0: parce que ça symbolisait un petit peu la meute des loups, une petite meute de 6 personnes, mais avec 2 générations, et avec aussi la référence à Wolfgang.
1: Nous sommes à l'écoute de Multimusic et nous retrouvons Madame Laetitia Dursel, Public Relations de la maison d'édition et de production de CD Outer Music.
2: Mais du coup, j'avais envie maintenant m'intéresser à la genèse du projet de cet arrangement de Freischütz et qui est à la base un opéra de Karl Marie von Weber. Donc, il faut imaginer qu'il y a des voix, il y a des chanteurs, il y a un orchestre et toute l'idée de ce travail, c'est de réduire ça à juste des instruments avant et, comme va l'expliquer si bien Jean-Philippe Poncin, aussi 2 autres éléments. Donc je voudrais que l'écouter, qui nous explique un peu la genèse du projet et aussi le prochain l'extrait qu'on va écouter, c'est-à-dire l'ouverture et comment il a réalisé le réarrangement de cette ouverture.
0: J'ai eu contact avec Jérôme Lejeune qui était très intéressé de se pencher sur cet arrangement et de tenter l'enregistrement du Freischütz qui a été arrangé à l'époque, donc dans l'année qui a suivi la création, vers 1822, par Karl Flachs. Et donc il y a eu tout un travail, bien que bon, c'est un arrangement qui n'avait pas été édité, qui existait uniquement sous forme de parties séparées. Donc ce sont juste les manuscrits en parties séparées, parce qu'à l'époque, ils n'avaient pas les moyens de faire des parties générales, et donc... on s'est penché sur ce travail, donc au niveau de l'effectif, c'est plus large que le sextuor de départ. Et donc, on a une flûte, 2 hautbois, 2 clarinettes, 2 cors, 2 bassons. Ça, c'est la partie qui est prévue par Flachs. Et dans la tradition de l'harmonie musique, donc l'harmonie musique, c'est à la fois des sérénades originales pour des effectifs de vent, que ce soit souvent les vents par 2, sextuor, octuor, etc. Où une grande partie du répertoire est aussi consacrée aux arrangements. Et donc, effectivement, aussi énormément d'arrangements d'opéra, un peu les highlights de l'époque. Et donc, on a cette œuvre de Weber, qui a donc été arrangée pour un effectif de octuor avant plus une flûte, auquel on a nous-mêmes, on a pris la liberté de rajouter une contrebasse, parce qu'en fait, c'était aussi dans la tradition, on le voit même sur certaines gravures, etc., que très très souvent les ensembles avant étaient soutenus par une contrebasse qui souvent double le deuxième basson d'une manière qui est conventionnelle. Donc on a fait de cette manière là. Voilà, donc ce qu'il a fallu faire, on a voulu pour étudier vraiment l'arrangement, c'est très compliqué de regarder sur 10 partitions différentes. Donc à ce moment là j'ai encodé la musique pour avoir une partie générale, pour avoir un score directrice. Et c'est là que les problèmes apparaissent. Donc on voit toutes sortes de d'inconsistances, mais aussi certains instruments pour lesquels il manquait des mesures, certains problèmes avec les transpositions dans les corps notamment. Donc en fait la partition était quand même parsemée d'erreurs, de problèmes ou d'omissions, de distractions de Flachs. Donc voilà, comment est-ce qu'ils ont résolu les problèmes à l'époque, sans doute de la même manière que ce que nous on a fait, à savoir retourner dans la partition originale de Weber et chercher les solutions. Mmh. Et donc, voilà, on l'a fait comme ça. On avait aussi une autre source beaucoup plus récente de la fin des années 70, parce que Dieter Klocker, qui est lui-même clarinettiste, a redécouvert énormément de répertoires et a enregistré aussi à l'époque sur des instruments modernes, a enregistré ou tenté d'enregistrer cet arrangement.
3: C'est très court, je crois.
0: Mais c'est très court, en fait, il y a moins de la moitié de l'arrangement, et donc je pense que ça, c'est aussi dû à leur manière de travailler à l'époque. On était beaucoup plus directement en studio. Maintenant, on prépare plus longtemps parce qu'on a moins de temps de studio. Donc, je pense que parce que ça fait partie, en fait, d'un coffret en LP où il y a toute la musique devant autour de Weber. Et on voit que pour le Freischütz, ils n'ont pas enregistré l'intégralité. Évidemment, quand j'ai révisé l'arrangement, j'ai compris pourquoi certains morceaux manquaient, puisque les morceaux manquants, c'était vraiment les morceaux où donc effectivement il fallait trouver des solutions, et donc sans doute par manque de temps à l'époque ils n'ont pas pu le faire, et donc ici on a pris le temps de le faire. Ce qu'ils disent aussi, c'est que l'ouverture était injouable, donc ça c'était les mots mêmes qu'on retrouve dans le livret de de cette publication de fin des années 70. Effectivement, l'ouverture était assez compliquée à jouer. C'est une partition assez ambitieuse. Mais c'est aussi ce qu'on a toujours quand on fait des arrangements. Je pense que c'est vraiment un travail très stimulant, à la fois pour l'arrangeur, mais aussi pour les interprètes. Mm-hmm. Puisqu'on part d'une, ici surtout si on part d'un opéra, on part d'une matière énorme, d'une matière orchestrale énorme, et on doit trouver des solutions avec les instruments. Aussi avec les instruments de l'époque qui ont quand même leurs limites, parce qu'on doit jouer parfois des parties de violon sur des clarinettes qui n'ont que quelques clés, ou parfois dans les tessitures, on oblige les hautbois à jouer, par exemple, très grave. Donc, on sent quand même qu'il y a vraiment une recherche de reproduire la musique, mais on est aussi tenu par le cadre de l'effectif. Et donc, voilà. Après, il y a aussi les voix de solistes, les voix d'hommes, les voix de femmes, mais parfois dans les tessitures, ça doit être un petit peu adapté, parce qu'autrement, donc c'est un arrangement, c'est pas une réorchestration, c'est un vrai arrangement que Flax fait. Il fait des choix, il choisit de faire représenter certains personnages par certains instruments. Les choix en fonction des mouvements changent, donc c'est pas par exemple toujours la clarinette qui va représenter le même rôle.
3: Et vous êtes intervenu là-dedans ou entre guillemets, parce que vous parlez d'erreurs et du coup vous avez travaillé, il y a un travail de
0: voilà, donc ben, oui, donc il a fallu parfois quelques mesures manquantes retrouver, mais bon, parfois il y a aussi, on part dans la logique. Donc par exemple, quand le basson suit la partie de votre violon alto, s'il manque quelques mesures, on peut facilement les retrouver dans la partition originale. Il manque parfois une mélodie. Donc là, il faut la redistribuer. Donc ça, on a pu faire de cette manière-là. On sent aussi chez Flax qu'il a dû être créatif. Parfois, il y a des changements. Donc les corps naturels, en fonction des tonalités, doivent changer leur coulisse, enfin leur ton. Donc parfois, il y a des petits changements comme ça pour quelques mesures à un moment donné, ou pour juste la fin d'une pièce. Donc je sais pas au niveau live comment les gens l'ont joué à l'époque. Donc c'était un petit peu aussi peut-être la débrouille.

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1: Une émission que vous pouvez écouter, je vous le rappelle, non seulement via le site de la radio et la fréquence modulée, mais également via les quatre plus grandes plateformes de podcast les plus visitées dans le monde, Deezer, Spotify, Google Podcast et Apple Podcast. Et aujourd'hui, place à la Public Relations, une très très importante maison d'édition et de production de CD. Et permettez-moi de citer Outer Music. Laetitia, nous poursuivons cette émission.
2: Merci Fabrice. Mais oui, j'avais envie de présenter en fait la particularité de cet ensemble qui en fait joue sur des instruments d'époque. Et Jean-Philippe Poncin explique de manière très claire ce que ça implique et le son aussi qui répercute dans l'enregistrement ou dans le live.
3: Il y a vraiment des différences déjà au niveau des caractéristiques même des instruments. Donc, par exemple, les cors sont des cors naturels, donc sans piston, donc il s'agit juste d'un cor enroulé sur lui-même, où l'interprète doit donc travailler sur les harmoniques, sur les gammes d'harmoniques, et règle la justesse avec une main dans le pavillon, donc c'est vraiment une autre manière de jouer que les instruments modernes. Les clarinettes sont aussi dans d'autres bois, les hautbois, on est dans du buis, on a beaucoup moins de clés, donc ce sont des instruments qui sont en développement, mais qui en fait à l'époque étaient les instruments développés qu'on utilisait à l'époque. Et donc, ce qui est surtout intéressant quand on travaille sur ces instruments-là, c'est que la musique qu'on joue a été vraiment créée par rapport à ces instruments-là. Donc, je considère toujours les instruments anciens comme nos plus proches témoins de ce qui se faisait à l'époque. Donc, en travaillant sur nos instruments, ils ont une certaine manière de sonner, on va les jouer, on va être obligé de... En fait, un instrument, quand on dit qu'on doit dominer son instrument, c'est un concept que je comprends très très bien, mais quand on travaille sur les instruments d'époque, je pense que essayer de dominer un instrument d'époque, c'est compliqué. Donc on doit plutôt apprivoiser l'instrument et comprendre comment l'instrument sonne. Donc voilà, les instruments effectivement étaient moins sonores et sont devenus de plus en plus sonores, mais surtout sont devenus de plus en plus homogènes. Et les instruments à l'époque étaient moins homogènes, mais ce qui faisait qu'en fait il y avait beaucoup plus de couleurs qui naturellement se créaient autour de certaines sonorités. Et donc voilà. Les compositeurs qui connaissaient bien les instruments pouvaient vraiment se servir de ça et savoir, ah oui, si on écrit dans telle tonalité, si on passe un petit passage chromatique dans cet instrument qui est plutôt diatonique, on va avoir certaines couleurs différentes. Et donc, je pense que ça, c'était vraiment utilisé, certainement, par les compositeurs. Et aussi le fait que un compositeur écrit pour un effectif ou même un arrangeur, et c'est une grande différence aussi au niveau de l'équilibre qu'on trouve entre les voix, parce que les timbres des instruments sont fort différents, et donc on a un équilibre beaucoup plus naturel. Donc je pense que c'est beaucoup plus simple quand on maîtrise les instruments, quand on a bien apprivoisé ces instruments anciens, c'est beaucoup plus simple de travailler la musique de l'époque sur ces instruments-là que sur des instruments modernes qui parfois moins de flexibilité et c'est plus difficile pour la légèreté parfois, pour la différence de dynamique, pour simplement l'équilibre entre les voix.
4: Ça permet plus de nuances en fait.
3: Ça permet plus de nuances, mais surtout au niveau du travail d'ensemble, on arrive mieux à allier les sons des instruments anciens pour une partition qui est écrite pour ces instruments-là.
2: Donc maintenant, je voulais demander à Jean-Philippe Poncin qui nous présente le projet, parce qu'en fait, il y a toute une évolution entre la réception de la partition de Carl Flash qui a fait l'arrangement et l'enregistrement au studio. Et je trouvais ça très intéressant que le projet a évolué. Et puis, il va nous présenter un morceau qu'il lui a choisi, qu'il trouve très beau. C'est la cavatine et on va l'écouter juste après.
3: Au départ, on a eu Jérôme qui, lui, nous a proposé l'arrangement.
4: D'accord.
3: Dans la forme dans laquelle il était. Mm-hmm. Et à ce moment-là, j'ai accepté ça et puis je me suis mis au travail. Et on a essayé, on a lu, on a travaillé avec les musiciens, évidemment, aussi. On joue tous. Donc là, on a fait appel à Guy Van Oise qui nous suit. Il ne joue plus dans le groupe, mais il a été là au début et il nous a toujours suivis. Et il est toujours là comme notre conseiller. Et donc, Guy Van Oise nous a rejoint dans une deuxième phase, dans les répétitions, un peu comme chef d'orchestre pour un peu coacher les répétitions, nous prêter son oreille extérieure, et effectivement aussi proposer des pistes pour reconstituer, réviser l'arrangement.
4: Oui, donc ça il y a eu un travail aussi qui a évolué pendant l'enregistrement ou enfin avant l'enregistrement.
3: Juste avant l'enregistrement, dans la phase de préparation, le travail a vraiment évolué. Donc entre la première lecture et le premier jour de studio, la partition, la cavatine, il s'agit en fait c'est un peu le mouvement lent. Parce que l'opéra est arrangé, mais Flax n'a pas arrangé tout l'opéra. Donc il s'agit quand même d'une structure assez large. Donc on a tous les moments clés de l'opéra, mais on n'a pas la totalité. Et la cavatine, en fait, c'est vraiment le mouvement lent, c'est l'adagio de notre enregistrement et de cet arrangement. Voilà, c'est une pièce que j'aime particulièrement pour son homogénéité.

0: Donc on a écouté La Cavatine et ce projet de Freischütz de l'ensemble Wolf, il y avait Jean-Philippe Poncin qui voulait le dédier à son professeur et je lui laisse la parole.
1: Je voulais quand même aussi ajouter que ce CD est dédié à notre professeur, bon, Alain de Récquereux, qui a été notre professeur, qui est devenu notre collègue et notre ami, qui a été toujours avec nous depuis le début de l'ensemble et qui est décédé récemment. Et donc on s'est retrouvé à Namur dans le grand manège et on a passé 3 journées à enregistrer là-bas et on l'a vraiment fait en connexion avec Alain. Donc voilà, on était très heureux de pouvoir lui dédier un beau projet comme celui-ci.
2: C'est avec cet hommage musical ô combien touchant que nous allons prendre congé de vous. Merci Laetitia, ce fut un moment radieux au niveau musical et radiophonique comme chaque mois. Merci de votre présence.
0: Merci à vous Fabrice, à bientôt.
2: Mesdames, Mesdemoiselles, Messieurs, merci de nous avoir prêté votre bienveillante attention et je vous dis déjà à la semaine prochaine. Au revoir.
0: Pour ce dernier extrait, j'avais choisi un extrait assez amusant. C'est une valse, en fait, toujours de Freischütz Arranged in Harmony Music avec l'ensemble Wolf et c'est du compositeur Karl Maria von Weber.

Voilà. Jeune Isaïe, notre illustre violoniste, compositeur, fut professeur de la reine Elisabeth. Hein. Et vous savez ce qu'il disait de son élève? Qu'elle jouait délicieusement mal. C'est amusant, non? Ça ne les a pas empêchés d'imaginer le concours dont les disciplines sont différentes. Hein. Bien sûr, piano, non, d'abord violon. Piano, ensuite chant, même violoncelle. Mais il y avait aussi une rubrique, si je peux dire, dite composition. Ce qu'il y a de très particulier, c'est qu'enfin le jury jugeait sur partition. Ils n'ont jamais entendu le morceau en question, mais ils savaient lequel était, d'après eux, le meilleur. Et le meilleur fut par deux fois couronné Michał Spisak en 1953 et en 1957. Je vais vous proposer une interprétation d'un concerto pour piano interprété par Magdalena Lisak de 1947.

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1: Et pour suivre, suite pour cordes de Michał Spisak, par deux fois, premier prix Concours Elisabeth. Il a écrit aussi pour clarinette, hautbois, harpe, piano, flûte, alto, violon, tout avec orchestre. Alors, on peut qu'admirer ce compositeur qu'on ne connaît pas et qu'on devrait connaître.

0: Les images que nous avons de Jésus sont nombreuses et variées. 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Dominique Villard, bonjour.
1: Bonjour.
0: Aujourd'hui, on va parler du sabbat et pourtant on ne va pas se reposer. Le cadre dans lequel nous allons parler du sabbat, c'est celui proposé par John-Paul Meyer dans son quatrième volume intitulé « La loi et l'amour », puisque grâce à lui, au travers des outils de la critique historique, nous essayons de savoir si les positions les plus marquées et les plus novatrices par rapport à la culture, à la tradition juive, mais même à la culture de l'époque, si ces positions peuvent être historiquement rapportées à Jésus lui-même, ou si nous devrions plutôt considérer qu'il s'agit d'ajouts de la première communauté chrétienne ou de l'un ou l'autre des évangélistes. Et pour l'instant, les deux positionnements que nous avons étudiés dans les émissions précédentes, eh bien, c'est bien Jésus qui les avait.
1: Oui, Jésus les avait, et Meyer part en exploration de la question du sabbat, un peu comme un scientifique qui souhaite regarder si ce qu'il a observé sur un terrain se confirme ou pas sur un autre, de façon à voir si nous aurions une convergence ou au contraire quelque chose de très ponctuel dans ce qu'il a observé. Et ce qu'il a observé, c'est une figure du Jésus historique, il croit avoir discerné une caractéristique qui peut être attestée d'un point de vue historique, il croit avoir discerné, on pourrait dire un profil, on pourrait même dire un pattern, ou si on prenait l'allemand, une Gestalt, c'est-à-dire une forme qu'aurait, d'un point de vue très informé par la critique historique, Jésus tel qu'il a vécu. Et cette Gestalt, ce pattern de Jésus, c'est un prophète eschatologique qui est extrêmement respectueux de la loi comme on l'était de son temps et qui, en même temps, de façon extrêmement surprenante, extrêmement forte, se permet de la remettre en question ou de lui donner une autre perspective. Nous l'avons observé au niveau du divorce, institution ô combien acceptée, même si c'est généralement supporté par la société, mais acceptée largement, à la fois dans la société juive et dans la société grecque ou romaine. Et voilà que Jésus nous surprend avec une position extrêmement radicale sur l'interdiction du divorce. La même chose pour les serments, notre chapitre précédent. Les serments, même s'ils sont entrés dans une phase de forte critique, nous avons eu l'occasion de le voir, n'ont jamais été remis en question. Et à l'époque de Jésus, on les considère encore, quoique en s'en défiant quelque peu, on les considère encore comme une pratique de la halakha, donc de d'organisation de la vie sociale, qui a son importance, d'autant plus que la loi indique des occasions très précises pour lesquelles il ne s'agit pas de choisir de prêter un serment, mais de le faire de façon obligatoire. Et voilà Jésus qui pousse plus que tout autre la critique des serments jusqu'à leur prohibition totale. Il nous faut maintenant, avec John-Paul Meyer, voir si ces querelles que Jésus a eues avec ses contemporains sur un autre point de la loi, de la halakha, c'est-à-dire l'organisation de la semaine avec ce sabbat, c'est-à-dire ce jour chômé, ce jour réservé à Dieu, retrouvera-t-on le même pattern, retrouvera-t-on la même gestalt?
0: Dominique Villard, lorsqu'on connaît les évangiles, on sait que cette question du sabbat apparaît assez régulièrement. D'abord parce que Jésus a un discours sur le sabbat, c'est celui que nous allons étudier. mais parce que bien souvent des reproches lui sont faits, dont sa manière de vivre le sabbat. En fait, on lui reproche d'agir le jour du sabbat, ce qui est d'ailleurs souvent assez mesquin, parce qu'on lui reproche de faire des miracles le jour du sabbat. Nous y reviendrons. Alors, le sabbat, peut-être que certains auditeurs ne savent pas exactement ce dont il s'agit. Vous l'avez dit, c'est un jour où on ne travaille pas, c'est un jour où on se consacre, où un juif se consacre aux choses essentielles, c'est-à-dire à Dieu, à la Torah et à sa famille. Il ne peut d'ailleurs même pas trop s'éloigner normalement de son domicile. Ça commence le vendredi soir et ça se termine le samedi soir. Et j'ajoute tout de suite en petit argument qui nous permet de sortir de John Paul Meyer que pour le pape émérite Benoît XVI, le changement du jour sacré passant du samedi au dimanche, pour des juifs pratiquants, constitue une des preuves de l'existence de Jésus, de son message, car il dit « on ne peut pas imaginer que des juifs auraient de leur propre chef déplacé un jour aussi sacré, dont le respect est demandé dans le décalogue ». On ne peut pas imaginer qu'il l'aurait fait d'eux-mêmes. Il s'est bien passé quelque chose. Ce ne sera pas notre sujet en tant que tel, mais c'est pour dire combien cette question est assez cruciale, combien ça comptait pour les Juifs de l'époque.
1: C'est par cet argument une manière intéressante qui n'est pas pratiquée par Meyer, mais qui ajoute à son argumentation historique. Vous avez tout à fait raison de souligner combien le sabbat est un intouchable dans la culture juive. Donc il y a trois jours sacrés, le vendredi pour les musulmans, le samedi, le sabbat pour les juifs, et le dimanche, n'est-ce pas, qui sont des jours réservés à Dieu. Et dans la société juive de l'époque de Jésus, il est clair que le sabbat, c'est une institution, mais on ne peut même pas imaginer combien elle devait être ancrée profondément dans les esprits. Et Meyer démarre son chapitre de cette manière-là en le rappelant. Et en rappelant ce que vous avez dit aussi, à savoir que le lien de Jésus et du sabbat est largement attesté. Il est attesté dans plusieurs évangiles, donc il y a des attestations multiples sur le sabbat. Il y a même un effet de discontinuité, vous en avez parlé même au-delà de Jésus, discontinuité, passage du samedi au dimanche, et Benoît XVI va jusqu'à dire que ce changement est tellement énorme qu'on ne peut l'attribuer précisément qu'à l'influence historique de Jésus.
0: On ne peut l'attribuer qu'à un événement, c'est pas simplement un changement de doctrine. On peut se permettre beaucoup de changements de doctrine, mais pas sur ce point-là.
1: Tout à fait. Hein. Enfin, et donc, on retrouve d'ailleurs dans l'argument que vous mentionnez sur le sabbat également un argument qui est parfois exprimé par rapport à l'historicité de Jésus. C'est quand des apôtres qui se tairent après la mort de Jésus dans le Cénacle soudain se mettent à parler aux nations. Qu'est-ce qui aurait pu susciter un tel changement radical chez des hommes ordinaires et qui n'ont pas toujours montré un courage absolument extraordinaire, c'est le même genre d'argument. Donc, sabbat, profondément ancré dans la mentalité juive, de un, profondément lié à l'histoire même de Jésus via les multiples attestations, via une forme de discontinuité, via également tout un discours qui a été tenu par un certain nombre, soit de théologiens, soit même d'historiens, estimant, et nous devrons faire la part des choses là-dessus, que Jésus dynamite un pilier fondamental du judaïsme avec le sabbat. Est-ce que c'est vrai ? Attention aux apparences trompeuses, nous y reviendrons. Et dernier point, Meyer ajoute, mais nous allons le développer dans les émissions consacrées au sabbat, effectivement nous ne nous reposerons pas puisque c'est 50 pages extrêmement denses sur le sabbat et autant de pages de notes, il y a aussi un rapport du sabbat avec la mort de Jésus. Donc il y a une allusion comme de quoi ce non-respect du sabbat aurait pu jouer un rôle dans la mort de Jésus. Donc très clairement, nous avons un Jésus très fortement lié au sabbat. Donc c'est non seulement historique ce rapport au sabbat, mais c'est également critique puisque jusque dans la mise à mort de Jésus, le sabbat peut être un élément qui intervient. Mais attention, nous dit Meyer dès les premières lignes du chapitre, attention aux impressions trompeuses. Et Meyer en profite pour retaper sur le clou. Il dit que pour avoir un jugement informé sur Jésus et le sabbat, il faut 1. Resituer les actions et l'enseignement de Jésus dans le cadre de l'observance du sabbat telle qu'elle était pratiquée et des disputes qui avait lieu aussi au 1er siècle après Jésus-Christ en Palestine. Ce n'est que sur cet arrière-fond bien établi que nous pourrons déterminer par contraste la position de Jésus. Et le deuxième élément contre lequel il nous met en garde, c'est à nouveau une forme de projection de nos propres façons d'envisager la réalité sur une réalité palestinienne du 1er siècle qui n'a rien à voir. Et par exemple, il remarque que les nombreux livres qu'il a lus sur Jésus et le sabbat commencent tous par une étymologie du sabbat ou par une réflexion sur l'origine de ce jour chômé.
0: Ça peut sembler logique, Dominique Villard. Avant d'étudier un phénomène, il s'agit bien sûr de l'encadrer. On va nous-mêmes d'ailleurs revenir sur cette étymologie, puisque John Paul Meyer commence donc ce long chapitre sur la position de Jésus par rapport au sabbat par un coup de projecteur sur ce que l'on dit, ce que l'on apprend, comment est réglementé le sabbat dans les écritures juives. Mais auparavant, Dominique Villard, nous allons écouter une chanson. Alors, je vous le dis tout de suite, pour l'émission d'aujourd'hui et pour les suivantes concernant le sabbat, je n'ai pas trouvé de chanson diffusable sur RCF qui traite, qui aborde ce jour si particulier de la semaine. Alors, je me suis rabattu sur des chansons qui évoquent la journée du vendredi, puisque c'est le vendredi que le sabbat commence. On écoute donc Vendredi 12, une chanson sentimentale et triste de Benjamin Biolay.
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1: Nous portons dans l'émission d'aujourd'hui un regard historico-critique sur la réalité du sabbat au 1er siècle dans la culture juive. Et nous portons ce regard avec vous, Dominique Villard, et avec l'historien américain John Paul Meyer, car Jésus, comme nous commençons à y être habitués, va se démarquer de ses contemporains par une position particulière, originale, sur le sabbat. Avant le morceau de musique, nous évoquions la multitude, la foultitude d'ouvrages consacrés à l'étude du sabbat dans la culture juive, puisqu'il s'agit d'une tradition juive. Alors, non seulement il y a beaucoup de livres sur le sabbat en tant que tel, des livres d'exégèse, des livres historiques, mais même dans la littérature juive elle-même, on s'interroge énormément sur le sabbat. Qu'est-ce qu'on peut faire? Qu'est-ce qu'on ne peut pas faire? Jusqu'où est-ce qu'on peut aller? Encore une fois, les activités permises, cachères en quelque sorte, et non permises. Et tous ces livres, Dominique Villard, commencent bien souvent par tenter de faire l'étymologie du mot sabbat. Ça me semblerait plutôt logique. Et pourtant, John Paul Meyer, ça ne semble pas l'intéresser au premier chef.
3: Non, il a même une phrase assez forte. Il dit, moi, dans mon livre, travailler sur l'étymologie ou même sur l'origine de cette fête n'a pas beaucoup d'intérêt. Ça n'a pas beaucoup d'intérêt pour le Jésus historique. Parce que moi, mon effort, dit Meyer, c'est d'essayer d'établir la toile de fond sur laquelle on peut-être avoir une chance de distinguer par contraste la position peut-être originale de Jésus. Et donc pour ça, je n'ai pas besoin de l'étymologie, je n'ai pas besoin de l'origine de la fête, j'ai besoin de reconstituer comment on vivait finalement le sabbat dans la société du 1er siècle après Jésus-Christ. Et il prend l'exemple d'un enfant en essayant de se poser la question, tiens, comment est-ce qu'un enfant va rencontrer le sabbat dans sa vie. Et donc, il dit, c'est pas par une explication étymologique, pas par une explication des origines du sabbat. Non, l'enfant, il va voir ses parents pratiquer le sabbat. Il va lui-même devoir suivre sa famille dans une pratique extrêmement fervente, ça c'est assuré, du sabbat. Ensuite, que va-t-il faire? Comment est-ce qu'il va développer finalement, on dirait aujourd'hui, son réseau cognitif, son réseau de connaissances autour du sabbat? Il va entendre parler des deux grands extraits de la Torah dans lesquels on évoque le sabbat et probablement qu'on pouvait même évoquer dans des conversations normales. Il va ensuite étendre sa connaissance du sabbat en allant à la synagogue. Et il va entendre des textes où il y a des répétitions multiples dans différents livres, nous allons les envisager, du sabbat. Donc voilà comment un enfant va monter en puissance dans sa connaissance du sabbat. Mais le premier rapport qu'il aura, c'est d'abord par la pratique et dans quelque chose qui n'a absolument rien d'intellectuel. Alors pour démarrer, je propose tout simplement qu'on écoute les deux extraits dans lesquels on évoque explicitement le sabbat. Je rappelle que si à nous, ces péricopes évoquent les 10 commandements, il faut savoir que pour les juifs, ce sont simplement 10 mots. Donc les commandements, c'est quelque chose qui a été francisé. Ici, c'est vraiment les dix termes de référence de la loi juive. Et nous allons voir que c'est présent deux fois. Une fois dans le Deutéronome et une fois dans l'Exode. Et après chaque extrait, nous pouvons voir un petit peu la couleur propre de chacun des textes.
1: On commence donc, Dominique Villard, par cet extrait tiré du Deutéronome, le chapitre 5, les versets 12 à 15. Et il est important de signaler, Dominique Villard, qu'on ne va pas entendre le mot « sabbat » en tant que tel dans cet extrait, car dans l'immense majorité des traductions françaises, le mot sabbat a été remplacé par l'expression « jour de repos ».
2: Observe le jour du repos pour le sanctifier, comme l'Éternel, ton Dieu, te l'a ordonné. Tu travailleras 6 jours et tu feras tout ton ouvrage. Mais le 7e jour est le jour du repos de l'Éternel, ton Dieu. Tu ne feras aucun ouvrage, ni toi, ni ton fils, ni ta fille, ni ton serviteur, ni ta servante, ni ton bœuf, ni ton âne, ni aucune de tes bêtes, ni l'étranger qui est dans tes portes, afin que ton serviteur et ta servante se reposent comme toi. Tu te souviendras que tu as été esclave au pays d'Égypte, et que l'Éternel, ton Dieu, t'en a fait sortir à main forte et à bras étendus. C'est pourquoi l'Éternel, ton Dieu, t'a ordonné d'observer le jour du repos.
1: Dominique Villard, dans cet extrait, il est beaucoup question de libération.
3: Absolument. On voit que la teneur propre, hein, l'accent qui est mis dans ces commandements, dans cette loi de Dieu sur le sabbat, est ancré dans l'épisode de la libération d'Égypte. Et on va au-delà de cet épisode de l'histoire juive jusqu'à donner à cet extrait une espèce d'accent humanitaire. Puisqu'on insiste bien sur le fait que le sabbat concernera non seulement les Juifs, mais également leurs serviteurs et jusqu'à leur bétail. Donc il y a vraiment une libération du poids des jours, du poids du travail pendant ce jour béni.
1: Pour l'ensemble de la création. Dominique Villard, un deuxième grand passage des Écritures de l'Ancien Testament, de la Torah ici en l'occurrence, c'est le livre de l'Exode au chapitre 20, les versets 8 à 11.
4: Souviens-toi du jour du repos pour le sanctifier. Tu travailleras 6 jours et tu feras tout ton ouvrage. Mais le 7e jour est le jour du repos de l'Éternel ton Dieu. Tu ne feras aucun ouvrage, ni toi, ni ton fils, ni ta fille, ni ton serviteur, ni ta servante, ni ton bétail, ni l'étranger qui est dans tes portes. Car en 6 jours, l'Éternel a fait les cieux, la terre et la mer, et tout ce qui y est contenu. Et il s'est reposé le 7e jour. C'est pourquoi l'Éternel a béni le jour du repos et l'a sanctifié.
1: Ici Dominique Villard, dans cet extrait de l'Exode, la figure de Dieu lui-même apparaît.
3: Absolument, et on a un extrait dont la couleur propre est précisément de rapporter le sabbat à l'activité, ou ici à l'inactivité de Dieu, le 7e jour. Nous avons là une espèce de mimétisme qui est travaillé dans cet extrait, et là on voit que le sabbat est vraiment ancré dans l'activité, ou ici le repos de Dieu. On pourrait discuter évidemment sur ce repos de Dieu quand on analyse vraiment le texte du premier récit de la création. On voit que le 7e jour, Dieu se repose assurément, mais continue de travailler, ce qui a une valeur symbolique extrêmement importante, puisqu'elle peut expliquer ce qui trouble parfois des non-chrétiens, à savoir que Dieu semble laisser aller les affaires du monde sans vraiment y prendre part ou les corriger ou y intervenir. Et donc, si on se place d'un point de vue exégétique ou d'un point de vue théologique, on pourrait retrouver cette posture de Dieu dans cet extrait du 7e jour où on voit que Dieu termine sa création. Donc Dieu, d'une certaine manière, est toujours actif, mais d'une façon mystérieuse. Et en même temps, il se repose, donc il a pris une forme de distance pour laisser une forme d'autonomie à la création. Mais ici, nous serions dans un registre exégétique. Et il est très clair que Dieu, au 7e jour après sa création, se repose. Et donc, nous avons dans cet extrait ce mimétisme qui est exigé par Dieu lui-même entre son activité et l'activité du peuple qu'il a élu.
1: Dominique Villard, les deux extraits que nous venons d'entendre constituent des points, il faudrait même plutôt parler de base solide à l'ensemble de la théologie juive, même si le mot théologie dans ce cas-ci n'est pas vraiment bien choisi, mais en tous les cas, c'est deux moments clés des Écritures et de la tradition du judaïsme. Donc le jeune juif évoqué par John Paul Meyer, il les a entendus à la synagogue, mais il va aussi enrichir sa connaissance du sabbat par d'autres extraits de textes. Alors, John Paul Meyer en fait une longue liste, nous allons la passer en revue, et le premier extrait que nous allons écouter est à nouveau issu du livre de l'Exode. Il y aura quatre références qui proviennent de ce livre. C'est le chapitre 34 de l'Exode, le verset 21.
4: Tu travailleras six jours et tu te reposeras le septième jour. Tu te reposeras, même au temps du labourage et de la moisson.
1: Dominique Villard, c'est un extrait très court, mais qui nous donne une information importante.
3: Une information importante sur le contexte de référence, pourrait-on dire, de beaucoup de ces extraits dans lesquels on mentionne le sabbat. Nous voyons ici très clairement que l'idée du jour chômé se situe dans une société agricole et concerne donc des travaux saisonniers qui sont liés à l'activité de la ferme, pourrait-on dire. C'est un premier élément important, puisque si nous avons évidemment le Jésus historique en tête, est-ce que ces interdictions du sabbat peuvent nous permettre d'interpréter le rapport de Jésus au sabbat? Et c'est cela que les auditeurs doivent avoir en tête dans l'ensemble des extraits que nous allons passer. Ici, clair ancrage dans la société agricole.
1: Et en fait, ce que vous voulez dire, Dominique Villard, c'est que le jeune Jésus, il a entendu ces extraits. Bien sûr, ils ont une interprétation classique, mais peut-être que le jeune Jésus, déjà lorsqu'il entendait ces passages à la synagogue, était en train de se construire sa propre compréhension et sa propre interprétation. C'est pour ça que tous ces indices, et nous allons en entendre beaucoup, il faut essayer de les garder à l'esprit pour voir comment Jésus revisite tout ce qui concerne le sabbat.
3: Oui, ce que vous dites amène un élément supplémentaire qui n'est pas comme tel dans Meyer, mais on peut en effet imaginer Jésus qui entend toutes ces interdictions du sabbat liées à la société agricole, c'est encore une société largement agricole dans laquelle il vit, mais il faut rappeler que Jésus n'est pas lui-même un agriculteur. Jésus est en contact probablement par le commerce avec un certain nombre d'étrangers venant du monde grec, venant de tous ces commerçants qui circulaient via les routes et les ports de Palestine. L'envahisseur romain, donc une société qui reste massivement agricole, mais en même temps dans laquelle on voit se développer d'autres métiers. Donc on peut imaginer Jésus interpellé par ce contexte culturel qui est le sien, même si son travail qu'il a exercé de charpentier ne s'inscrit pas réellement
1: pas
3: dans cette société agricole.
1: Jésus a dû très peu travailler au champ.
3: Voilà, donc écoutons ces extraits, passons déjà au second qui, lui, ne va faire qu'une confirmation de cet ancrage dans l'agriculture.
1: Et le second, c'est le chapitre 23 de l'Exode, le verset 12.
4: Pendant six jours, tu feras ton ouvrage, mais le septième jour, tu te reposeras, afin que ton bœuf et ton âne aient du repos, afin que le fils de ton esclave et l'étranger aient du relâche.
1: Dominique Villard, il est encore question d'étendre le sabbat à tout, en fait, et même au bétail.
3: Oui, nous avons là une confirmation, si on cite évidemment à nouveau cet aspect humanitaire avec l'esclave, mais même l'étranger, nous avons un premier accent, on le remarque, le premier élément de l'énumération, c'est lié au bétail. Donc encore cette espèce de socle de base du sabbat dans une société agricole, c'est très intéressant puisque Dieu donne des interdictions liées à des gestes profondément ancré dans les saisons des récoltes, du travail des champs.
1: Tout à fait. Nous écoutons à présent le chapitre 31 du livre de l'Exode, les versets 12 à 17.
4: L'Éternel parla à Moïse et dit : Parle aux enfants d'Israël et dis-leur, vous ne manquerez pas d'observer mes sabbats, car ce sera entre moi et vous et parmi vos descendants un signe auquel on connaîtra que je suis l'Éternel qui vous sanctifie. Vous observerez le sabbat, car il sera pour vous une chose sainte. Celui qui le profanera sera puni de mort. Celui qui fera quelque ouvrage ce jour-là sera retranché du milieu de son peuple. On travaillera 6 jours, mais le 7e jour est le sabbat, le jour du repos consacré à l'Éternel. Celui qui fera quelque ouvrage le jour du sabbat sera puni de mort. Les enfants d'Israël observeront le sabbat en le célébrant, eux et leurs descendants, comme une alliance perpétuelle.
1: Dominique Villard, si vous me permettez, le sabbat, ça rigole pas.
3: Ça rigole pas, et on va voir l'un ou l'autre extrait où cette punition pour celui qui profane le sabbat est la punition radicale, qui est la punition maximale, qui est la mort. Il faut retenir cela de cet extrait, et on rejoint ce que nous avions dit à l'entrée de l'émission, qui est de mettre en évidence, ce premier tour d'horizon des textes met en évidence combien le sabbat est quelque chose d'intouchable. Et cette peine de mort pour les profanateurs du sabbat s'est rappelée de façon, disons, régulière dans un certain nombre de textes.
1: Oui, alors je ne voulais pas insister, mais ça rejoint la position du pape émérite Benoît XVI. Vous êtes juif, vous devenez chrétien, vous ne respectez plus le sabbat parce que dorénavant vous êtes braqué sur la résurrection de Jésus. Vous prenez des risques, vous ne faites pas ça comme ça pour changer de mode.
3: Non, rien de ce qui touche au sabbat ne doit être pris à la légère, et nous allons encore le voir dans les extraits suivants.
1: Alors le suivant, c'est un passage tiré du livre 35 de l'Exode, les versets 1 à 3.
4: Moïse convoqua toute l'assemblée des enfants d'Israël et leur dit « Voici les choses que l'Éternel ordonne de faire. On travaillera 6 jours, mais le 7e jour sera pour vous une chose sainte. C'est le sabbat, le jour du repos, consacré à l'Éternel. Celui qui fera quelque ouvrage ce jour-là sera puni de mort. Vous n'allumerez point de feu dans aucune de vos demeures le jour du sabbat. »
1: Dominique Villard, c'est quasiment la répétition de l'extrait précédent, mais avec un exemple concret. C'est intéressant de le faire remarquer parce que, en réalité, ces réflexions sur le permis et l'interdit le jour du sabbat foisonnent dans des écrits entre rabbins, en réalité.
3: Oui, absolument. Au-delà de la grande interdiction de travail, il y a une réflexion sur que peut-on considérer comme un travail et donc comme un acte interdit, ou qu'est-ce qui serait permis malgré tout le jour du sabbat. Et on va voir dans quelques extraits qu'il y a parfois des tentatives, elles ne sont ni très nombreuses ni très poussées. En tout cas, au niveau de la Torah, nous allons voir que dans un livre que nous avons déjà analysé maintes fois, qui est le document de Damas, on verra que là, les auteurs vont plus loin et essayent de tracer une ligne frontière entre les actes interdits et les actes permis. Ici, dans cet extrait, nous avons un acte qui est interdit, donc une sorte de casuistique vraiment en miniature. Il n'est pas permis d'allumer un feu dans la maison. Alors directement, j'attire l'attention des auditeurs. Est-ce que Jésus a jamais allumé un feu dans une maison un jour de sabbat? La réponse est évidemment non. Mais j'invite les auditeurs dans les extraits que nous allons lire et qui précisent des circonstances permises et non permises, d'essayer de rattacher ça à Jésus. Ils verront que ce n'est pas facile.
1: Très intéressant, Dominique Villard. On change à présent de livre, mais on reste dans l'Ancien Testament, dans le Pentateuque, le livre des Nombres, le chapitre 15, les versets 32 à 36.
5: Comme les enfants d'Israël étaient dans le désert, on trouva un homme qui ramassait du bois le jour du sabbat. Ceux qui l'avaient trouvé ramassant du bois l'amenèrent à Moïse, à Aaron et à toute l'assemblée. On le mit en prison, car ce qu'on devait lui faire n'avait pas été déclaré. L'Éternel dit à Moïse, « Cet homme sera puni de mort. » toute l'assemblée le lapidera hors du camp. Toute l'assemblée le fit sortir du camp et le lapida, et il mourut comme l'Éternel l'avait ordonné à Moïse.
1: Dominique Villard, on parlait de cette peine capitale infligée à celui qui ne respecte pas le sabbat. Mais ici, on en donne un exemple concret. Ça fait presque froid dans le dos.
6: Ça fait froid dans le dos. Et ce qui est intéressant dans cet extrait, c'est à la fois le caractère radical de la peine associée à une infraction du sabbat. L'autre élément intéressant, c'est qu'on voit ici l'idée qu'un acte interdit serait de porter des choses. Et dans ces efforts que font un certain nombre de rédacteurs juifs pour spécifier ce qu'est un acte interdit ou pas, il y a souvent, on va le voir dans un autre extrait, l'idée qu'on ne peut pas porter soi-même ou faire porter par des animaux des objets. Il y a l'idée qu'un acte interdit serait de transporter quelque chose le jour du sabbat.
1: Dominique Villard, est-ce que la punition par la mort pour non-respect du sabbat se retrouve dans l'extrait suivant qui, lui, est tiré du Lévitique au chapitre 19, le verset 3 ?
6: Il n'y a pas de référence à la peine de mort, mais on voit que c'est Dieu lui-même qui martèle l'obligation du sabbat.
7: Chacun de vous respectera sa mère et son père et observera mes sabbats. Je suis l'Éternel, votre Dieu.
1: Dominique Villard, une précision sur cet extrait du Lévitique ?
6: Cet extrait du Lévitique nous montre bien que Dieu intime l'ordre, et c'est repris plusieurs fois, intime l'ordre de respecter le sabbat. Dieu tient de façon très, très déterminée à ce respect du sabbat. C'est précisé ici, vous garderez mes sabbats, avec la réaffirmation, je suis Yahvé, votre Dieu. Il y a aussi un élément dont Meyer parle à cet endroit, qui est l'interdiction de cuisiner le jour du sabbat. Et on voit un Dieu qui est cohérent avec lui-même. Il interdit des activités le jour du sabbat. Et souvenons-nous que dans l'épisode de la manne, donc la manne du désert, Dieu dit « Je vous donnerai la manne tous les jours, mais vous ne la mangerez pas le lendemain parce que je vous amènerai une nouvelle manne. » Et la manne que vous mangerez, le pain que vous mangerez au désert, il se dégradera le lendemain. Donc vous devez me faire confiance qu'il y aura bien du pain en suffisance le lendemain. Et si on reprenait l'extrait, on verrait que Dieu est cohérent avec cette obligation du sabbat, puisqu'il dit « La manne que je vous donnerai la veille du sabbat, elle se conservera aussi pour le jour du sabbat. »
1: Dominique Villard, c'est avec cet extrait du Lévitique que nous fermons la première série d'extraits, des extraits concernant le sabbat que l'on trouve dans la Torah. Mais il y en a d'autres, parce que la religion, la tradition juive, il n'y a pas comme référence scripturaire que la Torah.
6: Non, et nous allons passer en revue des extraits faisant référence au sabbat qui sont tirés des prophètes. Et Meyer a une petite remarque un peu acerbe à ceux qui considéraient que Jésus remet en cause cette institution en tant que prophète. Pourquoi Meyer a-t-il cette petite remarque acerbe ? Parce qu'il note que ceux qui sont les plus précis, finalement, sur l'organisation du sabbat dans la vie quotidienne, ce sont précisément les prophètes, comme Jésus, d'une certaine manière. Et donc, il faut se garder d'un raisonnement qui serait trop rapide, disant, regardez, Jésus le prophète pulvérise le sabbat. Quand on regarde dans l'ensemble de la Bible, on voit au contraire que ce sont les prophètes qui ont essayé de relier de la manière la plus concrète possible, bien plus que dans les extraits qu'on vient de lire et qui sont assez généraux. Les prophètes ont essayé d'amener dans le réel, d'élaborer des circonstances autour du sabbat, bien plus que les passages de la Torah. Donc, première mise en alerte, attention à ce raisonnement un peu trop rapide qui consisterait à dire, regardez les prophètes, ce qu'ils font, c'est mettre en cause toute cette casuistique légaliste qu'il y a autour du sabbat et que les pharisiens disputent à Jésus. Non, au contraire, s'il y en a qui ébauche de la casuistique dans la Bible, ce sont les prophètes.
1: 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Dominique Villard, Nous venons de passer en revue les différents passages du Pentateuque, les cinq premiers livres de la Bible, dans lesquels il est fait mention du sabbat. Mais l'Ancien Testament, ce n'est pas que le Pentateuque, il y a aussi ce que l'on appelle les prophètes, tous ces livres des prophètes qui, eux aussi, parlent du sabbat bien souvent. Et le premier d'entre eux, en tous les cas, le premier passage que nous allons analyser et auquel fait référence John Paul Meyer, ça vient du livre du prophète Amos, le chapitre 8, les versets 5, 6 et 7.
8: Vous dites, quand la nouvelle lune sera-t-elle passée, afin que nous vendions du blé? Quand finira le sabbat? Afin que nous ouvrions les greniers, nous diminuerons les fats, nous augmenterons le prix, nous falsifierons les balances pour tromper. Puis nous achèterons les misérables pour de l'argent et le pauvre pour une paire de souliers, et nous vendrons la criblure du froment. L'Éternel l'a juré par la gloire de Jacob. Je n'oublierai jamais aucune de leurs œuvres.
1: Dominique Villers, dans ce passage du livre d'Amos, qu'on parle du sabbat en lien avec le calendrier des moissons, on dira.
6: Oui, en lien avec la nouvelle lune, qui est mentionnée aussi, en lien avec le sabbat. Il faut simplement retenir que le prophète Amos dénonce toute une série d'activités de type commercial, en indiquant que les gens de son époque avait tendance à leur donner une trop grande place dans la vie et se réjouissait de façon très avide que soit passée cette nouvelle lune ou que soit passé ce sabbat pour pratiquer ses activités. Et il est probable d'ailleurs que si Amos dit cela, c'est parce qu'aussi un certain nombre de Juifs pouvaient même les pratiquer le jour du sabbat également. C'est d'ailleurs quelque chose qu'on découvrira progressivement avec Meyer, c'est que à une certaine époque qui correspond plutôt à l'avant-exil, cette interdiction absolue de repos n'était pas aussi absolue qu'elle va le devenir et qu'elle l'était au temps de Jésus. Donc voilà, premier épisode dans cette liste des prophètes qui parlent du sabbat, Amos. L'autre point peut-être à retenir de cet extrait, c'est qu'il fait référence à des activités commerciales. Et donc nous sommes un petit peu au-delà de ce que nous avons vu dans la Torah, qui mentionnait essentiellement des activités qui étaient interdites le jour du sabbat et qui étaient en rapport avec l'agriculture. Ici, c'est toujours bien entendu en rapport avec l'agriculture puisqu'on va vendre les fruits de son travail agricole, mais on voit que ce qu'Amos dénonce, c'est précisément des activités qui sont de type commercial.
1: Et nous passons à présent au second prophète.
6: Nous pouvons passer au second prophète qui, tout comme Amos, est un prophète qu'on pourrait qualifier aujourd'hui d'anti-establishment, donc qui s'attaque à des castes ou à des groupes sociaux riches qui manient de l'argent. Et ce prophète, c'est Jérémie.
1: Le livre de Jérémie au chapitre 17, le passage qui va du verset 19 au verset 27, nous l'écoutons.
7: Ainsi m'a parlé l'Éternel. Va et tiens-toi à la porte des enfants du peuple, par laquelle entrent et sortent les rois de Juda, et à toutes les portes de Jérusalem. Tu leur diras, écoutez la parole de l'Éternel, roi de Juda, et tout Juda, et vous tous, habitants de Jérusalem, qui entrez par ses portes. Ainsi parle l'Éternel. Prenez garde à vos âmes, ne portez point de fardeau le jour du sabbat, et n'en introduisez point par les portes de Jérusalem. Ne sortez de vos maisons aucun fardeau le jour du sabbat, et ne faites aucun ouvrage, mais sanctifiez le jour du sabbat comme je l'ai ordonné à vos pères. Ils n'ont pas écouté, ils n'ont pas prêté l'oreille, ils ont raidi leur cou pour ne point écouter et ne point recevoir instruction. Si vous m'écoutez, dit l'Éternel, si vous n'introduisez point de fardeau par les portes de cette ville le jour du sabbat, si vous sanctifiez le jour du sabbat et ne faites aucun ouvrage ce jour-là, alors entreront par les portes de cette ville les rois et les princes assis sur le trône de David, montés sur des chars et sur des chevaux, eux et leurs princes, les hommes de Juda et les habitants de Jérusalem, et cette ville sera habitée à toujours. On viendra des villes de Juda et des environs de Jérusalem, du pays de Benjamin, de la vallée, de la montagne et du Midi, pour amener des holocaustes et des victimes, pour apporter des offrandes et de l'encens, et pour offrir des sacrifices d'action de grâce dans la maison de l'Éternel. Mais si vous n'écoutez pas quand je vous ordonne de sanctifier le jour du sabbat, de ne porter aucun fardeau, de ne point en introduire par les portes de Jérusalem le jour du sabbat, alors j'allumerai un feu aux portes de la ville, et il dévorera les palais de Jérusalem, et ne s'éteindra point.
1: Dominique Villard, on était donc dans le livre de Jérémie, au chapitre 17, les versets 19 à 27, nous parle de Jérusalem, mais aussi d'un certain nombre de choses à ne pas faire le jour du sabbat.
6: Oui, et ces choses sont vraiment assimilées à cette interdiction du jour du sabbat, c'est-à-dire Jérémie dénonce un commerce outrancier et il assimile cette façon outrancière de pratiquer le commerce au fait de travailler le jour du sabbat.
1: De porter quelque chose.
6: Voilà, de porter quelque chose, puisque le jour du sabbat, on va voir, c'est une interdiction qui revient régulièrement. Il est interdit de porter des objets. Et donc Jérémie dénonce ce commerce, donc à nouveau une activité comme chez Amos qui dépasse strictement la sphère de la récolte au niveau de l'agriculture. Et donc il est intéressant dans ce chapitre aussi de noter que Jérémie insiste sur le fait que le règne de David, le règne de la maison de David sur le royaume de Juda à cette époque dépend de la stricte observance du sabbat. Donc ce passage nous montre encore l'importance qu'on accordait à cette interdiction de travail, à ce repos le jour du sabbat et particulièrement repos ici par rapport à des activités de type commercial.
1: Dominique Villard, nous allons changer de perspective dans le livre d'Ézéchiel, un autre prophète. Alors ici, John Paul Meyer va pointer différents versets, dont plusieurs chapitres. On va les écouter les uns à la suite des autres. On entendra tout d'abord le verset 12 du chapitre 20, ensuite au chapitre 22, les versets 8 et 26, et nous terminerons par le chapitre 23, le verset 38. Ézéchiel chapitre 20, verset 12.
2: Je leur donnai aussi mes sabbats comme un signe entre moi et eux, pour qu'ils connussent que je suis l'Éternel qui les sanctifie.
1: Ézéchiel chapitre 22, verset 8.
2: Tu dédaignes mes sanctuaires, tu profanes mes sabbats.
1: Ézéchiel chapitre 22, verset 26.
2: Ces sacrificateurs violent ma loi et profanent mes sanctuaires. Ils ne distinguent pas ce qui est saint de ce qui est profane. Ils ne font pas connaître la différence entre ce qui est impur et ce qui est pur. Ils détournent les yeux de mes sabbats, et je suis profané au milieu d'eux.
1: Ézéchiel, chapitre 23, verset 38.
2: Voici encore ce qu'elles m'ont fait. Elles ont souillé mon sanctuaire dans le même jour, et elles ont profané mes sabbats.
1: Dominique Villard, ce qui est intéressant dans ces passages du livre d'Ézéchiel, c'est qu'on sort un peu de cette sphère commerciale dont vous nous avez parlé et dans le livre d'Amos et dans le livre de Jérémie.
6: Oui, nous sommes dans une sphère davantage sacerdotale puisque ceux qui sont dans la ligne de mire du prophète Ézéchiel, ce sont les prêtres. Et donc, nous avons vu dans cet extrait qu'Ézéchiel blâme les prêtres qui ne respectent pas le sabbat. Et il juge d'ailleurs que les prêtres qui seront ceux qui serviront Dieu dans la Jérusalem nouvelle se caractériseront par le fait précisément de respecter le sabbat. Donc actuellement, blâme de Ézéchiel sur les prêtres qui ne sont pas diligents par rapport au respect du sabbat, et une caractéristique du monde renouvelé par Dieu à la fin des temps, c'est précisément un nouveau temple avec de nouveaux prêtres, et une caractéristique de ces prêtres, cette fois diligents, ce sera de respecter le sabbat.
1: Alors nous passons à présent à Isaïe, autre prophète très célèbre.

0: Dominique Villard, c'est très intéressant de se pencher sur ces deux versets tirés du livre d'Isaïe au chapitre 58. Il s'agit des versets 13 et 14, parce que on l'a entendu dans les traductions des Bibles chrétiennes. Il y a, nous explique John Paul Meyer, généralement un travail de simplification ou de clarification, enfin de tentative de clarification qui est réalisé. Or, lorsqu'on se penche sur les textes originaux, ce passage est particulièrement obscur.
1: Oui, ce qui a eu lieu comme dialogue entre nous juste avant l'émission à propos de ce passage est assez révélateur. J'ai signalé que Meyer trouvait ce passage particulièrement obscur. Il emploie même le terme boueux en anglais, qui montre qu'effectivement, on n'est pas devant une eau claire là. Et vous m'avez répondu, c'est curieux, j'ai lu ce passage et ça me semblait relativement clair. On voit bien que comment les traducteurs de la Bible essayent probablement de rendre compte du texte dans un français, disons, qui soit cohérent. Or, on ne trouve pas cette cohérence quand on prend le texte hébreu. Et je vais dire comment on lit le texte hébreu pour que les auditeurs aient une idée de ce qui se trouve dans ces versets d'Isaïe. Si on prend littéralement le texte hébreu, ce sera « Si tu fais revenir ton pied ». Mais ça pourrait être aussi si tu t'abstiens de voyager. Donc, si tu fais revenir ton pied du sabbat ou bien pendant le sabbat, ce qui introduit des nuances possibles, pour faire ou de faire. Donc, si tu fais revenir ton pied du sabbat pour faire ce que tu désires, qui pourrait être traduit également par tes affaires. Pour faire tes affaires ou ce que tu désires pendant mon saint jour. Si tu appelles le sabbat délice et le saint, il faudra postuler le mot jour. Si tu appelles le sabbat délice, le saint jour de Yahvé, honorable, et si tu l'honores en ne suivant pas, littéralement en ne faisant pas tes voies, essayez de chercher dans le texte ce que sont les voies de la personne à qui on s'adresse, hein. En ne suivant pas tes voies, mais on pourrait traduire aussi, ou bien en ne voyageant pas pour tes affaires, donc un sens peut-être davantage commercial. En ne recherchant pas, littéralement, en ne trouvant pas ce que tu souhaites, qu'on pourrait traduire aussi par tes affaires, ou encore en prononçant une parole, mais qui pourrait être traduit également en passant des accords ou en bavardant futilement. Vous voyez qu'on peut partir dans des directions différentes. Alors, et voilà la conclusion sur ce passage sur le sabbat, sur ce qu'on est censé y faire ou ne pas y faire, alors tu trouveras tes délices en Yahvé.
0: Alors, qu'est-ce que John Paul Meyer retire de tout cela? Parce qu'apparemment, c'est extrêmement compliqué. Est-ce qu'on peut s'arrêter ou préférer l'une ou l'autre des significations? Et sinon, qu'est-ce qu'on peut en retirer par rapport à ce qui nous occupe aujourd'hui, c'est-à-dire les interdictions et le sabbat, comment il était vécu et expliqué chez les prophètes?
1: En tout cas, ce que Meyer va mentionner, et ça fait partie d'un autre travail d'historien, il va mentionner que ce passage d'Isaïe est assurément celui qu'on retrouve le plus souvent cité en relation avec le sabbat dans la multitude de documents qu'on a trouvés à Qumran et dans différentes caves datant de l'époque essénienne. Donc manifestement, ce passage d'Isaïe, probablement en raison de son caractère obscur, a suscité une multitude d'interprétations. Ça, c'est la première chose. La deuxième chose, et c'est votre question, qu'est-ce que Meyer nous invite à en retirer? Il nous invite à en retirer que, à nouveau, qu'on prenne la signification commerciale ou qu'on prenne une signification plus vague, peut-être sur les voyages, sur les déplacements, nous sommes devant des prohibitions d'action pendant le jour du sabbat qui n'ont rien à voir avec celles dont on accusera Jésus-Christ, c'est-à-dire le fait de guérir le jour du sabbat. Et on va voir que c'est le fil rouge qui guide Meyer dans tous ces passages, et c'est évidemment stupéfiant. On ne peut pas lire tous ces passages à la fois de la Torah et des prophètes, voir les prohibitions d'action qui y sont mentionnées, et ne pas se dire, tiens, c'est curieux, on va accuser Jésus d'infraction au sabbat, mais on ne retrouve dans aucun de ces textes le fait de guérir. Donc, Meyer ne s'engage pas

0: parce que ce n'est pas son propos, ne s'engage pas sur la signification ultime qu'il faut donner à ce passage obscur d'Isaïe, il est suffisamment clair, pourrait-on dire, pour permettre d'affirmer qu'on ne peut pas invoquer Isaïe pour accuser Jésus d'une infraction.
1: Alors ça, Dominique Villard, c'est une conclusion très importante et très intéressante, mais on ne peut pas la développer parce qu'on est au bout de l'émission. C'est dommage parce qu'à quelques minutes près, et on en avait terminé avec le passage en revue des références au sabbat dans les livres des prophètes. Nous commencerons donc la prochaine émission par la dernière de ces citations, par le dernier de ces passages qui est tiré du livre de Néhémie. Et puis ensuite, Dominique Villard, nous nous attaquerons aux textes juifs qui font référence au sabbat, mais qui ne se trouvent pas dans la Bible. Et on parlera notamment des écrits intertestamentaires. Tel est le programme de la prochaine émission. C'est sûr, Dominique Villard, nous sommes appelés à nous revoir. À bientôt.
0: À bientôt.

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1: Bienvenue dans les Missions Surprises, l'émission du vicariat Cheminée et Célébrée. Nous voici, Marie Delovin-Fosse, responsable du service biblique, et moi-même, Sabine Wüstenberg. Bonjour Marie.
2: Bonjour Sabine, bonjour à chacun et chacune.
1: Alors aujourd'hui, nous allons nous plonger dans un passage de l'évangile selon Jean, au chapitre 20, les versets 19 à 23. Et le passage que nous allons vous proposer est une traduction proposée par Marie.
2: Le soir de ce premier jour de la semaine, alors que les portes du lieu où étaient les disciples étaient fermées par peur des Judéens, Jésus vint et il se tint debout vers le milieu. Il leur dit « Paix à vous !»
1: Ayant dit cela, il leur montra ses mains et son côté. Les disciples se réjouirent en voyant Jésus.
2: Jésus leur dit de nouveau « Paix à vous !» De même que le Père m'a envoyé, moi aussi je vous envoie.
1: Ayant dit ces choses, il souffla de l'intérieur et leur dit « Recevez le souffle saint !»
2: Ceux dont vous libérerez des cibles manquées, ils seront libérés. Ceux que vous retiendrez, ils seront retenus.
1: Alors Marie, dans ce passage, la première chose qu'on nous dit, c'est que le soir de ce premier jour de la semaine, les portes du lieu où étaient les disciples étaient fermées par peur. Comment est-ce qu'on peut comprendre que les disciples soient enfermés par peur? Et qu'est-ce que ce soir peut faire comprendre ou peut apporter comme signification?
2: Le soir, donc c'est une façon de parler d'un moment de la nuit. La nuit, à l'époque, était divisée en quatre moments. Et le soir, c'est donc la première période de la nuit. Et dans l'Évangile, selon Jean, la lumière, et donc ce qui va de pair, la nuit, est un symbole. Parle évidemment d'une réalité très concrète et en même temps aussi nous dit, quand Jésus est là, eh bien, il fait lumineux. Et quand nous ne le voyons pas, il fait nuit. Et là, c'est le soir. C'est le soir parce que les disciples, oui, ils ont entendu Marie de Magdala leur dire « J'ai vu le Seigneur et voici les paroles qu'il m'a transmises. » Mais manifestement, ils ont reçu ça comme de l'eau sur un canard. Donc, ils restent pris par des peurs. Et donc, ce qu'ils voient, ce n'est pas... Ce qu'ils recueillent, ce n'est pas la parole de Jésus transmise par Marie de Magdala. C'est la peur. Quand ils pensent tout ce qui est arrivé à Jésus, et donc tout ce qui peut leur arriver, eh bien, il y a de quoi être chamboulé, se dire « de grâce, nous prenons tous les moyens pour échapper au drame ». Et donc les portes sont fermées.
1: Oui, donc cette peur les enferme sur eux-mêmes aussi.
2: Exactement.
1: Et malgré ces portes fermées, il est bien dit « Jésus vient et il se tient debout vers le milieu ». Donc Jésus entre malgré les portes fermées, donc malgré nos portes fermées aussi.
2: Oui, et nous retrouvons là ce que le prologue, c'est-à-dire le poème qui ouvre l'évangile selon Jean, proclame avec force. La lumière a brillé dans les ténèbres et les ténèbres ne l'ont pas arrêtée. Les disciples ont peur et en même temps, ce n'est pas cette peur qui arrête Jésus. Au contraire, il vient les rejoindre au cœur de leur peur et même au cœur de l'enfermement, c'est-à-dire le moyen qu'ils ont pris pour se défendre au lieu de se tourner vers Jésus. Et la particularité, c'est que Jésus se tient debout. Et quand Jésus se tient debout dans l'Évangile selon Jean, c'est chaque fois un moment fort et interpellant. Il se tient non seulement debout, mais aussi vers le milieu. Et là, cette expression « vers le milieu », c'est un peu étrange. Hein,
1: oui, d'habitude, c'est au milieu. Oui, au milieu.
2: Et ailleurs dans l'Évangile selon Jean, quand il y a « se tenir debout puis milieu », c'est une autre préposition qui se traduit en français par « au milieu », tandis qu'ici, c'est vers. Ça veut dire que Jésus, en fait, dans leurs préoccupations, il n'est pas au centre.
1: Ce sont les peurs, les craintes qui sont le centre de leur vie.
2: Ah, c'est ça qui domine. Et Jésus, il ose, parce que le premier qui fait confiance, c'est Jésus. Et donc, il ose se dire, moi, je vais manifester à eux et je vais leur donner de retrouver leur véritable centre.
1: Dans nos vies, c'est quelque chose de très courant aussi de laisser nos préoccupations, nos peurs au centre.
2: Exactement, et à ce moment-là, nous devenons comme des poules sans tête.
1: Hein? Oui, c'est une expression que tu aimes, ça.
2: C'est-à-dire, c'est une expression que j'entends de toi de temps en temps.
1: Exactement.
2: Toi aussi, tu m'inities.
1: Et ce qui m'interpelle moi aussi, c'est que Jésus, quand il vient au milieu, enfin vers le milieu, leur dit « paix à vous ». Mais qu'est-ce que veut dire vraiment cette paix dans l'évangile selon Jean et qu'est-ce qu'elle vient apporter de particulier aux disciples ?
2: La paix dans tous les évangiles, c'est quelque chose qui n'est pas d'abord lié aux circonstances extérieures. La paix est reliée à une posture. Et la particularité dans l'évangile selon Jean, c'est que la paix, elle est liée à celui, à celle qui écoute la parole de Dieu et qui la garde, qui cherche à en vivre et qui s'appuie sur sa parole. Et il nous le dit hein, au chapitre 14, « Si quelqu'un m'aime, il gardera ma parole, mon Père l'aimera, nous viendrons vers lui et chez lui, nous ferons une demeure. » Et il ajoute « Je vous laisse la paix, je vous donne ma paix, ce n'est pas à la manière du monde que je vous la donne, que votre cœur ne soit pas bouleversé ni effrayé. » Donc nous voyons bien que déjà au chapitre 14, Jésus ouvre ses disciples, les éduque à entrer dans la paix, c'est-à-dire la paix, c'est pas être en sécurité. La paix, c'est tout le contraire d'être découragé, désespéré. La paix, c'est me confier à la parole de Jésus et la parole qu'il me donne, c'est une parole de vérité et c'est une parole d'amour.
1: Oui, donc cette paix ne retire pas la souffrance, mais elle apprend à la traverser avec
2: la paix de Jésus. Oui, c'est une force qui nous rend d'autant plus lucides parce que parfois quand nous avons quelque chose de difficile, hein, nous commençons à nous faire une histoire, réinterpréter les choses pour se rassurer, etc. Et la parole de Jésus, elle est lumière, et recevoir sa parole et nous appuyer sur elle, c'est oser être courageux et donc oser aussi la vie et être solide dans ses baskets, comme on dit au Québec.
1: Mais pourquoi est-ce que il reprend cette phrase à quelques versets, à deux versets différents? Il leur dit deux fois de suite « paix à vous ». Enfin, est-ce que c'est difficile de la recevoir ou comment on peut expliquer cette répétition de cette paix à vous?
2: Manifestement, ils n'y sont pas. Hein? Quand quelqu'un éprouve le besoin de me répéter quelque chose, ça veut dire que je n'y suis pas. Je ne veux pas dire que l'inverse est vrai aussi. Et donc, les disciples n'y sont pas. Et Jésus, en bon pédagogue, leur dit « paix à vous ». Et dans la traduction habituelle, nous avons tendance à dire « que la paix soit avec vous ». Hein, mais ce n'est pas un vœu pieux. La paix, elle est là. Mais qu'est-ce que j'en fais ? Est-ce que c'est comme l'Esprit Saint, il est là, mais est-ce que je le reçois? Et donc, arrêtons d'être bornés à cause de nos peurs et nos besoins de tout maîtriser. Osons nous confier à Jésus en nous appuyant sur sa parole qui est vraie.
1: Ce n'est pas très simple dans la réalité du quotidien, mais c'est un chemin, en tous les cas, qui libère.
2: C'est un exercice et Jésus, il est le pédagogue par excellence et c'est pour cela qu'il vient se manifester à eux, les rejoindre pour dans le concret, parce qu'au chapitre 14, il leur avait dit « je vous laisse la paix ». Mais je veux dire, c'est comme quand on est en classe et puis qu'on apprend comment parler. Mais ensuite, quand on se retrouve dans la rue, comment répondre à quelqu'un qui m'interpelle, c'est autre chose. Et là, c'est dans une situation très concrète parce qu'avec le drame qui s'est passé, c'est d'autant plus bouleversant pour les disciples. Et justement, comment oser croire que la paix est possible, c'est-à-dire que je peux être solide dans mes baskets, je reviens sur cette expression. J'aime bien les expressions québécoises parce qu'elles sont très imagées, concrètes. Mm-hmm. Et quand on dit paix et être solide dans ses baskets, eh bien, ça veut dire que je me tiens debout et prêt à avancer, quoi, prêt à m'élancer et heureux même de le vivre.
1: Merci. Et Jésus leur montre les mains et le côté. Le fait de... C'est pour être reconnu ou est-ce que ça a une signification particulière?
2: Quand Jésus montre dans l'évangile selon Jean, c'est toujours lié à un don de Dieu. Donc, c'est pas du tout comme moi, quand je viens te dire... Sabine, est-ce que tu as vu ma nouvelle chemise?
1: Oui.
2: Non, c'est plutôt, viens voir, là, il y a vraiment un don de Dieu. Est-ce que tu l'as reconnu? Hein? Alors, je propose que nous prenions le temps de le déballer après l'interlude.
1: Oui.
2: Et que nous nous laissions habiter par cette question. Tiens, la main de Jésus, le côté de Jésus, c'est quoi le don de Dieu que j'ai à y recevoir?
1: Alors nous écoutons Souffle de Dieu de la communauté des Béatitudes.

0: Nous voici dans l'émission Les Missions Surprises sur les ondes RCF avec l'équipe du service biblique Marie et moi-même Sabine. Dans la première partie, nous avons commencé à ouvrir le passage de l'évangile selon Jean 20, 19, 23 et nous en étions restés au don, au cadeau de Jésus quand il nous montrait ses mains et quand il nous montrait son côté. Alors Marie, peux-tu continuer à ouvrir, déballer ce don ?
1: Oui, quand Jésus nous montre sa main, c'est pas comme font les enfants, regarde mon sparadrap, regarde ma cicatrice, regarde ma croûte. Non, c'est plutôt la main de Jésus. Dans l'évangile selon Jean, c'est le lieu par excellence pour recevoir avec confiance et exercer une responsabilité. Au chapitre 3, il est dit, verset 35, « Le Père aime le Fils et a tout donné dans sa main. » Et d'ailleurs, plus d'une fois, il va être dit aussi que personne ne parvenait à mettre la main sur Jésus. Et au chapitre 21, Jésus lui-même dira à Pierre, « Écoute, quand tu étais jeune, tu mettais toi-même ta ceinture comme un grand, tu marchais où tu désirais, quand tu seras avancé en âge, tu étendras les mains et un autre te ceindra et te conduira là où tu ne pensais pas aller de toi-même. » Et donc, les mains, ouvrir les mains, c'est ce que Jésus lui-même, il a fait sur la croix, il a étendu ses mains, il s'est confié entièrement à Dieu, entre les mains de Dieu. Et donc, quand Jésus nous montre ses mains, c'est une façon de dire « Regardez jusqu'où j'ai accueilli de lâcher prise. Et vous, par rapport à vos peurs ?»
0: Oui, moi, c'est quelque chose de très complexe. Et apparemment, les disciples, quelque part aussi, ont cette difficulté. Mais alors, de suite, alors, je comprends beaucoup mieux la suite avec moi aussi. Je vous envoie, donc, ils ont reçu quelque chose et là, c'est leur responsabilité. Ils les ouvrent quelque part à leur responsabilité à partir de ce don.
1: Dans leurs mains, Jésus a déposé un grand don. Mm-hmm. Et pour accueillir un don, j'ai ouvrir les mains. Mm-hmm. Donc, il y a ces deux dimensions, recevoir une responsabilité et pour cela, ouvrir les mains et accueillir de lâcher prise et de me donner entièrement avec confiance en celui qui m'appelle et qui est vrai, qui est vie, qui est lumière. Et il nous montre aussi son côté.
0: Ouais.
1: Parce que le côté de Jésus sur la croix, il a été transpercé et il en est sorti de l'eau et du sang. Et c'est le signe par excellence, toi qui es maman, quand
0: à
1: tu as accouché,
0: ouais.
1: Eh bien, il y a eu de l'eau et du sang qui a coulé. Et donc, le côté ouvert de Jésus exprime, c'est le temps d'oser naître de nouveau, comme il avait dit à Nicodème au chapitre 3. Hein, et brave Nicodème disait, mais je ne peux pas entrer dans le ventre de ma maman.
0: De ma mère, hein, oui.
1: La brave, elle va en mourir. Et donc là, c'est le temps d'oser vivre une nouvelle étape, commencer une nouvelle étape. Et pour ça, ça veut dire aussi décoller.
0: Ouais.
1: Quand Jésus dit « Comme le Père m'a envoyé, moi aussi je vous envoie », et c'est ça qui est toujours génial avec Jésus, ce qu'il nous demande, c'est ce qu'il a d'abord appris lui-même à vivre.
0: Donc il nous montre le chemin, l'exemple.
1: Avec lui.
0: Avec lui, tout à fait.
1: Et donc, au lieu de rester enfermés là, à cause de leur peur, dans leur mur, eh bien il leur dit « Mais et les amis, je vous envoie, décoller ». Et oser partager ce que vous avez reçu, oser ouvrir les mains, oser semer et oser aussi vous laisser toucher par les personnes que vous rencontrez.
0: Et pour les aider encore pour vivre avec, il souffle de l'intérieur et il leur donne l'esprit, mais ici il est clairement mis « recevez le souffle saint ». C'est pas la même chose, il le donne mais recevez-le.
1: Et quand l'a-t-il donné ?
0: Comment ça, quand l'a-t-il donné ?
1: En fait,
0: ah oui,
1: au moment de la croix...
0: Oui, j'avais pas compris ta question.
1: Jésus transmis le souffle. Et le fait que là, il leur dit, mais recevez l'Esprit Saint. Hein? Et c'est une interpellation pour nous parce que nous sommes habitués à prier l'Esprit Saint en disant, viens Esprit Saint, comme si il fallait que lui fasse qu'il bouge, quoi. Alors qu'en fait, Jésus, il nous dit, ben, c'est à vous de bouger, les amis. Recevez l'Esprit Saint. Je vous l'ai transmis. Le cadeau, il est là, entre vos mains. Commencez par ouvrir les mains et puis à recevoir le souffle de vie. Et le fait qu'il souffle de l'intérieur, ça reprend aussi cet appel à naître de nouveau, parce que ça reprend un même verbe que nous retrouvons dans le livre de la Genèse, où Dieu, pour créer l'être humain, qu'est-ce qu'il fait ? Il souffle à l'intérieur de lui. Il était une pâte humaine. Et en soufflant à l'intérieur de lui, eh bien, il devient un être vivant. Et donc, à notre tour, devenons des êtres vivants et pas simplement des gens, en fait, qui sont, peut-être éveillés, mais des morts vivants, quoi.
0: C'est une sacrée interpellation, ça, comme ça.
1: Oui, puis vraiment, arrêter de nous laisser prendre par nos peurs, de nous laisser surtout aveugler, trompés par nos peurs, pour regarder la vérité en face et avancer avec courage et avec la force de sa présence, la force de son souffle, et en sachant que c'est comme lorsque nous regardons là, les oies qui se déplacent, il suffit qu'il y en ait une devant, là, les autres sont entraînées, c'est la même chose. Jésus, c'est celui qui nous précède, qui lui-même a accueilli d'être envoyé, qui lui-même se lève, qui lui-même sort d'école. Alors, laissons-nous entraîner par son élan.
0: C'est un... Je ne sais pas comment dire ça, mais quand je vois l'image des oies, effectivement, les oies, elles y vont et ça paraît vraiment... Tout avance de manière fluide. Mais elles osent accueillir de suivre et de prendre... de se laisser aller, de se laisser guider par d'autres. Ce qui n'est pas toujours évident... humainement parlant.
1: Mais c'est-à-dire, c'est en fait très simple. Hein? Qu'est-ce que je regarde ?
0: Oui.
1: Est-ce que je regarde ce qui me fait peur et du coup, je lui donne toute la place ? Ça devient... je me sens immergée. Ou bien est-ce que j'ose regarder Jésus qui ne s'est pas laissé intimider par des gens qui faisaient sentir leur pouvoir que du contraire, il a dit « Ma vie, nul ne la prend, c'est moi qui la donne. » Donc, calmez-vous. Et donc, c'est la même chose pour nous. Si j'ai peur qu'on me prenne ma vie, je commence par la donner. À ce moment-là, on ne peut pas la prendre. Elle est donnée, ma vie. Et donc, Jésus, pour nous, est un pédagogue. Et plus qu'un pédagogue, c'est un guide. Par excellence, c'est comme il le dit lui-même, il est le vrai berger. Alors laissons-nous entraîner, et c'est en osant aussi poser des pas de courage jour après jour que, on se dit mais la vie, elle vaut vraiment la peine d'être vécue et en toutes circonstances.
0: Oui. Et par rapport au passage, il y a une dernière chose moi qui me questionne, en tous les cas qui est difficile pour moi dans la compréhension. Quand il leur dit « Ceux dont vous libérez des cibles manquées, ils seront libérés, et ce que vous retiendrez, ils seront retenus. » Comment est-ce qu'on peut comprendre cette phrase ? Qu'est-ce qu'il veut dire par là ?
1: C'est toujours donner ce que j'apprends à recevoir. Donc ça veut dire aussi apprendre à recevoir pour ensuite le donner. Jésus vient les libérer de leur peur qui les enferme. Et en se laissant, quand ils fermaient les portes parce qu'ils avaient peur qu'on vienne les chercher, mettre la main sur eux, etc., ils ont manqué leur cible. Parce que leur cible, c'est quoi ? Ce qui nous donne, en fait, de nous reconnaître d'autant plus vivants, c'est d'oser prendre des risques. Et parce que pour une cause, une raison qui en vaut la peine et qui représente le cœur de notre vie. Et s'il y en a qui ne comprennent pas ou qui se foutent de nous, tant pis pour eux. Parce que devenir adulte, eh bien c'est ça, l'enfant il cherche à se cacher, à se réfugier, tandis que l'adulte, eh bien il s'élance, reconnaissant qu'il a reçu énormément et que c'est à son tour, eh bien d'être témoin de cette force d'être relié à Dieu, relié les uns aux autres, et à partir d'une parole qui nous donne d'être en vérité, en lucidité. Et chaque fois du coup que je n'ose pas, donc que je retiens, bah, ça a un impact aussi sur les autres. Donc c'est vraiment toute une invitation à être co-responsable.
0: Alors prenons chacun le temps de oser mettre Jésus au centre de notre vie. Bonne écoute, bonne semaine. 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Et nous vous laissons avec le chant « Esprit de lumière » de la communauté du Chemin Neuf.
1: Amen.

0: Jésus est né à Bethléem, petite bourgade signifiant la maison du pain, dans une mangeoire, nous dit l'évangéliste Luc. Ne nous étonnons donc pas de l'entendre nous inviter à le manger dans l'évangile de ce dimanche. Jean nous fait entendre les paroles que Jésus prononce à la synagogue de Capharnaüm devant un public déconcerté. Offrir sa chair et son sang à consommer a de quoi surprendre, scandaliser. Et pourtant, à entendre Jésus, il en va de la vie même de l'homme, de cette vie en abondance que Dieu promet à chacun d'entre nous. Pour commenter cet évangile, je reçois Emmanuel Gobillard. Bonjour.
1: Bonjour.
0: Vous êtes évêque auxiliaire dans le diocèse de Lyon. Nous écoutons la parole chez Jean, chapitre 6, versets 51 à 58.
2: Après avoir nourri la foule avec 5 pains et 2 poissons, Jésus disait « Moi, je suis le pain vivant qui est descendu du ciel. Si quelqu'un mange de ce pain, il vivra éternellement. Le pain que je donnerai, c'est ma chair. » Donné pour que le monde ait la vie. Les Juifs discutaient entre eux. Comment cet homme-là peut-il nous donner sa chair à manger? Jésus leur dit alors, « Amen, amen, je vous le dis. Si vous ne mangez pas la chair du Fils de l'homme, et si vous ne buvez pas son sang, vous n'aurez pas la vie en vous. Celui qui mange ma chair et boit mon sang a la vie éternelle. Et moi, je le ressusciterai au dernier jour. En effet, ma chair est la vraie nourriture. » Et mon sang est la vraie boisson. Celui qui mange ma chair et boit mon sang demeure en moi, et moi, je demeure en lui. De même que le Père qui est vivant m'a envoyé, et que moi je vis par le Père, de même aussi, celui qui me mangera vivra par moi. Tel est le pain qui descend du ciel. Il n'est pas comme celui que vos pères ont mangé. Eux, ils sont morts. Celui qui mange ce pain vivra éternellement.
0: Emmanuel Gobillard, il nous faut resituer avec vous le contexte dans lequel Jésus prononce ces paroles très fortes. C'est juste après la multiplication des pains.
1: Oui, voilà. Dans Saint Jean, on a quand même un long développement sur la question de la vie. Je le dis parce que on verra qu'il y a un parallèle assez fort aussi avec la Samaritaine, qui est 2 chapitres avant, de grands parallèles avec la Samaritaine. On a l'impression qu'il avance étape par étape, le Seigneur, jusqu'au mystère pascal, jusqu'au grand discours à la scène. Et le message qu'il a à nous donner, c'est « Je suis la vie ». Je suis la vie. On le verra aussi par exemple, les sarments et la vigne. Toutes ces images sont très, très fortement utilisées dans Saint Jean pour nous montrer qu'il faut être uni à lui, il faut s'unir à lui, il faut demeurer en lui pour pouvoir porter du fruit. Et c'est vraiment aussi le sens de ce texte. Donc, le contexte, il utilise quelque chose qui est de la vie quotidienne, voilà, une querelle, une discussion pour nous donner un enseignement d'une force incroyable qui dépasse d'ailleurs tout ce que les Juifs de l'époque peuvent en comprendre.
0: Il parle d'un pain de vie, contrairement à la manne qui a été donnée au Père un petit peu plus tôt dans ce grand discours.
1: Alors, pour expliquer ce genre de texte, il faut quand même revenir sur ce que c'est que le langage symbolique. Le langage symbolique, souvent on dit « Ah, c'est symbolique, donc c'est pas vraiment réel. C'est juste dans les idées, c'est dans l'air, c'est dans... » Voilà. Et en fait, le langage symbolique, il utilise quelque chose de très fort, de très réel, de très concret, justement. Il a été utilisé avec la Samaritaine à partir de l'eau, et cette eau, elle nous rappelle quelque chose qui est beaucoup plus grand, beaucoup plus fort. Le langage symbolique, il utilise des termes très concrets pour nous dire une réalité qui dépasse infiniment la matérialité du terme. Je dirais que le langage symbolique est vraiment d'une vérité incroyable.
0: Et très propre à Jean, puisque la naissance n'est pas que la naissance biologique chez Jean, on le voit avec Nicodème. L'eau n'est pas que l'eau biologique, on le voit avec la Samaritaine. Donc lui, il a un peu cette spécificité-là.
1: Oui, oui, oui. Mais elle est aussi l'eau biologique. C'est-à-dire que dans le langage symbolique, la signification n'exclut pas la réalité de ce que vivent les gens, en fait. Hein, mais c'est à partir de ce que vivent les gens, à partir de l'expérience qu'ils ont du pain, par exemple, ou de la chair, qu'il va faire son développement.
0: Ce qu'on peut dire aussi, c'est que contrairement aux autres évangélistes, Jean ne raconte pas la scène à proprement parler. Hein. Il y a le lavement des pieds chez lui. Par contre, il y a un long discours sur l'Eucharistie.
1: Voilà. Alors moi, j'aime bien vraiment montrer comment ce chapitre 6, il est presque le pendant de la Samaritaine. Je parle beaucoup de la Samaritaine parce que on a exactement la même chose que dans la Samaritaine. Par exemple, on commence par un étonnement de la Samaritaine. Comment toi, tu es juif, tu me demandes à boire à moi? Et puis l'étonnement des Juifs ici en Jean 6, comment es-tu arrivé ici? Une interrogation, une réponse qui dépasse totalement la question en fait de Jésus à chaque fois.
0: Un déplacement.
1: Voilà, un déplacement, il parle de la vraie vie, de la vie éternelle. il te donnerait l'eau vive, il dit à la Samaritaine, et en Jean 6, la nourriture qui demeure jusque dans la vie éternelle. Donc, la question de la vie qui dépasse tout. Et puis, alors ce qui est vraiment, moi je trouve très étonnant, c'est la référence au Père. D'abord au Père au singulier, notre Père Jacob. Nos pères ont creusé ce puits, nos pères nous ont dit que la manne, comme vous disiez tout à l'heure, et puis finalement la référence au Père au singulier avec un grand P, comme si la vie était par Jésus recentrée sur l'union à Dieu, et comme s'il y avait une unité profonde de toute la parole de Dieu autour de cette question de la vie.
3: Reprenons avec vous cet évangile. Jésus dit « Moi je suis le pain vivant qui est descendu du ciel. Si quelqu'un mange de ce pain, il vivra éternellement. »
1: Alors moi j'aime beaucoup la dimension très concrète de ce que dit Jésus à chaque fois. Il parle de ce qu'on connaît, de ce qu'on sait. Il nous déplace bien sûr, mais parfois je me dis le pain, qu'est-ce que c'est le pain? C'est la nourriture de base bien sûr. Et quand je mange du pain, qu'est-ce qui se passe quand je mange du pain? Quand je mange du pain, le pain il vient dans mon estomac et puis mon estomac va digérer ce pain et ce pain va aller par le sang dans chacune de mes cellules. Et finalement, ce pain vient infuser, informer, vient rejoindre chacune de ces cellules. Et si je me dis que ce pain, c'est Jésus, eh ben, je me dis tout simplement que manger Jésus, ça veut dire, en fait, me laisser infuser par Jésus, enfin, rejoindre par Jésus jusqu'à la plus petite de mes cellules, sous-entendu aussi jusqu'à n'importe quelle plus petite action de ma vie. C'est-à-dire que Jésus vient me rejoindre dans tout ce que je suis corporellement, mais aussi dans toute ma vie. Voilà, il y a toujours ce déplacement dans les deux sens.
3: Alors, vie biologique, mais pas que, puisqu'il est question ici de vie éternelle. C'est quoi l'éternité pour vous?
1: Alors, l'éternité, c'est surtout maintenant, c'est surtout le présent. Quand je parle d'éternité, j'aime rappeler que Dieu est l'éternel présent. Donc, le passé ou l'avenir, pour lui, ça n'a pas beaucoup de sens, on va dire, mais c'est l'éternel présent. Donc, l'éternité, c'est absolument maintenant. Et ça rejoint notre texte. Hein. On peut revenir aussi sur le terme de chair. Hein. Ça, c'est un terme très important qui est aussi dans ce texte. Hein. Le pain que je donnerai, c'est ma chair. Et dans Saint Jean, la chair, ça ne veut pas dire seulement la viande, hein, excusez-moi de ce mot, mais ça veut dire toute la vie, justement. Toute la vie, mais la vie maintenant. C'est la vie en tant qu'elle se donne, en tant qu'elle est concrète. Jésus, il donne sa vie dans sa chair et à la passion, on le verra, sa chair elle est humiliée, sa chair elle est meurtrie, sa chair elle est donnée, et c'est donc toute sa vie qui est donnée. Et je peux pas donner ma vie de manière dans mon imaginaire, quoi, en se disant tiens demain je donnerai ma vie, ou bien je donne ma vie en pensée. Non, ma vie je dois la donner dans ma chair, c'est-à-dire dans ma vie, dans l'expérience concrète que je fais, c'est ce que fait Jésus. Donc la vie éternelle c'est maintenant.

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1: Emmanuel Gobillard, nous regardons avec vous l'évangile de ce dimanche. On lit au tout début de l'évangile de Jean, dans le prologue, le Verbe s'est fait chair, il a habité parmi nous. Au fond, la parole qui est Dieu se fait homme et il nous donne, par l'Eucharistie, qui il est ?
2: Oui.
1: Par le corps ?
2: Par le corps, alors... Franchement, il y a le mot chair, hein, et la chair, ça dit plus que le corps. En fait, il faudrait juste s'arrêter. Alors, c'est très différent en saint Paul et en saint Jean, la chair. En saint Paul, ça a une connotation un peu de péché.
1: Oui, les œuvres de la chair.
2: Voilà, les œuvres de la chair. Mais ici, ça peut pas être du domaine du péché, puisque le Verbe s'est fait chair. Or, il s'est pas fait péché au sens, il n'a pas péché, hein. Il a pris sur lui notre vie. Et pour Jésus, dans la parole de Dieu, dans saint Jean, la chair, c'est vraiment notre vie qui se donne. C'est-à-dire qu'il y a la notion du don. Il y a la notion de la transmission dans la chair. Il y a la notion de l'unité de la personne aussi. C'est un peu dans une conception un peu plus hébraïque. C'est toute la personne. Ça n'est pas que mon corps. C'est plus que mon corps.
1: C'est aussi le comportement, la psychologie,
2: voilà, c'est tout ça.
1: L'histoire,
2: oui,
1: les gestes.
2: C'est tout ce que je suis. C'est tout ce que je suis et je ne peux pas être autrement que cela parce que je suis un homme. Et quand le Verbe se fait chair, c'est-à-dire qu'il prend toute notre humanité, pas seulement sa dimension corporelle, mais sa dimension psychologique, spirituelle, sa vie aussi, dans la dimension dynamique aussi. C'est-à-dire que c'est la chair, c'est aussi quelque chose qui bouge dans saint Jean, qui aime.
1: Et alors cette chair, elle est donnée pour le monde. Là encore, ça n'est pas tout à fait la même signification que Paul, qui parle du monde comme cette difficulté finalement à aimer Dieu, à être avec Dieu hein, dans le monde. Mais alors, pour Jean, ça a une autre signification, le monde.
2: Alors pour moi, le rapport entre Dieu et le monde, c'est un rapport de relation. La relation est beaucoup mise en valeur chez saint Jean. C'est-à-dire que pour qu'il y ait don, il faut qu'il y ait relation. Et si Dieu se donne au monde... Il faut qu'il y ait la relation entre Dieu et le monde. Donc s'il y a trop d'opposition, s'il y a trop de méfiance vis-à-vis du monde, il peut pas y avoir de relation. Dans saint Jean, le monde, c'est cette réalité qui doit accueillir Dieu, et c'est cette réalité à laquelle Dieu se donne lui-même. C'est-à-dire, en fait, c'est chacun d'entre nous, hein, le monde.
1: Ouais, c'est l'alliance hein, qui doit être conclue entre l'homme et Dieu depuis le début hein, du Premier Testament, mais qui vraiment est incarnée avec la venue du Christ.
2: Voilà, et justement, cette relation, elle trouve sa plénitude dans l'incarnation. Il vient nous aimer, quoi. Il vient nous se donner. Et l'amour, c'est pas seulement pareil dans l'imaginaire hein, pour saint Jean. C'est vraiment un don concret. C'est vivre ses commandements, c'est-à-dire s'engager, se donner.
1: Alors que Jésus prononce ces paroles très fortes sur sa chair, donc qu'il donne au monde pour avoir la vie, la suite du passage de cet évangile chez Jean au chapitre 6 indique le questionnement hein, des interlocuteurs, puisque les Juifs discutaient entre eux comment cet homme-là peut-il nous donner sa chair à manger. On peut comprendre leur étonnement.
2: Oui, à partir du moment où on en reste un peu au premier niveau, c'est-à-dire au niveau uniquement matériel, on a du mal à comprendre ce que ça veut dire. Et comme beaucoup de passages dans saint Jean, on découvre ce que ça veut dire, j'allais dire, à la fin, dans le mystère pascal. Tout ça se trouve son achèvement dans le mystère pascal. Moi, j'aime beaucoup utiliser la spiritualité d'Antoine Chevrier pour expliquer ça. Antoine Chevrier, il aime beaucoup utiliser le prêtre manger. Alors quand je dis le prêtre manger, ça veut dire chacun de nous. Hein. Attention, c'est par le baptême qu'on est incorporé au Christ. Et donc, parfois, on doit se donner au point de ne plus s'appartenir.
1: Mais comme le grain qui ne s'appartient plus dans la pâte.
2: Voilà, c'est ça. Même, on peut aller plus loin. Hein. Le grain, d'abord, avant d'aller dans la pâte, il va dans la terre, dans l'obscurité, dans la difficulté, parfois même dans la souffrance. Il éclate, le grain. Il sort de lui-même. Le mouvement du grain, c'est de sortir de lui-même. Et dans cette expression de la chair qui est mangée, il y a « je ne m'appartiens plus ». Je me donne totalement à vous. Je suis dépendant de vous. Je suis totalement vulnérable. Ça veut dire ça aussi. Vous faites de moi ce que vous voulez. Dans l'Eucharistie, c'est impressionnant. Il est, j'allais dire, moins que rien pour nous. Donc il y a le fait d'être livré. Voilà.
1: Et ça commence dès la naissance de Jésus, puisque j'évoquais hein, la mangeoire.
2: Oui.
1: Il naît dans une mangeoire,
2: voilà,
1: ce qui est hautement symbolique pour quelqu'un qui va être mangé finalement. Nous continuons cette lecture. Je rappelle que c'est au chapitre 6 de l'évangile de Jean, versets 51 à 58. Jésus est en train de prononcer des paroles qui suscitent l'incompréhension des Juifs qui l'écoutent parler. Et Jésus leur dit alors « Amen, amen, je vous le dis, si vous ne mangez pas la chair du Fils de l'homme et si vous ne buvez pas son sang, vous n'aurez pas la vie en vous. » Déjà le « Amen, amen, je vous le dis », c'est une expression qu'on retrouve de temps en temps qui signe l'importance là de ce qui va être dit.
2: Oui, alors on peut même faire un parallèle entre la vérité et la vie hein, chez saint Jean. Amen, amen, ça veut dire, on le traduit souvent par en vérité, hein, c'est vrai, c'est du solide, ça veut dire c'est du solide en fait, c'est du solide. Et là, il est sur une parole de vie. Si vous ne mangez pas, si vous ne buvez pas, vous n'aurez pas la vie.
1: Alors, il était question de chair, et puis là, le sang, hein, le sang du Fils de l'homme. Dans la Bible, le sang, c'est très important, signe de vie. Hein.
2: Oui, c'est la vie, c'est aussi le don, c'est la vie donnée, c'est la vie qui s'écoule quand, lorsqu'elle est livrée. Là, il y a une vraie référence pour nous, hein, à l'Eucharistie.
1: À l'Eucharistie.
2: Je pense dans deux dimensions, en fait, qu'il faut rappeler. Peut-être qu'on peut les retrouver dans la dimension de la chair et du sang, du pain et du vin. C'est la dimension du sacrifice. Dans la messe, il y a toujours une dimension du sacrifice qui a été plus mise en valeur, par exemple, dans le Concile de Trente et dans la messe ancienne. Mais c'est aussi un mystère d'amour, un mystère d'unification, d'unité, qui est peut-être plus rendu dans le pain. J'ai dit que le pain était digéré et que le Seigneur voulait s'unir à nous, en fait. Il s'unit à nous à travers le fait qu'il est assimilé par nous. Et donc, dans la messe, il y a aussi cette dimension unitive, comme Dieu époux qui s'adresserait à son épouse pour l'aimer, pour lui ouvrir ses bras. Et ça, c'est plus la dimension de la messe de Paul VI, par exemple. Bienheureux les invités aux noces de l'agneau. Voilà. Donc, il y a toujours les deux dimensions dans la messe. Dimension sacrifice et dimension unitive, dimension de la charité et de l'amour. Et faut pas perdre les deux. Et on a l'impression dans cette phrase que il y a vraiment les deux qui sont signifiés. Le sang plus dans la dimension du sacrifice et pain et la chair plus dans la dimension du don et donc de l'amour.
1: Donc là, Jean ou la communauté joannique fait allusion à l'Eucharistie qui fondait les premières communautés chrétiennes. Il y a une relecture de la vie de Jésus à travers cette Eucharistie qui était célébrée.
2: Oui, alors il faut insister, vous l'avez dit, hein, sur le fait qu'il n'y a pas d'institution de l'Eucharistie dans Saint Jean. On a l'impression que c'est ce discours-là que rappellent les premiers chrétiens quand ils parlent de l'évangile de Saint Jean. Et à la place, il y a le lavement des pieds. Moi, je trouve que c'est très significatif de se dire, ben, l'Eucharistie, elle se poursuit dans le service, quoi. Le sens de l'Eucharistie, c'est le don de soi, c'est le don du Christ à chacun d'entre nous, qui doit se poursuivre dans le don de chacun d'entre nous aux autres. Et je pense que c'est très vrai c'est très signifié aussi dans les Actes des Apôtres, dans la première communauté chrétienne, le fait que on ne peut recevoir la vie du Christ sans la donner à notre tour par le don de notre vie.
1: Il est question ensuite de la résurrection. Hein. Celui qui mange ma chair et boit mon sang a la vie éternelle. Moi, je le ressusciterai au dernier jour.
2: C'est à nouveau la question de la vie. Tout cela, eh ben, le Seigneur le fait pour que nous ayons la vie. Dieu, c'est le Dieu de la vie. Il est là pour que nous vivions. Et pour que nous vivions, il faut qu'il se communique à nous. Dieu, par l'incarnation, vient jusqu'à nous. Il se communique, il se donne. Il nous donne la vie, et cette vie, elle est éternelle, puisque lui, on l'a dit, l'éternel présent, à partir du moment où je communie à sa vie, alors j'entre dans son mystère. Il y a aussi le terme demeurer qui revient souvent dans Saint Jean. Hein. Le Seigneur s'invite, va planter sa tente parmi nous, va demeurer parmi nous, pour que nous puissions demeurer au cœur de Dieu. Hein. Et donc il partage notre vie, j'allais dire futile, notre vie qui se termine, qui a une fin, notre vie finie, pour nous introduire à la vie éternelle, à la vie infinie. Et c'est par le mystère pascal, surtout, que se réalise ce grand changement, ce grand échange.

0: Enfin une bonne nouvelle, Béatrice Soltner.
1: Emmanuel Gobillard, vous parliez du verbe demeurer, alors on va le retrouver justement à la fin de cet évangile. « Celui qui mange ma chair et boit mon sang demeure en moi, moi je demeure en lui. De même que le Père qui est vivant m'a envoyé et que moi je vis par le Père, de même aussi celui qui me mangera vivra par moi. » Donc ce verbe demeurer, c'est un peu une clé de voûte hein, chez Jean, on le retrouve de nombreuses fois. Tout l'enjeu finalement, c'est de vivre relié au Fils qui nous introduit à la relation plus étroite au Père.
2: Oui, c'est le mystère de l'amour. Hein, quand j'aime quelqu'un, je veux être uni à la personne que j'aime. Moi, j'aime bien aller jusqu'au bout hein, des comparaisons, la dimension très concrète. Comme si ce que nous vivions de l'amour, y compris dans l'amour corporel, dans le don des corps, eh ben, c'était quelque chose qui ressemblait au mystère de Dieu. Comme si c'était un cadeau que Dieu nous faisait de se donner totalement. Et on le vit aussi à la messe, puisque là, il est question d'Eucharistie. Jésus est très humain, il nous aime tellement qu'il a envie de s'unir à nous. Et s'unir à toute l'humanité, pas à une seule personne, pas de manière exclusive à un tel, mais à tous. Et il a choisi ce mystère de l'Eucharistie pour que nous soyons unis. Et ici, dans cette phrase, il y a vraiment la dimension unitive, celui qui demeure. L'amour, c'est pas seulement un instant. Il y a une dimension d'éternité, il y a une dimension de durée, il y a une dimension de fidélité. Il dit quelque chose de sa fidélité à l'égard de chacun de nous dans cette phrase.
1: Emmanuel Gobillard, nous avons lu l'évangile de ce jour. En quoi, finalement, c'est une bonne nouvelle pour nous qui vivons aujourd'hui? Certains d'entre nous ne vont peut-être pas, justement, à la messe régulièrement. Ces mots peuvent paraître étranges, finalement, quand on les lit et qu'on n'est pas des fidèles de la messe.
2: Alors, pour moi, il y a une double bonne nouvelle. D'abord, la première bonne nouvelle, c'est que il y a un lien très profond entre l'amour de Dieu et l'amour du prochain. Tout le texte de Saint Jean autour de l'Eucharistie, autour du pain de vie, autour du lavement des pieds aussi, hein, nous dit cela. C'est-à-dire qu'en fait, Dieu se donne à nous pour que nous prolongions ce don dans la charité à nos frères. Donc, la bonne nouvelle, c'est que on ne peut pas aimer Dieu sans aimer son prochain. Moi, je trouve que c'est une vraie bonne nouvelle.
1: Mais en même temps, ça n'est pas forcément dit dans le texte, hein, la notion de charité.
2: Alors, pour moi, elle est dite dans le mouvement même de Dieu qui nous appelle à nous donner. C'est-à-dire que quand on parle de chair, quand on parle de demeurer, quand on parle de se donner, c'est nécessairement pour les autres, quoi. Pour le monde, pour les autres. On reçoit l'Eucharistie pour se donner aux autres.
1: Donc on peut pas aller communier juste pour son confort personnel.
2: Voilà, c'est ça. Et pour moi, c'est une très bonne nouvelle. On n'est pas tourné vers soi. On est toujours tourné vers les autres. Et en même temps, la deuxième bonne nouvelle, elle paraît presque contradictoire. C'est de dire, attention, la fécondité, elle ne se limite pas à l'efficacité. C'est-à-dire que je suis uni au Père, je suis uni au Christ dans l'Eucharistie, dans le don qu'il fait de sa vie, et ma vie, elle a un sens très profondément, je peux me donner de manière très simple, c'est pas nécessairement une action concrète. Moi, je pense beaucoup aux gens qui ne peuvent plus agir, qui sont dans les hôpitaux, qui sont dans les maisons de retraite, etc. Et ben le simple fait de se donner très simplement, de manière toute humble, ça a une fécondité incroyable, et donc ça dépasse toutes nos efficacités entre guillemets, et c'est aussi le sens du mystère de la croix hein, qui est exprimé dans ce texte. Le mystère de la croix, c'est une inefficacité apparente qui en fait a une énorme fécondité. Donc on peut tous vivre de cette fécondité, c'est pas parce qu'on est très doué à faire ceci ou cela, non, tout le monde peut vivre de cette magnifique fécondité qui nous est donnée par l'Eucharistie.
1: Le fait que Dieu se donne sous des éléments finalement très pauvres, du pain, du vin, éléments simples, qu'est-ce que ça nous dit de Dieu ça?
2: Ça nous dit qu'il faut pas avoir peur de lui, qu'il s'abaisse jusque là. C'est aussi un point d'achoppement d'ailleurs, hein, parce que on voit que les disciples, après le discours du pain de vie, se détournent de lui.
1: Voulez-vous ne partir? Voilà, dit-il à ses
2: disciples. Il y en a qui partent, à la différence de la Samaritaine d'ailleurs, mais il y en a qui partent parce que là, ce discours-là, il est très dur à entendre. C'est aussi le cas pour d'autres religions. Hein. C'est un point d'achoppement avec les musulmans, le fait que Dieu s'abaisse, c'est incompréhensible pour beaucoup. Il y a comme une spécificité quand même du mystère chrétien dans la crèche. Dans la croix et dans le pain, dans l'Eucharistie, comme dirait Antoine Chevrier, c'est vraiment les trois grands abaissements du Fils de Dieu. Donc, pour qu'on n'ait pas peur de lui, pour que l'amour soit premier, pour que ce qui soit premier, ça soit pas d'abord la puissance au sens d'une hauteur inaccessible, mais la puissance au sens celui qui est puissant, c'est celui qui arrive à agir. Et c'est par cette faiblesse-là, par

0: Mais ça nous dépasse quand même infiniment puisque ça nous introduit à un mystère qui justement est celui de Dieu, et nous ne sommes pas Dieu, mais nous sommes invités à y participer à cette vie de Dieu. Donc on en comprend quelque chose sans en épuiser la totalité.
1: Et on entend aussi la parole de Jésus qui dit « Heureux sont les petits qui vont comprendre alors que les sages ne comprennent pas ». Parce qu'on pourrait aller avec sa sagesse, sa raison pour essayer de décortiquer ces paroles de Jésus. « Prenez mon corps, mangez mon corps ». Et lui nous dit « C'est pas forcément par la tête ».
0: Ben oui, alors en fait, non, je pense que à travers les petits, les faibles, les pauvres, les savants, les orgueilleux, cette opposition, il y a surtout que les savants, entre guillemets un peu les orgueilleux quand même, ils croient savoir. Donc ils s'imaginent que ils mettent Dieu dans leur tête, quoi, qu'ils comprennent tout de Dieu, hein, ils réduisent Dieu à ce qu'ils peuvent en comprendre. Alors que le pauvre, l'humble, jamais il ne réduira Dieu à ce qu'il peut en comprendre. Il sait que le mystère le dépasse complètement. Ça ne veut pas dire qu'il ne peut pas comprendre des choses. Au contraire, il comprend beaucoup mieux qu'il accepte de ne pas pouvoir tout comprendre. Et c'est un chemin de progression, l'humilité. Alors que l'orgueil, c'est un chemin de régression, hein, et de recul. Donc c'est plutôt dans ce rapport-là. Hein. Moi, je pense que tout est compréhensible du mystère de Dieu à notre mesure. Et justement, il faut se dire, bah, j'en comprends quelque chose et c'est déjà pas mal. Et je peux avancer petit à petit dans la compréhension de ce que c'est que le mystère, mais je n'atteindrai jamais la totalité. Il y a que les très orgueilleux qui s'imaginent qu'ils vont atteindre la compréhension du mystère de Dieu.
1: Merci à vous, Emmanuel Merci. Gobillard. Pour ceux qui veulent relire l'évangile que nous avons lu, c'est chez Jean, chapitre 6, versets 51 à 58. Merci à Xavier François, à la technique.

0: 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Bonjour à tous, aujourd'hui nous parlons d'un film consacré à Saint François d'Assise. Ce film s'intitule « François et le chemin du soleil ». Il est sorti en 1972, c'est un film de Franco Zeffirelli.
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0: Et pour parler de ce film, j'ai le plaisir de recevoir Dominique Villard. Bonjour.
2: Bonjour.
0: Dominique Villard, ce film, vous le connaissez bien. C'est un film que vous utilisez parfois dans vos classes pour parler donc de cette grande figure que fut celle de Saint François d'Assise. On est au 12e, 13e siècle.
2: Oui, je l'utilise volontiers. J'estime que c'est un bon matériel qui dit beaucoup de choses fondamentales sur le christianisme. Je trouve que c'est un film qui met même s'il a plus de 50 ans maintenant, fonctionne encore bien avec les étudiants. Les scènes sont suffisamment fortes et particulièrement les scènes du début, c'est-à-dire ce qu'on pourrait appeler la conversion de Saint François.
0: Tout à fait, Dominique Villard, avec cette précision que la conversion de Saint François, elle est en fait continue tout au long du film. Il n'a pas une révélation unique et bien située dans le temps. Non, sa conversion, son amour pour le Christ et pour les autres et pour les pauvres et pour la nature, elle ne cesse de se développer tout au long du film, ce qui lui conserve un aspect mystérieux, inexpliqué. On voit bien qu'il y a un faisceau d'événements, de rencontres, d'expériences qui vont mener Saint François à vivre cette vie de pauvreté de manière toujours plus radicale. Mais encore une fois, ça se fait par étapes. Et l'une de ces étapes, elle est présentée au début du film, elle est historiquement avérée. Francesco Bernardone, c'est le nom de Saint François d'Assise, revient d'une bataille auquel il a participé. Il est très mal en point, il est en convalescence. Et voilà, cette expérience aurait joué dans sa conversion. Et Zeffirelli montre que, alors qu'il est alité, eh bien, il est traversé par une série de flashbacks. Nous en avons déjà dit un petit mot, mais pas par contre sur le réalisateur lui-même, Zeffirelli. Alors bon, Zeffirelli, il faudrait lui consacrer toute une émission à lui tout seul. Il est né en 1923 et il est décédé en 2019. C'était un orphelin de naissance. Il sera au début de sa carrière l'assistant d'un autre réalisateur italien, Luchino Visconti. Et c'est en 1964 qu'il réalise son premier film, une adaptation de Shakespeare, Falstaff. Et ce ne sera pas la dernière. Parce qu'en fait, Zeffirelli, sa grande spécialité au travers de ses 21-22 films, c'est l'adaptation de grandes œuvres de littérature européenne. Évidemment, Shakespeare en premier lieu, il y aura Othello, il y aura Hamlet, il y aura Roméo et Juliette, son premier grand succès en 1968, nomination aux Oscars. Et c'est donc 4 ans plus tard qu'il réalisera le film dont nous parlons aujourd'hui, Fratello Sole, Sorella Luna, en français Saint-François et le chemin du soleil. Il poursuivra dans cette veine chrétienne en réalisant un film classique, Jésus de Nazareth, en 1977, un film imaginé sous forme de feuilleton, 6 feuilletons, ça dure donc plus de 6 heures. Franco Zeffirelli adaptera également au cinéma des opéras, Mozart, mais aussi Molière avec La Mégère apprivoisée. Et puis, par-ci par-là, des films sur scénarios originaux, The Chem par exemple en 1979 ou Un amour infini en 1981 ou Mémoire d'un sourire, un film qui parle d'une jeune fille qui va rentrer dans les ordres en 1993. Souvent d'ailleurs, lorsqu'il s'agit de films sur des scénarios originaux, eh bien Zeffirelli préférera le style du mélodrame avec des films assez émouvants. Alors Zeffirelli, précisément, il est connu pour ses adaptations d'œuvres classiques qu'il considérait comme des œuvres intemporelles, qu'il adapte au cinéma avec beaucoup de moyens et avec des mises en scène extrêmement impressionnante et somptueuse. Et ça se retrouve d'ailleurs dans Saint François et le chemin du soleil d'une manière intelligente, puisque précisément ce qui fait la griffe de Zeffirelli est d'une certaine manière critiqué par son propre héros. C'est face aux chasubles multicolores des prélats de Rome ou face aux armures étincelantes et aussi colorées des chevaliers que Saint François va se positionner et va s'opposer. Et donc c'est vraiment intéressant de voir comment il a mis son propre style au service de son histoire et d'une certaine manière qu'il l'a mis sous les feux de la critique même de Saint François lui-même. Et d'ailleurs, Dominique Villard, en parlant de critique, cette somptuosité des décors et de la mise en scène de Zeffirelli a elle-même parfois été critiquée, et ce fut notamment le cas avec François et le chemin du soleil.
2: Il faut le reconnaître, certains ont vu dans ce film une vision romantique finalement de Saint François. C'est une critique que je ne partage pas, mais elle a été dite, Sainte Claire est trop blonde, les chants sont trop colorés, les mouvements sont trop lents. Il y a eu des critiques qui ont aussi pointé une forme de sentimentalisme. Il y a des critiques même postérieures qui ont été assez loin en considérant que présenter Saint François, sa conversion comme étant non pas l'adhésion à une doctrine mais une expérience intérieure qui progresse dans un rapport avec la nature, avec la pauvreté, même peut-être aussi avec des rêves, hein, on peut en parler puisqu'il y a ces flashbacks du début, allait donner une vision de la foi qui aurait des répercussions, considérant que mettre l'accent sur le sentiment allait entraîner des dérives, parce que tout était justifié finalement par cette vision sentimentaliste dans la foi. Je précise que je ne partage absolument pas ces critiques. Je trouve que le Saint François d'Assise de Zeffirelli est au contraire au cœur de l'expérience chrétienne, notamment dans son rapport avec la pauvreté. S'il faut donner un contrepoint à ce qui a été critiqué, la pauvreté est vue dans le film de Saint François comme étant extrêmement dure, extrêmement négative. Ce n'est pas du tout Saint François qui accueillerait tous les pauvres pour une grande fête. Il y a notamment cette scène dans le début où Saint François un peu halluciné par ce qu'il découvre. Il n'est jamais descendu dans les ateliers de teinturerie de son père où on voit des gens fouler les tissus dans des grands bassins qui sont remplis de coloration, pour donner les couleurs au linge. Et Saint François, dans une scène qui pour moi est extrêmement forte, d'abord parcourt un peu comme dans un train fantôme. Enfin, ce sont vraiment des silhouettes qui apparaissent entre les draps qui sont en train de sécher, et donc on voit tous ces pauvres qui sont une vision répulsive en fait de la pauvreté. Tout ça se passe dans les caves, hein. Il descend vraiment des appartements qui sont situés au premier étage pour aller voir son père. Il monte des escaliers et donc Saint François fait sortir un vieux encore au travail malgré son âge et il le fait sortir à la lumière. C'est du grand cinéma. Honnêtement, ça marche encore avec des jeunes de 2026. C'est vraiment une mise en scène très ample. C'est une fresque, pourrait-on dire, presque hollywoodienne dans un certain sens. Oui.
0: Ah, je suis tout à fait d'accord avec vous, Dominique Villard. J'irai peut-être même un peu plus loin. Pour moi, ce film, c'est souvent le cas avec Zeffirelli, mais il n'y a pas que lui, c'est un film total. Ce n'est pas simplement une biographie, un biopic de François d'Assise. C'est autre chose, parce que Saint François d'Assise, c'est un homme qui va marquer son époque. Et donc il la traverse dans toutes ses dimensions, dans toutes ses classes sociales, et lui propose une nouvelle manière de se de se reconstruire, de se vivre. Donc, il y a, saint François embrasse la totalité du social, du politique et du religieux. Mais il va même plus loin, puisqu'il embrasse également la nature, hein, avec ce rapport aux animaux et aux végétaux. Il y a la nature en tant que telle. Il y a dans ce film quelque chose qui tient donc évidemment de la thématique religieuse, mais aussi de la thématique historique, du questionnement presque philosophique. Il y a aussi une réflexion sur l'économie, de par l'aversion de saint François pour l'argent. Tout cela, encore une fois, dans une mise en scène et au travers d'images absolument fantastiques et magnifiques. Zeffirelli était un grand amateur de sculpture et de peinture, et d'ailleurs il reproduit dans ce film le célèbre tableau de Monet des Coquelicots, sauf que cette fois-ci c'est pas sa famille qui est présentée, la famille de Monet, mais c'est saint François qui se trouve au milieu de ce chant de Coquelicots. Donc voilà, c'est un film total, c'est un film monde.
2: C'est aussi filmé au Val d'Orcia, qui est probablement une des plus belles régions du monde, hein. C'est patrimoine mondial de l'humanité, et donc c'est en Toscane. Et effectivement, avec cet effet Monet que vous dites, qui lui a été reproché, saint François qui gambade, hein, véritablement, parce qu'il se retrouve lui-même après la guerre, après la maladie, dans la nature.
0: Alors Dominique Villard, je parlais de film total, mais peut-être que d'autres spectateurs préféraient le terme de film hybride, parce que on est à la fois, vous l'avez dit, dans la fresque historique, mais aussi dans le portrait psychologique. Et ça me semble être très symptomatique du cinéma de la fin des années 60 et du début des années 70. Un cinéma hollywoodien qui doit se réinventer. C'est-à-dire que, avec l'arrivée de la télévision et la place qu'elle prend, le cinéma, pour être rentable, doit proposer des spectacles qui en valent la peine, des spectacles à couper le souffle, où on a mis les moyens pour que les gens sortent de chez eux pour aller voir des choses uniques qu'ils ne peuvent voir qu'au cinéma. Donc c'est un peu ce qui se passe dans ce film de Franco Zeffirelli. À ceci près que la modernité avance. On a eu la nouvelle vague en France, on voit bien que le cinéma se renouvelle, et Hollywood, qui est toujours attentif au mouvement artistique du cinéma partout dans le monde, pour évidemment les réutiliser, les phagocyter et les exploiter d'une manière commerciale, a bien senti cela. Et on le voit par exemple avec le film qui est un peu symptomatique de cette rupture, Easy Rider de Dennis Hopper, on est en 1969. C'est un film dans lequel finalement on sort de ces scénarios bien structurés, hein, comme on a eu la possibilité de le voir dans les années 40 et 50, hein, avec ces scénarios à la Hitchcock, quoi, qui sont extrêmement construits. Non, là on est dans un film qui se passe en dehors des studios, hein, il est totalement tourné en extérieur, c'est déjà une nouveauté, et dont le scénario est un peu flou et s'apparente comme une longue errance et donc une longue expérience. Ben, vous voyez, on pourrait un peu dire la même chose de ce film de Zeffirelli, tourné évidemment dans des extérieurs magnifiques, vous l'avez dit, mais qui est en fait une suite continue d'expériences. Et ces expériences, on voit vraiment que Zeffirelli veut les montrer à l'écran pour ce qu'elles sont. Il prend son temps, il y a un étirement du temps lorsque saint François observe la nature, se fond en elle, la découvre. Tout cela évidemment avec une musique qui est omniprésente et qui est très importante. Un étirement du temps qui m'a fait penser à un autre réalisateur qui avait connu ses grands succès quelques années auparavant, dans les années 60, c'est Sergio Leone. Sergio Leone fait aussi des films un peu totaux, comme ça, des films totales, c'est-à-dire on a à la fois un western, mais on a aussi des histoires d'amour, des histoires d'amitié, tout cela dans des décors grandioses, magnifiés par la mise en scène. Il y a de l'humour, mais il y a du drame. Enfin, vous voyez, on est face à... Et parfois, il y a même des répercussions sur la politique et des réflexions sur la morale. Donc, voilà, ce sont des films absolument gigantesques, hein, qui nous donnent l'impression d'embrasser la totalité. Et donc, Sergio Leone pratique aussi, on le sait, cet étirement du temps qu'on retrouve chez Zeffirelli. Et Sergio Leone a mis aussi en avant les visages. Parce que ça, c'est quelque chose sur lequel je voudrais insister. Bien sûr, tous les décors sont magnifiques, hein, ces plans larges, ils sont extrêmement construits. Mais Zeffirelli revient toujours vers les visages de ces personnages. Et d'ailleurs, au début, lorsque Saint François est en convalescence, eh bien, il y a un long plan sur son visage qui est recouvert d'un voile et qui va être découvert. Cette omniprésence des visages, qui est là pour marquer le fait qu'on est dans une expérience intime, c'est ce qui fait la modernité de ce film et qui nous permet de raccrocher Zeffirelli à la modernité cinématographique et non pas à une sorte de répétition, de réplique des grands films hollywoodiens des années 40 ou 50 à la Cléopâtre. On est dans autre chose. Ce que Zeffirelli veut nous montrer, c'est pas simplement l'histoire de Saint-François, comme l'avait fait Michael Curtis 15 ans avant et que j'ai analysé dans cette émission, où c'est une série de scénettes qui reste très extérieure. Non, il veut nous montrer un Saint-François qui éprouve et nous faire de cette manière-là éprouver des choses similaires, non, Dominique Villard ?
2: C'est un magnifique résumé. Je crois qu'on a dit l'essentiel. Effectivement, il y a du Sergio Leone dans ce film. On pourrait dire il y a du Cléopâtre, donc c'est-à-dire ces films à très grand décor. Il ne faut pas sous-estimer, par exemple, dans la scène au Vatican, les costumes. Donc ce sont des films qui ont des moyens. Les chevaliers sont rendus d'une manière extrêmement intéressante. Je ne sais pas si elle est réaliste, mais en tout cas...
0: John Borman s'en souviendra dans
2: dans Excalibur. Il y a aussi, dans Les Chevaliers de Zeffirelli, il y a déjà quelque chose d'Excalibur. C'est très clair. Il y a une inspiration là. Et effectivement, l'expérience. Quand vous parlez de l'étirement du temps, il faut bien voir que ce film de Saint-François de Zeffirelli n'est pas court et pourtant, il comporte peu de scènes.
0: Oui, tout à fait.
2: Donc, nous avons les premières scènes où Saint François revient de la guerre à un certain nombre de rêves. D'ailleurs, la scène à laquelle vous faites allusion avec le voile, c'est quasiment le Saint-Suaire.
0: Bien sûr.
2: Et donc, on est dans l'idée que Saint François est le second Christ, est l'autre Christ. Et donc, on croit d'ailleurs qu'il est mort. Hein. Il revient de la guerre, il est complètement abîmé par la guerre. Il va revoir en rêve un évêque qui bénit la croisade, il va revoir de la violence, c'est une sorte d'examen de conscience qu'il fait dans une sorte d'état troublé par la maladie, et puis expérience, il se lève et il voit un moineau qu'il observe. C'est une scène longue.
0: Très longue.
2: Il va essayer de sortir de façon même un peu risquée de sa chambre, aller sur les toits pour rejoindre ce moineau. De la même manière, la scène au Val d'Ortia, donc dans les champs qui descend vers une chapelle en ruine, très longue, sur une musique absolument power flower, hein, on voit qu'on est après mai 68, très long. On le voit vraiment prendre son temps, courir dans les champs. On le voit regarder tous les Christs, parce que, attention, il a trois Christs dans Saint François. Il y a le Christ effrayant de l'église des riches. Il y a le Christ doux de la chapelle en ruine. Et il y a le Christ pantocrator derrière le pape. Mais vous voyez que je n'ai pas cité beaucoup de scènes, n'est-ce pas ? Il y a aussi, quand la chapelle est reconstruite, on passe très vite sur la reconstruction. On voit Saint François poser deux pierres en hiver. Puis ce qui est intéressant, c'est un chant avec tous les pauvres qui sont arrivés dans la chapelle reconstruite. Toujours des expériences, n'est-ce pas ? Tout comme dans le film sur Jésus de Zeffirelli, tous ces personnages peuvent paraître un peu agaçants à certains moments, tellement ils sont déconnectés, ils semblent déconnectés de la réalité, mais en fait, ils sont dans la réalité ultime. C'est bien ça qu'il faut voir. Le Christ de Zeffirelli, il a parfois des sortes d'absences, mais qui sont des expériences intérieures, et il regarde par-dessus le visage de ses disciples, il voit autre chose. En fait, pas seulement à l'extérieur, mais à l'intérieur. Et c'est remarquable.
0: C'est tout à fait remarquable. C'est d'ailleurs totalement assumé dans le film. C'est ce que lui dit la jeune Claire d'Assise lorsqu'il hurle dans l'église. Elle lui dit « Au début, je te croyais normal. Et puis quand tu es revenu de la guerre, tu étais fou. Mais en fait, c'est le contraire. C'est quand tu es allé à la guerre que tu étais fou. Et c'est maintenant que tu es devenu normal. » Donc il y a cette inversion qui est proprement chrétienne et qui correspond à la vision de Saint François. Mais ce qui est intéressant, c'est que cette inversion, c'est aussi celle qui a lieu à cette même époque, au début des années 70. On sort, vous l'avez dit, des grands événements de mai qui ont mis la société à l'envers, où on a remis en question les valeurs du temps. C'est également ce que fait Saint François par rapport à son père et ses valeurs commerciales de l'argent, ou même par rapport à l'idéal chevaleresque. Donc en fait, c'est ça qui est extraordinaire, c'est que cette époque, elle a trouvé en 1972 son visage au cinéma. C'est celui de Saint François, celui qui révolutionne tout, en fait, et qui le révolutionne dans un sens de plus de simplicité. On se souvient de tous ces étudiants qui partaient élever des animaux en campagne, ou qui avaient une quête spirituelle et qui partaient vers l'Inde, donc qui remettaient tout en question. C'est le cas de Saint François, avec aussi un désir d'honnêteté, de simplicité, de vérité. Et cette vérité, on l'a déjà évoquée, c'est une vérité, c'est la vérité du sentiment plutôt que de la raison. On raconte, je ne sais pas si c'est vrai, qu'un jour Saint François était sorti d'une maison de frères franciscains parce qu'il y avait trouvé une école. Or, Saint François ne voulait pas développer une vision intellectuelle de la foi. Alors, je ne doute pas qu'il connaissait mieux son catéchisme que beaucoup d'entre nous, mais vous voyez la tendance. Il s'agissait de garder cette forme d'innocence par rapport aux autres, par rapport à Dieu, par rapport aux choses, pour pouvoir vivre cet état de pauvreté et vivre cet amour de Dieu, des autres et de la nature d'une manière joyeuse, totale et radicale. Et ça me permet d'ailleurs, Dominique Villard, de faire le lien avec vos propos plus avant dans l'émission. J'aimerais que vous les développiez d'ailleurs, parce que vous avez dit cette chose très belle et très profonde. Vous avez expliqué que dans ce film, François et le chemin du soleil, ce qui caractérise le personnage principal, Saint François d'Assise, c'est qu'il voit ou qu'il éprouve des choses que les autres ne voient pas. Et c'est en cela aussi qu'il est chrétien. Est-ce que vous pouvez développer, Dominique Villard ?
2: Oui, je pense que le film tourne véritablement sur ce changement de regard. Il y a un changement de regard sur les représentations du Christ, où on passe d'un Christ effrayant à un Christ doux, et puis à un Christ, on y reviendra à la toute fin, pantocrator, qui va valider en fait Saint François, même dans les mouvements caméra.
3: Absolument.
2: Je vais y revenir dans un instant. Ce que les autres ne voient pas et que Saint François voit, c'est le frère dans le pauvre aussi. C'est la scène de la teinturerie dans laquelle on a parlé, mais aussi
3: les lépreux.
2: Saint François aussi, qui a une autre vision, qui découvre une autre vision de la liberté lorsqu'il jette les vêtements de son père par les fenêtres. Quand il remet, c'est une scène magnifique, hein, quand il remet son manteau sur un pauvre et qu'il sort tout nu et quitte la forteresse pour la liberté. C'est extrêmement réussi. Je trouve d'ailleurs aussi que tant le rôle de l'évêque à ce moment-là que le rôle du pape ne sont jamais caricaturaux, et c'est pour cela que je prétends qu'il y a aussi une vision, un regard sur l'Église. Peut-être que certaines personnes ont l'impression que les ecclésiastiques sont un petit peu condamnés par François, mais en même temps, il montre beaucoup plus de nuances, beaucoup plus de nuances que ce qu'on pourrait imaginer. Zeffirelli ne traite pas cela en clivant. L'évêque a une discussion avec Saint François, ne comprend pas, mais termine par donner son aval à Saint François. Le pape, la même chose, et on retrouve d'ailleurs cela, une incise dans le journal d'un curé de campagne, où on a vraiment un pauvre petit prêtre qui rencontre quelqu'un de l'hiérarchie, et ce personnage de l'hiérarchie reconnaît, dit à un moment, je reconnais l'autorité partout où je suis allé, parce que j'ai toujours été obéissant, et en vous, je reconnais l'autorité de cette paroisse. C'est assez remarquable, c'est nuancé, ces personnages d'ecclésiastique.
3: Et c'est historique.
2: Et c'est historique. Alors, que se passe-t-il à la fin? C'est une scène magnifique, je vous dis, Saint-François de Zeffirelli, c'est 6 ou 7 scènes, peut-être 10, pas plus. Longue scène au Vatican, où Saint-François met à l'épreuve son appel. C'est remarquable. Il veut avoir du pape,
3: par obéissance, la confirmation qu'il n'a pas eu un regard fier, qu'il n'a pas eu de présomption de lui-même en embrassant totalement la pauvreté. Il vient chercher un aval, c'est d'ailleurs aussi très beau et ça répond à du non caricatural. Le saint le plus pauvre avec celui qui représente le plus les hiérarchies et qui trouve un terrain d'entente parce que l'Église est universelle, c'est assez remarquable. Et donc, que se passe-t-il à ce moment-là? Le pape est touché par la pauvreté de saint François.
0: Il fait une expérience.
3: Il fait lui-même une expérience.
0: Il voit ce que personne de la curie ne voit.
3: Personne de la curie.
0: Et il le rappelle.
3: Et
0: alors, décrivez ce mouvement de caméra exceptionnel.
3: Le mouvement de caméra exceptionnel, c'est d'abord qu'on le filme en contre-plongée sur un trône avec un très grand Christ derrière, qui n'est ni le Christ effrayant, qui n'est pas le Christ doux, qui est le Christ en majesté. C'est une icône, en fait. Donc, contre-plongée. Et puis, au fur et à mesure de la scène où ce pape se rend compte que ce que saint François amène à l'Église est extrêmement important, il descend de son trône. Et donc, là, on est dans une plongée. Et on voit, et puis on reprend la contre-plongée, où quand le pape donne l'accolade à saint François, on voit le Christ derrière qui semble valider cela, comme une sorte de réponse que le pape a bien agi, qu'il y a là une voie pour l'Église. Et donc, ce système de plongée, contre-plongée, avec déplacement des personnages, est parfaitement maîtrisé, avec effectivement, peut-être, chez Zeffirelli, malgré tout, une sorte de regret que une version de l'Église, même si elle est reconnue, même si elle est encouragée, même si le pape dit à un moment, une phrase très forte, ce que vous apportez dans votre humilité, dans votre innocence. Il dit, on a beaucoup insisté sur le péché originel, mais qu'en est-il de l'innocence originelle que vous représentez?
0: Il lui baise les pieds.
3: Il y a là, exprimé par le pape, peut-être par Zeffirelli aussi, une sorte de regret. Et après, le pape retourne à son trône. Saint François fait aller sa main comme une main qui ne rencontre plus l'autre.
0: Oui, et une distance spatiale se crée. Le pape et Saint François sont éloignés de plus en plus l'un de l'autre. Et on voit le message de Zeffirelli. La rencontre a eu lieu, elle aurait même pu aller encore plus loin. Oui, l'Église a reconnu cet idéal de radicale pauvreté de saint François, mais en reste malgré tout finalement éloignée. Et le dernier plan du film, c'est saint François de dos, en pleine nature, qui descend dans la vallée alors qu'une grande montagne apparaît devant lui.
3: Je trouve que c'est une fin à qui on peut à nouveau faire des reproches, grandes couleurs, le soleil qui descend, etc. Moi, je trouve que c'est une fin forte, c'est une fin finalement simple, qui ramène à l'essentiel, et on a encore le pape en tête. Toute cette église, c'est un grand navire qui se dirige vers la croix du Christ et vers sa résurrection. Et saint François, sur fond de soleil, a les bras en croix. Il y a quelque chose de totalement réconciliateur par rapport à la scène précédente et finalement ramener le spectateur à l'essentiel, c'est-à-dire le sacrifice. Donc moi, je trouve que la fin est forte et c'est une fin forte pour un film fort.
0: Graham Faulkner, qui interprète saint François d'Assise, n'aura pas une grande carrière. Il va participer par la suite surtout à des séries. Et puis, il va s'arrêter. Il va fonder une famille. Et le paradoxe, c'est que pour nourrir sa famille, eh bien, il travaillera dans une banque anglaise. Donc, c'est absolument extraordinaire. Si je me permets de dire cette petite anecdote, c'est parce que dans un autre film sur saint François, celui de Michael Curtis de 1961, c'était le contraire. Hein, puisque Dolores Hart, comme je l'expliquais dans cette émission, a présenté avoir joué justement Claire d'Assise, est rentrée dans les ordres. Elle vit toujours en 2026. Elle est mère supérieure d'un couvent aux États-Unis. Et donc, elle a trouvé la foi et elle a renoncé à Hollywood alors qu'elle jouait avec tous les grands noms, Montgomery Clift, Marlon Brando et tous les autres. Et elle a renoncé à ça pour la foi. Ici, on a un chemin un peu inverse, mais ça nous rappellera que peut-être que le premier changement de regard que Saint François nous incite à faire, et c'est d'autant plus important aujourd'hui, c'est changer notre regard sur l'argent et ne pas y voir la même chose que les autres, non pas la réussite, la gloire, le pouvoir, comme lui dit son père, mais lui y voir un danger, y voir quelque chose qui nous éloigne de Dieu. Merci Dominique Villard.
2: Merci, à bientôt.
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1: Bonjour à toutes, bonjour à tous, bienvenue et merci d'écouter Décryptage, une émission produite par Cato Bell à destination des antennes locales de RCF. En Belgique francophone, en compagnie de nos deux débatteurs du jour, nous commencerons par évoquer le concours Reine-Elisabeth, dont l'édition 2026 était consacrée au violoncelle. Nous parlerons ensuite des inondations récentes en Belgique avec cette question: que disent ces épisodes de plus en plus violents à notre rapport à notre maison commune? Troisième sujet, le budget fédéral belge, avec des milliards à trouver et des arbitrages difficiles entre coupes drastiques et techniques de la râpe à fromage. Et puis enfin, nous reviendrons sur la grève chez Bpost et, au-delà du conflit social, sur la disparition progressive d'une figure de proximité, celle du facteur. L'émission de décryptage du 5 juin 2026 commence maintenant.

0: Très heureux de retrouver nos deux invités du jour, le père Serge Maugue. Bonjour Serge.
1: Bonjour Julien, bonjour tout le monde.
0: Merci d'être là, vous êtes prêtre diocésain dominicain. Et puis Michel Marois, bonjour Michel.
2: Bonjour Julien, bonjour à tous.
0: Vous êtes expert en affaires européennes. Je veux bien qu'on commence par vous. Michel Marois, vous allez nous parler du concours Reine-Elisabeth qui a pris fin il y a presque une semaine. Maintenant, quelques jours donc. Cette année, c'était une édition particulière puisque le concours a fêté ses 75 ans. Nous vous écoutons. Michel Marois, quelle impression ça vous a laissé?
2: Bon, eh bien, le concours va très bien. Le violoncelle, c'est une relativement nouvelle discipline. Je crois que c'était la 3e édition pour le violoncelle. Et je dois dire que la qualité des candidats, tous les finalistes étaient vraiment excellents. Donc on a primé un très bon Italien, suivi par une Coréenne, donc un très bon cru. Alors ce concours, en fait, il est important. Pourquoi? D'abord parce qu'il est très connu, il a beaucoup de succès, il amène à notre réputation internationale, il attire d'excellents candidats, il attire de très bons jurys, bref... Le soir de la finale, vous avez toute la planète violoncelle qui vient se réunir à Bruxelles. Mais surtout, il est médiatisé. Alors ça, c'est important parce qu'il est médiatisé, donc il amène de la promotion aux jeunes musiciens qui sont candidats, dont ils peuvent se servir par la suite pour leur carrière. Mais il est très médiatisé aussi en Belgique, tant du côté francophone que flamand. Et donc, on suit un peu ça, non pas comme le tennis, mais ça suscite des vocations, ça intéresse les jeunes qui vont au conservatoire et qui voient que la musique, c'est quand même quelque chose de très important. Et en ça, je pense que le concours Elisabeth, c'est un très beau projet. Et on peut dire merci à Eugène Isaïe, qui est l'inspirateur de la reine Elisabeth, à la reine Elisabeth, donc c'est la femme d'Albert Ier, ça date un peu, aux générations successives de reines. Fabiola, Paola, maintenant la reine Mathilde, qui avec dévouement suivent ce concours et l'encouragent, et surtout à toute la sphère privée qui entoure ce concours, c'est-à-dire les centaines de familles qui abritent tous les candidats, parce que quand il y a parfois 60 candidats pour les sélections, et qui logent tous ces candidats qui sont dans une atmosphère de famille. Donc c'est quelque chose de tout à fait unique, le concours Reine Elisabeth.
0: C'est donc une grande vitrine internationale pour la Belgique, vous diriez ça? C'est resté encore ça, le concours Reine-Elisabeth?
2: Mais tout à fait. Aux affaires étrangères, on fait un clip chaque année sur le concours Reine-Elisabeth pour montrer qu'on est des gens tout à fait bien.
0: Mais on parle d'un concours musical. C'est certaines fois la logique de compétition qui peut un peu surprendre dans l'art. Qu'est-ce que vous en pensez?
2: Alors bon, la logique de compétition, je pense d'abord qu'elle est très amoindrie par le fait que les candidats sont mis ensemble à la chapelle musicale Reine-Elisabeth. Donc là, c'est un très bel endroit à Waterloo. Et ils sont mis en loge, comme on dit. Donc, ils sont coupés du monde. Ils doivent abandonner leur téléphone, les contacts avec l'extérieur. Et donc, ils se connaissent entre eux. Hein, notamment pour déchiffrer ce qu'on appelle le morceau imposé. Et en général, ils s'entendent bien. Quand on entend les interviews... Il y a même des années où ils font une prestation ensemble et tout à coup ils chantent ensemble, etc. Donc je crois qu'il y a quand même un certain climat. Il y a des mauvais coucheurs, hein, ça c'est sûr. Donc cette année-ci, je pense qu'il y en avait deux. C'était les deux candidats russes, hein, soyons tout à fait clairs. Mais il y a, je pense, une atmosphère d'une certaine fraternité. Mais je ne suis pas très partisan de la compétition sur le plan musical. Je pense que simplement, c'est la reconnaissance du talent.
0: Père Serge, on est aussi dans une forme de rite de passage. C'est des jeunes musiciens qui entrent dans une carrière internationale avec voilà, un moment fondateur. Le rite du passage, parenthèse, rite de passage, c'est quelque chose qui vous intéresse, vous?
1: Bien évidemment, et qui attire toujours un certain nombre de jeunes. Je crois qu'on ne peut pas vivre sans point de repère, sans moment fort, sans un lien avec des lieux, avec des croisements, avec des espaces-temps. Et il me semble qu'il faut nourrir la jeunesse. Pour reprendre les deux premiers mots de l'encyclique récente du pape Léon, dont on ne parlera pas ce vendredi, c'est Magnifica Humanitas, cette magnifique humanité. Et donc je crois que... Il est important dans une société d'avoir des lieux de respiration et des lieux de respiration qui soient effectivement marqués par des rites et qui soient marqués aussi par des lieux et des moments de gratuité.
0: Permettez-moi d'utiliser un peu votre compétence de théologien et je rebondis sur ce que vous dites, pour vous contredire d'ailleurs, parce que c'est une émission ouverte, on part de 4 thèmes, des zooms, mais on peut aussi dialoguer. Vous l'avez lu, l'encyclique
1: Pas encore, j'en ai lu des extraits. Et le hasard a fait que j'ai lu l'analyse, parce que c'était une page, deux, trois pages, de Rudy de Motte, qui a été le grand chantre de la débaptisation, que je connais assez bien personnellement, puisque nous venons du même village, ou à peu près, et qui rend hommage à cette encyclique. Donc je dois la lire, et comme je serai la semaine prochaine chez les moniales dominicaines, de Orbe en Alsace, en train de rendre service, j'aurai du temps pour lire l'encyclique.
0: Pour lire cette centaine de pages, c'était intéressant, Michel Marois, hein, parce qu'on avait préfacé ce texte quelques jours avant sa parution, et il était évident, étant donné les fuites et les discours tenus par Léon XIV peu avant, que le thème central allait être l'intelligence artificielle. On en a parlé, vous et moi, et on a évidemment préfacé ça. Aujourd'hui, depuis cette publication, beaucoup disent attention à ne pas résumer ce texte à l'intelligence artificielle, mais précisément, ce que vous venez de dire, frère Serge, à cette magnifique humanité autant de l'intelligence artificielle, comme s'il ne fallait pas se tromper de sujet, c'est d'abord l'humanité et secondairement, parce que ça s'impose à nous, l'intelligence artificielle. C'est ce qu'on pourrait dire après la préface qu'on a faite ensemble, Michel Marois, en postface.
2: Mais c'est que l'homme reste central et que c'est lui qui doit rester à la première place. C'est pas quelques hommes aidés de quelques machines qui vont, je dirais, asservir le reste de l'humanité.
1: Personnellement, ce qui m'a beaucoup frappé, au-delà du commentaire que j'ai lu personnel, La Croix, le journal La Croix a publié des extraits importants, et ça, j'ai déjà pu les parcourir pour me faire une première idée en appetizer, comme ça. Et ce qui me frappe beaucoup, c'est évidemment l'actualisation de l'enseignement social de l'Église. Et cet enseignement social de l'Église et son actualisation, ben, c'est une question transversale. Qu'on parle d'inondation ou qu'on parle des facteurs, ce qu'on fera par après, ben, il y a des notions de bien commun, il y a des notions de subsidiarité, il y a des questions de solidarité qui sont là. Alors, bien évidemment, il y a cette systématisation de l'enseignement social qui avait été le fait de Léon XIII, qui a marqué le début, finalement, de toutes ces encycliques qui ont parcouru plus d'un siècle et dont nous avons une brillante actualisation aujourd'hui. Alors, c'est assez rassurant que l'Église puisse trouver d'abord les ressources nécessaires pour avoir une parole pertinente. C'est un travail qui est tout de même considérable. Et d'avoir une parole qui puisse être reçue par le plus grand nombre. Parce que c'est quand même au centre de notre message. Il ne s'agit pas de prêcher à quelques-uns, ni de constituer un petit groupe qui soit porteur d'une tradition peut-être non réinterprétée, mais il s'agit de s'adresser à tout un chacun. Et là, je crois que l'Église, si vous me permettez cette expression qui pourra ne pas plaire, mais c'est un peu son core business, si j'ose dire, et c'est remarquable qu'elle puisse continuer à le faire.
0: Et la question, je la pose à tous les deux, ça ne marche pas à tous les coups, ça, de parler à tout le monde. Et c'est vrai qu'avec la publication de cette encyclique, beaucoup se félicitent, y compris nous ici à Catobel, du fait que ça ait suscité des réactions, y compris chez des gens qui ne sont pas, en tout cas ouvertement, des chrétiens ou des catholiques. Et évidemment, on fera référence dans la seconde partie de cette émission aux inondations et donc à la question de la maison commune et donc à l'encyclique de François qui vous est cher, on le sait, qui avait évidemment débordé du champ chrétien et catholique. Il semblerait que ici, ce soit aussi le cas, comme c'était le cas avec Rerum Novarum. C'est pas le cas tout le temps, c'est même plutôt souvent le contraire. Les encycliques ne sont lues que dans le cercle catholique et elles sortent difficilement de l'enclave vaticane. Alors la question est un peu nulle, mais elle suscite le débat. Qu'est-ce qui, à un moment, fait qu'elle sort de notre petit monde de catho à nous, justement ?
2: D'abord, elle ne s'adresse pas qu'aux catholiques. C'est l'encyclique Magnificat Humanitas, elle s'adresse à tout le monde, elle s'adresse aussi aux développeurs de l'intelligence artificielle. Elle s'adresse, on parle de Rudy de Meute. Bon, Rudy de Meute, c'est un personnage politique. Enfin, maintenant, il est un peu...
1: Il s'est retiré de la politique.
2: Il est retiré de la politique. Mais bon, ça s'adresse aux responsables politiques, sociaux et aux responsables d'entreprise. Et je pense que en ça, vous avez parlé, Père Serge, de Rerum Novarum. Eh bien, il y a un caractère novateur là-dedans. L'Église, au moment où Rerum Novarum sort, bon, elle prend une position claire. Elle rompt un peu avec au 19e siècle avec ce qu'elle faisait sur Veritas Splendor, etc. Elle vient sur le terrain de tout le monde, hein, dans la société.
0: Quitte à rompre avec sa propre tradition, c'est ça. Ouais.
2: Elle garde sa propre tradition, mais l'enrichit par une approche qui va toucher les gens directement. Et la preuve en est d'ailleurs, c'est que ce qu'on appelle mon arrière-grand-père, allez, je vais en profiter un petit peu, ici en Belgique, et Michel Levy, qui est un des fondateurs de la démocratie chrétienne. Mais c'est l'époque de Rerum Novarum. Pourquoi ? Parce que, effectivement, l'Église avait perdu en partie le monde ouvrier. Et il fallait reprendre ce sujet. Et cette encyclique les a beaucoup aidés en ce temps. Et c'est un pavé dans la mare pour que nous, catholiques, nous puissions vraiment nous saisir de cet enjeu majeur et de voir toutes les conséquences que ça a sur nos vies, mais aussi sur la société.
0: Père Serge, le côté pavé dans la mare qui fait qu'à un moment, une encyclique fait corps avec son époque ?
1: Tout dépend de la façon dont elle est présentée. Et je crois qu'on a tiré un certain nombre de leçons du passé et que l'Église est en train de s'ouvrir, même si les signaux qu'elle présente sont parfois quelque peu contradictoires. Mais il y a clairement ici dans l'attitude de Léon XIV une suite par rapport au pape François qui lui-même a bénéficié quand même des encycliques magnifiques de Benoît XVI. Mais qui n'était pas lu à l'époque, tout simplement parce que Benoît XVI était un théologien remarquable, mais probablement que le côté communication n'était pas son fort. Et sa pensée a pu être relayée par François à travers ses textes et à travers le climat, disons, qu'il a créé d'être sur toutes les balles. Il fut un temps où, vu du côté de l'Église catholique, le pape François, c'était un peu comme Trump aujourd'hui, il était dans les médias tous les jours. Voilà, on a un autre style maintenant, avec, après un an de recul, je dirais, des fruits intéressants. Donc je crois qu'on a lu beaucoup plus les encycliques ces derniers temps, à cause d'une meilleure communication. Malheureusement, une magnifique encyclique, je me suis d'ailleurs permis de suggérer à Rudy, qui avait fait ses commentaires, en disant « Mais as-tu lu déjà d'autres encycliques ?» Parce que tu pourrais lire Fratelli Tutti, qui malheureusement sorti en octobre 2020, en plein Covid. On n'a pas pu la travailler de la même façon, la répercuter. Alors, je crois qu'il y a une... Moi, je salue aussi cette audace. J'ai lu la prise de position de Thierry Breton, qui était quand même le commissaire européen au marché intérieur jusqu'en 2024. Donc ça ne remonte quand même pas à Mathusalem. Et donc, qui était au cœur de ces questions, de sa responsabilité, et qui salue cette encyclique. Donc, quelque chose se passe.
0: Merci à vous deux. Et puisque nous venons d'évoquer le vainqueur du concours Reine Elisabeth, le violoncelliste italien Ettore Pagano, nous allons justement écouter quelques notes de la finale du concours Reine Elisabeth, la symphonie concertante opus 125 de Sergueï Prokofiev. À tout de suite, juste après ça.

0: Vous écoutez toujours Décryptage, bienvenue à vous si vous nous rejoignez après le concours Reine-Elisabeth. Nous changeons complètement de registre pour évoquer les inondations qui, ces derniers jours, ont frappé la Belgique, notamment dans la région de Charleroi, à Pont-le-Loup ou encore à Saint-Amand, dans l'entité de Fleurus, où les dégâts ont été très importants. Ce sont des événements locaux, très concrets aussi, mais ils suscitent un questionnement bien plus large sur notre manière d'habiter le territoire, de construire, de prévenir, de prendre soin de ce que le pape François appelait notre maison commune. Cette façon d'habiter le territoire ne changera-t-elle donc jamais? Serge Mauque, ces inondations, qu'est-ce qu'elles vous disent de notre époque?
1: Elles nous disent un grand désarroi de la part des personnes qui subissent ces inondations. Je crois que le feu est terrible parce qu'il détruit tout, mais pour les personnes qui subissent ces inondations, qui ont aussi quelque chose de totalement imprévisible et violent, je crois que ça atteint véritablement les personnes dans leur dignité, dans leur vie, ça peut les casser. Et il y a là une tâche de bien commun très importante pour les pouvoirs publics, parce que ces inondations, elles ne viennent pas par hasard, elles sont la résultante à la fois d'un climat déréglé, et là nous sommes dans, par définition dans l'atmosphère et dans le transnational, et aussi la résultante de pratiques locales dans le domaine de l'urbanisme, dans le domaine de l'agriculture, etc. Et nous savons très bien qu'un certain nombre d'attitudes qui sont exigées ou qui sont pratiquées par nos contemporains, eh bien, elles ont une implication pour tous les autres. Quand on construit un habitat cossu quelque part sur une colline et qu'on asphalte ou qu'on bétonne des arts et des hectares, on sait très bien qu'il va y avoir un impact absolument démesuré sur les populations qui se trouvent en dessous, et notamment sur des populations qui achètent où c'est le moins cher, c'est-à-dire le long des cours d'eau. Donc il y a là un cercle qui n'est absolument pas vertueux, mais qui est plutôt une spirale de la misère et de la destruction. Alors la tâche, elle est démesurée. Je ne vais pas parler du passé, mais il se fait que j'ai eu dans une vie antérieure l'urbanisme dans mes attributions scabinales, et je sais que c'est au jour le jour que des décisions doivent être prises et qu'il faut être courageux pour prendre des décisions. Alors, je crois que c'est un défi pour les responsables politiques, mais aussi un appel aux citoyens, parce que le politique ne peut rien faire seul, alors que chaque citoyen est d'accord que des efforts doivent être faits, mais par tous les autres, évidemment. Et donc là, pour rester dans la ligne de l'encyclique et de l'interpellation, quelles que soient nos convictions, et notamment si on a des convictions chrétiennes, nous sommes aussi des citoyens, et des citoyens qui devons essayer de, autant que faire se peut, d'assumer et de vivre ce que nous ce que nous déclarons, et que notre main droite ou que notre hémisphère droit n'oublie pas ce que veut notre hémisphère gauche, ou le contraire.
0: Dans des événements de ce type, on voit à la fois la fragilité des infrastructures et parfois aussi la force de la solidarité. Qu'est-ce que ça révèle de nos sociétés?
1: Ça révèle qu'il y a un immense réservoir et un immense potentiel de générosité chez nos citoyens. J'entendais récemment que on a diminué le pourcentage de déduction fiscale pour un certain nombre de dons, et j'entendais récemment que les dons n'avaient pas baissé. Et ça donne quand même une confiance, je dirais, dans notre population. Autant une société est faite d'une addition, d'une multitude d'égoïsmes, autant, et c'est un paradoxe, la même société peut se révéler capable de générer un antipoison. Les citoyens hongrois ont pu porter Viktor Orban, et puis à un moment donné, de manière complètement imprévue, une population peut vivre une prise de conscience et se retourner. Et je crois que c'est vrai à

0: d'une région.
1: Oui, ce qui en Hongrie a beaucoup aidé les choses, en tout cas les a accélérées, c'est la corruption qui a aidé tout un peuple à se dégoûter d'Orban qui l'avait plébiscité. Avant de passer à la suite, Michel Marois, la question climatique, elle est souvent abordée de manière abstraite ou chiffrée. Là, elle arrive dans les caves, dans les rues, dans les maisons, la boue concrètement est confrontée à l'existence des gens et des choses. Est-ce que ça change notre manière d'en parler, de connaître le dérèglement climatique par l'expérience et de prendre conscience des choses au fond?
2: Je pense que ça force, le Perset, je l'ai bien dit, ça force les gens à prendre des décisions in concreto hein, par rapport à tel ou tel terrain. Il y a une carte des aléas d'inondation avec plusieurs degrés, etc. Mais il faut en tenir compte. Donc, il y a peut-être des terrains qui sont mis en zone constructible, mais qui sont en fait qui sont inondables. Il ne faut pas construire dessus. Donc il faut. Je pense que le principal là-dedans, et vous l'avez dit, Perset, c'est le fait que c'est l'affaire de tout le monde. C'est pas que l'affaire de l'échevin de l'urbanisme et du propriétaire de terrain. Voilà. Si on asphalte pour faire, je ne sais pas, un centre d'affaires à deux pas de chez vous, on fait des nouvelles routes et puis qu'elles viennent toutes en descente, comment dirais-je, apporter beaucoup d'eau à la rue voisine qui est en contrebas, ça a des conséquences. Ça se vit près du terrain, hein. C'est le principe de la subsidiarité, et je pense que c'est une bonne chose. On prend conscience parce qu'on est confronté. On est confronté aux orages, on est confronté aux crues, on est confronté à des chaleurs. Ben, le réchauffement climatique, ça devient une réalité, tout simplement.
1: Allez, merci à vous deux. Un peu de musique, puis avec Michel Marois, vous-même, donc, nous parlerons du budget belge pour 2027. Mieux vaut tôt que jamais. À tout de suite.
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1: Vous écoutez toujours Décryptage, bienvenue à vous si vous nous rejoignez. Michel Marois, retour maintenant à un dossier plus technique, mais qui touche en réalité à des choix très concrets, le budget fédéral belge. Le gouvernement prépare déjà son budget 2027 et un chiffre qui donne le vertige commence à être publié et à circuler ça et là. Près de 5 milliards d'économies à faire vraisemblablement. La question c'est avec une tronçonneuse comme l'argentin Javier Milei ou avec une équerre, un mètre, un rabot et une boussole comme ces fameux ingénieurs que ces gens-là disaient être.
2: Bon, c'est d'abord 6,7 milliards, et c'est pas simplement des économies, ça peut être aussi des recettes nouvelles. Bon, donc ça c'est l'objectif que M. Van Petegem, enfin que le gouvernement Arizona se met, mais il faut dire que, bon, moi j'aime quand même, si c'est des chiffres, non, c'est à fait, hein, le déficit prévu pour 2026, c'est 24,5 milliards d'euros. Et encore, ça c'est un chiffre qui est, comment dirais-je, qui n'est pas su, parce que ça pourrait être beaucoup plus. Bon. Et donc en 2031, le déficit peut atteindre 36,2 milliards. Donc on ne sait pas si on cherche 5, 6, 7, 8, 9 ou 10 milliards, et au moment, évidemment, je ne peux pas faire de dessin, où il y a l'inflation, où le pouvoir d'achat se réduit, faire un effort, ça va être beaucoup plus difficile. Donc c'est déjà difficile pour les 5 cow-boys, enfin les 5 partis de l'Arizona de trouver

0: un accord entre eux. Le Premier ministre a dit, il n'a pas dit que c'était un brouet spartiate, mais il a dit ça va être difficile. Bon, voilà, donc on va pas rigoler, hein. Alors, l'Inde veut pas de taxes, hein. Vous voyez mon regard, enfin, à la radio c'est difficile, mais vous voyez mon doigt, hein. Les autres veulent de la solidarité. Bon, on va tâcher d'avoir un équilibre là-dedans. Et en fait, on revient à ce qu'on discutait tout à l'heure sur les inondations. Je pense que le budget, ça doit être l'affaire de tout le monde. Et pour changer notre façon de voir, il suffit de penser que l'État, c'est nous. Hein ? Alors, vous allez me dire que je suis un peu populiste. Non, en fait, donc, quand j'ai pris ma pension, moi, j'étais un des seuls qui parlait, mais qui va payer ma pension ? Parce que les gens sont contents de la recevoir, mais je dis, mais qui va payer ça pendant tant d'années ? Hein, mon père a vécu jusqu'à 92 ans. Bon, lui, il était magistrat, enfin, peu importe. Mais donc, il a touché sa pension pendant X années. Mais donc, on vit beaucoup plus vieux. Alors, qui va payer cette masse de pension ? Les gens sont contents de la recevoir, mais il faut être sûr qu'on ne pèse pas sur ces forces nouvelles de la société qui sont les générations nouvelles. Donc, c'est l'affaire de tout le monde. Et c'est tellement l'affaire de tout le monde que le gouvernement a demandé au bureau de plan de consulter 32 experts. Il y a la DAR là-dedans, des profs de droit fiscal. Enfin, il y a un peu de tout. Hein. Et ils ont mis sur la table du gouvernement 262 mesures pour économiser. Alors, Madame Ska, d'abord, je pense qu'elle a un compagnon qui est dans un parti politique et dans l'opposition. Alors, donc, bon, je diminue un peu ce qu'elle dit. Mais elle s'est saisie de 4-5 mesures qui lui plaisaient. Elle a dit, voyez, le bureau du plan. Non, il y a 262 mesures. On va pas prendre les 262 mesures, mais en tout cas, il faudra à un moment donné décider et ça ne sera pas facile. Hein. Voilà. Alors, j'en profite pour dire que cette affaire de budget, les Flamands sont des gens beaucoup plus pragmatiques que nous. Hein. Ils discutent beaucoup, avec beaucoup moins d'idéologie. En plus, ils sont un peu plus à droite que nous, si j'ai bien compris. Hein. Et eux, ils se sont emparés. Enfin, plus exactement, il y a un académique flamand qui s'appelle Quintens Jacobs et qui est le nouveau penseur à la mode, qui a été reçu par Bardewevre, etc., qui fait partie du groupe de Vendredi, qui est un assistant en droit constitutionnel à la KUL, etc., etc., qui dit, mais alors maintenant, c'est terminé, c'est affaire, on va aller vers l'autonomie fiscale, on fait une 7e réforme de l'État, et puis le bateau fédéral, il prend l'eau de tous les côtés, il a la défense, il a les soins de santé, bon, c'est irresponsable, on va se retrouver entre flamands. En tout cas, ce qui est clair, c'est que eux, ils en discutent dans les médias, il y a eu quantité d'émissions, et moi, je vois dans les médias francophones, il y a des petits articulés sur la procédure de déficit excessif que la Commission a entrepris contre la Belgique. Oui, on faut trouver, mais c'est pas un sujet tellement discuté dans les médias pour le moment.
1: Bon, peut-être parce que c'est pas très sexy. En tout cas, vous avez été exemplaire dans la façon de poser les enjeux. C'était quasi journalistique, à part peut-être dire Madame Ska plutôt que Marie-Hélène Ska, qui est secrétaire générale de la Confédération des syndicats chrétiens, la CSC. Quant au cancan sur qui est son compagnon, ça, je vous laisse la responsabilité de vos ragots.
0: C'est pas un ragot, c'est l'autorité publique. Hein, je me mets en feu.
1: Oui, mais soit on
0: ça
1: le dit,
0: quand même pas
1: soit on
0: neutre,
1: le dit complètement, soit on le dit pas.
0: De journaliste à journaliste, je veux simplement dire que ce n'est pas neutre pour la CSC d'avoir une présidente qui écoute l'opposition.
1: Vous déplorez qu'on ne s'empare pas de ce sujet dans les médias. Et on a malgré tout, si je comprends bien, quelqu'un qui quand même l'a fait en commentant certaines de ces plus de 250 mesures proposées par le bureau du plan. Le problème, et vous l'avez bien dit, y compris dans les mails qu'on a échangés, c'est est-ce qu'on utilise une petite râpe à fromage pour enlever un peu partout ou est-ce qu'on fait vraiment des choix drastiques? Il y a la question de la santé, de l'éducation, de l'armement qui a le vent en poupe du point de vue du budget. Et ça, les Flamands sont plutôt fans, et Théo Franken notamment, dans l'investissement dans l'armement, ce qu'on appelle la défense, y compris aux dépens de la santé. C'est peut-être un peu complexe, frère Serge, comme question, mais en tant que chrétien, comment on perçoit ces questions de budget?
2: Je crois qu'il n'y a pas de réponse dans l'Évangile. Je crois que l'Évangile demande la conversion du cœur. Et la conversion du cœur passe par un certain nombre d'attitudes et par un certain nombre de principes et d'inspirations. On l'a cité tout à l'heure, qui est l'enseignement social de l'Église. Donc nous vivons dans une situation de paradoxe et il faut la discerner. Mon papa, dans sa sagesse paysanne, disait déjà il y a quelques années, l'État est pauvre et les Belges sont riches. Tous les Belges ne sont pas riches, mais l'État s'est appauvri de plus en plus. Et il est endetté notamment par rapport à ses propres citoyens. Mmh. Alors nous retombons évidemment sur la question de la solidarité et de l'individualisme. Et je crois qu'il faut expliquer. Et il ne faut pas se fatiguer d'expliquer et de comprendre et d'essayer d'objectiver les choses. Comme chrétien, il y a aussi l'autonomie des réalités terrestres. Moi, j'aime bien de la rappeler. Y compris dans notre propre fonctionnement d'église.
1: Ça veut dire quoi exactement l'autonomie des réalités terrestres ?
2: C'est-à-dire que Dieu nous a créés libres et il nous a créés capables de faire une histoire. Et il nous a donné dans un certain nombre de domaines la boussole qui est notre conscience et aussi son enseignement pour dessiner un chemin. Et il ne faut pas croire, et je dirais se défausser en disant que il suffit de prier ou il suffit de faire je ne sais très quelle dévotion pour changer le monde. Non, il faut aussi, comme chrétien, prendre la situation du monde et là où on est citoyen à bras le corps et être des citoyens responsables. Et donc, je crois que ça, c'est une attitude chrétienne, une attitude de discernement, d'objectivation et aussi de réactivité et de d'engagement.
1: La Providence, bien sûr, ne fait pas tout, et c'est bon de vous entendre, Père Serge, le dire. L'impôt non plus ne fait pas tout. Michel Marois, le débat est souvent résumé à réduire les dépenses ou augmenter les taxes. Est-ce que c'est une fausse alternative, ça ?
0: C'est une fausse alternative, parce qu'en fait, vous avez aussi encourager la croissance. Donc c'est dans l'accord de gouvernement d'encourager la croissance. Parce que si on encourage la croissance, vous allez avoir, donc la tarte augmente en dimension, et donc la portion de la tarte qui va être consacrée aux impôts, éventuellement à la redistribution, à la solidarité ou au financement, elle grandit également. Et surtout, la croissance amène plus d'emplois. Le tout, c'est de voir quelle croissance, évidemment. Mais donc, moi, j'aimais bien le verbe expliquer que le père Serge a dit tout à l'heure. Il faut expliquer que ce problème de budget, c'est l'affaire de tous. Parce que si on veut garder un système avec des soins de santé, si on veut garder un système avec une bonne éducation, si on veut garder un système avec des pensions, eh bien, il faut pouvoir le financer. Et le cœur du débat, c'est ça. Est-ce que on peut garder un budget qui est soutenable? C'est pas tellement l'histoire des... Bon, ça agite beaucoup les rédactions, l'effet boule de neige, etc. Moi, j'ai regardé les chiffres de la Cour des comptes, c'est pas tellement ça. La véritable histoire, c'est d'avoir... Est-ce que on est, comment dirais-je, en lien avec d'autres... richesse collective de citoyens. Hein ? Est-ce qu'on est en lien avec ça et est-ce qu'on peut financer ça sans mettre toute une charge de remboursement et d'intérêt sur les générations suivantes ? Est-ce qu'on peut encourager les gens à faire des choses sans leur mettre trop de poids sur la tête ? Parce qu'après tout, l'avenir, moi je suis plus vieux que des autres, moi plus vieux que vous deux, donc l'avenir, ça appartient quand même à de plus jeunes générations. Et expliquer, ça me paraît central, et je pense qu'on ne fait pas beaucoup d'économies pas assez d'économies. Quand je parle d'économie, je ne parle pas d'économie au pluriel, on ne fait pas assez de raisonnement économique, on n'explique pas assez bien aux gens. Bon. Et donc l'alternative, ce n'est pas tellement simplement réduire les dépenses ou faire des taxes. Des taxes, il y en a déjà beaucoup, mais il y en a encore sûrement d'autres à trouver, et il faudra sûrement faire des économies aussi, et encourager alors, mais il faut aussi qu'il y ait de l'initiative, Hein, et il faut aussi que, bon, il y ait de la richesse créée de telle façon à ce qu'on puisse la taxer.
1: Allez, petite pause musicale. Et puis avec vous, Serge Mauque, nous évoquerons un sujet dans l'air du temps. Derrière la grève de Bipost récemment, n'est-ce pas aussi la disparition progressive de la figure du facteur qui est en jeu. À tout de suite après ceci.

0: Vous écoutez toujours Décryptage, bienvenue à vous. Si vous nous rejoignez, ne vous étonnez pas d'entendre éventuellement quelques chants d'oiseaux. Il faisait très chaud dans ce studio et comme nous sommes à la campagne, le long d'une route cela dit, nous avons ouvert la fenêtre. Voilà pour les coulisses. Et puis, alors on va parler d'autres éléments qui sont peut-être un peu plus centraux, bien que dans l'air du temps, difficilement palpables. On va commencer par un fait concret. Au printemps, plusieurs semaines de tensions ont accompagné le plan de transformation de l'entreprise Bpost. Les faits sont là, le courrier traditionnel baisse, les colis prennent de plus en plus de place, l'e-commerce impose ses rythmes, ses délais, et Bpost veut adapter ses horaires, ses tournées, son organisation, vraiment la fonction même de l'entreprise pour passer plutôt au colis et au paquet. Et ça se passe difficilement dans le passage de cette information aux travailleurs, ce qui a suscité une grève dont le journal Dimanche a fait les frais d'ailleurs, parce que ça n'avait pas été distribué pendant plusieurs semaines. Alors derrière cette question sociale et économique, Serge Mauck, vous vous proposez d'entendre autre chose, et c'est très intéressant, la disparition progressive de la figure du facteur. Pourquoi c'est ça d'abord, ou en tout cas grandement, que cette grève vous a évoqué comme réflexion?
1: Pour rester logique avec le débat qu'on vient d'avoir sur d'autres sujets, je crois d'abord qu'il faut objectiver les choses. J'ai entendu l'administrateur délégué de La Poste expliquer que chaque année il y a 10% de courriers en moins et que donc nécessairement, cela va avoir un impact majeur et très vite. Alors, je comprends en face de cela que le personnel panique parce que la vitesse de transformation de l'entreprise fait qu'il va y avoir un changement majeur en très peu de temps. Et nous savons que l'humanité a beaucoup de mal avec le changement. Et il faut laisser du temps au temps pour le comprendre. Alors quand nous regardons la situation à très court terme et de manière épidermique, on a tendance à dire, mais que font ces facteurs? Ils sont occupés de scier la branche sur laquelle ils sont assis. Je suis abonné encore à un journal papier qui est le journal La Croix. Et pendant 3 semaines et demie, je n'ai reçu aucun exemplaire du journal La Croix. Ils me sont arrivés tous ensemble par miracle en un jour. C'est assez curieux. Ça, c'est pour l'anecdote. Alors, on râle, mais je crois qu'on doit comprendre ce désarroi d'une partie du personnel qui ne voit pas nécessairement, qui ne voit sûrement pas comment il va être éventuellement réaffecté, quels seront les besoins, quels seront d'autres services, je dirais, solvables et peut-être nouveaux à développer pour leur donner du boulot. Alors, de manière plus générale, je crois que la figure du facteur, elle est symbolique, puisque elle est aussi un lien privilégié par rapport à un certain nombre de personnes qui sont en périphérie, pour prendre un concept très à la mode, avec le pape François, qui sont en périphérie. Et on sent très bien, dans le contexte français, où je viens de vivre encore quelques jours, que les régions qui sont périphériques, ou les campagnes qui sont périphériques, ben, elles votent RN, parce qu'ils se sentent abandonnés du centre.
0: Rassemblement National, le parti de Marine Le Pen, donc.
1: Voilà, et de Jordan Bardella, peut-être surtout. Enfin, ceci est une autre histoire. D'une population qui se sent fragilisée, abandonnée. Pour un certain nombre de personnes, notamment dans les campagnes, la figure du facteur, c'était parfois la seule visite ou le seul passage sur la journée. Sachant que tout évolue dans le domaine des services qui sont rendus, qui ne sont plus à domicile, qui se font de manière digitale, etc. Donc, il y a là un impact qui n'est pas quantitativement évaluable et spectaculaire, mais qui vient tout doucement transformer nos sociétés. Et je crois qu'on a un devoir aussi de réfléchir à l'impact de cette évolution, l'impact que cela peut avoir sur les plus fragiles de la société, et à une époque où on va être forcé par l'état des finances publiques, de limiter un certain nombre de services qui ne sont plus prioritaires, eh bien, on risque d'aggraver, je dirais, cette rupture sociale. Dans la commune dont je suis originaire de ma jeunesse, on vient de couper, pour des raisons budgétaires, les personnes à un titre service qui dépendait du CPS, mais qui rendait service à un certain nombre de personnes. Le service n'est plus rentable, la commune doit équilibrer ses coûts, et on coupe. Alors, au coup par coup, ça peut se résoudre, on trouve des solutions, mais il y a cette tendance lourde. Et je crois que si on ne fait pas attention à court terme à l'état des finances publiques et à leur redressement, je crois qu'il y aura des coupes automatiquement dans le social et aussi dans le culturel. Et le premier des sujets dont on parlait, c'était la musique d'excellence, mais aussi les cours de musique qui se font, et c'est tellement important pour une partie de la jeunesse, de la population en général, qui se donne à la base, parce que ça n'est pas nécessaire. Et donc je crois qu'il faut, nous devons prendre notre longue vue de temps en temps, et regarder les tendances lourdes de l'évolution de nos sociétés, et l'impact des décisions qu'on prend ou qu'on n'ose pas prendre à court terme.
0: Derrière cette grève chez Bipost, il y a donc bien plus qu'une réorganisation du travail, il y a une transformation de notre rapport au service public, au quartier, au visage familier et aux autres, à ces présences qui ne faisaient pas de bruit mais qui maintenaient le lien. Le mot de la fin, Michel Marois, pour cette première séquence avant d'accueillir Jean Lannoy pour la fin de l'émission.
2: Eh bien, le facteur, c'était un lien pour les personnes isolés ou les personnes plus loin, et c'est une dimension qui n'a pas été prise en compte parce qu'on veut tout centrer sur la rentabilité, etc. Et je pense que là, on va devoir être des fabricants, il faudra refabriquer du lien. Il y a du changement aussi dans notre organisation sociale.
0: Merci à vous deux. Merci Michel Marois d'être passé nous voir.
2: À bientôt Julien.
0: Et merci Père Serge Mauck d'être passé par notre studio.
1: Merci et bonne fin de semaine à toutes et tous.
0: Bonne fin de semaine à vous, quelques notes de musique et puis nous retrouverons le journaliste de Catobel, Jean Lannoy, qui s'est intéressé à la non-mixité dans le monde catholique. À tout de suite, juste après ça.
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0: enchanté. Vous écoutez toujours Décryptage, bienvenue à vous si vous nous rejoignez pour cette dernière partie d'émission. Une dernière partie d'émission comme toujours consacrée au journal Dimanche. On fait un focus sur l'un des articles ou l'un des dossiers de ce journal. Et aujourd'hui, j'ai le bonheur de retrouver mon ancien collègue de Feu UNRCF Belgique, Jean Lannoy, qui est désormais journaliste multimédia pour Katobel et qui vient de nous rejoindre en studio. Bonjour Jean.
1: Bonjour, bonjour Julien, bonjour à toutes et à tous.
0: Comment ça va? Vous êtes content dans vos nouvelles fonctions chez Katobel?
1: Très bien, oui. C'est assez différent. Hein. Avant, beaucoup d'oralité. Maintenant, beaucoup de papier. Avant, on bougeait beaucoup de bureaux en studio. Maintenant, c'est très bureau. Mais ça permet aussi de faire plein de choses. Et on est aussi très souvent au téléphone et parfois même à la rencontre des gens autrement. On s'y fait.
0: Dans le journal Dimanche, donc, vous vous êtes intéressé à la non-mixité catholique. Vous nous direz un peu de quoi il est question dans le détail. Il y a quelques photos de randonnées, de séances voilà, où on se retrouve entre femmes ou entre hommes. Elles sont de vous, ces photos? C'est vous qui avez assisté? Vous êtes allé assister à différentes réunions de ce type en non-mixité, donc?
1: Alors, les photos ne sont pas de moi. J'ai côtoyé des gens qui vivaient ces différentes initiatives. Je n'en ai testé pas beaucoup dans celles qu'ils ont proposées, pour ne pas dire aucune directement. Enfin, s'il y en a une ou deux où c'est plus... voilà, pour ne pas le citer, la bière des pères.
0: Ça vous a plu.
1: Donc ça, ouais. Ça c'est voilà, ça c'est plus une expérience personnelle et c'est un des points de départ aussi de cette réflexion autour de ce dossier. Et donc voilà, non, j'ai rencontré beaucoup de personnes qui vivaient ce genre d'expérience, mais je n'ai pas été marché avec la plupart. Déjà parce que la moitié des initiatives que je présente sont des initiatives entre femmes, donc je ne vais pas aller dans une initiative entre femmes qui vivent des très chouettes et très beaux moments ensemble, et on y reviendra sûrement. Mais non, voilà, et j'ai testé très peu de ces autres activités entre hommes.
0: Votre article commence avec une idée forte, étonnante: la non-mixité, là, dans le monde catho pour le coup, n'est plus la règle, elle devient un choix. Qu'est-ce que ça veut dire, ça?
1: En fait, on revient plus de 60 ans en arrière, hein, juste avant Vatican II, la société entière était divisée. Il y avait les groupes pour hommes, les groupes pour femmes, les écoles de garçons, les écoles de filles, donc voilà, toute la société était fragmentée au niveau du genre et où il y avait une séparation totale qui se cassait au moment du mariage. Et donc c'était là véritablement qu'il y avait une première expérience de mixité à l'époque qui se faisait. Mais cette non-mixité, elle était aussi bien partagée dans toute la société que dans tous les groupements catholiques. Avant, il y avait les jeunesses ouvrières pour les hommes, les jeunesses ouvrières chrétiennes pour les femmes, il y avait les groupes de prière pour les hommes, les groupes de prière pour les femmes, et donc toute cette société catholique était déjà sous le prisme de deux genres. Et donc c'est de façon générale un courant social venu avec, ici je cite Vatican II, mais c'est bien plus large, avec aussi mai 68. C'est un peu tout ce courant-là qui est venu casser toute cette mixité, cette non-mixité, pour créer une mixité quasi totale dans tous les milieux, y compris les milieux religieux. Et donc, il y avait des groupes de prière qui étaient totalement mixtes, jusqu'à, voilà, où il n'y avait plus vraiment de moment reprendre le terme, en non-mixité, soit que entre hommes, soit que entre femmes. Et donc, voilà, ça a fait vraiment une brisure. Et puis, on revoit quand même, depuis une vingtaine d'années, revenir pas mal d'expériences où, en fait, on est bien entre nous quand même.
0: Dans les témoignages que vous avez recueillis, ce qui revient beaucoup, c'est le besoin de parler vrai. Pourquoi ces paroles semblent-elles plus facilement libérées entre hommes ou entre femmes?
1: Parce que entre hommes ou entre femmes, on a parfois une même sensibilité, une même façon d'aborder les choses, une même vision que certains trouvent naturel, d'autres psychologies, d'autres, si on analyse plus d'un point de vue plus progressiste, sont plus des constructions sociales aussi autour de ces visions genrées. Et donc, d'autres aussi, c'est le cas d'un des vers de famille que j'ai rencontré qui disait on est bien, on est, il n'y a pas d'ambiguïté non plus qui se fait entre nous. On peut être nous-mêmes. C'est le sentiment, en tout cas généralisé, c'est qu'on peut être nous-mêmes, on peut être sans filtre, voilà, qui est partagé. Ce qui peut être étonnant, bah, on peut se dire, bah oui, mais même entre hommes, ça peut être, tiens, la compétition, tiens, je suis mieux ou autre. Mais ces participants se sentent plus sereins, plus ouverts à partager, en tout cas entre hommes ou entre femmes.
0: Oui, parce que chez les hommes que vous citez, notamment autour de Kingsman ou de la marche de Saint-Joseph, il est quand même souvent question de vulnérabilité. Est-ce que le fait de se retrouver entre mecs est une manière de renouveler un peu l'image traditionnelle de la virilité catholique, ou on n'est plus du tout dans ça ?
1: Alors, c'est une vraie question, cette question de la virilité catholique, parce que les gens ont différentes visions de cette virilité hein, catholique. C'est comme quand on voit Saint-Joseph, son rôle de père ou d'homme ou quoi. Beaucoup de personnes ont des visions assez différentes sur cette virilité. En tout cas, on n'est pas du tout dans un virilisme. Mais c'est assez drôle parce que cette question de la virilité, par exemple, chez ce groupe de Kingsmen, c'est à la fois, on nous parle d'une extrême vulnérabilité, où on parle de sujets de soutien très fort, très intime, et puis à côté quand même une affaire de gros bras où on va randonner quand même ensemble des week-ends. Donc Kingsmen, c'est un groupe d'hommes qui vont ensemble pendant des week-ends faire ce qu'ils appellent des quêtes, des quests, donc où ils vont ensemble aller faire des randonnées autour du Mont Canigou dans le sud de la France, et ils vont partager des moments aussi de discussion ensemble autour d'une table, d'un café, etc. Mais donc eux-mêmes sont en mode on parle de choses extrêmement sensibles et où on est vraiment touché, hein. Il est pas rare qu'il y ait des pleurs, de la vulnérabilité, et à côté quand même une affaire de bon, on va faire des pompes ensemble et faire de la randonnée. Donc ça questionne beaucoup cette histoire, en tout cas d'identité d'homme et voilà, de virilité et de virilisme, et eux ne se voient pas comme étant des virilistes vraiment, mais trouvent en tout cas que cette virilité fait partie vraiment de leur aspect d'homme autant que cette vulnérabilité dont ils parlent.
0: Oui, vous montrez que ces groupes ne sont pas seulement des groupes de prière, mais aussi des espaces où on parle de fatigue, de honte, de sexualité, de parentalité, de fragilité. Est-ce que ça veut dire, l'émergence de ces groupes-là, que l'Église manquait de lieux et d'espace pour recueillir ce type de paroles-là et ce type de problèmes-là ?
1: C'est une bonne question. Je ne sais pas si l'Église manquait. En tout cas, avant, ça se faisait de façon moins organisée. C'est souvent, tiens, les mamans de la paroisse se retrouvent naturellement autour du café, ou de ce qu'on veut, pour discuter. Ton fils, machin, tiens, ma foi, tiens. Et donc, c'était des questions qui existaient déjà, qui étaient peut-être moins organisées en groupement, de façon plus générale. C'était déjà des lieux d'échange au sein des paroisses et des endroits où se vit la foi, mais de façon moins organisée. Et c'est vrai que des propositions, y compris américaines ou autres, et puis les besoins aussi de la mise en avant de l'expérience laïque, ça c'est encore une fois un fruit de Vatican II, où l'expérience du laïc est mise aussi en avant par l'Église, et où le laïc qui vit des choses peut être aussi à l'initiative, à l'intérieur de l'Église, de mouvements, d'expériences, de partage, et donc la création de ce genre de groupe.
0: Merci Jean Lannoy, c'était passionnant et on vous lira avec beaucoup d'intérêt dans le journal Dimanche. À très bientôt, c'était un plaisir de réentendre votre voix à l'antenne.
1: Avec joie.
0: Je vous salue, chers auditeurs et chères auditrices, et je vous dis à la semaine prochaine pour un prochain décryptage. D'ici là, portez-vous bien. 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
1: Bonjour à tous, bon réveil. Merci de votre fidélité à RCF Notre-Dame. Nous sommes le samedi 6 juin et c'est donc parti pour une nouvelle matinale du samedi. Très heureux de vous accompagner jusqu'à 9h. Aujourd'hui, je vous emmènerai à l'espace Champéré pour une exposition qui va ravir petits et grands. Bricks of Wonder, au cœur des briques, une expérience visuelle, artistique et ludique à vivre en famille à base de briques, de Lego. Et derrière cela se cache l'artiste belge et légende du Lego, Dirk de Noyel. Et il sera avec nous juste après 7h15. L'invité du week-end au micro d'Étienne Pépin sera Monseigneur Renato Boccardo, l'archevêque de Spoleto-Norcia, ancien chef du protocole et organisateur des voyages du pape dans les années 2000. Il a entre autres organisé les JMJ de Paris en 1997. On va entrer dans les coulisses de la préparation de la visite du pape Léon XIV en France. Ce sera juste après 8h. 6h31, le point sur l'actualité. Le corps retrouvé jeudi 4 juin dans un silo agricole de Puy-Casquier a été identifié comme étant celui de Liana, 11 ans. La collégienne avait disparu depuis le 29 mai dernier et était activement recherchée. Une nouvelle communication est prévue lorsque les causes de la mort auront été identifiées, mais le délai reste pour l'heure non déterminé. Le parquet d'Agen a d'ores et déjà requalifié l'enquête judiciaire ouverte des chefs d'enlèvement, séquestration et meurtre d'une mineure de moins de 15 ans. Le principal suspect, Jérôme Barrella, avait travaillé dans cette exploitation agricole par le passé. Père de deux filles, l'homme de 41 ans a été mis en examen et placé en détention pour enlèvement et séquestration dans cette affaire. Le vendredi 29 mai, Liana avait été vue pour la dernière fois montant dans son véhicule. Jérôme Barrella a par ailleurs fait l'objet de 3 plaintes pour viol sur mineur. Une déposée en 2022, depuis classée sans suite. Une déposée en août 2025 pour plusieurs viols commis entre septembre 2024 et mai 2025, dont l'enquête est encore en cours. Et une déposée le mercredi 3 juin. Dans la foulée, le ministre de la Justice, Gérald Darmanin, a présenté ce vendredi ses excuses à la famille de Liana, dont le corps a été retrouvé hier soir, car l'institution judiciaire n'a pas su protéger cette jeune fille. Au lendemain de la découverte en France du corps de Liana, le gouvernement en difficulté et sommé de s'expliquer sur d'éventuels dysfonctionnements de la justice. Le principal suspect, Jérôme Barrella, ayant auparavant fait l'objet de plaintes pour viol sur mineur, Gérald Darmanin a assuré qu'il tirera des conclusions devant de telles défaillances, affirmant que plus jamais une voix de l'enfant ne sera pas suivie par les adultes. Le président Vladimir Poutine a rejeté hier l'idée d'une rencontre en tête-à-tête proposée par son homologue ukrainien tant qu'un accord final n'aura pas été négocié en amont pour mettre fin à la guerre en Ukraine. Le président ukrainien a réagi dans la soirée aux déclarations de Vladimir Poutine affirmant que la partie russe a encore choisi la guerre. Tout le monde a entendu la réponse d'aujourd'hui, une réponse faible. Il ne veut tout simplement pas mettre fin à la guerre, a-t-il critiqué dans un message sur les réseaux sociaux. La propriétaire du bar incendié dans la nuit du Nouvel An, dans la station de ski suisse de Crans-Montana, s'est vue notifier hier un nouveau chef d'inculpation, celui de faux dans les titres, alors qu'elle et son époux étaient entendus par les procureurs en charge du dossier. Un des avocats des parties civiles précise que ce nouveau chef d'inculpation était attendu. Cette audition, sous le format de la confrontation, se tenait vendredi à Sion-en-Vallée, en présence des avocats des différentes parties qui peuvent également interroger les Français Jacques et Jessica Moretti, propriétaires du bar Le Constellation, dont l'incendie a fait 41 morts et 115 blessés. Et puis dans un rapport publié ce vendredi, les autorités sanitaires américaines alertent sur l'ampleur de l'épidémie d'Ebola en cours en République démocratique du Congo. Elle pourrait être aussi sérieuse que la plus violente de l'histoire survenue entre 2014 et 2016.
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1: Pour débuter ce week-end, la France est coupée en deux. Au réveil, un temps sensiblement perturbé sur un bon quart nord-ouest où la pluie est présente, temps plus clément sur le reste du territoire, avec même quelques jolies éclaircies. Cet après-midi, le beau temps gagnera encore du terrain et les averses seront plus rares. Du côté des températures, on relève ce matin de 15 à 23 degrés, 15 à Brest, 16 à Lille, 17 à Paris, 19 à Bordeaux et Strasbourg, 20 à Marseille, 21 à Lyon, 22 à Nice et 23 à Montpellier. Cet après-midi, le mercure ira de 16 à Lille jusqu'à 28 à Grenoble. Il fera 19 à Paris et même 26 degrés à Lyon. Allez, il est quasiment 6h35. Nous sommes le samedi 6 juin. Que s'est-il passé les 6 juin à travers l'histoire? Bruno Fuma a la réponse.
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4: Aujourd'hui, nous sommes le 6 juin. En 1968, les États-Unis sont en période électorale. En mars, Le président démocrate Lyndon Johnson annonce qu'en raison de son impopularité due à la guerre au Vietnam, il n'est pas en mesure de se représenter. Les élections primaires se déroulent dans chaque État. Le 5 juin, c'est au tour de la Californie. Parmi les prétendants démocrates, Robert Kennedy, le propre frère du président John Kennedy. À minuit 15, le 6 juin, les soutiens de Kennedy attendent le résultat dans l'ambassadeur hôtel de Los Angeles.
5: Une chaîne de télévision se risque à faire un pronostic. Victoire pour Robert Kennedy. Le vainqueur a attendu cette annonce pour paraître devant ses supporters. Robert Kennedy se retire. En passant par les cuisines de l'hôtel, il doit se rendre dans un nightclub pour y fêter sa victoire avec des amis. Soudain, un appel. Un docteur. On demande un docteur. Un membre de l'entourage du sénateur de New York confirme la rumeur. Bobby has been shot. On a tiré sur Bobby.
4: 3 balles ont atteint Kennedy. Le tireur est un chrétien palestinien de nationalité jordanienne, Siran Siran. Robert Kennedy meurt à 1h44 en ce 6 juin 1968. Promise par les alliés aux soviétiques lors de la conférence de Téhéran fin 1943, l'ouverture d'un nouveau front en Europe de l'Ouest est prévue pour le printemps 1944.
6: Ici Londres, les Français parlent aux Français.
4: Afin de prévenir la résistance française de l'imminence du débarquement, la BBC doit diffuser un premier vers de Paul Verlaine. C'est chose faite début juin.
6: Veuillez écouter tout d'abord quelques messages personnels. Les sanglots longs des violons de l'automne.
4: Un second vers de Verlaine annonçant que le débarquement aurait lieu dans les 24 heures arrive sur les ondes le 5 juin à 21h15.
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4: Le débarquement allié, l'opération Overlord, est composé d'un parachutage massif dans la nuit, suivi d'un débarquement sur 5 plages normandes au petit matin. 156 000 hommes composent les forces de débarquement alliées. Dans la journée, le général de Gaulle réagit à cet événement.
7: La bataille suprême est engagée. Après tant de combats, de fureur, de douleur, voici venu le choc décisif.
4: Autre vision du débarquement, celle de Vichy.
8: Le mardi 6 juin à 2h du matin, les troupes anglo-américaines débarquaient sur les côtes de Normandie. Nous vous présenterons, au fur et à mesure qu'ils nous parviendront, les documents de cette bataille, une des plus violentes de tous les temps, qui ensanglante une fois encore et si douloureusement la terre de France.
4: La bataille de Normandie, débutée par le débarquement, se terminera le 19 août 1944.
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4: La culture à présent, avec la naissance le 6 juin 1926 de René Mella, l'un des compagnons de la chanson. Il rejoint la formation à l'appel de son frère, le soliste du groupe Fred. Il va mourir en 2019, quelques semaines avant son frère.
9: Mais...

0: Merci Bruno Fuma. Voilà une partie des 6 juin à travers les Alpes. Vous êtes né un 6 juin. Eh bien, nous vous souhaitons un joyeux anniversaire. Dans moins de 5 minutes, un nouveau rendez-vous, votre chronique interculturelle. 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L'agenda week-end à présent, direction les facultés Loyola pour évoquer le discernement pastoral dans la dynamique d'Amoris Laetitia. Pour en parler de cette formation, Alain Thomas est jésuite théologien moraliste. Bonjour.
1: Oui, bonjour Simon.
0: Alors d'abord, eh bien, cette formation, expliquez-nous un petit peu ce que c'est et surtout ses objectifs.
1: Oui, c'est à la suite évidemment de l'exhortation apostolique post-synodale à Amoris Laetitia qui fête ses 10 ans cette année que nous avons pensé organiser aux facultés Loyola Paris en collaboration avec le centre spirituel Mon Rêve, une formation pour les acteurs pastoraux pour les aider à entrer dans cette dynamique pastorale que souhaite l'exhortation, c'est-à-dire une pastorale de l'accompagnement, du discernement en vue de l'intégration des fragilités, voilà, des situations complexes comme on dit. Et puis aussi, évidemment, parler de tout le reste du document. Mais c'est vrai qu'on a axé notre formation sur la question du discernement, et le discernement personnel et pastoral, des personnes qui sont aujourd'hui en situation familiale complexe, qui souffrent de se sentir un peu rejetées de l'Église et qui souhaitent aujourd'hui être réintégrées dans la vie communautaire et notamment les sacrements.
0: Alors, cette formation, vous venez de nous la présenter. Est-ce qu'on peut voir un petit peu avec vous à qui, finalement, elle s'adresse, cette formation?
1: Oui, elle s'adresse d'abord aux acteurs pastoraux des diocèses. Alors, on a beaucoup de responsables des pastorales du catéchuménat. Il y en a beaucoup en ce moment, parce que les questions, évidemment, arrivent avec les catéchumènes. Des pastorales des familles, pastorales des jeunes. Alors, ça peut être des délégués diocésains, mais ça peut être aussi des responsables de pastorales de secteurs ou de paroisses. C'est assez varié parce qu'en fait, cette démarche de discernement concerne toutes les pastorales, pas seulement la famille ou la catéchuménat, même si c'est les premières concernées.
0: Alors, si des personnes qui nous écoutent sont intéressées, comment doivent-elles procéder?
1: Alors, elles peuvent aller voir sur le site des facultés Loyola Paris, où cette formation est indiquée. Donc, c'est session de formation au discernement pastoral dans la dynamique d'Amoris Laetitia. C'est des sessions, c'est 3 fois 2 jours. En novembre, en janvier et en mars, vendredi et samedi. Donc, on garde le dimanche pour les familles, bien sûr. Et donc, il y a une partie plus théologique et plus pastorale qui se vit aux facultés Loyola et une partie plus aux attitudes spirituelles qui se vit au centre Morez à Clamart.
0: Merci Alain Thomas. Et je renvoie donc, vous l'avez dit, au site loyolaparis.fr. Merci d'avoir été avec nous.
1: Merci.
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0: Il est 6h43, l'heure de votre rendez-vous, une fois n'est pas coutume. Une main de Fatma dans une synagogue de Cracovie. C'est le point de départ de la chronique de Constance Groner qui nous emmène à la découverte de Ramsa, un symbole ancien de protection.
6: Bonjour, c'est Constance Groner pour votre pastille interculturelle « Une fois n'est pas coutume » en partenariat avec RCF Notre-Dame et RCJ. Après un mois de mai très riche en fêtes religieuses, j'avais envie d'inaugurer le mois de juin avec un sujet plus léger. Et je me suis souvenue d'une anecdote lors d'un voyage mémorial en Pologne. Nous étions dans le quartier historique juif de Cracovie, en visitant une synagogue, quelle ne fut pas ma surprise de découvrir, dans la boutique, une grande ramsa en céramique, plus connue sous le nom de « main de Fatma ». Je suis sûre que vous voyez de quoi je parle. Cette main ouverte à cinq doigts que l'on retrouve souvent en pendentif, sur des bijoux ou des objets décoratifs, notamment en Afrique du Nord et au Moyen-Orient. Mais comment un objet que j'associais spontanément au Maghreb pouvait-il se retrouver dans une synagogue en Europe centrale? Alors cette main, où est-elle née? Au Maghreb, au Proche-Orient, plus loin encore? Parce qu'avant d'être un objet, la ramsa est un symbole ancien dont les traces remontent à l'Antiquité. Certains chercheurs la rapprochent de symboles présents dans le monde méditerranéen antique, notamment autour de la déesse Tanit à Carthage. D'autres évoquent des traces plus orientales en Mésopotamie. Vous l'aurez compris, les spécialistes eux-mêmes restent très prudents. Ce qui semble constant, en revanche, c'est le rôle protecteur attribué à cette main. Elle est censée éloigner le mauvais œil, la malchance et les influences néfastes, ainsi qu'apporter abondance. Symbole avant tout culturel, plus que religieux, Ramsa signifie 5 en arabe. L'hébreu possède un mot très proche, Ramesh, issu de la même racine. Ce chiffre renvoie à différentes interprétations religieuses. Il évoque les 5 livres de la Torah dans le judaïsme, les 5 piliers d'islam, ou encore dans certaines traditions chiites, les 5 membres de la famille du prophète. Aujourd'hui encore, on l'appelle souvent main de Fatma au Maghreb, en référence à Fatima, la fille du prophète Mahomet. Certaines communautés juives l'ont également associée à Myriam, la sœur de Moïse. Plus rarement a-t-elle été rapprochée de Marie par les chrétiens orientaux. La ramsa ne fait pas toujours l'unanimité. Certains croyants y voient un simple symbole culturel, d'autres un talisman, et d'autres encore une pratique dont il faudrait se méfier. Mais son histoire nous rappelle une chose. Les sociétés ont toujours été en contact les unes avec les autres, et avec elles voyagent aussi les objets, les idées et les symboles. Empruntés, réinterprétés, adaptés, ils témoignent de rencontres entre les cultures. La ramsa nous rappelle ainsi que les traditions ne se construisent jamais complètement seules, mais au contraire, dans un monde qui les précède et qu'elles contribuent à transformer.
0: Merci Constance Grodner. 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Allez, nous sommes le 6 juin. Qui fêtons-nous le 6 juin? Quel est le saint à l'honneur? Eh bien, le saint du jour, c'est avec vous Isabelle Delaunay. Bonjour Isabelle.
5: Bonjour. Aujourd'hui, nous fêtons les Norbert ou les Normannes, prénom qui signifie « illustre homme du Nord ». Comme saint Paul sur le chemin de Damas, saint Norbert fut foudroyé et jeté à bas de son cheval et se convertit. Nous sommes au XIIe siècle. Jeune noble, Norbert se défit de tous ses biens et, nu-pied, vêtu d'une peau d'agneau, il partit évangéliser la Belgique avec son ami Hugues de Fosse. Puis il fonda en France, dans l'Aisne, une communauté de chanoines réguliers en 1120 appelée les Prémontrés, nom d'un lieu-dit près de Laon. Ils sont souvent considérés comme les précurseurs des ordres mendiants. C'est à la même époque que furent aussi créés les cisterciens et les chartreux. Au XIIe siècle, un millier d'abbayes et de prieurés prémontrés existaient. Aujourd'hui, en France, il ne reste plus que 2 abbayes, celle de Saint-Martin de Mondaille, en Normandie, et celle de Frigolet, près d'Avignon. Nous fêtons aussi aujourd'hui un autre saint fondateur, saint Marcellin Champagnat, qui fonda au XIXe siècle les Frères Maristes et qui fut canonisé en 1999. Dernier enfant d'une famille modeste de la Loire, au Grand Séminaire de Lyon le 23 juillet 1816, saint Marcellin Champagnat, avec 11 de ses compagnons, s'engagea à Notre-Dame de Fourvière à répondre aux besoins apostoliques du monde. Lui choisit l'éducation de la jeunesse en fondant les Frères Maristes, qui, sous le regard de Marie, vivent ensemble dans l'humilité,

0: la vie fraternelle et l'éducation. Ce jour-là, à Fourvière, fut fondée la grande famille mariste, qui est composée de 5 branches, dont celle des frères. N'oublions pas également aujourd'hui les Jurassiens, qui fêtent leur saint patron, qui fut évêque de Besançon au 7e siècle, saint Claude.
1: Merci Isabelle Delaunay, on en sait un peu plus grâce à vous sur le Saint du jour. Bonne fête au Norbert, bonne fête pour les Jurassiens, au Claude. Et Saint-Claude dans le Jura, eh bien c'est la capitale de la pipe, figurez-vous. Allez, restez à l'écoute, le programme à venir dans une demi-heure à peu près, nous retrouverons l'invité culture. Nous parlerons de cette exposition à l'espace Champéry, une exposition qui va ravir les petits et les grands. Ça s'appelle Bricks of Wonder, au cœur des briques. C'est une expérience visuelle, artistique, ludique qui sera à vivre en famille à base, figurez-vous, de briques, de Lego, de magnifiques œuvres monumentales faites en Lego. Et derrière ça se cache l'artiste belge, légende du Lego, Dirk De Noyelle. Il sera avec nous juste après 7h15. Avant cela et juste après les informations qui arriveront dans 10 minutes, nous retrouverons le béaba du christianisme présenté par Pauline de Torsiac. La thématique du jour, les symboles de la nourriture dans la Bible. Rendez-vous est pris, restez à l'écoute. 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Nous sommes le samedi 6 juin et il est 6h49.

En ce temps-là, dans son enseignement, Jésus disait aux foules « Méfiez-vous des scribes, qui tiennent à se promener en vêtements d'apparat et qui aiment les salutations sur les places publiques, les sièges d'honneur dans les synagogues et les places d'honneur dans les dîners. Ils dévorent les biens des veuves et, pour l'apparence, ils font de longues prières. Ils seront d'autant plus sévèrement jugés. » Jésus s'était assis dans le temple en face de la salle du trésor et regardait comment la foule y mettait de l'argent. Beaucoup de riches y mettaient de grosses sommes. Une pauvre veuve s'avança et mit 2 petites pièces de monnaie. Jésus appela ses disciples et leur déclara « Amen, je vous le dis, cette pauvre veuve a mis dans le trésor plus que tous les autres, car tous, ils ont pris sur leur superflu. Mais elle, elle a pris sur son indigence. Elle a mis tout ce qu'elle possédait, tout ce qu'elle avait pour vivre. »

Contre les scribes qui se montrent en vêtements d'apparat et convoitent les places d'honneur, Jésus met en valeur une pauvre veuve. L'attitude profonde du cœur de Jésus est bien rapportée par saint Marc qui écrit que Jésus regardait non pas combien, mais comment la foule mettait de l'argent dans le tronc du temple. Jésus n'est pas aveugle et il voit bien que beaucoup de riches y mettaient de grosses sommes. Mais cela concerne le combien et ce n'est pas ce que Jésus regarde. La pauvre veuve, avec ses deux pièces, ne va pas changer beaucoup le montant du trésor du temple. Elle a peut-être même ralenti la file des donateurs et pourtant, Jésus n'hésite pas à faire son éloge. En effet, dans son indigence, elle aurait pu s'accorder un délai pour mettre plus tard dans le temple les pièces dont elle a aujourd'hui besoin pour vivre. Mais elle a mis le service de Dieu en priorité, sans délai ni retard.

tout ce qu'elle avait pour vivre. Voilà comment elle s'est approchée de Dieu. Il est impressionnant de voir à quel point Jésus est libre par rapport au montant donné. Aujourd'hui, que le Seigneur nous aide à avoir un cœur de moins en moins partagé et de plus en plus unifié pour que nos paroles et nos actes témoignent qu'il est vraiment pour nous un Père.

Notre Père qui es aux cieux, que ton nom soit sanctifié, que ton règne vienne, que ta volonté soit faite sur la terre comme au ciel. Donne-nous aujourd'hui notre pain de ce jour. Pardonne-nous nos offenses, comme nous pardonnons aussi à ceux qui nous ont offensés. Et ne nous laisse pas entrer en tentation, mais délivre-nous du mal. Car c'est à toi qu'appartiennent le règne, la puissance et la gloire pour les siècles des siècles. Amen.

0: Je vous salue Marie, pleine de grâce. Le Seigneur est avec vous. Vous êtes bénie entre toutes les femmes, et Jésus, le fruit de vos entrailles, est béni. Sainte Marie, Mère de Dieu, priez pour nous pauvres pécheurs, maintenant et à l'heure de notre mort.
1: Voici la servante du Seigneur.
0: Qu'il me soit fait selon votre parole. Je vous salue Marie, pleine de grâce. Le Seigneur est avec vous. Vous êtes bénie entre toutes les femmes, et Jésus, le fruit de vos entrailles, est béni. Sainte Marie, Mère de Dieu, priez pour nous pauvres pécheurs, maintenant et à l'heure de notre mort.
1: Et le Verbe s'est fait chair.
0: Et il a habité parmi nous. Je vous salue Marie, pleine de grâce. Le Seigneur est avec vous. Vous êtes bénie entre toutes les femmes, et Jésus, le fruit de vos entrailles, est béni. Sainte Marie, Mère de Dieu, priez pour nous pauvres pécheurs, maintenant et à l'heure de notre mort.
1: Priez pour nous, Sainte Marie, Mère de Dieu,
0: afin que nous soyons rendus dignes des promesses du Christ.
1: Daignez, Seigneur, répandre votre grâce dans nos âmes, afin qu'ayant connu par la voix de l'ange l'incarnation de votre Fils Jésus-Christ, nous puissions parvenir par sa passion et par sa croix à la gloire de sa résurrection, par le même Jésus-Christ, votre Fils, notre Seigneur. Amen.

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3: Vous écoutez RCF Notre-Dame, il est 7h, le point sur l'actualité. Le corps retrouvé jeudi 4 juin dans un silo agricole de Puy-Casquier a été identifié comme étant celui de Liana, 11 ans. La collégienne avait disparu depuis le 29 mai dernier, était activement recherchée. Une nouvelle communication est prévue lorsque les causes de la mort auront été identifiées, mais le délai reste pour l'heure non déterminé. Le parquet d'Agen a d'ores et déjà requalifié l'enquête judiciaire ouverte des chefs d'enlèvement, séquestration et meurtre d'une mineure de moins de 15 ans. Le principal suspect, Jérôme Barella, avait travaillé dans cette exploitation agricole par le passé. Père de deux filles, l'homme de 41 ans a été mis en examen et placé en détention pour enlèvement et séquestration dans cette affaire. Le vendredi 29 mai, Liana avait été vue pour la dernière fois montant dans son véhicule. Jérôme Barella a par ailleurs fait l'objet de 3 plaintes pour viol sur mineur. Une déposée en 2022, depuis classée sans suite. Une déposée en août 2025 pour plusieurs viols commis entre septembre 2024 et mai 2025, dont l'enquête est encore en cours. Une déposée le mercredi 3 juin. Le président Vladimir Poutine a rejeté hier l'idée d'une rencontre en tête-à-tête proposée par son homologue ukrainien. Tant qu'un accord final n'aura pas été négocié en amont pour mettre fin à la guerre en Ukraine, le président ukrainien a réagi dans la soirée aux déclarations de Vladimir Poutine, affirmant que la partie russe a encore choisi la guerre. Tout le monde a entendu la réponse d'aujourd'hui. Une réponse faible, il ne veut tout simplement pas mettre fin à la guerre, a-t-il critiqué dans un message sur les réseaux sociaux. Dans un rapport publié ce vendredi, les autorités sanitaires américaines alertent sur l'ampleur de l'épidémie d'Ebola en cours en République démocratique du Congo. Elle pourrait être aussi sérieuse que la plus violente de l'histoire survenue entre 2014 et 2016. Partie de Guinée, l'épidémie la plus violente de l'histoire d'Ebola avait frappé l'Afrique de l'Ouest jusqu'en 2016 et fait plus de 11 000 morts selon l'Organisation mondiale de la santé.
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3: Pour débuter ce week-end, la France est coupée en deux au réveil, un temps sensiblement perturbé sur un bon quart nord-ouest où la pluie est présente, temps plus clément sur le reste du territoire avec même quelques jolies éclaircies. Cet après-midi, le beau temps gagnera encore du terrain et les averses seront plus rares. Du côté des températures, on relève ce matin de 15 à 23 degrés, 15 à Brest, 16 à Lille, 17 à Paris, 19 à Bordeaux et Strasbourg, 20 à Marseille, 21 à Lyon, 22 à Nice et 23 à Montpellier. Cet après-midi, le mercure ira de 16 à Lille jusqu'à 28 à Grenoble. Il fera 19 à Paris et 26 degrés à Lyon.
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3: À quasiment 7h03, il est temps de retrouver le béaba du christianisme qui vous est présenté par Pauline de Torsiac.
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6: Bonjour à tous. Cette semaine, dans le béaba du christianisme, on va en quelque sorte se mettre à table. Dans la Bible, la nourriture est souvent évoquée. Chaque fruit, chaque plat, chaque boisson porte une signification qui dépasse l'aliment lui-même, du pain partagé au vin versé, des fruits du jardin d'Éden à la manne du désert. Les récits bibliques utilisent la nourriture pour parler de vie, d'alliance, de partage, mais aussi de tentation ou de transformation intérieure. On va essayer de décrypter ces symboles avec l'abbé Charles-Antoine Fogielmann, docteur en sciences des religions, enseignant à l'Institut supérieur de sciences religieuses et à la faculté Notre-Dame-Saint-Denis

0: Collège des Bernardins.
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0: Père Charles-Antoine Fogelman, bonjour.
2: Bonjour.
0: Alors, on l'a dit en introduction, dans la Bible, la nourriture est un peu omniprésente. Pourquoi est-ce que Dieu parle si souvent de nourriture à travers le langage de la table, les repas?
2: Eh bien, tout l'Ancien Testament est une préparation à l'accueil du Christ et à l'incarnation. La nourriture est sans doute l'acte le plus incarné que nous posons dans notre vie quotidienne. Mais également, le fait que Dieu se révèle à travers la nourriture prépare la façon dont nous le rencontrons, nous, quotidiennement, puisque notre rencontre la plus intime avec le Christ, c'est l'Eucharistie. Et quand nous consommons le corps du Christ dans l'Eucharistie, comme dit saint Augustin dans le 7e livre des Confessions, ce n'est pas comme une nourriture ordinaire que nous assimilons à notre corps, c'est nous qui sommes assimilés au corps du Christ. Donc la nourriture, la façon dont nous la vivons, a une place particulière dans notre relation avec le Christ, puisqu'elle est au centre de notre rencontre avec lui.
0: Alors, on va revenir sur peut-être le plus symbolique de tous ces symboles, c'est le pain. Il revient souvent de la manne du désert jusqu'à la scène. Qu'est-ce que représente le pain dans la foi chrétienne?
2: Alors, le pain, c'est la nourriture effectivement quotidienne, c'est l'aliment qui sustente un homme ou une femme au cours de sa route. Et le pain par excellence, effectivement, c'est le pain que les Israélites ont consommé pendant leur marche au désert. C'est ce pain de la route, un pain qui n'est pas un pain levé, mais un pain azim, un pain qui ne fait pas autre chose que d'assouvir la faim la plus basique de l'homme, sans satisfaire le sens du goût, sans être un aliment de luxe. C'est ce qui permet de marcher jusqu'à un but désiré, vers la terre promise. C'est un aliment de l'entre-deux, c'est un aliment qui nous permet de subsister jusqu'à ce qu'on atteigne le but désiré.
0: Un pain qui tombe du ciel aussi.
2: Et un pain qui tombe du ciel, qui vient à notre rencontre.
0: Alors, quand Jésus dit « Je suis le pain de vie », qu'est-ce qu'il faut comprendre à travers ces paroles?
2: Alors, quand il dit « Je suis le pain de vie », il dit qu'il est un pain d'une nature supérieure à celui que les Israélites ont connu et qui, justement, leur ont permis d'aller jusqu'à la rencontre avec lui. Une fois qu'on a atteint le terme, une fois qu'on a atteint la rencontre avec le Christ, on découvre un monde supérieur. Et dans notre Père, vous savez que la demande de notre Père, où on demande d'avoir notre pain, est formulée de façon un petit peu énigmatique dans le texte des Évangiles. On traduit aujourd'hui notre pain de ce jour, notre pain quotidien. Mais le mot grec employé est un mot assez rare qui est susceptible de plusieurs traductions. Et une traduction que nous propose par exemple saint Jérôme, c'est notre pain sursubstantiel. C'est un pain qui est d'une nature plus élevée ou plus haute que celle que nous connaissons dans le monde de quotidien.
0: Alors, il y a le pain, il y a le vin aussi qui accompagne le pain dans la liturgie. Dans la Bible, il évoque la joie, mais c'est aussi le sang versé. Oui. Comment finalement concilier ces deux dimensions?
2: Alors, le vin a plusieurs significations dans la Bible. C'est d'abord l'aliment de la fête. C'est pas l'aliment qu'on consomme tous les jours. J'espère.
0: Les noces de Cana, par exemple.
2: Les noces de Cana, c'est l'aliment de la réjouissance. Et c'est justement l'aliment que les Israélites ne consommaient pas pendant leur marche au désert. Puisque pour consommer du vin, il faut le cultiver. Pour cultiver du bon vin, il faut passer un certain temps, plusieurs années, même plusieurs décennies, en un seul lieu. Il faut cultiver la vigne, l'émonder, sélectionner les bons cèpes qui donnent le meilleur raisin. Et donc, évidemment, les Israélites n'ont pas pu cultiver de vin pendant leur errance au désert. Et pendant tout ce temps des 40 ans de la marche des Israélites au désert, le vin restait l'aliment que l'on consommerait une fois qu'on serait sur la terre promise, une fois qu'on aurait pris possession de ce lieu promis par le Seigneur. D'ailleurs, la première chose qu'ont vu les explorateurs qui étaient envoyés en avant des Israélites par Moïse, c'est au chapitre 13 du livre des Nombres que c'est raconté. Première chose qu'ils ont vu, ils ont vu les habitants du pays de Canaan qui portaient une grappe de raisin d'une taille qui leur paraissait gigantesque et qui montre le désir qu'ils avaient de finalement prendre possession de ce lieu et de s'y établir. Et donc nous aussi, lorsque nous consommons le vin, en particulier dans l'Eucharistie, ça nous évoque la prise de possession de la terre que nous espérons du royaume des cieux.
0: C'est aussi le sang versé.
2: Et c'est aussi le sang versé parce que comment est-ce que finalement, nous sommes introduits dans ce royaume des cieux par la passion du Christ. Et dans sa passion, il a versé son sang. À la veille de sa passion, il a versé les libations de vin qui étaient prescrites par le rituel de la Pâque juive. Et explicitement, dans le rituel de la Pâque, le vin est comparé au sang. D'ailleurs, c'est assez intéressant. Dans la plupart des pays du monde antique, le vin qui était consommé était un vin blanc, flava vina, dit Virgile, tandis qu'en Terre Sainte, on consommait un vin rouge, et dans toutes les littératures prophétiques, les prophètes comparent sans cesse le vin au sang de la grappe.
0: C'est une manière aussi de montrer cette incarnation du Christ aussi, j'imagine, pour les croyants.
2: Tout à fait. Alors, dans l'Eucharistie, on a le corps et le sang du Christ. Et lorsqu'on célèbre la messe, on a réellement cette incarnation du Christ qui joue un rôle essentiel, puisque dans le sacrifice de la messe, dans la consécration séparée du pain et du vin, du corps et du sang, on sépare le corps du Christ de son sang, et donc on réactualise la mort du Christ, la séparation de son corps et de son sang qu'il a vécu sur la croix, pour les réunir juste avant la communion par le geste de l'immixtion. Le prêtre réunit une parcelle de l'hostie dans le sang du Christ. Donc c'est vraiment le corps souffrant du Christ qui est sous nos yeux à la messe pour être ensuite le corps ressuscité et glorieux, triomphant.
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0: Et cette semaine, dans le béaba du christianisme, on parle des symboles de la nourriture dans la Bible avec l'abbé Charles-Antoine Fogielmann, docteur en sciences des religions. Vous êtes également enseignant à l'Institut supérieur de sciences religieuses et à la faculté Notre-Dame du Collège des Bernardins. On a parlé du pain, du vin. On va parler aussi d'un symbole qui est assez caractéristique des chrétiens, c'est le poisson. C'est devenu un signe de reconnaissance dès les premiers chrétiens. Pourquoi cet animal a-t-il cette force symbolique en quelque sorte ?
2: Bien, il y a plusieurs raisons. La première, c'est que le poisson, c'est l'aliment que produisaient en quelque sorte les apôtres, qui étaient pêcheurs de profession. Et le Christ, en les appelant, en a fait des pêcheurs d'hommes. Donc les poissons qui sont dans le lac de Galilée sont le symbole de toutes ces âmes qui sont dispersées dans le monde et que l'Église a pour mission de ramener sur la terre. Alors c'est un peu paradoxal, puisque quand on pêche des poissons, ben, ils meurent. Et effectivement, être converti, c'est passer par une sorte de mort, mais une mort qui ouvre vers la vie. Et donc les chrétiens sont ces gens transformés par une expérience radicale qui les saisit, qui les fait passer par la mort du Christ pour les ouvrir à une vie nouvelle. Mais également dans les premiers temps du christianisme, ce poisson a été symbole des chrétiens, puisque le mot grec qui veut dire poisson, ictus, c'est aussi un acronyme de Jesus Christos Theou Huios Soter, c'est-à-dire Jésus-Christ, fils de Dieu sauveur. Donc c'est une sorte de signe de reconnaissance secret à l'époque où les chrétiens étaient persécutés. En prononçant le mot poisson, eh bien, ils se reconnaissaient les uns les autres comme membres de cette église qui était déjà encore secrète.
0: Secrète balbutiante. Autre symbole connu, Père Charles-Antoine Fogielmann, c'est la pomme, le fruit défendu.
2: Voilà.
0: Dès le début.
2: Alors la pomme, qui est devenue la pomme dans les représentations classiques de l'iconographie occidentale, à cause de la traduction qui était faite du texte hébreu de la Genèse, poma, en latin, ça veut dire pas la pomme, mais le fruit en général. Et donc c'est pour ça que les peintres, ayant à l'esprit le mot pomme, ont représenté le fruit défendu comme étant une pomme. Mais dans le texte d'origine, ce n'est pas une pomme particulièrement, c'est un fruit dont on ne sait pas grand-chose, sinon qu'il donne de faire l'expérience du bien et du mal. Le fruit défendu, c'est le fruit de la connaissance du bien et du mal, comme on traduit parfois, mais cette connaissance, ce n'est pas le fait de distinguer le bien et le mal. Ça, Adam et Ève étaient bien au courant qu'il y avait des choses qui étaient bonnes, c'est ce que le Seigneur avait ordonné, des choses qui étaient mauvaises, c'est ce que le Seigneur avait défendu. Mais la connaissance dont il est question, c'est la connaissance par expérience. Dieu ne voulait pas qu'on fasse l'expérience du mal, mais uniquement celle du bien. Et donc Ève, en transgressant cet interdit, en faisant la connaissance par expérience du mal, a ressenti dans sa chair qu'elle était séparée de Dieu. Et elle n'a pu le faire que parce que ce fruit, comme disait le livre de la Genèse, au chapitre 3, était désirable pour acquérir l'intelligence. Mais l'intelligence qu'elle a acquise, ce n'est pas une intelligence de choses élevées et supérieures, c'est la sagesse malheureuse du fait d'avoir connu le mal.
0: D'avoir connu le mal, un autre symbole de la nourriture, c'est le fameux plat de lentilles. Là aussi, on est peut-être aussi sur cette notion de bien et mal, acceptation de ce plat de lentilles contre le droit d'aînesse.
2: Tout à fait. Alors c'est dans l'histoire de Jacob et d'Ésaü. Ésaü, qui est l'aîné, cède son droit d'aînesse un jour qu'il revient de la chasse bredouille, sans avoir pris la nourriture qui est désirable, à savoir le gibier. Et il échange ce qui est son droit imprescriptible contre une nourriture de moindre qualité, qui sont les lentilles. Dans les sociétés antiques, le plat de fête par excellence, c'était la viande, tandis que les légumes, d'une façon générale, étaient un plat moins prisé, et les lentilles, c'était le plat du pauvre parmi les pauvres. Et donc, Ésaü échange ce qu'il y a de meilleur contre ce qu'il y a de moins bon. Et c'est comme une allégorie du péché. Lorsque on fait quelque chose qui est contraire à la volonté de Dieu, on échange ce qui est de plus désirable, mais peut-être intangible, c'est-à-dire l'amitié avec Dieu, contre un bien immédiat, mais dont on se rend immédiatement compte que c'est quelque chose qui est médiocre et qui ne satisfait pas vraiment, comme, en tout cas selon l'auteur de cette histoire, un plat de lentilles est moins satisfaisant à manger qu'un bon gibier.
0: On va terminer par une note allez, positive, le lait, le miel. Quelle promesse de Dieu finalement se cache derrière ces images gourmandes ?
2: Alors le lait, le miel, c'est l'aliment qui est donné de façon gratuite. Alors, c'est raconté aussi dans l'histoire de Samson qui, dans le livre des Juges, croise une ruche que des abeilles ont faite dans le cadavre d'un lion, et il est heureux de trouver un aliment doux dans le corps d'un animal vorace. Donc le miel est symbole de la grâce gratuitement donnée par Dieu, de la même que la crème dans le lait, voilà, et la surabondance d'un aliment déjà copieux. Donc ces deux aliments sont l'image de la surabondance que la grâce donnée gratuitement par Dieu.
0: Merci beaucoup, Père Charles-Antoine Fogielma, d'être venu nous éclairer sur tous ces symboles de la nourriture dans la Bible. Vous pouvez évidemment retrouver cette émission sur rcf.fr, sur toutes les plateformes. Et puis, pour aller plus loin, je vous renvoie également sur le site collegedesbernardins.fr. Merci.
2: Merci à vous.
3: Merci Pauline de Torsiac. Oui, le béaba du christianisme est à retrouver en podcast. 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Allez, restez à l'écoute dans 5 minutes. L'invité culture sera l'artiste et humoriste belge Dirk de Noyelle, véritable légende du Lego. Il réalise des sculptures monumentales à base de briques et il expose ses œuvres actuellement du côté de l'espace Champéret à Paris.
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3: Bonjour Père Arnaud Alibert.
7: Bonjour.
3: Alors cette semaine, la question du secret de la confession a fait la une de l'actualité. Une première fois à l'occasion d'un débat parlementaire et la seconde à propos d'une émission de télévision sur M6. Que vous inspire cette séquence ?
7: À vrai dire, je suis très surpris par un tel bourdonnement politique et médiatique autour d'une pratique qui, au final, ne concerne que les catholiques pratiquants. Ces deux histoires sont bien différentes, mais elles convergent vers une même méconnaissance du sacrement de pénitence et de réconciliation. La première a culminé dans l'affaire que vous soulignez, celle du faux témoignage d'un faux prêtre lors d'une émission de M6 à propos d'une fausse confession de Xavier Dupont de Ligonnès. Tout cela est le signe d'un grand malentendu, pour ne pas dire d'une fantasmagorie.
3: Et à propos du secret de la confession.
7: Ben oui, le secret de la confession n'est pas une forme de dépôt de vérité que les personnes viendraient faire au guichet de la banque de Dieu dont le prêtre serait le guichetier. Non, le secret de la confession est avant tout une méthode pour restaurer la relation avec Dieu dans toute sa force de vitalité.
3: Et que voulez-vous dire ?
7: Je veux dire que le prêtre confesseur n'est pas une caisse enregistreuse où l'on viendrait déposer des péchés. Il est là, bien sûr, pour entendre les péchés confessés. Mais le but de la confession n'est pas que le prêtre entende. C'est que le pénitent parle à Dieu.
3: Vous parliez tout à l'heure de méthode à propos du secret. Que vouliez-vous dire ?
7: Il n'y a pas seulement l'aveu des fautes dans une confession. Il y a tout un dialogue, un véritable échange entre le pénitent et le prêtre. Un dialogue qui fait lui aussi partie du secret. D'ailleurs, on oublie souvent de rappeler que le pénitent est lui aussi tenu à la discrétion sur les paroles échangées.
3: Mais au final, que pensez-vous du secret à l'heure de la transparence, devenue une valeur centrale de notre société ?
7: Il nous faut peut-être rappeler que le secret est à la fois une réalité juridique et une exigence morale. De nombreuses professions y sont soumises. Il est normal que lorsque l'on parle avec un ami ou en famille, on puisse s'attendre à ce que la personne en face de nous garde le secret et la confidentialité de la parole échangée. Le secret est un espace nécessaire, c'est même une condition pour créer un lieu de confiance et de confidence même, voire d'humilité. Grégory Turpin, que vos auditeurs, que nos auditeurs connaissent sans doute pour ses chansons et son témoignage de foi, publie sur le site de La Croix une tribune très personnelle dans laquelle il dit que le secret de la confession lui a permis de parler. En ce sens, le fait que mardi dernier, les députés aient finalement décidé de préserver le secret de confession est une excellente nouvelle.
3: Merci. Vous pouvez retrouver la chronique du Père Arnaud, rédacteur en chef du journal La Croix, sur le site www.la-croix.com.
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3: L'invité culture à présent, prenons la direction de l'espace Champéret à Paris. Une incroyable exposition y est à découvrir, Bricks of Wonder, au cœur des briques. Et pour en parler, nous avons l'honneur d'avoir avec nous l'artiste belge Dirk Denoyel. Bonjour Dirk.
9: Oui, je suis là.
3: Alors, cette exposition au cœur des briques, pour rester en français, eh bien, ce sont les briques de Lego. Et Dirk, vous leur vouez une véritable passion, un amour presque.
9: Bah, ça fait déjà 30 ans ou plus que je suis en train de travailler avec les briques. Maintenant, je peux dire travailler parce que ça me rapporte aussi un peu d'argent de temps en temps. Et oui, mais c'est encore toujours une passion. J'aime bien utiliser mes mains pour construire des choses qui vont étonner les gens.
3: Oui, vous créez de véritables œuvres d'art en Lego. On va en parler. Mais finalement, l'une des choses importantes, je pense, à retenir, c'est que le Lego est presque plus qu'un jeu.
9: Bah pour moi, c'est un médium. Hein. Je suis pas un bon dessinateur, donc je peux pas faire des dessins. Je suis pas un très bon sculpteur, mais je sais travailler avec les Lego. Donc, toutes les idées visuelles que j'ai dans ma tête et que je veux réaliser, je peux les réaliser en Lego. Donc, pour moi, c'est comme la peinture pour un peintre, mais bon, c'est un peu plus comment dire, infantile. C'est un mot, ça se dit en français.
3: Oui, tout à fait.
9: Oui, ouais, je suis néerlandophone, hein, donc pour moi, il faut toujours penser un peu pour trouver mes paroles.
3: Alors, dans cette exposition à l'espace Champéret, on va découvrir près de 150 de vos œuvres en briques. Par exemple, qu'est-ce que vous avez créé ? Dites-nous un petit peu, décrivez-nous un petit peu ce que vous faites, Dirk.
9: Ben, il y a un peu de tout. J'ai fait de différentes galeries. Par exemple, il y a une galerie avec des têtes de célébrités. Il y a des stars du film comme Charlie Chaplin et Laurel et Hardy. J'ai fait des mosaïques de... Par exemple, pour Paris, j'ai fait une mosaïque de Zaz. Donc, il y a le portrait de Zaz qui se trouve dans un saxophone. Il y a donc une galerie musique, une galerie avec des choses qui sont de la nature des animaux. Il y a un renard. Mais il y a toujours un clin d'œil. Donc, il n'y a pas seulement le renard, mais il y a le renard qui nous raconte quelque chose. Un renard, apparemment, mange tout sauf des taupes. Donc, j'ai mis une assiette rouge avec ce qu'il ne mange pas, c'est la taupe. Et avec ce qu'il mange, c'est un peu tout le reste, le poulet, un œuf, des insectes, des fruits. Puis il y a toute une galerie qui traite tout ce qui est climat et environnement. Il y a ville, il y a un robot, il y a un chocolat, une mine au chocolat, hein, parce que comme tout le monde le sait, ici à Anvers, on produit le meilleur chocolat du monde, c'est parce que nous avons des mines dans les montagnes, dans les montagnes à Anvers. Ici, ouais. il y a des mines de chocolat, et bon, j'ai construit ça, et puis il y a une caméra qui est montée sur un robot qui monte en détail tous les détails que j'ai mis dans cette œuvre avec un petit dinosaure et enfin de tout.
3: Alors dire que mais d'une œuvre à l'autre ça doit varier évidemment beaucoup, mais en quelques chiffres, une œuvre d'art comme ça, ça vous prend combien de temps et combien de briques?
9: Bah, par exemple, une tête à taille réelle, ça me prend environ 35 heures et ça prend entre 2500 et 4500 pièces. Cette mine au chocolat, là, je crois qu'il y a 60 000 pièces et ça a pris 120 heures, je me rappelle plus, mais beaucoup, beaucoup. Il y a une parodie sur une peinture de Rubens qui mesure presque 5 mètres sur 4, où il y a Faire les calculs, 300 000 pièces, 500 heures de travail.
3: Ouais.
9: Bon, en tout, il y a pour 10 000 heures de travail, je crois, et 2,5 millions de briques.
3: Et puis, en fonction des œuvres, il y a plusieurs niveaux de lecture qui rendent le Lego finalement transgénérationnel. Alors, vous êtes encore au Lego d'ailleurs.
9: Bah, j'aime toujours rajouter des clins d'œil. Je suis belge. Alors ici en Belgique, le surréalisme, c'est quelque chose qui est dans notre ADN. Et c'est pourquoi il faut toujours regarder deux fois. Par exemple, j'ai fait Marilyn Monroe et elle tourne dans, elle tourne, elle, elle est positionnée entre quatre mosaïques, des mosaïques transparentes. Et chaque mosaïque est un de ses amants. Et donc, elle tourne d'un amant à un autre. Et comme ça, il faut d'abord savoir qui est Marilyn Monroe, puis il faut savoir qu'elle a eu tellement d'amants, et puis la façon le niveau technique aussi, parce qu'elle a été très dure à construire avec la jupe et tout ça. Bon, c'était pas facile à cette échelle-là.
3: L'univers du Lego, de la brique de Lego, est presque infini parce que j'ai vu certaines de vos œuvres. On peut avoir des œuvres en 2D, telles des mosaïques, des œuvres en 3D, comme les têtes, les célébrités dont vous venez de nous parler.
9: Oui, bah, c'est ce que j'aime bien. Pour moi, j'essaye toujours de trouver quelque chose de nouveau. C'est aussi pourquoi j'ai des collaborations avec d'autres artistes, hein, avec un peintre comme Michele Volpicella, un Italien, où lui, il a fait la peinture et moi, j'ai fait une version en trois dimensions. J'ai fait la même chose avec un Taze qui fait des chaussures de Nike et où lui il a fait quelque chose avec des Legos intégrés dans cette chaussure et moi j'ai fait la boîte, enfin j'ai fait l'autre partie quoi. Ce qu'il faut aussi pas oublier, c'est que après avoir vu les œuvres d'art, les gens peuvent faire
3: Oui,
9: leurs œuvres
3: tout à
9: eux-mêmes.
3: fait.
9: Ça c'est très
3: Ouais.
9: important. Après avoir vu tout ça, il y a l'inspiration, normalement, qui vient
3: Ouais.
9: et il y a l'envie de faire quelque chose eux-mêmes et ils le peuvent.
3: Et Dirk de Noël, pour conclure, il nous reste quelques instants. Votre œuvre la plus spectaculaire, c'est quoi?
9: Là, ça dépend de ton point de vue et de tes intérêts, mais moi, j'aime très bien la Piet Mondrian que j'ai fait en trois dimensions et où chaque facette, enfin, chaque surface est différente. Il y a d'une point de vue, c'est vraiment comme on connaît Mondrian, mais de l'autre côté, on voit sa tête dedans. Et d'un autre côté, on voit Monsieur Mondrian qui est coupé en quatre pièces qui se trouvent cachées dans les boîtes. Enfin, celle-là, je l'aime trop
3: Ouais.
9: bien.
3: Merci Dirk de Noël. L'exposition Bricks of Wonder au cœur des Briques, c'est jusqu'au 16 août à l'espace Champéret à Paris. On viendra voir vos œuvres, Dirk, et puis on se laissera aller à notre fibre artistique pour nous aussi créer des œuvres en briques de Lego. Merci d'avoir été avec nous.
9: Avec plaisir.
3: Et voilà pour l'invité culture qui est à retrouver en podcast rcf.fr. Un rendez-vous à venir, notez bien, dans une grosse demi-heure, vous retrouverez l'invité du week-end au micro d'Étienne Pépin, Monseigneur Renato Boccardo, l'archevêque de Spoleto Norcia, ancien chef du protocole et organisateur des voyages du pape dans les années 2000. Voilà. On va entrer dans les coulisses de la préparation de la visite du pape Léon XIV en France et dans moins de 5 minutes, un nouveau point complet sur l'actualité du jour. L'agenda local à présent. Le 9 juin, à la cathédrale de Nanterre, soirée de lancement de Âme en scène, festival musical dans les Hauts-de-Seine. Et pour en parler avec nous, Grégoire Girard, le directeur artistique du festival. Bonjour.
10: Bonjour Simon, un immense merci pour cette invitation.
3: Alors, parlons d'abord de cette soirée du 9 juin. Cette soirée, elle va être exceptionnelle. Dites-nous un petit peu ce qui va se passer, le programme.
10: Alors, déjà, elle va être exceptionnelle tout simplement parce que c'est le grand lancement d'Âme en scène. Et parce que, tout simplement, dans la continuité de ce qu'est Âme en scène, nous avons voulu mettre en valeur des grands compositeurs du territoire des Hauts-de-Seine, et en tout premier lieu, Gounod, Charles Gounod et Camille Saint-Saëns, à travers leur beauté, des pièces de musique sacrées qui sont absolument sublimissimes, assez méconnues dans leurs répertoires respectifs. Et le tout dans cette cathédrale Sainte-Geneviève, qui est un éminent lieu patrimonial d'Île-de-France, trop méconnu des Franciliens, trop méconnu des Parisiens et trop méconnu des Alto-Séquonais eux-mêmes.
3: Alors, soirée de lancement, puis Âme en scène, c'est un événement important et ce à plus d'un titre. Parlez-nous un petit peu de ce festival.
10: Alors, Amansen, c'est un festival qui est construit en partenariat entre le Quatuor Girard, dont je suis le premier violon, Quatuor Girard qui est constitué de 4 frères et sœurs, et le groupe Bayard, qui, le Quatuor Girard et le groupe Bayard ont eu cette idée de se mettre ensemble pour construire une grande fête de la musique et du patrimoine au cœur des Hauts-de-Seine. L'idée est toute simple chez Amansen, c'est premièrement mettre en valeur le patrimoine des Hauts-de-Seine, qui est beaucoup trop méconnu alors qu'absolument fantastique. C'est un petit condensé d'histoire de France, vraiment. On parlait de la cathédrale Sainte-Geneviève, Sainte-Geneviève, c'est quand même celle qui a permis que Paris soit Paris du temps de l'invasion des Huns. Et à travers cette mise en valeur du patrimoine et de très grandes émotions artistiques qui, nous l'espérons, vont toucher le cœur de tous, l'idée c'est de converger, de faire converger toutes les populations qui sont extrêmement différentes, qui sont très archipélisées sur ce territoire. Donc c'est vraiment l'idée de remettre du lien, remettre de la saveur, remettre de la beauté dans la société et que l'on cesse de dire que la culture ne sert à rien.
3: Merci Grégoire Girard, vous êtes directeur artistique du Festival Amansen. Soirée de lancement le 9 juin à 20h à la cathédrale de Nanterre. Et puis des places sont à remporter. Il faut envoyer un petit mail avec vos coordonnées à l'adresse suivante, je@rcf.fr. Merci Grégoire Girard.
10: Mille merci.

0: Vous écoutez RCF Notre-Dame, il est 7h30, le point sur l'actualité. Le corps retrouvé jeudi 4 juin dans un silo agricole de Puy-Casquier a été identifié comme étant celui de Liane à 11 ans. La collégienne avait disparu depuis le 29 mai dernier et était activement recherchée. Une nouvelle communication est prévue lorsque les causes de la mort auront été identifiées, mais le délai reste pour l'heure non déterminé. Le parquet d'Agen a d'ores et déjà requalifié l'enquête judiciaire ouverte des chefs d'enlèvement, séquestration et meurtre d'une mineure de moins de 15 ans. Le principal suspect, Jérôme Barella, avait travaillé dans cette exploitation agricole par le passé. Père de deux filles, l'homme de 41 ans a été mis en examen et placé en détention pour enlèvement et séquestration dans cette affaire. Le vendredi 29 mai, Liana avait été vue pour la dernière fois montante dans son véhicule. Jérôme Barella a par ailleurs fait l'objet de 3 plaintes pour viol sur mineur, une déposée en 2022, depuis classée sans suite, une déposée en août 2025 pour plusieurs viols commis entre septembre 2024 et mai 2025, dont l'enquête est encore en cours, et une déposée le mercredi 3 juin. Dans la foulée, le ministre de la Justice, Gérald Darmanin, a présenté ce vendredi ses excuses à la famille de Liana, dont le corps a donc été retrouvé, car l'institution judiciaire n'a pas su protéger cette jeune fille. Au lendemain de la découverte en France du corps de Liana, le gouvernement en difficulté est sommé de s'expliquer sur d'éventuels dysfonctionnements de la justice. Le principal suspect, Jérôme Barella, ayant auparavant fait l'objet de plaintes pour viol sur mineur, Gérald Darmanin a assuré qu'il tirera des conclusions devant de telles défaillances, affirmant que plus jamais une voix de l'enfant ne sera pas suivie par les adultes. Le président Vladimir Poutine a rejeté hier l'idée d'une rencontre en tête-à-tête proposée par son homologue ukrainien, tant qu'un accord final n'aura pas été négocié en amont pour mettre fin à la guerre en Ukraine. Le président ukrainien a réagi dans la soirée aux déclarations de Vladimir Poutine, affirmant que la partie russe a encore choisi la guerre. Tout le monde a entendu la réponse d'aujourd'hui, une réponse faible. Il ne veut tout simplement pas mettre fin à la guerre, a-t-il critiqué dans un message sur les réseaux sociaux. La propriétaire du bar incendié dans la nuit du Nouvel An, dans la station de ski suisse de Crans-Montana, s'est vue notifier hier un nouveau chef d'inculpation, celui de Faux, dans les titres. Alors qu'elle et son époux étaient entendus par les procureurs en charge du dossier. Un des avocats des parties civiles précise que ce nouveau chef d'inculpation était attendu. Cette audition, sous la forme de la confrontation, se tenait vendredi à Sion, en Valais, en présence des avocats des différentes parties qui peuvent également interroger les Français Jacques et Jessica Moretti, propriétaires du bar Le Constellation, dont l'incendie a fait 41 morts et 115 blessés.
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0: Bonjour Stéphane Zeremeta.
2: Bonjour Simon.
0: Vous êtes directeur éditorial des guides Petit Futé et aujourd'hui on redécouvre Paris autrement.
2: On va faire une balade en 3 temps, le Pont Neuf avec l'œuvre monumentale de JR, une croisière champagne sur la Seine près de Notre-Dame, puis du street art entre Petit Palais, les Space Invaders. Alors, c'est une façon finalement de parler d'un Paris patrimonial au Paris contemporain, au Paris secret aussi, bon, et qu'on va voir juste en levant les yeux.
0: Alors, on commence par le Pont Neuf ?
2: Oui, c'est vrai que le pont Neuf, c'est le plus vieux pont de Paris, hein, malgré le nom assez facétieux. Il relie les deux rives en passant par l'île de la Cité. Hein, et jusqu'à fin juin, il y a la caverne du pont Neuf. Alors ça devrait ouvrir ce 6 juin, puis avec les petits incidents climatiques, c'est retardé. En tout cas, JR a transformé ce pont en paysage minéral, en grotte posée sur la Seine. C'est vraiment spectaculaire. Et surtout, c'est un clin d'œil au pont Neuf qui avait été emballé par Christo, hein, dont on célébrait les 40 ans l'année dernière.
0: Et c'est aussi un bon point de départ pour embarquer sur la Seine.
2: Ah oui, on va être près du quai de Montebello au pied de Notre-Dame et on va partir pour la croisière Notre-Dame et Champagne des bateaux parisiens. Alors c'est assez séduisant parce qu'on redécouvre Notre-Dame depuis la Seine. C'est vrai qu'en fin de journée, avec des commentaires en direct, des guides qui racontent l'histoire de la cathédrale, l'architecture, les anecdotes. Puis c'est vrai que depuis le parvis, déjà Notre-Dame impressionne, mais là depuis l'eau, c'est vraiment très sympathique aussi. On a Paris qui ralentit, les quais qui s'éloignent, les ponts qui sont au-dessous. C'est vraiment très sympa.
0: Et il y a aussi le côté champagne.
2: Ah oui, la croisière, c'est assez chic. Hein, c'est Monsieur sans chichi. En fait, on a une coupe de champagne ou alternative bière ou sans alcool. Une petite madeleine délicieuse. Notre-Dame, la Seine, le champagne, la madeleine. Là, ça, c'est le concentré parisien redoutable. La croisière est à 39 € par personne. Un peu moins si on est avec des enfants. enfants et 100 des croisières de fin de journée, 17h, 19h, 20h30 et 22h. Bon, ça c'est bien, c'est une bonne idée pour les visiteurs bien sûr, mais aussi pour les Parisiens, parce que moi ça faisait des années que je n'étais pas reparti en croisière sur la Seine.
0: Et après la croisière, on peut enchaîner avec du street art au Petit Palais.
2: Absolument, le Petit Palais accueille l'exposition We Are Still Here du 20 juin, donc il faut attendre un peu jusqu'au 20 septembre. Alors c'est une entrée libre, c'est gratuit, c'est sympa, et c'est suite au succès de We Are Here en 2024, première exposition d'art urbain dans le musée. C'est près de 200 œuvres, hein, scènes françaises mais aussi internationales. Bon, et ça fonctionne très bien parce que le Petit Palais, très 1900, jardin intérieur, collection classique. Et là, le street art qui est dedans, qui dialogue avec l'histoire, c'est génial.
0: Et pour découvrir Paris autrement, il y a les Space Invaders.
2: Ouais, là, c'est la chasse au trésor, c'est Space Invaders, c'est mosaïque en céramique inspiré des jeux vidéo des années 70-80. Alors, leur créateur est un artiste français anonyme, ça date de 1998. On a de la chance, hein, il sort les jeux vidéo de l'écran, on les fait apparaître dans la vraie ville, et puis on les flash avec une appli qui s'appelle Flash Invader. C'est génial, et on découvre un Paris, tous les quartiers sont ciblés, donc c'est vraiment très très sympathique d'ouvrir ainsi l'œil.
0: Merci Stéphane Zeremeta, directeur éditorial des guides Petit Futé, des guides à remporter. Envoyez un mail à jeux@rcf.fr. Allez, ça y est, vous êtes derrière votre ordinateur en train de faire ce petit mail pour emporter des guides qui vous donneront des envies de voyage, voilà, qui changent le quotidien. Et justement, il est temps de changer le monde et ça commence ici et aujourd'hui. Repose en paix, si tu peux. C'est le titre d'un film imaginé, écrit et tourné dans les quartiers de Grenoble et notamment au village olympique. À l'origine de cette comédie sociale autour de la famille et des racines, l'association locale Shaolin Shadow, qui forme au cinéma et à l'audiovisuel depuis plus de 20 ans, mais aussi une volonté de mettre en lumière un quartier sensible sous un jour plus positif auprès du grand public, mais aussi de leurs habitants. Juliette Balzer a glissé le micro de RCF à l'avant-première grenobloise du film.
3: Vous savez où va se passer l'enterrement ?
4: Au Cameroun.
5: Hein ? Tout le monde ici souhaite que Franck repose en paix.
6: Je ferai enlever le corps s'il le faut.
7: Je ferai bloquer les frontières.
8: Ça va un peu loin, là.
9: Le décor est planté. Loin des clichés, zoom sur le village olympique et son quotidien. À l'écriture, un collectif de 5 auteurs, dont Dosimao Mpunga, originaire du quartier.
10: On fait tous partie de l'association Shaolin Shadow. Ça fait 20 ans qu'on est ancré ici, parce qu'on aime notre ville. Et nous, on voulait vraiment mettre en avant la ville, la beauté des montagnes, la beauté des paysages. Moi, c'est le quartier où j'ai grandi. Je trouvais que c'était un quartier qui avait une histoire assez particulière, puisqu'en réalité, c'est le quartier où il y a les sportifs des JO ont dormi là-bas. Et puis, c'est devenu un quartier HLM. Mais je me rends compte qu'il y a des gens à l'extérieur qui n'ont pas forcément la même perception par rapport à ce quartier-là. Et en fait, en gros, par ricochet, ça permettait aussi de le mettre en avant positivement et d'en montrer la beauté d'un point de vue cinématographique.
11: Vous savez que ce film, c'est une déclaration d'amour à la ville de Grenoble. Parce que
9: 500 km séparent le village olympique de Grenoble des quartiers de la Seine-Saint-Denis, mais ça n'empêche pas Kamel Mezidi de s'y identifier. Originaire de Bobigny, l'acteur reconnaît se sentir comme chez lui, à l'écran comme à la ville.
12: Tous les quartiers de France se ressemblent de par la manière de vivre. Il y a une vraie solidarité, les gens travaillent, les gens sont dignes, c'est partout pareil.
13: Ce qui me rend dingue, Karim, c'est qu'on prenne autant de temps pour des enterrements et qu'on prend pas le temps d'aller voir les gens qui sont encore là.
14: Franck, ce n'était pas un ange, mais c'était mon fils.
12: L'histoire qu'on raconte, on pourrait la retrouver dans n'importe quel quartier. Pourquoi ? Parce que, en fin de compte, le noyau du scénario, c'est où on va enterrer un défunt quand la mort arrive. Ça concerne pas seulement les gens issus de l'immigration, beaucoup, mais le gars qui habite en Bretagne et qui a le reste de sa famille à Marseille, le problème va se poser. Donc en fait, ça parle vraiment à tout le monde. C'est la famille, passer plus de temps avant que les gens partent, et l'identité. On est français, on a la culture de nos parents qui est là, qui est présente. Et en fait, ce film, il nous apprend à vivre avec les deux. En gros, je choisis pas entre ma mère et mon père. Je suis pleinement les deux.
9: Les Grenoblois ont notamment fourni des draps et ont prêté un restaurant comme lieu de tournage. Certains d'entre eux ont depuis rejoint l'association.
10: Déjà, le projet à la base, il est collectif. Il y a des séquences qu'on tournait dehors où les gens, ils étaient assis comme ça et ils regardaient. En fait, ils avaient jamais vu un tournage. On ramenait un peu le cinéma à un endroit où on n'a pas l'habitude d'en voir.
9: Une belle réussite pour l'organisation grenobloise qui a commencé à tourner des films avec des caméscopes de vacances.
10: Les habitants voyaient d'un bon œil que ce tournage se fasse parce que le quartier est souvent dans les journaux pour des faits divers et là, pour une fois, ça allait être dans la rubrique culture ou cinéma. Et ils sont fiers et ils nous en remercient.
0: Repose en paix, si tu peux, sera à découvrir en salle à partir de novembre 2026 dans les salles françaises. Nous étions au cœur des quartiers grenoblois, arpentons les rues désormais avec Ridan.

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0: Ridan dans ma rue sur RCF Notre-Dame. Et à 7h45, on n'allait pas le laisser dans la rue. Il fait un petit peu frais. Il entre en studio. C'est le père Bernard Devers pour sa tribune Habitat et Humanisme.
1: Le bénévolat, une école vers le beau et le bien. Dans une précédente chronique, il y a 15 jours, j'évoquais la situation de Jacques, âgé de 70 ans, confronté à la rue. Une mobilisation s'est mise en place. Nous n'avons fait que notre devoir. Vous savez bien que l'information ne vous est pas partagée comme un faire-valoir. Elle entend seulement souligner l'importance du bénévolat, le vôtre, mettant en échec des horreurs insupportables. À charge bénéficier d'un double mouvement, celui de ce temps que vous partagez auprès de ceux que la vie blesse, et de votre apport en capital via l'économie solidaire permettant de bâtir des espaces d'humanité. Je ne sais que trop malheureusement combien l'océan de misère suscite des naufrages. Il est cependant important de ne pas mettre constamment en avant les échecs pour ne point perdre le pouvoir d'agir qu'offre la générosité née de l'intelligence du cœur. Un des ressentis dans notre société est un sentiment d'impuissance. Ensemble, notre volonté est de réagir en faisant naître ces possibles qui créent un avenir meilleur pour tous, n'est-ce pas cela, le bien commun ? Évoquant dans ma chronique cette rencontre avec Jacques, je vous partageais combien j'ai pu toucher par son sourire, alors qu'il était par terre et dans tous les sens du mot « à terre ». Il aurait pu être en colère, fâché, pour avoir attendu si longtemps un soutien alors que des centaines de milliers de personnes sont passées devant lui sans le voir. Il n'était rien pour n'avoir rien. La dignité, ce respect dû à chacun, ne devrait-elle pas être un aiguillon pour sortir de cette culture banalisant la mort sociale ? Dis-moi quelle place tu donnes à la mort. Je te dirai où tu en es du sang de la vie, lequel est loin des étrangers ou bénévoles. La pauvreté non seulement s'aggrave, mais s'est durcie dans un contexte économique et politique qui n'est pas sans susciter des inquiétudes ô combien prégnantes au sein des associations. Le projet de loi de finances 2026 ayant sabré 1 milliard d'euros du budget qui leur était dédié. En 2012, rappelons-nous, 143 000 personnes étaient sans domicile fixe, 350 000 aujourd'hui, 1 million de personnes, oui, 1 million de personnes par an sont confrontées à la rue au moins une fois par mois. Des enfants n'échappent pas à ce désastre. Qu'est-ce qu'être bénévole si ce n'est s'envoler vers les oubliés, leur donnant une place, une écoute et une reconnaissance, donnant naissance à une transformation, pour le moins une ouverture. Bénévole, notre tentation est ce tout de suite. Qui ne l'habite pas ? Il est inconcevable pour ceux qui n'ont rien. Il faut du temps pour s'en sortir, d'où une relation d'absolue gratuité, regardant l'autre non pas à partir de ce qu'il est, mais à partir de ce qu'il est appelé à être. Finalement, susciter un passage entre cette finitude et une ouverture à un certain infini qui se révèle aussi pour l'accompagnant, pour nous, un passage au bien, au beau, qui faisait dire à Kant, dans sa critique de la faculté de juger, qu'une chose belle ne contient aucune fin, sinon elle-même, délivrée de toute idée de pouvoir. Quelle belle école d'humanité, ce bénévolat. Nous ne serons toujours que des élèves pour comprendre que les maîtres, paradoxalement, sont ceux que nous accompagnons, nous libérant de nos horizons si habités par la possession, nos certitudes. Vincent de Paul traduisait cette réalité avec des mots si justes et si clairs. Les pauvres, nos maîtres.

En ce temps-là, dans son enseignement, Jésus disait aux foules « Méfiez-vous des scribes, qui tiennent à se promener en vêtements d'apparat et qui aiment les salutations sur les places publiques, les sièges d'honneur dans les synagogues et les places d'honneur dans les dîners. Ils dévorent les biens des veuves et, pour l'apparence, ils font de longues prières. Ils seront d'autant plus sévèrement jugés. » Jésus s'était assis dans le temple en face de la salle du trésor et regardait comment la foule y mettait de l'argent. Beaucoup de riches y mettaient de grosses sommes. Une pauvre veuve s'avança et mit 2 petites pièces de monnaie. Jésus appela ses disciples et leur déclara « Amen, je vous le dis, cette pauvre veuve a mis dans le trésor plus que tous les autres, car tous, ils ont pris sur leur superflu. Mais elle, elle a pris sur son indigence. Elle a mis tout ce qu'elle possédait, tout ce qu'elle avait pour vivre. »

Contre les scribes qui se montrent en vêtements d'apparat et convoitent les places d'honneur, Jésus met en valeur une pauvre veuve. L'attitude profonde du cœur de Jésus est bien rapportée par saint Marc qui écrit que Jésus regardait non pas combien, mais comment la foule mettait de l'argent dans le tronc du temple. Jésus n'est pas aveugle et il voit bien que beaucoup de riches y mettaient de grosses sommes. Mais cela concerne le combien et ce n'est pas ce que Jésus regarde. La pauvre veuve, avec ses deux pièces, ne va pas changer beaucoup le montant du trésor du temple. Elle a peut-être même ralenti la file des donateurs et pourtant, Jésus n'hésite pas à faire son éloge. En effet, dans son indigence, elle aurait pu s'accorder un délai pour mettre plus tard dans le temple les pièces dont elle a aujourd'hui besoin pour vivre. Mais elle a mis le service de Dieu en priorité, sans délai ni retard. Notre veuve aurait aussi pu partager ces deux pièces en en mettant une dans le trésor et gardant l'autre pour manger, par exemple. Ce choix aurait déjà été admirable et nous aurait sans doute paru plus raisonnable. Mais notre veuve est entière. Elle n'a pas partagé ces deux pièces, tout simplement car son cœur n'est pas partagé. Voilà pourquoi et comment elle a mis ces deux pièces dans le trésor du temple, tout ce qu'elle avait pour vivre. Voilà comment elle s'est approchée de Dieu. Il est impressionnant de voir à quel point Jésus est libre par rapport au montant donné. Aujourd'hui, que le Seigneur nous aide à avoir un cœur de moins en moins partagé et de plus en plus unifié pour que nos paroles et nos actes témoignent qu'il est vraiment pour nous un Père.

0: La prière du matin vous était commentée aujourd'hui par le Père Éric Courtois. Nous sommes le samedi 6 juin. Quel est le saint, l'honneur, le saint du jour avec vous, Isabelle Delaunay. Bonjour Isabelle.
1: Bonjour. Aujourd'hui, nous fêtons les Norberts ou les Normannes, prénom qui signifie « illustre homme du Nord ». Comme saint Paul sur le chemin de Damas, saint Norbert fut foudroyé et jeté à bas de son cheval et se convertit. Nous sommes au XIIe siècle. Jeune noble, Norbert se défit de tous ses biens et, nu-pieds, vêtu d'une peau d'agneau, il partit évangéliser la Belgique avec son ami Hugues de Fosse. Puis il fonda en France, dans l'Aisne, une communauté de chanoines réguliers en 1120 appelée les Prémontrés, nom d'un lieu-dit près de Laon. Ils sont souvent considérés comme les précurseurs des ordres mendiants. C'est à la même époque que furent aussi créés les cisterciens et les chartreux. Au XIIe siècle, un millier d'abbayes et de prieurés prémontrés existaient. Aujourd'hui, en France, il ne reste plus que deux abbayes. Celle de Saint-Martin de Mondailles, en Normandie, et celle de Frigolet, près d'Avignon. Nous fêtons aussi aujourd'hui un autre saint fondateur, saint Marcellin Champagnat, qui fonda au XIXe siècle les Frères Maristes et qui fut canonisé en 1999. Dernier enfant d'une famille modeste de la Loire, au Grand Séminaire de Lyon le 23 juillet 1816, saint Marcellin Champagnat, avec 11 de ses compagnons, s'engagea à Notre-Dame de Fourvière à répondre aux besoins apostoliques du monde. Lui choisit l'éducation de la jeunesse en fondant les Frères Maristes, qui, sous le regard de Marie, vivent ensemble dans l'humilité, la vie fraternelle et l'éducation. Ce jour-là, à Fourvière, fut fondée la grande famille Mariste, qui est composée de 5 branches, dont celle des Frères. N'oublions pas également aujourd'hui les Jurassiens, qui fêtent leur saint patron, qui fut évêque de Besançon au 7e siècle, saint Claude.
0: Merci Isabelle Delaunay pour ce petit point éphéméré dont on sait un peu plus sur le saint du jour. 7h58, dans moins de 2 minutes, un nouveau point sur l'actualité du jour.
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2: Vous êtes bien à l'écoute d'RCF Notre-Dame, il est 8h, le point sur l'actualité. Le corps retrouvé jeudi 4 juin dans un silo agricole de Puy-Casquier a été identifié comme étant celui de Liana, 11 ans. La collégienne avait disparu depuis le 29 mai dernier et était activement recherchée. Une nouvelle communication est prévue lorsque les causes de la mort auront été identifiées, mais le délai reste pour l'heure non déterminé. Le parquet d'Agen a d'ores et déjà requalifié l'enquête judiciaire ouverte des chefs d'enlèvement, séquestration et meurtre d'une mineure de moins de 15 ans. Le principal suspect, Jérôme Barella, avait travaillé dans cette exploitation agricole par le passé. Père de deux filles, l'homme de 41 ans a été mis en examen et placé en détention pour enlèvement et séquestration dans cette affaire. Le vendredi 29 mai, Liana avait été vue pour la dernière fois montant dans son véhicule. Jérôme Barella a par ailleurs fait l'objet de 3 plaintes pour viol sur mineur, une déposée en 2022 depuis classée sans suite, une déposée en août 2025 pour plusieurs viols commis entre septembre 2024 et mai 2025, dont l'enquête est encore en cours, et une déposée le mercredi 3 juin. Dans la foulée, le ministre de la Justice, Gérald Darmanin, a présenté ce vendredi 5 juin ses excuses à la famille de Liana, dont le corps a donc été retrouvé, car l'institution judiciaire n'a pas su protéger cette jeune fille. Après la découverte en France du corps de Liana, le gouvernement en difficulté se met de s'expliquer sur d'éventuels dysfonctionnements de la justice. Le principal suspect, Jérôme Barella, ayant apparemment fait l'objet de plaintes pour viol sur mineur. Gérald Darmanin a assuré qu'il tirera des conclusions devant de telles défaillances, affirmant que plus jamais une voix de l'enfant ne sera pas suivie par les adultes. Le président Vladimir Poutine a rejeté hier l'idée d'une rencontre en tête-à-tête proposée par son homologue ukrainien, tandis qu'un accord final n'aura pas été négocié en amont pour mettre fin à la guerre en Ukraine. Le président ukrainien a réagi dans la soirée aux déclarations de Vladimir Poutine, affirmant que la partie russe a encore choisi la guerre. Tout le monde a entendu la réponse d'aujourd'hui, une réponse faible. Il ne veut tout simplement pas mettre fin à la guerre, a-t-il critiqué dans un message sur les réseaux sociaux. La propriétaire du bar incendié dans la nuit du Nouvel An dans la station de ski suisse de Crans Montana s'est vue notifier hier un nouveau chef d'inculpation, celui de faux dans les titres, alors qu'elle et son époux étaient entendus par les procureurs en charge du dossier. Un des avocats des parties civiles précise que ce nouveau chef d'inculpation était attendu. Cette audition sous le format de la confrontation se tenait vendredi à Sion, en Valais, en présence des avocats des différentes parties qui peuvent également interroger les Français Jacques et Jessica Moretti, propriétaires du bar Le Constellation, dont l'incendie a fait 41 morts et 115 blessés.
3: Les prévisions du jour.
2: Pour débuter ce week-end, la France est coupée en deux. Au réveil, un temps sensiblement perturbé sur un bon quart nord-ouest où la pluie est présente, temps plus clément sur le reste du territoire avec même quelques jolies éclaircies. Cet après-midi, le beau temps gagnera encore du terrain et les averses seront plus rares. Du côté des températures, on relève ce matin de 15 à 23 degrés, 15 à Brest, 16 à Lille, 17 à Paris, 19 à Bordeaux et Strasbourg, 20 à Marseille, 21 à Lyon, 22 à Nice et jusqu'à 23 à Montpellier. Cet après-midi, le mercure ira de 16 à Lille jusqu'à 28 à Grenoble. Il fera 19 à Paris et 26 degrés à Lyon.
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2: 8h03, Étienne Pépin, vous recevez Monseigneur Renato Boccardo, l'archevêque de Spoleto Norcia, ancien chef du protocole et organisateur des voyages du pape dans les années 2000. Il a entre autres organisé les JMJ de Paris en 1997. On va entrer dans les coulisses de la préparation de la visite du pape Léon XIV en France.
4: Monseigneur Renato Boccardo, bonjour. Bonjour, bonjour à tout le monde.
5: Merci d'avoir accepté de répondre à nos questions, aux questions de la rédaction de RCF Notre-Dame depuis l'Italie. La France n'a pas connu de grands voyages pontificaux officiels depuis la visite de Benoît XVI en 2008. Bien sûr, le pape François est venu en France à 3 reprises, à Strasbourg, à Marseille et en Corse, mais sans passer par Paris. Cette fois, du 25 au 28 septembre, la visite de Léon XIV en France s'annonce tout à fait exceptionnelle avec 3 étapes à Paris, Lourdes et Metz. Monseigneur Renato Boccardi, est-ce que la France a une place particulière dans les voyages pontificaux?
4: Il faut rappeler les voyages de Jean-Paul II et jusqu'à son dernier voyage à Lourdes, l'année avant sa mort. Quand il parlait de la France comme de la fille aînée de l'Église, « France, retour ton baptême », cela nous rappelle que la France a un rôle très important dans l'histoire du christianisme. Et encore aujourd'hui, la France peut donner un grand enseignement aux croyants. Le témoignage de la foi, la vitalité de l'Évangile, les baptêmes qui surprennent tout le temps, chaque année surprennent les autres églises nationales, eh bien, la France, l'Église de France a encore quelque chose à dire au monde entier. Alors, et c'est pour cela, je crois, que le pape vient maintenant en pèlerin.
5: Alors, on parle, vous l'avez dit, de la France comme de la fille aînée de l'Église. Ce sont les mots de Saint Jean-Paul de lui-même. Est-ce qu'au Vatican, cela fait de notre pays une étape obligatoire dans le programme du pape dès le début de son pontificat?
4: Pourquoi pas? Il faudrait le demander directement au Saint-Père. Et néanmoins, je crois que la France est un pays important. L'Église de France est une Église vivante. Et donc, c'est très, très normal, très logique. Je pense que le pape veuille s'y rendre pour encourager et soutenir le parcours sur les routes de l'Évangile.
5: Alors, dans sa lettre envoyée aux Français le 28 mai 2025, à l'occasion du 100e anniversaire de la canonisation de Saint Jean-Eudes, Saint Jean-Marie Vianney et Sainte Thérèse de l'Enfant Jésus, Léon XIV rendait grâce pour, je cite, l'héritage chrétien qui imprègne encore profondément notre culture et demeure vivant, et qu'il ne faut pas se contenter d'évoquer avec nostalgie, mais qui réveille l'espérance et suscite un nouvel élan missionnaire. Est-ce que le pape, Monseigneur Renato Boccardi, vient en France avec un programme?
4: Bonne question. Faudra attendre le voyage, faudra écouter les discours et les homilies que le pape va prononcer pour déceler là-dedans quelle est la proposition, quelle est l'orientation que le pape veut donner aux chrétiens de France. C'est sûr, chaque voyage du pape, c'est l'annonce de l'Évangile, c'est manifester la proximité de l'évêque de Rome aux églises locales, c'est l'encouragement à tous ceux qui veulent suivre Jésus. Donc, j'imagine que les messages du pape seront tous centrés sur l'annonce du Christ, sur l'évangélisation et sur la mission.
5: Et en même temps, est-ce qu'il y a un enjeu diplomatique, Monseigneur Roccardo? Est-ce qu'il y a un enjeu diplomatique aussi pour bien choisir le timing d'un voyage comme celui-ci, avant la fin du mandat d'Emmanuel Macron, mais pas pendant la campagne de la prochaine élection présidentielle? Est-ce que ces sujets-là sont suivis de près par le pape ou la secrétaire d'État pour éviter justement les impairs diplomatiques?
4: Il faut toujours être prudent quand on fait quelque chose, quand on dit quelque chose. Mais je ne pense pas qu'il y ait une dimension politique ou diplomatique dans les voyages du pape. C'est plutôt le souci de l'annonce de l'Évangile. Bien sûr, il faut tenir compte des circonstances, de la situation du pays, de ce que le pays est en train de vivre. Je veux plutôt souligner et mettre l'accent sur la dimension pastorale de la visite du pape. Le pape ne vient pas faire de la politique ou de la diplomatie, il vient annoncer l'Évangile. Et il le fait avec la liberté qui lui est propre et avec la profondeur. Le pape n'ajoute rien à ce que l'Évangile nous dit, il vient le rappeler et le proposer.
5: Monseigneur Renato Boccardi, merci d'être avec nous. Archevêque de Spoleto Norcia, ancien chef du protocole et organisateur des voyages du pape dans les années 2000, merci d'être avec nous sur RCF Notre-Dame. Le pape vient en visite officielle en France cette fois. Il sera reçu dès son arrivée par le président de la République à l'Élysée. Qu'est-ce qui se passe dans ces moments-là, à la fois diplomatiques et humains? Qu'est-ce qui se passe dans ces rencontres entre le Saint-Père et le président de la République?
4: Je dirais qu'il y a, deux côtés. Il y a le côté officiel, et c'est le président de la République qui reçoit le pape quand il arrive officiellement dans un pays. Le pape est le pasteur de l'Église universelle, mais en même temps, il est le souverain de l'État, de la cité du Vatican. Donc, il y a un côté très officiel. Et juste après la rencontre au pied de l'escalier de l'avion, normalement, il y a une rencontre en tête-à-tête entre le pape et le président. Et là, il y a vraiment un temps d'échange privé où c'est difficile de dire ce que les deux vont partager. Mais c'est toujours un moment très important parce qu'il y a un côté humain qu'on peut simplement imaginer. Et puis, il y aura les discours officiels, il y aura la présentation des collaborateurs de l'un et de l'autre, etc., etc. Mais il y a aussi des moments très personnels. Et je pense que c'est à ce niveau-là qu'il faut, souligner. Et c'est deux hommes qui ont des graves responsabilités et qui ont là la possibilité de partager et de, peut-être même aussi de parler des soucis, des projets et des grands défis auxquels ils doivent faire face.
5: Alors vous avez été chef du protocole et vous avez organisé de nombreux voyages du pape Jean-Paul II dans les années 2000. Vous avez peut-être assisté ou entendu les conversations entre le Saint-Père et les chefs d'État qu'il a pu rencontrer. Qu'est-ce que vous avez entendu? Qu'est-ce que vous pourriez nous raconter des coulisses de ce que vous avez vu de ces voyages justement officiels et de ces moments tout à fait particuliers entre deux chefs d'État?
4: Normalement, on les laissait tout seuls.
5: Vous en avez peut-être entendu parler.
4: Voilà, juste pour permettre et au pape et au président de la République d'être très libres dans leur discussion. Je disais tout à l'heure, c'est un moment humain. Et c'est ce côté-là qu'il faut sauvegarder, je crois. Et après, je répète, il y aura les discours officiels, il y aura les prises de parole dans différentes circonstances, devant les autorités, devant les fidèles, dans les rencontres avec les différentes communautés. Mais là, c'est un moment privé. Et donc, je pense qu'il faut respecter la liberté des deux personnages qui ont là la possibilité un peu d'être en dehors de l'étiquette.
5: Mais dans un contexte marqué par les discussions parlementaires autour de la fin de vie, par exemple, est-ce que les deux hommes vont peut-être parler de ce sujet sensible ? Est-ce que
4: pourquoi pas ?
5: Ouais, est-ce que ça peut se passer, ça ?
4: Pourquoi pas ? Bien sûr. Normalement, le pape, avant de commencer un voyage, prend connaissance des grandes questions qui habitent le pays qu'il va visiter. Et donc, il sera sûrement au courant des discussions qui sont en train de se faire, même en France. Et on ne peut pas exclure que les deux, le pape et le président, parlent de quelques questions très actuelles.
5: Alors, je suis marqué dans les voyages pontificaux aussi, Monseigneur Bocardo. Je suis marqué de voir que le pape visite systématiquement des grandes institutions. Cette fois à Paris, ce sera l'UNESCO. C'est un organe onusien. Est-ce que c'est important pour lui de pas seulement faire un voyage en France pour les Français, mais de donner une dimension internationale, géopolitique à ce voyage et d'aller visiter justement pas seulement un pays, mais aussi des organes qui parlent à l'humanité tout entière?
4: Je dirais que tout d'abord, le pape fait un pèlerinage. Donc, il y a une dimension pastorale. Chaque voyage a cette signification et cette importance. Et le pape vient pour rencontrer la communauté chrétienne et pour l'encourager. Mais en même temps, c'est sûr que le pape, étant un personnage universel, je dirais, entre guillemets, est intéressé de parler au monde entier. Et il le fait en passant par les instances internationales, telles que l'UNESCO, par exemple. Et de là, il peut s'adresser au monde entier, en soulignant les grandes questions et les tragédies qui blessent notre monde aujourd'hui. Donc, il y a toujours un côté universel dans le ministère du pape. Nous l'appelons le pasteur de l'Église universelle. Mais l'Église a quelque chose à dire au monde aussi, pas seulement aux chrétiens. Et donc, le pape peut profiter aussi des occasions qui lui sont offertes de se rendre dans une des institutions de l'ONU, par exemple, pour s'adresser, pas seulement quand il sera en France, pas seulement aux Français, mais au monde entier.
5: Monseigneur Renato Boccardo, merci d'être avec nous sur RCF Notre-Dame. Vous avez parlé du pape comme d'un pèlerin. Est-ce qu'il y a des étapes obligatoires? Je pense à Lourdes, là, un des plus grands sanctuaires consacrés à la Vierge Marie dans le monde. Est-ce qu'il y va en pèlerin? Est-ce qu'il y va pour rendre visite, honorer la Vierge Marie? Est-ce que là, il est en pèlerinage, précisément, dans cette étape à Lourdes?
4: Quand Saint Jean-Paul II parlait de ses voyages, il disait que chaque voyage était un pèlerinage au sanctuaire vivant du peuple de Dieu. Donc le pape est toujours un pèlerin et il vient annoncer la bonne nouvelle. Donc chaque voyage est un pèlerinage. Et pas seulement quand il se rendra à Lourdes, mais même quand il sera à Paris, quand il sera dans d'autres régions de la France ou dans d'autres pays, le pape est toujours le pèlerin qui vient annoncer l'Évangile. Et il vient honorer la présence de Dieu dans son peuple. Pèlerinage au sanctuaire vivant du peuple de Dieu.
5: Est-ce qu'il a un attachement particulier? Peut-être le savez-vous, le pape Léon XIV a un attachement particulier à la Vierge Marie. On l'a vu ces derniers jours réciter le chapelet dans la réplique de la grotte de Lourdes dans les jardins du Vatican. Est-ce qu'on s'attend à une grande prière mariale comme celle-là dans la grotte de Lourdes avec le pape Léon XIV, comme d'ailleurs Jean-Paul II l'avait fait, Benoît XVI l'a fait aussi. Est-ce que Léon XIV fera pareil? Est-ce qu'il se mettra à genoux comme ça devant cette grotte des apparitions?
4: Le programme du voyage du pape en France n'a pas encore été rendu public, mais je pense que c'est normal. C'est normal que le pape vienne à la grotte, vienne prier avec tous les pèlerins de Lourdes. La place de Marie dans la vie d'un chrétien est irremplaçable. Et Marie est celle qui nous donne Jésus et c'est celle qui nous conduit à Jésus. Donc même voir le pape à genoux devant la grotte de Massabielle sera un message pour tous les croyants. Il rappellera le rôle de Marie dans l'histoire du salut.
5: Alors même si on ne connaît pas encore le programme détaillé de la visite du pape Léon XIV en France, on annonce qu'il viendra sans doute à Sichazel, juste à côté de Metz, c'est en Lorraine, c'est la ville de Robert Schuman. Certains espèrent que le pape annonce la béatification du père fondateur de l'Europe. Est-ce qu'on peut y croire? Est-ce qu'un voyage pontifical est l'occasion pour un pape d'annoncer une béatification, même de célébrer cette béatification in situ?
4: A été fait plusieurs fois avec les papes précédents. Quand ils se sont rendus dans un pays où le procès de béatification d'un candidat a été achevé, le pape a procédé à la béatification. Alors là, je ne connais pas à quel point est le procès pour Robert Schuman, mais évidemment, si le pape va, le pape se rendra là où il a vécu, où il a exercé. Où il a vécu sa vie, quoi. Et donc, c'est peut-être possible que le pape en parle.
5: Vous l'avez dit, Monseigneur Renato Boccardo, le pape vient en pasteur. Est-ce qu'il vient avec un message d'encouragement pour les fidèles catholiques de France? Dans sa lettre du 28 mai 2025, il évoquait, je cite, « le peuple de Dieu qui pérégrine courageusement sous les vents contraires et parfois hostiles de l'indifférentisme, du matérialisme et de l'individualisme ». Quelle répercussion peut avoir justement dans la vie des fidèles catholiques de France un voyage comme celui-ci? De votre expérience, qu'est-ce qui a changé tel ou tel voyage du pape dans les pays dans lesquels il passe, justement?
4: Je crois qu'on est toujours centré, on centre toujours l'attention sur le voyage. Qu'est-ce que le pape va faire? Où est-ce qu'il ira? Qu'est-ce qu'il dira? Etc. Je pense que c'est très important de préparer le voyage du pape. C'est-à-dire, c'est l'événement, ça fait 3 jours, ça fait 5 jours de présence du pape sur le territoire, mais il faut d'abord ouvrir les cœurs pour bien accueillir ce qu'il va dire. Et c'est ça qui est important pour le voyage, même plus important que le voyage lui-même. Quand on a bien préparé, avec l'attention, avec la compréhension du ministère qui a été confié à l'évêque de Rome, quand on est capable d'ouvrir les cœurs, c'est là le grand trésor des voyages. Et donc, il y aura sûrement un message que le pape va confier aux catholiques de France pour les encourager, pour les soutenir, pour leur demander le renouvellement de la mission. Mais c'est très important qu'il y ait un climat favorable, positif, disponible, je dirais, un climat disponible pour bien accueillir le message, au-delà de ce que on verra, le pape ira à tel lieu, dira ça, fera ça, etc. Il y aura sûrement un message. Parfois, on a parlé des voyages. Le pape fait un voyage. Ses discours constituent comme une encyclique pour le pays qu'il a visité. Ah ouais. Donc, il y a un ensemble.
5: Est-ce que ça peut changer le cours de la vie d'un pays, la visite d'un pape? Je pense à des voyages historiques, hein, comme en Irak, par exemple. Quand le pape François est venu en Irak, ça a bouleversé vraiment la vie du pays. Est-ce qu'on peut s'attendre à ce que la visite du pape Léon bouleverse le cours de la vie des Français?
4: Je pense que là, il y a deux ingrédients à considérer. Il y a tout d'abord l'action du Saint-Esprit, qu'on ne peut pas prévoir, on ne peut pas définir. Et il y a la bonne volonté des destinataires. Quand il y a la rencontre entre l'action du Saint-Esprit et la disponibilité et la bonne volonté des gens qui écouteront le pape, c'est sûr qu'il y aura des fruits.
5: Eh bien, merci beaucoup. Un dernier mot, peut-être en une seconde. Par le passé, vous avez organisé les JMJ de Paris, c'était en 1997. Qu'est-ce qui vous avait marqué à l'époque ?
4: C'est difficile à dire. C'était un moment extraordinaire. Peut-être inattendu des jeunes Français.
5: Merci beaucoup, Monseigneur Renato Boccardo, archevêque de Spoleto, Norcia, ancien chef du protocole et organisateur des voyages du pape dans les années 2000. Merci d'avoir été notre invité sur RCF Notre-Dame.
2: Et merci à vous, Étienne Pépin. Voilà pour cet invité du week-end. Vous l'avez pris en cours, vous avez manqué une partie. Eh bien, la séance de rattrapage est possible dès maintenant grâce au podcast. N'hésitez pas à vous connecter au site de votre radio favorite, rcf.fr. Restez à l'écoute. Dans quelques minutes arrivera votre agenda local.
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2: La chronique Regard d'Asie avec Joseph Saunier. Bonjour Joseph.
10: Bonjour Simon.
2: Alors en Corée du Nord, Kim Jong-un annonce l'accélération à un rythme exponentiel de son programme nucléaire.
10: Tout à fait, la Corée du Nord a annoncé une accélération de son programme nucléaire. Kim Jong-un affirmant que la production de matières fissiles de qualité militaire a plus que doublé en 5 ans. Lors d'une visite dans une nouvelle usine nucléaire, le dirigeant a justifié cette montée en puissance par des menaces croissantes et des crises imprévisibles, appelant à renforcer massivement les capacités stratégiques du pays. Malgré les lourdes sanctions de l'ONU, le régime affirme depuis 2022 que son statut de puissance nucléaire est irréversible, considérant son arsenal, estimé à quelques dizaines d'ogives, comme une garantie de survie face à toute tentative de renversement.
2: En Chine, l'ancien abbé du monastère bouddhiste Shaolin est condamné à une peine de prison pour corruption.
10: Tout à fait, l'ancien responsable du monastère bouddhiste Shaolin, Shi Yongxin, a été condamné à 24 ans de prison pour corruption, détournement de fonds et abus de pouvoir, après avoir transformé le célèbre temple du Henan en un véritable empire commercial, mêlant tournées internationales et produits dérivés. Connu pour avoir propulsé Shaolin sur la scène mondiale, il aurait versé des pots de vin à des responsables locaux pour obtenir des permis de construire, selon le tribunal qui lui a également infligé une lourde amende. Les médias officiels présentent cette affaire comme un avertissement adressé aux communautés bouddhistes dans un contexte de lutte renforcée contre la corruption. L'ampleur des accusations contre l'ex-abbé qui a reconnu les faits met en lumière les dérives financières entourant certains lieux religieux en Chine. Les autorités espèrent que cette condamnation servira d'exemple pour encadrer plus strictement la gestion des institutions spirituelles bouddhistes.
9: Enfin, au Japon, le prince Hisaito a assisté à son premier banquet d'État.
10: Lors de la visite d'État du président philippin Ferdinand Marco Junior au Japon, l'empereur Naruhito et l'impératrice Masako ont offert un banquet officiel marqué par la première participation du prince Hisaito, désormais majeur et considéré comme membre actif de la famille impériale. Âgé de 19 ans et deuxième dans l'ordre de succession, le jeune prince poursuit ses études tout en assumant progressivement davantage d'engagement public. Cette réception, rare sous le règne de Naruhito, réunissait l'ensemble des membres actifs de la maison impériale, soulignant l'importance diplomatique de l'événement. Hisaito, assis aux côtés de sa cousine, la princesse Aiko, a ainsi franchi une nouvelle étape dans son rôle d'héritier présomptif d'une dynastie millénaire. Au cours de la soirée, l'empereur a salué l'amélioration des relations entre le Japon et les Philippines dans le cadre du 70e anniversaire de la normalisation de leurs liens diplomatiques.
9: Merci Joseph Sonnier, la chronique Regard d'Asie, c'est tous les samedis sur RCF Notre-Dame. À la semaine prochaine Joseph.
10: À la semaine prochaine Simon.
2: Allez vous écouter RCF Notre-Dame, samedi 6 juin, 8h25. Dernière ligne droite de cette matinale du samedi. Un début de week-end un petit peu mitigé. Hein, du côté du ciel, c'est couvert, un petit peu pluvieux même, sur un large quart nord-ouest, avec des températures tout juste douces. Alors je vous propose de vous mettre à l'abri, pourquoi pas en allant visiter un musée, découvrir une exposition. Tiens, par exemple, rendez-vous à l'espace Champéret pour cette exposition qui va ravir petits et grands. Bricks of Wonder, au cœur des briques, une expérience visuelle, artistique et ludique à vivre en famille à base de briques de Lego. Et derrière cela se cache l'artiste belge, légende du Lego. Ça fait 30 ans qu'il fait des sculptures monumentales en Lego, des visages d'acteurs, des monuments. Il s'appelle Dirk de Noyal. On en a parlé ce matin dans l'invité culture. Il était avec nous tout à l'heure. Eh bien, vous l'avez pris en cours, vous avez manqué une partie de cet entretien avec Dirk de Noyal qui vous donnera envie d'aller découvrir cette exposition à l'espace Champéret. Eh bien, séance de rattrapage grâce au podcast rcf.fr. Séance de rattrapage également avec l'invité du week-end au micro d'Étienne Pépin ce matin, c'était Monseigneur Renato Boccardo, l'archevêque de Spoleto-Norcia, ancien chef du protocole et organisateur des voyages du pape dans les années 2000. Il a entre autres organisé les JMJ de Paris en 1997. Avec Étienne Pépin, nous sommes entrés dans les coulisses de la préparation de la visite du pape Léon XIV en France. Eh bien, ça aussi, vous pouvez le retrouver en podcast rcf.fr. Restez à l'écoute. À venir dans quelques instants, le point sur l'actualité du jour. Ça sera dans moins de 4 minutes.

0: L'agenda local à présent. Le 9 juin, à la cathédrale de Nanterre, soirée de lancement de Âme en scène, festival musical dans les Hauts-de-Seine. Et pour en parler avec nous, Grégoire Girard, le directeur artistique du festival. Bonjour.
1: Bonjour Simon, un immense merci pour cette invitation.
0: Alors, parlons d'abord de cette soirée du 9 juin. Cette soirée, elle va être exceptionnelle. Dites-nous un petit peu ce qui va se passer, le programme.
1: Alors, déjà, elle va être exceptionnelle tout simplement parce que c'est le grand lancement d'Âme en scène. Et parce que, tout simplement, dans la continuité de ce qu'est Âme en scène, nous avons voulu mettre en valeur des grands compositeurs du territoire des Hauts-de-Seine, et en tout premier lieu, Gounod, Charles Gounod et Camille Saint-Saëns, à travers leur motets, des pièces de musique sacrées qui sont absolument sublimissimes, assez méconnues dans leurs répertoires respectifs, et le tout dans cette cathédrale Sainte-Geneviève, qui est un éminent lieu patrimonial d'Île-de-France, trop méconnu des franciliens, trop méconnu des parisiens et trop méconnu des alto-sécoyens eux-mêmes.
0: Alors, soirée de lancement, puis Âme en scène. Âme en scène, c'est un événement important et ce, à plus d'un titre. Parlez-nous un petit peu de ce festival.
1: Alors, Âme en scène, c'est un festival qui est construit en partenariat entre le Quatuor Girard, dont je suis le premier violon, Quatuor Girard qui est constitué de 4 frères et sœurs, et le groupe Bayard. Donc, le Quatuor Girard et le groupe Bayard ont eu cette idée de se mettre ensemble pour construire une grande fête de la musique et du patrimoine au cœur des Hauts-de-Seine. L'idée est toute simple chez Âme en scène, c'est premièrement mettre en valeur le patrimoine des Hauts-de-Seine qui est beaucoup trop méconnu alors qu'absolument fantastique. C'est un petit condensé d'histoire de France, vraiment. On parlait de la cathédrale Sainte-Geneviève. Sainte-Geneviève, c'est quand même celle qui a permis que Paris soit Paris du temps de l'invasion des Huns. Et à travers cette mise en valeur du patrimoine et de très grandes émotions artistiques qui, nous l'espérons, vont toucher le cœur de tous, l'idée, c'est de converger, de faire converger toutes les populations qui sont extrêmement différentes, qui sont très archipélisées sur ce territoire. Donc, c'est vraiment l'idée de remettre du lien, remettre de la saveur, remettre de la beauté dans la société et que l'on cesse de dire que la culture ne sert à rien.
0: Merci Grégoire Girard, vous êtes directeur artistique du Festival Âme en scène. Soirée de lancement le 9 juin à 20h à la cathédrale de Nanterre. Et puis des places sont à remporter. Il faut envoyer un petit mail avec vos coordonnées à l'adresse suivante jeu@rcf.fr. Merci Grégoire Girard.
1: Mille merci.

0: Vous écoutez RCF Notre-Dame, il est 8h30, le point sur l'actualité. Le corps retrouvé jeudi 4 juin dans un silo agricole de Puy-Casquier a été identifié comme étant celui de Liane à 11 ans. La collégienne avait disparu depuis le 29 mai dernier. Elle était activement recherchée. Une nouvelle communication est prévue lorsque les causes de la mort auront été identifiées. Mais le délai reste pour l'heure non déterminé. Le parquet d'Agen a d'ores et déjà requalifié l'enquête judiciaire ouverte des chef d'enlèvement, séquestration et meurtre d'une mineure de moins de 15 ans. Le principal suspect, Jérôme Barella, avait travaillé dans cette exploitation agricole par le passé. Père de deux filles, l'homme de 41 ans a été mis en examen et placé en détention pour enlèvement et séquestration dans cette affaire. Le vendredi 29 mai, Liana avait été vue pour la dernière fois montant dans son véhicule. Jérôme Barella a par ailleurs fait l'objet de 3 plaintes pour viol sur mineur. Une déposée en 2022, puis classée sans suite. Une déposée en août 2025 pour plusieurs viols commis entre septembre 2024 et mai 2025, dont l'enquête est encore en cours. Et une déposée le mercredi 3 juin. Dans la foulée, le ministre de la Justice, Gérald Darmanin, a présenté ce vendredi ses excuses à la famille de Liana, dont le corps a donc été retrouvé, car l'institution judiciaire n'a pas su protéger cette jeune fille. Au lendemain de la découverte en France du corps de Liana, le gouvernement, en difficulté, est sommé de s'expliquer sur d'éventuels dysfonctionnements de la justice. Le principal suspect, Jérôme Barella, ayant auparavant fait l'objet de plaintes pour viol sur mineur. Gérald Darmanin a assuré qu'il tirera des conclusions de de telles défaillances, affirmant que plus jamais une voix de l'enfant ne sera pas suivie par les adultes. Le président Vladimir Poutine a rejeté hier l'idée d'une rencontre en tête-à-tête proposée par son homologue ukrainien tant qu'un accord final n'aura pas été négocié en amont pour mettre fin à la guerre en Ukraine. Le président ukrainien a réagi dans la soirée aux déclarations de Vladimir Poutine affirmant que la partie russe a encore choisi la guerre. Tout le monde a entendu la réponse d'aujourd'hui, une réponse faible. Il ne veut tout simplement pas mettre fin à la guerre, a-t-il critiqué dans un message sur les réseaux sociaux. La propriétaire du bar incendié dans la nuit du Nouvel An dans la station de ski suisse de Grand Montana s'est vue notifier hier un nouveau chef d'inculpation, celui de Faux dans les titres, alors qu'elle et son époux étaient entendus par les procureurs en charge du dossier. Un des avocats des parties civiles précise que ce nouveau chef d'inculpation était attendu. Cette audition sous le format de la confrontation se tenait vendredi à Sion-en-Vallée en présence des avocats des différentes parties qui peuvent également interroger les Français Jacques et Jessica Moretti, propriétaires du bar Le Constellation, dont l'incendie a fait 41 morts et 115 blessés.
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0: La chronique Notre Terre à tous, avec Dominique Lang. Bonjour Dominique.
2: Bonjour Simon.
0: Vous êtes journaliste au magazine Le Pèlerin et vous nous emmenez découvrir un territoire du Vatican bien peu connu et qui pourtant va se transformer de manière décisive pour l'avenir et de ce plus petit état du monde.
2: Oui Simon, et vous, chers auditeurs, je vous emmène faire une petite promenade. Nous allons nous promener au nord-ouest de la grande ville de Rome, dans un lieu qui s'appelle Santa Maria di Galleria. Nous voilà dans des paysages de ce qu'on appelle l'agro-romano, c'est-à-dire la partie rurale de la ville éternelle. Ce n'est pas la région la plus connue, mais ce territoire légèrement vallonné, où alternent des champs et des forêts, est assez apprécié, notamment par des cinéastes italiens. Et ici se trouve aussi un petit bout du Vatican.
0: Que voulez-vous dire ?
2: Eh bien, à côté d'un certain nombre d'églises et de propriétés dans Rome qui appartiennent au Saint-Siège, il y a deux territoires qui bénéficient de l'extraterritorialité du Vatican en Italie. Il s'agit de Castel Gandolfo, qu'on connaît bien, au sud de la ville, où le pape Léon part régulièrement se reposer. Et puis il y a un autre territoire de 424 hectares, quand même 10 fois plus grand que le Vatican, dont une partie est occupée par une cinquantaine d'immenses antennes radio qui permettent à Radio Vatican de diffuser ses programmes dans le monde entier. Voilà, c'est ça, Santa Maria di Galleria. Et d'ailleurs, le pape Léon s'est déjà rendu sur place pour remercier les équipes locales du travail réalisé.
0: À quand remonte cette installation ?
2: Elle date d'au moins 70 ans, après une négociation assez sévère entre l'État italien et le Vatican. Et plus récemment encore, une autre négociation a eu lieu, toujours entre l'État italien et le Vatican, une négociation commencée par le pape François et qui a apporté une nouvelle dimension à ce lieu.
0: Et quelle est-elle ?
2: En publiant son encyclique Laudato Si en 2015, le pape jésuite invitait les pays du monde entier à faire évoluer leurs pratiques pour permettre une réelle conversion industrielle, plus respectueuse de la maison commune qu'est notre terre. Pour ne pas rester qu'aux paroles, il a demandé que soit lancée une étude pour utiliser ce territoire de Santa Maria di Galleria pour produire suffisamment d'énergie renouvelable pour l'installation radio de Radio Vatican, mais aussi pour l'ensemble de la cité du Vatican. François signe pour cela, un an avant sa mort, le motu proprio Fratello Sole, qui demande que soient trouvées des solutions qui, je le cite, à l'état actuel de la science et de la technologie, assureront le plus grand respect possible de la Terre, en conciliant au mieux les objectifs de préservation de l'usage agricole des sols, de maintien de l'équilibre hydrogéologique de la zone, de minimisation de l'impact environnemental, dans la mesure du possible, et de garantie de la protection du patrimoine culturel, archéologique et paysager. François initie donc ainsi le premier projet agrivoltaïque du Vatican.
0: Et qu'en pense Léon ?
2: Son successeur poursuit activement ce projet, puisque le 27 mai dernier, les ultimes décisions ont été validées et que plus récemment encore, il vient de fonder, de dédier une fondation pour suivre ce projet, pour désormais passer aux actes. Il faudra suivre dans les mois à venir quelles sont les technologies solaires et les formes de stockage d'électricité qui ont été choisies pour développer cette centrale d'énergie renouvelable.
0: Alors une belle opération donc ?
2: Oui, oui, assurément, et il faut s'en réjouir. Mais reste que ce lieu est aussi marqué par une polémique plus ancienne, après que des riverains de ce site aient porté plainte du fait de la nocivité des émissions électromagnétiques des antennes de Radio Vatican, qui sont énormes, il faut l'avouer. L'État italien était d'ailleurs intervenu pour rappeler au Vatican ses obligations de santé publique. En 2012, Radio Vatican a ainsi décidé d'arrêter ses émissions en ondes moyennes et réduit l'usage des émissions en ondes courtes vers l'Europe et le continent américain. Tout n'est pas encore réglé dans cette affaire. Mais peut-être que désormais l'annonce de l'Évangile et de la vie de l'Église a moins besoin d'émissions radiophoniques que d'une prédication par l'exemple. Nul doute que si ce pari de l'autonomie énergétique aboutit, il intéressera bien d'autres petits territoires de ce genre, notamment insulaires à travers le monde, qui pourront eux aussi amplifier le mouvement de conversion écologique en cours.
0: Merci Dominique Lang, vous êtes journaliste pour le magazine Le Pèlerin. Le Pèlerin, l'actu à visage humain. La BD de la semaine est partout en promenade, promenade dessinée avec Didier Tronchet. L'auteur a décidé de croquer la ville de Lyon avec passion. Au gré de ses déambulations avec son chien Bilou, il se laisse porter par la beauté du patrimoine et sa rêverie qu'il a toujours eue en bandoulière. Didier Tronchet au micro d'Alice de Germay.
3: La rêverie, elle nous décroche de ce sentiment. Elle nous autorise à lâcher un peu la bride sur le cou et à se laisser porter par l'air du temps qui est là, et prendre à gauche, prendre à droite, choisir les itinéraires purement à l'intuition. On ne sait pas ce qui préside à cette intuition. On a une petite chose qui nous a plu sur la droite, une petite impasse, mais peut-être que ça débouche sur rien. Il faut aussi accepter que ça débouche sur rien. Mais des fois, quand ça marche, c'est vachement bien. Et cette rêverie, elle nous est très agréable par rapport à l'urgence, qui est un peu un mot d'ordre actuellement. Et quand je vois les troupeaux, pardon pour le terme, de touristes qui sont au pas de charge avec un guide qui les passe d'un endroit à un autre et à un autre encore, je me dis, mais lâchez la notion de groupe déjà, et puis la notion d'ordre et de parcours obligatoire, et engouffrez-vous dans l'inconnu, le grand inconnu sauvage. et je pense qu'on en ressortira avec beaucoup de surprises. Et finalement, dans une ville qu'on croyait connaître même, c'est mon but, hein, c'est qu'aux Lyonnais les plus fervents, j'apprenne des choses. C'est très prétentieux, mais j'aimerais bien leur apprendre aussi qu'il y a des choses qu'ils ne connaissent pas. Et de se laisser découvrir par la ville et par le livre, et vivre dans une surprise, est beaucoup plus excitant que d'aller dans le connu.
0: Alors évidemment, les lieux emblématiques de la capitale des Gaules, comme ses trésors cachés, sont présents dans le piéton de Lyon. Et la basilique de Fourvière, comme la cathédrale Saint-Jean, occupe une place particulière chez Didier Tronchet.
3: La cathédrale Saint-Jean, je l'aime bien parce qu'elle est un mélange de on ne sait pas quoi. Est-ce que c'est du roman ? Est-ce que c'est... Il y a un peu de gothique dedans ? Est-ce que... Il faut imaginer qu'elle a été construite sur 4 siècles. On n'imagine plus ça maintenant. 4 siècles, mais c'est quoi ? Et donc, il faut respecter ça, quoi. C'est l'histoire qui est face à nous. Et je l'aime particulièrement parce que, sur ce que je raconte dans le livre, dans le portail d'entrée, il y a toute une série de petites vignettes, si on pourrait dire, comme de la bande dessinée. Pour moi, c'est la bande dessinée la plus ancienne, c'est celle qui est sur les portes, le portail d'entrée, qui raconte des scènes de la Bible, de la vie courante de l'époque, sous forme de petites vignettes. Vraiment, c'est des petits ronds comme ça dans lesquels on voit sculpter des petits personnages de l'époque, même des dragons, des choses comme ça. C'est très, très ludique et je l'aime pour ça. Et puis, Fourvière, la basilique, D'abord, il y a le fait de monter pour aller la voir. Il y a une espèce d'ascension qui est intéressante. Il faut la mériter. Hein. Bien sûr, on peut prendre la ficelle qui va direct, mais moi, je recommande d'y monter par tous les trajets les plus sinueux qui soient, qui sont très agréables parce que très ombragés, et puis d'arriver, non pas une fois de plus par le parvis du haut, mais de prendre un chemin que j'indique dans le livre, qui nous amène sous la cathédrale. Et là, on est écrasé par ce bâtiment incroyable, et on ne le découvre pas, on ne comprend pas comment ça marche, parce qu'on est en dessous. Et puis après, on monte et on découvre et on comprend un peu mieux cette basilique qui a aussi une étrangeté, à vrai dire, comment elle a été construite. Il n'y a rien qui ressemble à cette basilique, les tours. Les Lyonnais disent qu'ils l'appellent l'éléphant inversé.
0: Didier Tronchet au micro d'Alice de Gervais. Et le piéton de Lyon est à découvrir aux éditions Glénat.

0: Benjamin Biolay, Lyon Presqu'île sur RCF Notre-Dame. À 8h42, il est temps de prendre des nouvelles de l'Europe.
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0: La chronique L'Europe, c'est vous, avec Vincent Lequeu. Bonjour Vincent.
2: Bonjour Simon, bonjour à toutes et à tous.
0: Alors ce matin, vous revenez sur ce qui va changer en France pour les demandeurs d'asile.
2: Et oui Simon, vendredi prochain, le 12 juin, l'essentiel du pacte européen sur la migration et l'asile entre en application. Et ce pacte doit réorganiser en profondeur la politique migratoire européenne. L'idée générale, c'est de traiter plus vite les demandes d'asile, du moins une partie d'entre elles, et d'aider un peu plus les pays en première ligne comme l'Italie ou la Grèce. Parmi les grands changements, le pacte crée un nouveau mécanisme de solidarité. Ces pays européens qu'on dit sous pression migratoire vont pouvoir transférer une partie des demandeurs d'asile vers d'autres États membres. La France devrait donc en accueillir 3360 de plus cette année, ou alors choisir de verser une aide financière ou matérielle à ces pays. Mais le pacte va aussi modifier la manière dont nous accueillons ces demandeurs d'asile.
0: Alors comment cela ?
2: Alors il y a d'abord la question du pays responsable. Aujourd'hui, avec le système de Dublin, la France peut dire à une personne « Vous êtes d'abord passé par l'Italie pour venir en Europe, donc c'est à l'Italie d'examiner votre demande. » Avec le pacte européen, on garde cette logique, mais on l'accélère. Pour demander à l'Italie de prendre en charge une personne, la France aura désormais 2 mois au lieu de 3. Les préfectures devront donc décider plus vite. Les associations, les avocats ou les familles auront aussi moins de temps pour réagir et déposer un recours.
0: Ensuite, que se passe-t-il ?
2: Eh bien, si cette personne doit effectivement être transférée dans un autre pays de l'Union européenne, c'est ce qu'on appelle une personne dublinée, eh bien, elle ne pourra plus en principe bénéficier d'un hébergement ou d'une allocation en France. Ça aussi, c'est une nouveauté. On continuera évidemment à tenir compte des situations individuelles, de sa santé, de sa vulnérabilité ou de la présence d'enfants. Pour savoir si une personne est déjà passée par un autre pays, on utilise aujourd'hui une base de données européenne qui s'appelle Eurodac. Elle sert surtout à comparer les empreintes. Mais demain, on y trouvera aussi la photo du visage, l'identité de la personne et le suivi de son parcours administratif. Ce qui pose évidemment des questions sur la protection des données.
0: Vincent, tout ce que vous venez de nous expliquer, c'est ce qui a lieu avant l'examen d'une demande d'asile, c'est bien ça ?
2: Et oui, tout à fait Simon. Jusque-là, j'ai parlé du premier filtre avant l'examen de la demande d'asile sur le fond. D'ailleurs, une partie de ce premier filtrage a lieu aux frontières, dans les ports ou les aéroports. Alors la France, elle, est assez peu concernée par les demandes d'asile à la frontière. C'est environ 1% de ces demandes. Mais juridiquement, c'est l'un des points les plus sensibles. Parce qu'avec le pacte, la frontière pourra non seulement être le lieu de ce premier filtrage, mais désormais aussi celui de l'examen sur le fond. Ce sera notamment le cas pour les ressortissants de pays dont les demandes aboutissent rarement dans l'Union européenne, moins de 20% en moyenne. Cette procédure à la frontière devra être bouclée en 12 semaines maximum. Et pendant ce temps, la personne devra rester à proximité de la frontière ou même placée en rétention si nécessaire. Comme dans une procédure d'asile classique, elle devra bénéficier d'un avis juridique gratuit dans une langue qu'elle comprend pour qu'on lui explique la procédure, ses droits et ses obligations. Car si le pacte européen vise clairement à réduire la migration irrégulière, il prévoit aussi des garanties individuelles.
0: Merci Vincent Lequeu. La chronique L'Europe, c'est vous, c'est tous les samedis sur RCF Notre-Dame. À bientôt Vincent.
2: À bientôt.
0: L'agenda week-end à présent, direction les facultés Loyola pour évoquer le discernement pastoral dans la dynamique d'Amoris Laetitia. Pour en parler de cette formation, Alain Thomas est jésuite théologien moraliste. Bonjour.
3: Oui, bonjour Simon.
0: Alors d'abord, eh bien, cette formation, expliquez-nous un petit peu ce que c'est et surtout ses objectifs.
3: Oui, c'est à la suite évidemment de l'exhortation apostolique post-synodale Amoris Laetitia qui fête ses 10 ans cette année que nous avons pensé organiser aux facultés Loyola Paris en collaboration avec le centre spirituel Manres, une formation pour les acteurs pastoraux pour les aider à entrer dans cette dynamique pastorale que souhaite l'exhortation, c'est-à-dire une pastorale de l'accompagnement, du discernement, en vue de l'intégration des fragilités, voilà, des situations complexes, comme on dit. Et puis aussi, évidemment, parler de tout le reste du document. Mais c'est vrai qu'on a axé notre formation sur la question du discernement, et le discernement personnel et pastoral, des personnes qui sont aujourd'hui en situation familiale complexe, qui souffrent de se sentir un peu rejetés de l'Église et qui souhaitent aujourd'hui être réintégrés dans la vie communautaire et notamment les sacrements.
0: Alors, cette formation, vous venez de nous la présenter. Est-ce qu'on peut voir un petit peu avec vous à qui finalement elle s'adresse, cette formation ?
3: Oui, elle s'adresse d'abord aux acteurs pastoraux des diocèses. Alors, on a beaucoup de responsables des pastorales du catéchuménat, il y en a beaucoup en ce moment, parce que les questions évidemment arrivent avec les catéchumènes, des pastorales des familles, pastorales des jeunes. Alors ça peut être des délégués diocésains, mais ça peut être aussi des responsables de pastorales, de secteurs ou de paroisses. Voilà. C'est assez varié, parce qu'en fait, cette démarche de discernement concerne toutes les pastorales, pas seulement la famille ou la catéchuménat, même si c'est les premières concernées.
0: Alors, si des personnes qui nous écoutent sont intéressées, comment doivent-elles procéder ?
3: Alors, elles peuvent aller voir sur le site des facultés Loyola Paris, où cette formation est indiquée. Donc, c'est session de formation au discernement pastoral dans la dynamique d'Amor et Laetitia. C'est des sessions, c'est 3 fois 2 jours, en novembre, en janvier et en mars, vendredi et samedi. Donc, on garde le dimanche pour les familles, bien sûr. Et donc, il y a une partie plus théologique et plus pastorale qui se vit aux facultés Loyola, et une partie plus aux attitudes spirituelles qui se vit au centre Morez à Clamart.
0: Merci Alain Thomas. Je renvoie donc, vous l'avez dit, au site loyolaparis.fr. Merci d'avoir été avec nous.
3: Merci.
0: Il est 8h48 sur RCF Notre-Dame. Cette matinale du samedi touche à sa fin. La météo est un petit peu mitigée pour débuter le week-end. Demain, ça s'arrangera. Le soleil gagnera du terrain. 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

En ce temps-là, dans son enseignement, Jésus disait aux foules : Méfiez-vous des scribes, qui tiennent à se promener en vêtements d'apparat et qui aiment les salutations sur les places publiques, les sièges d'honneur dans les synagogues et les places d'honneur dans les dîners. Ils dévorent les biens des veuves et, pour l'apparence, ils font de longues prières. Ils seront d'autant plus sévèrement jugés. Jésus s'était assis dans le temple en face de la salle du trésor et regardait comment la foule y mettait de l'argent. Beaucoup de riches y mettaient de grosses sommes. Une pauvre veuve s'avança et mit 2 petites pièces de monnaie. Jésus appela ses disciples et leur déclara : Amen, je vous le dis, cette pauvre veuve a mis dans le trésor plus que tous les autres, car tous, ils ont pris sur leur superflu. Mais elle, elle a pris sur son indigence. Elle a mis tout ce qu'elle possédait, tout ce qu'elle avait pour vivre. »

Contre les scribes qui se montrent en vêtements d'apparat et convoitent les places d'honneur, Jésus met en valeur une pauvre veuve. L'attitude profonde du cœur de Jésus est bien rapportée par saint Marc qui écrit que Jésus regardait non pas combien, mais comment la foule mettait de l'argent dans le tronc du temple. Jésus n'est pas aveugle et il voit bien que beaucoup de riches y mettaient de grosses sommes. Mais cela concerne le combien et ce n'est pas ce que Jésus regarde. La pauvre veuve, avec ses deux pièces, ne va pas changer beaucoup le montant du trésor du temple. Elle a peut-être même ralenti la file des donateurs et pourtant, Jésus n'hésite pas à faire son éloge. En effet, dans son indigence, elle aurait pu s'accorder un délai pour mettre plus tard dans le temple les pièces dont elle a aujourd'hui besoin pour vivre. Mais elle a mis le service de Dieu en priorité, sans délai ni retard. Notre veuve aurait aussi pu partager ces deux pièces en en mettant une dans le trésor et gardant l'autre pour manger, par exemple. Ce choix aurait déjà été admirable et nous aurait sans doute paru plus raisonnable. Mais notre veuve est entière. Elle n'a pas partagé ces deux pièces, tout simplement car son cœur n'est pas partagé. Voilà pourquoi et comment elle a mis ces deux pièces dans le trésor du temple, tout ce qu'elle avait pour vivre. Voilà comment elle s'est approchée de Dieu. Il est impressionnant de voir à quel point Jésus est libre par rapport au montant donné. Aujourd'hui, que le Seigneur nous aide à avoir un cœur de moins en moins partagé et de plus en plus unifié pour que nos paroles et nos actes témoignent qu'il est vraiment pour nous un Père.

Notre Père qui es aux cieux, que ton nom soit sanctifié, que ton règne vienne, que ta volonté soit faite sur la terre comme au ciel. Donne-nous aujourd'hui notre pain de ce jour. Pardonne-nous nos offenses, comme nous pardonnons aussi à ceux qui nous ont offensés. Et ne nous laisse pas entrer en tentation, mais délivre-nous du mal. Car c'est à toi qu'appartiennent le règne, la puissance et la gloire pour les siècles des siècles. Amen.

0: Allez, vous écoutez RCF Notre-Dame, nous sommes le samedi 6 juin. Qui fêtons-nous le 6 juin? Quel est le saint, l'honneur? Eh bien, le saint du jour, c'est avec vous Isabelle Delaunay. Bonjour Isabelle.
1: Bonjour. Aujourd'hui, nous fêtons les Norbert ou les Normannes, prénom qui signifie « illustre homme du Nord ». Comme saint Paul sur le chemin de Damas, saint Norbert fut foudroyé et jeté à bas de son cheval et se convertit. Nous sommes au XIIe siècle. Jeune noble, Norbert se défit de tous ses biens et, nu-pied, vêtu d'une peau d'agneau, il partit évangéliser la Belgique avec son ami Hugues de Fosse. Puis il fonda en France, dans l'Aisne, une communauté de chanoines réguliers en 1120 appelée les Prémontrés, nom d'un lieu-dit près de Laon. Ils sont souvent considérés comme les précurseurs des ordres mendiants. C'est à la même époque que furent aussi créés les Cisterciens et les Chartreux. Au XIIe siècle, un millier d'abbayes et de prieurés prémontrés existaient. Aujourd'hui, en France, il ne reste plus que deux abbayes, celle de Saint-Martin de Mondail, en Normandie, et celle de Frigolet, près d'Avignon. Nous fêtons aussi aujourd'hui un autre saint fondateur, saint Marcellin Champagnat, qui fonda au XIXe siècle les Frères Maristes et qui fut canonisé en 1999. Dernier enfant d'une famille modeste de la Loire, au Grand Séminaire de Lyon le 23 juillet 1816, saint Marcellin Champagnat, avec 11 de ses compagnons, s'engagea à Notre-Dame de Fourvière à répondre aux besoins apostoliques du monde. Lui choisit l'éducation de la jeunesse en fondant les Frères Maristes, qui, sous le regard de Marie, vivent ensemble dans l'humilité, la vie fraternelle et l'éducation. Ce jour-là, à Fourvière, fut fondée la grande famille Mariste, qui est composée de 5 branches, dont celle des Frères. N'oublions pas également aujourd'hui les Jurassiens, qui fêtent leur saint patron, qui fut évêque de Besançon au 7e siècle, saint Claude.
0: Merci Isabelle Delaunay. On en sait un peu plus sur le saint du jour grâce à vous qui êtes fidèles au poste pour ce petit point éphéméride tous les week-ends. 8h58, restez à l'écoute à venir sur RCF Notre-Dame. Dans moins de 2 minutes, un nouveau point complet sur l'actualité du jour.
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0: RCF Notre-Dame, 9h, le point sur l'actualité. Le corps retrouvé jeudi 4 juin dans un silo agricole de Puy-Casquier a été identifié comme étant celui de Liana, 11 ans. La collégienne avait disparu depuis le 29.

0: mai dernier était activement recherché. Une nouvelle communication est prévue lorsque les causes de la mort auront été identifiées, mais le délai reste pour l'heure non déterminé. Le parquet d'Agen a d'ores et déjà requalifié l'enquête judiciaire ouverte des chefs d'enlèvement, séquestration et meurtre d'une mineure de moins de 15 ans. Le principal suspect, Jérôme Barella, avait travaillé dans cette exploitation agricole par le passé. Père de deux filles, l'homme de 41 ans, a été mis en examen et placé en détention pour enlèvement et séquestration dans cette affaire. Le vendredi 29 mai, Liana avait été vue pour la dernière fois montant dans son véhicule. Jérôme Barella a par ailleurs fait l'objet de 3 plaintes pour viol sur mineur. Une déposée en 2022, depuis classée sans suite. Une déposée en août 2025 pour plusieurs viols commis entre septembre 2024 et mai 2025, dont l'enquête est encore en cours. Et une déposée le mercredi 3 juin. Dans la foulée, le ministre de la Justice, Gérald Darmanin, a présenté ce vendredi 5 juin ses excuses à la famille de Liana, dont le corps a été retrouvé hier soir, car l'institution judiciaire n'a pas su protéger cette jeune fille. Au lendemain de la découverte en France du corps de Liana, le gouvernement, en difficulté, est sommé de s'expliquer sur d'éventuels dysfonctionnements de la justice. Le principal suspect, Jérôme Barella, ayant auparavant fait l'objet de plaintes pour viol sur mineur, Gérald Darmanin a assuré qu'il tirera des conclusions devant de telles défaillances, affirmant que plus jamais une voix de l'enfant ne sera pas suivie par les adultes. Le président Vladimir Poutine a rejeté hier l'idée d'une rencontre en tête-à-tête proposée par son homologue ukrainien tant qu'un accord final n'aura pas été négocié en amont pour mettre fin à la guerre en Ukraine. Le président ukrainien a réagi dans la soirée aux déclarations de Vladimir Poutine, affirmant que la partie russe a encore choisi la guerre. Tout le monde a entendu la réponse d'aujourd'hui, une réponse faible. Il ne veut tout simplement pas mettre fin à la guerre, a-t-il critiqué dans un message sur les réseaux sociaux. Le propriétaire du bar incendié dans la nuit du Nouvel An dans la station de ski suisse de Crans-Montana s'est vu notifier hier un nouveau chef d'inculpation, celui de Faux dans les titres, alors qu'elle et son époux étaient entendus par les procureurs en charge du dossier. Un des avocats des parties civiles précise que ce nouveau chef d'inculpation était entendu. Cette audition sous le format de la confrontation se tenait vendredi à Sion en Valais, en présence des avocats des différentes parties qui peuvent également interroger les Français Jacques et Jessica Moretti, propriétaire du bar Le Constellation, ce bar Le Constellation dont l'incendie dans la nuit du Nouvel An avait fait 41 morts et pas moins de 115 blessés.
1: Ne verrez passer de 3 minutes en ce samedi 6 juin. J'espère que vous passez une agréable matinée à notre écoute. C'est Vitamine C que l'on retrouve avec Ralph Schmeder. Il y aborde les journées des églises ouvertes à Liège avec Christian Rémy.

Ralph Schmeder au micro, bienvenue dans Vitamine C, l'émission qui, chaque semaine, vous donne un aperçu de l'actualité religieuse dans le diocèse de Liège. Aujourd'hui, notre focus sera mis sur les journées des églises ouvertes qui ont lieu ce week-end du 6 et 7 juin, comme d'ailleurs tous les premiers week-ends de juin, et plus particulièrement ce qui est proposé dans une unité pastorale au nord de Liège. Mais notre première partie sera consacrée, comme d'habitude, à quelques nouvelles et points d'agenda pour les jours et les semaines à venir. En ce dimanche de la Sainte Trinité, la cathédrale Saint-Paul de Liège a accueilli près de 400 fidèles pour un moment historique. Trois femmes, Françoise Verviers, Sabine Wüstenberg et Marie de Louvain-Fosse, et deux hommes, Marc Deltour et Fabien Delarbre, du diocèse, ont reçu un ministère institué des mains de Mgr Jean-Pierre Delville. Le diocèse de Liège devient ainsi le premier de Belgique à procéder à ces institutions de laïcs. Le ministère de la parole de Dieu, c'est-à-dire le lectorat, vise à annoncer la parole dans sa diversité, créer des groupes bibliques, promouvoir la lectio divina, former les catéchistes et animer des partages auprès de publics variés. Le ministère de la prière communautaire, l'acolita, consiste à accompagner les fidèles dans leur vie de prière, animer des veillées et des temps d'adoration, porter la communion aux malades et présider certaines célébrations. Et le ministère de l'évangélisation, catéchiste, appelle à aller à la rencontre des périphéries, accompagner le catéchuménat, coordonner la pastorale locale et être artisan d'une église en sortie. Lisez le compte-rendu complet sur le site du diocèse évêchédeliège.be. Côté agenda, commençons par une manifestation chez nos confrères protestants. Il s'agit d'une conférence du professeur David Doha, docteur en philosophie et chercheur associé à l'université de Namur, conférencier, auteur et conseiller en éthique. Son sujet n'est pas sans lien avec la première encyclique du pape Léon, IA augmenté, humain diminué, point d'interrogation, du devenir de l'humain à l'heure de l'intelligence artificielle. La conférence aura lieu ce samedi 6 juin à 14h30 au Temple protestant rue Lambert-Lebègue 6 à Liège. Pour plus d'informations sur le sujet, écrivez à centre_foi_et_culture@lambert-le-begue.be. Nous sommes dans la semaine de la fête Dieu, fête bien liégeoise puisque née chez nous. Je vous rappelle que ce jeudi, trop tard pour ceux qui nous écoutent le week-end, RCF retransmettra en direct la messe à 19h à la basilique Saint-Martin de Liège, présidée par le cardinal Fernando Filoni, suivi d'une procession vers la cathédrale et d'une soirée Night Fever. Mais à côté de ce sommet de la semaine, il y a aussi d'autres propositions, notamment un colloque sur le sang du Christ. Il aura lieu ce samedi 6 juin de 9h30 à 12h30 au sanctuaire de Cornillon. La thématique exacte, quel est le sens du sang du Christ dans la fête du corps et du sang du Christ? Les intervenants, Mgr Jean-Pierre Delville qui parlera du sang dans la Bible, Benoît Kervin qui évoque le Saint-Sang de Bruges, le professeur Timothy DeVos, hématologue à la KU Leuven, il fera un décryptage des analyses du sang des miracles, Jean-Luc Mouns qui évoquera le sang des miracles eucharistiques et Jacques Gallois qui parlera du sang dans les bulles de création de la fête du corps et du sang du Christ et dans l'office rédigé par saint Thomas d'Aquin. Pour plus d'informations et pour les formalités d'inscription, consultez le site liegefetedieu.be.
Un nouveau Laudato Si Summer Camp est prévu cette année. Il est intitulé « Joint d'aimer en parole, en acte, en prière ». Il aura lieu du 14 au 18 juillet prochain à Cartier-Gallet près de Bourin. Il s'adresse à tout public, les familles sont les bienvenues. C'est un camp pour vivre la coopération et faire communauté en réfléchissant sur la pensée sociale chrétienne, la conversion écologique et la sobriété heureuse. Les thèmes seront contextualisés par du partage, des exercices, des conférences, des ateliers, des visites et des animations. Programmes et inscriptions via le site www.laudatosisummercamp.be. Ce week-end, ce sont les journées des églises ouvertes. Nous en parlerons surtout dans la seconde partie de notre émission. Mais sachez déjà que l'église Sainte-Catherine de Forêt-Village, sur la commune de Trau, a pris fort au sérieux la thématique proposée cette année, divinement drôle. Dans cette église classée à l'Institut national du patrimoine artistique, on vous proposera l'histoire de ces diverses métamorphoses architecturales, de ces peintures à la détrempe, des objets qui la meublent, ou encore la découverte de sa vitrine préhistorique, le tout sous le regard aimant de son superbe Christ en bois polychrome. Mais on y trouvera aussi des objets insolites qui se retrouvent dans des endroits inappropriés. Aux visiteurs dotés d'un bon sens de l'humour sera proposée en outre une course à l'originalité. L'église sera accessible samedi et dimanche de 10 à 12 heures et de 14 à 18 heures. Et voici encore un concert de musique sacrée argentine qui aura lieu ce dimanche à 17h à l'église Sainte-Marie des Anges rue Bouisseret 1 à Liège. C'est le chœur symphonique de Liège qui interprétera la Missa a Buenos Aires, la Misa Tango de Palmieri et la Missa Criolla et la Navidad Nuestra de Ramírez, deux compositeurs argentins. Le même concert aura lieu déjà la veille, donc ce samedi à 17h en la collégiale Saint-Georges et Saint-Aude à Amay. Plus d'infos sur le site www.csliège.be. Pour les réservations, écrivez à réservation au pluriel .csliège@gmail.com ou bien téléphonez au 0478 12 75 60, je répète, 0478 12 75 60.

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1: Et nous arrivons à l'entretien de la semaine dans notre émission Vitamine C, C comme catholique ou C comme chrétien. En fait, aujourd'hui, nous allons parler des journées églises ouvertes. C'est un événement phare qui ouvre la période touristique en Belgique et au Luxembourg. Elle se déroule chaque année le premier week-end de juin. C'est l'occasion pour les édifices religieux, toute obédience confondue, d'ouvrir leurs portes au public le temps d'un week-end festif. Et des centaines d'églises y participent au fil des ans, en France, en Belgique et évidemment aussi dans notre diocèse. Alors, en tant que visiteur, il vous est possible de découvrir à deux pas de chez vous un patrimoine riche et varié, parfois insoupçonné, des visites guidées, des concerts, des expositions, des tables rondes. Il y a plein d'activités qui entourent ces journées des églises ouvertes. Et aujourd'hui, à titre d'exemple, on va présenter les journées églises ouvertes au centre de Liège, ou on peut dire au nord de Liège, l'église Saint-Victor et Léonard qui propose une exposition que nous allons présenter avec l'aide de Christian Remy qui est diacre dans l'unité pastorale Saint-Léonard Liège-Nord-Votem. Tout d'abord, bonjour Christian.
2: Oui, bonjour Ralph, bonjour à tous et à toutes.
1: Alors donc ces journées églises ouvertes ont lieu ce week-end, c'est-à-dire 6 et 7 juin, chez vous, notamment à l'église Saint-Victor et Léonard. C'est le samedi de 10 à 17h et le dimanche de 13 à 17h. Alors peut-être avant de présenter vos activités concrètes, dites-nous pourquoi participez-vous aux églises ouvertes ?
2: Écoutez, nous participons aux journées églises ouvertes depuis quelques années, déjà avant le Covid, parce que nous trouvons important d'inviter des personnes à venir visiter nos églises et aussi de proposer à ces visiteurs des activités autres, comme par exemple des expositions de tableaux, des artisans au travail. Mmh. Cette année, nous allons mettre en vente des livres aussi. Tout ça pour participer à la réparation et à l'embellissement de notre église.
1: Mmh. Alors, il n'y a pas seulement à Saint-Victor et Léonard, je crois que dans votre unité pastorale, il y a aussi Sainte-Foy qui... elle aussi a besoin, je crois, de réparations et de travaux. On le sait bien, elle a été fermée il y a quelques mois. Et donc là aussi, l'église sera ouverte et participe à l'événement.
2: Voilà, bien sûr, l'église Sainte-Foy à Liège ouvrira ses portes le samedi de 9 à 12 heures et de 14 à 17 heures. Le dimanche après la messe de 12 heures à 18 heures. Et proposera donc des concerts d'orgue. Mmh. Le samedi après-midi et le dimanche après-midi, l'entrée est tout à fait libre. Il y aura bien sûr aussi la visite de l'église. Et les renseignements, vous pouvez les trouver sur le site égliseouverte.eu ou alors me téléphoner.
1: Oui, donnez déjà le numéro, on va le redonner à la fin.
2: Voilà, au 0495. 85 57 54. Si je ne réponds pas de suite, toujours me laisser un message vocal ou un SMS.
1: C'est ça. Et maintenant, parlons aussi de ce qui se passe à Saint-Victor et Léonard, une exposition des enluminures.
2: Oui, cette année, nous avons la chance d'avoir une dame qui écrit ou qui dessine ou qui peint des enluminures. Je ne sais pas très bien le terme qu'il faut utiliser. En tous les cas, donc, à partir de lettrines, donc, hein, d'une lettre, elle va la décorer pour en faire une enluminure. Elle va nous montrer comment elle les réalise et elle fera aussi participer un peu les visiteurs qui seront intéressés donc, à la réalisation de ces enluminures. C'est pour ça que nous avons choisi donc, ce thème. À côté de ça, nous aurons aussi une dame qui proposera de la calligraphie, une autre personne qui proposera donc de la peinture. Voilà, donc nous avons quelques artisans au travail.
1: Mmh. Alors concrètement, est-ce que l'église Saint-Victor et Léonard en elle-même vaut déjà le détour ?
2: Ben écoutez, on nous dit souvent que notre église est spacieuse, qu'elle est lumineuse, qu'elle est belle. Et c'est vrai. Mais quand nous regardons un peu vers le plafond, nous voyons qu'elle a certains défauts, manque de plafonnage, la peinture un peu vieille. Et c'est pour ça que chaque année, nous proposons aussi la vente de tableaux et cette année, la vente de livres profanes et religieux pour pouvoir récolter un peu d'argent donc, pour ces travaux. Donc voilà, deux choses, à la fois le plaisir de regarder des œuvres d'art ou de feuilleter des livres et aussi le plaisir éventuellement de les acheter.
1: Pendant l'année, est-ce que vos églises sont fréquentées? Est-ce que d'abord il y a l'une ou l'autre église ouverte pendant la journée?
2: Voilà, l'église Sainte-Foy donc ouvre ses portes quelques après-midi en semaine. L'église du Tiers-Liège aimerait bien rouvrir ses portes également. Et nous aimerions bien, à terme, faire partie du réseau international des églises ouvertes. Dans le diocèse de Liège, nous savons qu'il y a une quarantaine d'églises qui participent à ce réseau. D'autres églises ne sont pas inscrites dans le réseau, mais vont ouvrir leurs portes pendant ce week-end. Donc tout ça se trouve sur le site, je le rappelle, égliseouverte.eu. Et il est important, pour que nos églises restent ouvertes, que nous proposions, en plus de la messe du dimanche matin, en plus des sacrements, baptême, mariage et funérailles, que nous proposions aussi au public donc d'ouvrir nos églises pour des concerts, pour des expositions, pour des conférences. Sinon, un jour, certaines de nos églises fermeront. Donc voilà, c'est dans ce but-là aussi. Nous avons un patrimoine matériel, donc un bâtiment à transmettre aux générations futures, qu'il soit dans le meilleur état possible. Et à travers ce bâtiment, nous avons bien sûr l'évangile de Jésus-Christ à transmettre. Et cet évangile, nous le transmettons aussi par des rencontres dans nos églises.
1: Chaque année, il y a aussi un thème qui est proposé pour les journées des églises ouvertes. Cette année, c'est « Divinement drôle, l'humour caché du patrimoine ». Alors, est-ce que dans vos églises, il y a aussi l'une ou l'autre chose qui fait peut-être sourire ?
2: Oui, certaines choses peuvent faire sourire. Cette année, nous laisserons donc la surprise aux visiteurs. Donc, je n'en dirai pas plus aujourd'hui, que les visiteurs viennent et puis ils verront un peu donc les surprises que nous leur proposerons. Voilà. Mais c'est vrai que dans nos églises, il y a des choses qui sont parfois anachroniques ou qui prêtent à sourire. Certaines statues, certaines peintures, voilà, des choses comme cela. Donc,
1: Alors, parlons peut-être un peu aussi de la philosophie générale des églises ouvertes. Vous l'avez déjà abordé en parlant de la nécessité justement d'avoir des églises accessibles, des églises ouvertes à certains moments, peut-être aussi pour d'autres activités que religieuses. L'initiative, elle, a été lancée il y a déjà un petit temps. Et maintenant, elle s'étend de plus en plus, aussi bien en Belgique qu'en France, surtout.
2: Oui, en France, au Luxembourg et aussi dans le sud des Pays-Bas. Donc, c'est un réseau qui s'élargit de plus en plus. Les églises belges sont vraiment au rendez-vous dans ce réseau. Nous aimerions bien augmenter le nombre d'églises ou d'édifices religieux donc, qui seraient proposés aux visiteurs. Il faut savoir que les conditions ne sont pas trop contraignantes. Le réseau demande qu'on puisse ouvrir donc, nos églises plusieurs jours sur l'année, mais pas tous les jours de toute la semaine. Voilà.
1: Donc il y a des conditions d'affiliation, c'est ça? Mais je crois que vos églises ne sont pas vraiment affiliées au réseau. Donc il y a une différence entre les affiliés et les non-affiliés.
2: Voilà, c'est ça exactement, Ralph. Nos églises ne sont pas affiliées. Il faut savoir que l'année dernière, nous avons dû fermer l'église Sainte-Foy pour des raisons de sécurité. Elle a été rouverte. Elle a encore donc des travaux à réaliser. L'église Saint-Victor et Léonard a aussi des travaux à réaliser, notamment donc la sécurisation de son clocher. Mais nous aimerions bien donc d'ici un an, peut-être 2 ans maximum, donc que ces deux églises puissent s'inscrire dans le réseau international des églises ouvertes. Ça nous ferait plaisir, hein, de participer à ce réseau.
1: Et l'avantage, c'est d'avoir une sorte de vitrine, d'être publié, notamment d'être répertorié dans le réseau qu'on trouve sur Internet, c'est ça?
2: Voilà, bien sûr, oui, nous ferons partie de ce réseau. Il y a un site internet donc qui existe. C'est une façon de se faire connaître. Et aussi, c'est une façon d'obliger aussi nos fabriques d'église, nos prêtres, les équipes pastorales aussi, donc à s'impliquer un peu plus dans l'ouverture des églises et à proposer donc aux passants de venir donc vivre un moment de prière, de venir allumer un cierge ou de venir parfois parler avec la personne ou les personnes qui sont dans l'église à ce moment-là. J'ai remarqué une chose, lorsque je bricole à l'église du Tirailliers, j'ouvre l'église et régulièrement j'ai des personnes qui viennent se présenter, simplement pour s'asseoir un moment, d'autres pour regarder les statues, les peintures, le chemin de croix par exemple, et parfois des personnes qui viennent me trouver pour un renseignement ou bien pour me parler de choses plus intimes, plus personnelles. Parfois, c'est pour parler d'un deuil ou d'une difficulté donc psychologique ou matérielle. Donc, nos églises ont vraiment une fonction quelque part aussi, non seulement spirituelle, mais aussi sociale. Et c'est cette fonction peut-être que nous devrions retrouver donc en ouvrant nos églises le plus possible.
1: Mais évidemment, il y a toujours le danger aussi du vandalisme, des vols, etc. C'est la raison pourquoi la plupart des églises sont fermées pendant la journée, c'est ça?
2: C'est une raison importante, bien sûr. Nos églises, nous pouvons les ouvrir, mais bien sûr, il faut veiller à la sécurité et au maintien donc du patrimoine, soit avec des personnes bénévoles donc qui sont sur place, ou alors avec des caméras de surveillance. Surtout ne pas laisser les églises seules. Il y a toujours de grands risques, évidemment, de vandalisme ou de vol. Mais je pense qu'avec un peu de bonne volonté de la part des personnes qui voudraient donc s'impliquer, on pourrait facilement donc ouvrir quelques heures et quelques jours par semaine donc nos églises.
1: Et pour cela, faudrait-il trouver des bénévoles? Parce que je prends la cathédrale, évidemment, il y a toute une équipe d'accueil. Mais évidemment, à la cathédrale, il y a beaucoup de visites. Ce serait impensable de fermer la cathédrale.
2: Bien
1: Mais est-ce
2: sûr.
1: possible aussi dans une paroisse, entre guillemets, normale?
2: C'est une difficulté de trouver des bénévoles. Nous nous rabattons souvent vers les personnes pensionnées, hein, qui sont déjà souvent des personnes d'un certain âge, qui ont encore une implication dans nos églises parce qu'elles participent à la messe du dimanche matin ou parce qu'elles sont encore dans les fabriques d'église. Il est vrai que trouver des bénévoles plus jeunes, c'est difficile, mais comme je l'ai dit tout à l'heure, nous avons à la fois un patrimoine et un message, le message de l'Évangile, donc à transmettre à la génération et aux générations qui vont nous suivre. Et je pense que ça fait partie là de cette transmission de pouvoir donc et ouvrir donc nos églises quand nous le pouvons.
1: Eh bien, merci beaucoup, Christian Rémy. Je rappelle les deux raisons pourquoi on peut venir voir les églises de votre unité pastorale. Tout d'abord, hein, l'église Saint-Victor et Léonard, des expositions, notamment dans l'Humiture et aussi d'autres peintures. Donc, c'est le samedi de 10 à 17h, le dimanche de 13 à 17h. Et puis, à Sainte-Foy, il y a notamment des concerts d'orgue, aussi bien le samedi que le dimanche. Donc, pour les détails, je vous invite, chers auditrices et auditeurs, à aller voir sur le site égliseouverte.eu. Donc, c'est très facile, égliseouverte.eu. Et si vous voulez connaître plus en détail ce qui se passe dans l'unité pastorale Saint-Léonard, vous pouvez contacter Christian Remy. Je rappelle le numéro de téléphone 04 95 85 57 54. 04 95 85 57 54. Et puis il y a aussi une adresse email pour ceux qui préfèrent. Christian 7 en chiffres, Remy, R-E-M-Y, @outlook.fr. Je crois qu'on a tout dit, Christian Remy. En tout cas, grand merci d'être venu faire un peu la publicité de vos activités. Et je rappelle évidemment qu'il y a beaucoup d'autres activités dans notre diocèse. Ici, ce n'était qu'un exemple parmi beaucoup d'autres dans notre beau diocèse de Liège, et même au-delà, en Belgique, en France et même au Luxembourg et au sud des Pays-Bas.
2: Oui.
1: Merci à vous, chères auditrices et auditeurs, et peut-être à la semaine prochaine, si vous le voulez, pour d'autres actualités dans notre diocèse de Liège. Au revoir et à bientôt.
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Vitamine C à l'instant, en compagnie de Ralph Schmeder sur RCF Liège. Et voici l'Hebdo Liégeois, on y découvre l'expo anniversaire pour les 10 ans de réouverture du musée de la Beuverie.

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1: Bonjour à toutes, bonjour à tous, ravi de vous retrouver dans l'hebdo liégeois. Cette semaine, c'est la culture qui est mise à l'honneur dans cette émission avec l'exposition « Les coulisses d'une collection » présente actuellement au musée de la Boverie à Liège. Lancée vendredi dernier à l'occasion des 10 ans de la réouverture du musée, l'exposition se tient jusqu'au 23 août prochain. À cette occasion, Céline Deckers, stagiaire à la rédaction, a rencontré deux invités, Grégory de Sauvage en première partie d'émission, qui est commissaire de l'exposition et conservateur au Musée des Beaux-Arts de Liège, pour évoquer plus en détail cette exposition « Les coulisses d'une collection » qui réunit environ 300 œuvres, dont certaines bien connues. Elle a également contacté Stéphane Dado, chargé de mission à l'OPRL, l'Orchestre Philharmonique Royal de Liège, à la suite d'une carte blanche publiée il y a quelques semaines, à travers laquelle lui et d'autres portent notamment un regard critique sur la gestion actuelle et l'avenir du musée liégeois.
2: Bonjour Grégory de Sauvage, vous êtes conservateur au Musée des Beaux-Arts et commissaire de l'exposition « Les coulisses d'une collection » qui ouvrira ses portes au public à partir du 29 mai au Musée de la Boverie. Avant de parler plus en détail de l'exposition, j'aimerais faire un focus et revenir sur l'évolution de la Boverie ces 10 dernières années. Quel regard portez-vous aujourd'hui sur le chemin parcouru depuis sa réouverture il y a donc maintenant 10 ans ?
3: Alors forcément, avec l'exposition « Les coulisses d'une collection », on fait aussi l'état des lieux sur les 10 dernières années qui ont été passées. Et on se rend compte qu'il y a énormément d'expositions qui ont eu lieu, des expositions qui ont eu lieu en collaboration avec le Louvre, collaboration avec Tempora, mais également et surtout des expositions qui sont des expositions maison et dans lesquelles les équipes de la ville de Liège sont particulièrement impliquées.
2: Et selon vous, en quoi le musée a-t-il le plus évolué durant cette décennie ?
3: Je pense qu'on entre réellement dans le 21e siècle actuellement. Il se passe, et dans le monde à l'international, mais aussi au niveau national, toute une série d'événements, de changements de conception. La société évolue beaucoup, la technique, le numérique investit nos vies de façon de plus en plus importante. Et donc, il nous faut prendre les grandes questions du temps à bras-le-corps et les intégrer dans nos expositions, dans le musée, car le musée est en réalité la boîte de résonance de ce qui se passe au sein de la société, et nous devons d'être à l'écoute de ce qui se passe et de répondre à toutes ces questions. Je pense par exemple à la présence d'artistes féminines beaucoup plus importantes dans nos collections, par l'enrichissement d'œuvres par exemple, le fait de parler également d'artistes d'art brut ou qu'on estampille d'art brut et qu'on a intégré dans les collections et qui permettent de montrer à un pied d'égalité, la valeur plastique d'un travail de personnes qui sont marquées par le handicap ou de personnes qu'on dirait ou qu'on labelliserait plus ordinaires. Mais on peut aussi parler de la représentation de la diversité, des personnes racisées notamment, ou même des questions queer qui sont abordées ou qui vont l'être dans le futur.
2: Pour entrer donc davantage dans cette exposition anniversaire, pourquoi avoir choisi une exposition autour des collections du musée pour marquer ces 10 ans ?
3: Alors, on nous fait le petit reproche tout à fait avéré de ne pas pouvoir montrer évidemment la majorité de nos collections. Je pense que c'est un peu la problématique de tous les musées et que c'est quelque chose qui est un petit peu traversant. Nous ne sommes absolument pas du tout originaux. Il est très classique de voir 80% des œuvres qui sont en réserve, y compris parfois des œuvres majeures. Pensons au musée Picasso qui a bien évidemment des Picasso dans ses réserves. Et donc, on peut s'étonner de ne pas les voir représentées. Alors, comment contrer cette problématique ? Tout d'abord, en ayant des réserves, et c'est le cas à la ville de Liège, qui soient aux normes et qui permettent de pérenniser les œuvres d'art. Ça, c'est déjà la première partie. La seconde partie, c'est de proposer des accrochages qui soient différents, tels qu'on le présente ici, dans les coulisses d'une collection. On a voulu montrer très précisément ce qu'on n'a pas souvent l'occasion de montrer. Généralement, on ressort les trésors majeurs, les pièces maîtresses, les trésors nationaux. Donc, il y a un label qui est accordé pour certaines œuvres, pour les trésors qui sont les plus importants. Et donc, c'est dommage de ne porter focus et attention qu'à ces œuvres-là. Il y a des petites pépites, il y a des petits trésors qui sont méconnus, qui font partie de la production d'artistes qui sont d'importance moyenne, Mais il s'avère que parfois, il y a une œuvre qui sort totalement du lot et qui est tout à fait exceptionnelle sur le plan esthétique, plastique, sur le plan de son histoire. Et donc, on a décidé de les sortir et de les présenter au public. Elles seront valorisées au travers des métiers des musées, qui est finalement un prétexte pour pouvoir sortir de nos réserves toute une série d'œuvres. Mais également, elles seront commentées avec des petits cartels explicatifs qui permettent de relever leur histoire et en quoi elles sont originales et importantes.
2: Donc justement, c'est environ 300 œuvres donc, qui seront présentées, certaines bien connues du grand public, d'autres un peu moins. Comment a été réalisée cette sélection ?
3: Alors, je ne vous cache pas que la sélection a été assez difficile. Alors, pourquoi ? Parce que l'exposition tourne autour des métiers des musées, ça c'est déjà la première chose. Et que donc il a fallu coller un petit peu à cette structure. Mais elle n'a pas été une structure ferme. On a voulu être beaucoup plus libre que ça. Donc je pense qu'on a d'abord fait une sélection qui est une sélection des œuvres qu'on considérait comme étant importantes ou qui avaient une certaine valeur sur le plan historique, plastique, social, dans l'histoire de l'art ou parce qu'elles reflètent tout simplement les questions de notre temps que nous traversons actuellement. Et donc quand on a fait ce premier écrémage, on a essayé de les répartir dans les différentes sections. Ce qui a compté pour nous, c'est de montrer des pièces originales, des pièces inédites, des pièces méconnues. On a voulu ressortir des artistes liégeois, montrer qu'au travers du temps, il y a eu une présence très importante sur le plan artistique de Liège, de la cité de Liège. Donc on retrouve des artistes comme, je ne sais pas moi, de France, Scaufflaire, Flauch, Corneille qui sera présenté. Bon là, je les lance comme ça, mais il y en a plein d'autres qui sont de première importance et qui seront présentés. Et également, pour terminer, ne pas avoir de préférence de chronologique. C'est-à-dire que tout doit être représenté. Donc on a été très attentif à ce que l'art ancien soit présenté au public, mais également la scène contemporaine qui est extrêmement riche, qui plus est à Liège, qui a une académie et une école Saint-Luc qui est très foisonnante. Donc il y a beaucoup de créations dans la ville. Et c'est ce pourquoi nous avons voulu présenter également des œuvres d'art contemporain.
2: Pourquoi avoir choisi de travailler à partir de collections déjà existantes plutôt que de créer une exposition totalement inédite ?
3: Alors ici, évidemment, c'est l'anniversaire du musée. Donc on se devait bien évidemment de se concentrer principalement sur les œuvres du musée. Je pense qu'on a voulu aussi répondre à un souhait de la conservation, c'est-à-dire voir toutes ces pièces qui sont dans les réserves et dont on se dit bien souvent que c'est dommage de ne pas pouvoir les montrer. C'était évidemment l'intention de pouvoir montrer ces pièces qui sont rarement, voire très peu exposées. Et donc, on a voulu aussi, dans cette exposition, se distinguer de l'exposition Liège chef-d'œuvre, qui a aussi eu lieu dans les 10 ans qui se sont écoulés, qui était une façon de se redéployer dans la totalité du musée et de montrer les collections, mais qui était beaucoup plus centrée sur des œuvres connues, des œuvres maîtresses, et dont finalement les professionnels ou les experts du monde de l'art connaissaient déjà l'existence. Certes, c'était peut-être une découverte pour un public non averti, mais en tout cas pour les personnes qui connaissent bien le monde de l'art, bon, je pense qu'ils connaissaient la majorité des pièces. Ici, il y aura des pièces qui sont totalement inédites, je pense.
2: Et alors, au niveau du parcours visiteur, comment a-t-il été pensé ? Qu'est-ce qu'ils vont découvrir en venant voir l'exposition ?
3: Alors, l'exposition et la scénographie, elles se découpent autour des métiers des musées. Donc il y a plusieurs cellules dans l'espace de visite, une thématique qui est abordée sur la restauration, sur les restaurateurs, comment est-ce qu'ils conservent et comment est-ce qu'ils restaurent, sur les partenaires que sont le Centre européen d'archéométrie CEA, Université de Liège, pour tout ce qui concerne les études physico-chimiques et donc ce que la recherche permet de découvrir. L'entrée de l'exposition, elle sera directement dans ce qui est une réserve reconstituée. Alors je rassure évidemment tout le monde, on ne va pas rentrer dans une réserve à proprement parler, mais l'espace est structuré comme une réserve ou évoque les réserves. Un espace qui est dédié à l'enrichissement des collections, c'est vrai que c'est une question évidemment très très importante, d'autant plus qu'elle relève du domaine public, puisque c'est acheté, des pièces qui sont achetées par la ville de Liège donc, et qui intègrent les collections pour le futur. Donc on montre en quoi cet enrichissement est important, comment est-ce qu'il s'est opéré, quels ont été les grandes phases, et je pense qu'on va découvrir qu'il existe je pense qu'on n'en a pas assez conscience, un fil conducteur dans l'élaboration de la constitution de la collection, et qui plus est dans ce début du XXIe siècle.
2: Et quel est le message que vous souhaitez faire passer à travers cette exposition ?
3: Alors, il y a deux messages. Le premier, c'est l'extrême vivacité des musées dans leur programmation culturelle, mais aussi dans la collection qui est très très riche, très étendue, avec toute une série de médiums. On a de la sculpture, on a de la peinture, on a des œuvres sur papier qui sont imprimées, des aquarelles, des dessins, des estampes qui sont très très riches. Ça constitue quand même 40 000 œuvres. Donc ça, c'est le premier axe. Et pour gérer tout ça, il faut évidemment des équipes qui soient des équipes très actives. Le musée a la chance d'avoir en son sein une équipe de restaurateurs qui peut travailler, ce qui est de plus en plus rare dans les musées, des conservateurs qui sont passionnés, comme vous l'entendez, je l'espère du moins, et évidemment tous les autres acteurs des musées. Pour faire tourner un musée, il faut des gardiens. Pour faire tourner un musée, il faut des préparateurs qui sont des spécialistes techniques. Il faut des transporteurs d'œuvres. Et le musée a la chance d'avoir ses équipes. Ça, c'est le premier point. Le deuxième point, c'est la richesse et la diversité des collections. Hein. Ça, c'est inévitable. Quand on voit la qualité de ce que le Musée des Beaux-Arts possède, chaque fois que moi je fais la visite à des personnes qui viennent de l'extérieur, qui ne connaissent pas bien la collection, que ce soit des Belges ou que ce soit, par exemple, des Français, qui sont quand même nos voisins, ils sont épatés par la qualité de ce qu'on possède.
2: Pour terminer, donc après ces 10 premières années, qu'est-ce qu'on peut souhaiter à la Beauvrie pour la suite ?
3: Je pense que ce qu'on peut souhaiter à la Beauvrie, c'est de rester connecté à son temps, à l'ère du temps, à l'histoire, à perpétuer cette volonté de débat démocratique et de faire voir, de montrer la création contemporaine, de montrer que la ville, mais aussi que les arts ne cessent de s'ancrer dans ce que nous traversons dans notre quotidien. Et qu'elle reste aussi un lieu où l'on peut rêver, flâner et imaginer un monde qui soit meilleur.
1: Grégory De Sauvage, à l'instant commissaire de l'exposition et conservateur au Musée des Beaux-Arts de Liège. Il était interviewé par Céline Deckers, stagiaire à la rédaction. Une exposition intitulée « Les coulisses d'une collection à découvrir jusqu'au 23 août au Musée de la Beauvrie ». Une exposition qui se déroule à l'occasion des 10 ans de la réouverture du musée.

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1: Les enfants difficiles en titre de Mentissa à l'instant. Vous êtes bien à l'écoute de l'Hebdo Liégeois et aujourd'hui on aborde une exposition intitulée Les coulisses d'une collection à découvrir au musée de la Beauvrie actuellement. Un événement à découvrir à l'occasion des 10 ans de la réouverture du musée. Pour cette seconde partie d'émission, notre stagiaire à la rédaction, Céline Dekkers, a contacté Stéphane Dadeau qui a réalisé avec d'autres une carte blanche publiée il y a quelques semaines dans laquelle il porte un regard critique sur la gestion actuelle et l'avenir du musée liégeois. Il s'en explique.
2: Stéphane Dadeau, bonjour.
3: Bonjour.
2: Vous êtes chargé de mission à l'OPRL et vous avez récemment rédigé avec Yves Randax une carte blanche sur les 10 ans de la Beauvrie à Liège, dans laquelle vous interrogez la place du musée et de ses collections dans sa programmation. Quel est l'objectif principal derrière cette carte blanche ?
3: Au-delà de la vision même du musée, je crois que l'objectif principal, c'est que Yves et moi, on souhaitait vraiment montrer que la problématique muséale dépasse largement le cadre de la Beauvrie. On constate que depuis des années, Liège souffre d'un manque de vision culturelle. Or, pour nous, ce qui est essentiel de dire, c'est que Liège dispose de ressources patrimoniales et artistiques qui sont vraiment exceptionnelles. Je crois qu'on peut sans difficulté dire qu'on est la première ville patrimoniale de Wallonie, mais on ne le fait pas assez savoir. Et il y a un épisode récent qui est celui de la fameuse patinoire des années 30 qu'on pourrait convertir en un lieu et un centre d'art de premier plan pour rajouter du prestige et de la qualité à notre patrimoine artistique. Or, la ville de Liège semble s'en désintéresser. On est même prêt à sacrifier ce bâtiment, alors que lorsqu'on y pense, des villes voisines comme Maastricht, Hasselt, Düsseldorf auraient immédiatement mis à contribution ce type de bâtiment pour en faire un centre d'art. Donc, contrairement à ces autres villes, eh bien, on sent qu'à Liège, on n'a pas encore compris que la culture constitue un véritable levier d'émancipation, d'attractivité et de reconnaissance pour une ville. Et là, on voudrait vraiment qu'il y ait une prise de conscience des politiques par rapport à ça.
2: Et donc, qu'est-ce que vous souhaitez faire évoluer principalement à travers cette carte blanche ?
3: L'idée première, c'est d'abord de se dire que le geste culturel doit être associé à des tas de secteurs différents. Ce n'est pas nouveau, ça se fait ailleurs, mais il est primordial que le secteur du tourisme, que le monde économique, que les chercheurs de l'université, que le monde de l'enseignement puisse constituer avec les pôles muséaux une véritable synergie entre secteurs afin d'atteindre une forme d'excellence collective qui bénéficie au final à tout l'ensemble de la population et à tout le territoire. Il faut rappeler que la culture est quand même quelque chose qui élève, c'est un ciment qui est fédérateur, qui nous donne une identité. La culture est un enjeu démocratique, un outil d'émancipation. Et donc, on ne peut pas traiter un lieu comme la Beauvrie, par exemple, comme un simple parcours de divertissement ou un objet de consommation. Il faut aller bien plus loin que cela. Et comme beaucoup d'autres institutions, nous pensons que la Beauvrie ne peut pas travailler donc de manière isolée. Elle doit développer des pôles artistiques avec d'autres musées de Belgique, mais aussi avec des musées ou des institutions des villes de l'Eurégio, d'autant qu'on partage une culture commune quand même avec l'Eurégio. Donc, essayer d'élargir le centre de proposition par ce croisement de lieux, d'institutions et de pays qui peuvent nous enrichir et que l'on peut, à notre tour, enrichir mutuellement. Quand vous voyez, par exemple, l'attractivité de certaines villes comme Anvers, avec son musée des Beaux-Arts, Düsseldorf, avec son Kunstpalast, le Louvre-Lens, qui est très connu aussi, sont des lieux où on a envie de retourner, qui proposent régulièrement des choses qui sont intelligentes et ambitieuses. Or, pour nous, la Beauvrie, en 10 ans de propositions, eh bien, elle n'a pas permis d'avoir cette faculté d'attirer un public majeur. On a fait des expositions qui étaient souvent moyennes, voire parfois médiocres. La seule vraie réussite, je trouve, et en termes de chiffres, ça se montre, c'est la dernière exposition de Douaneau qui a attiré quand même 100 000 personnes. Et ce n'était pas que des Liégeois, c'est des gens qui sont venus d'un peu partout. Donc l'idée est donc d'essayer de recréer ainsi des propositions attractives. Et pour cela, il est important de nommer, je pense, à la tête de ce musée, il n'y a personne pour l'instant qui le dirige, soit une personnalité forte, soit un groupe aussi de curateurs ou de commissaires capables d'imaginer des expositions qui sont dignes de ce nom et qui ne copient pas un peu ce qu'on fait la plupart du temps ailleurs. Et nos décideurs n'ont malheureusement pas toujours la compétence nécessaire pour déterminer quel artiste, quelle œuvre ou quelle thématique peut véritablement toucher le public. Donc ce n'est pas aux politiques à s'occuper de ce genre de choses. Il faut vraiment des personnalités indépendantes de ce monde politique pour avoir ces propositions originales. Et notre carte blanche essaye de montrer un peu ce genre de choses pour éviter de retomber dans certaines situations d'incompétence, parfois de copinage, parce qu'on fait venir des artistes qui n'ont aucun intérêt, mais qu'on connaît bien en tant qu'échevin de telle ou telle discipline à Liège, et ça, on n'en veut plus.
2: Et est-ce que cet anniversaire et l'exposition des 10 ans ont été un déclencheur pour la publier à ce moment précis ?
3: Oui, c'était l'occasion idéale, on pourrait dire ça, parce que ça permet de faire un bilan sur les 10 ans et avoir une réflexion globale aussi sur ce que devrait être ce musée de la Beauverie. À l'origine, il faut rappeler que la Beauverie devait être, au moment de son ouverture, un centre d'art qui accueille des expositions temporaires. Mais le projet a évolué en cours de route, c'est ça vraiment qui a été problématique, et on a essayé de faire coexister ce centre d'art avec des manifestations provisoires, donc faire coexister cela avec les collections de l'ancien musée des Beaux-Arts, qui étaient ramenées de l'ancienne salle Saint-Georges et d'autres lieux de Liège. Et on constate un problème, c'est que les espaces sont quand même très limités à la Beauverie et ne permettent pas cette cohabitation qu'on a essayé de nous fourguer depuis 10 ans. Chaque grande exposition que l'on fait dans les belles salles du rez-de-chaussée, eh bien, elles font quoi ? Elles nous contraignent à faire découvrir aux visiteurs internationaux tous les chefs-d'œuvre de nos collections, les Picasso, les Chagall, les Gauguin. Eh bien, on les découvre où ? Dans les sous-sols du bâtiment, ce qui est quand même absurde, parce que ces espaces sont tristes, ils sont sans charme pour une collection de ce niveau, et elle est vraiment prestigieuse. Et c'est très peu adapté. Le bureau d'architectes PhD qui a conçu et qui a aménagé ces sous-sols disait lui-même qu'il n'était absolument pas question d'y accueillir des collections permanentes. Donc là, le musée fonctionne, on peut dire, de manière très schizophrénique, faute de disposer en fait d'espace et faute d'avoir à Liège deux bâtiments distincts qui permettent de déployer pleinement les collections patrimoniales d'un côté et de faire de l'autre côté, ces expositions temporaires qui sont indispensables, évidemment. Outre ce problème de place et d'affectation, on doit aussi constater qu'il n'y a pas eu de politique culturelle digne de ce nom depuis 10 ans. Les collaborations avec le Louvre ont été globalement tôt au mieux une déception, au pire un échec. Et les expositions, comme on les appelle, clés en main, comme celles proposées par une structure comme Tempora, eh bien, c'était très variable et surtout sans cohérence. Il n'y avait pas de fil conducteur au fil des années. Alors, on a eu quelques réussites comme l'expo Bill Viola, mais qui n'a attiré personne, mais qui a permis de découvrir un très grand artiste contemporain, Dieu merci. Mais pour une exposition de ce type, on a eu pas mal de choses plutôt ratées, comme l'expo Warhol ou celle sur la manufacture d'armes de la FN, qui n'avait pas sa place, clairement, dans un musée comme celui de la Beauverie. Donc, je pense que là, il y a un manque véritable de vision. Et selon moi, la Beauverie doit, si elle veut être un musée de renom international, aussi faire en sorte de proposer des choses qui ne sont pas consensuelles et de ne pas faire des expositions mainstream du genre une grande expo Delvaux, une grande expo Andy Warhol, Monet, Cézanne, des trucs comme ça, Picasso, qui sont déjà omniprésents dans tous les musées qu'on va fréquenter en Europe et dans le reste du monde. Rester dans ce type de manifestations qui sont quand même très généralistes, ça ne nous aidera pas à faire de nous une véritable capitale culturelle d'exception. Or, je pense que c'est ce qu'il faut viser.
2: Dans votre texte, vous évoquez l'horizon 2000.

0: son ADN, et le bicentenaire doit renforcer cela. Si nous voulons, au fond, que les citoyennes et les citoyens de la cité ardente se réapproprient leurs racines et adhèrent à un projet identitaire collectif, ce bicentenaire est une bonne occasion de mettre en lumière toute cette richesse créative, locale, belge et internationale. Liège porte déjà, vous le savez, depuis peu, depuis l'an dernier, le titre de ville créative musicale de l'UNESCO. C'est quand même quelque chose de très prestigieux. Et mon rêve, ce serait un jour que, grâce au monde politique et à d'autres secteurs, on devienne purement et simplement une ville UNESCO à part entière. Ça veut dire beaucoup de transformations au préalable, mais la Beuverie, dans ce contexte, peut jouer un rôle important et majeur pour attirer et pour proposer des choses culturellement très fortes qui nous distinguent d'autres villes en Belgique et en Wallonie.
1: Stéphane Dado, merci beaucoup pour votre point de vue et pour cet échange.
0: Merci à vous aussi, Céline.
2: Voilà un point de vue qui ne manquera probablement pas de faire débat encore dans les années à venir. La culture à Liège, on sait que c'est important. Merci à nos invités de s'être rendus disponibles pour aborder les 10 ans de la réouverture de la Beuverie, leur vision sur la culture à Liège, mais aussi cette exposition intitulée, je le rappelle, « Les coulisses d'une collection » présente actuellement au musée de la Beuverie jusqu'au 23 août. Pour plus d'informations, n'hésitez pas à vous rendre sur le site internet du musée www.labeuverie.com. C'est la fin de cette émission L'Hebdo Liégeois. Merci beaucoup également à Céline Dekkers qui a mené ces différentes interviews pour son stage à la rédaction. C'est la fin de cette émission. À la semaine prochaine.

0: 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Michel Lefebvre expose à la galerie Christine Colomb tout le mois de juin. Entrée des artistes vous propose un aperçu. 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
1: Bonjour à tous les auditeurs de RCF Liège. En ce mois de juin, a lieu en la galerie Christine Colomb, dans une des plus belles rues de Liège, la rue Saint-Remy, à l'ombre de la cathédrale et de la place Saint-Paul, une exposition en trio. Nous pouvons y apprécier les œuvres d'un artiste franco-suisse, David Clair, peinture, encre de Chine et toutes sortes de matières naturelles et industrielles sont ses médiums. Ses créations émergent de l'observation des paysages, de végétation et d'architecture. Il y a aussi des œuvres de Lucio Mosner, artiste français, diplômé en 2019 de l'Académie des Beaux-Arts de Paris, qui nous propose des gravures.

0: sculptures représentant des paysages tant naturels qu'urbains. Et j'ai le grand plaisir d'accueillir à RCF Liège Michel Defèvre, un artiste de chez nous, ébéniste créateur, mais aussi sculpteur. Il habite Neuville-en-Condreau, a été formé à l'école Don Bosco à Liège en ébénisterie, où il a obtenu aussi son certificat complémentaire de gestion d'entreprise. Plus récemment, en 2014, il a suivi une formation d'éclairagiste au musée du Louvre et une formation de dorure sur bois à La Paix-Dieu. Il a été régisseur d'exposition au musée de la Vie Wallonne, il est actuellement gestionnaire de l'SBL Le Coude à Coude et coordinateur du service de la culture de la commune de Neupré. La sculpture du bois l'habite depuis longtemps et il va nous partager sa passion. Bonjour Michel Defèvre.
1: Bonjour Christiane.
0: Merci de m'avoir rejoint à RCL Liège. Alors Michel Defèvre, vous avez voyagé dans le monde de l'ébénisterie et de ses plaquages somptueux, nécessitant une très grande finesse d'exécution. En tant qu'ébéniste créateur, vous avez été amené à interpréter les styles. Verra-t-on l'un de vos meubles à la galerie Christine Colomb ?
1: Alors non, ce ne sera pas le cas, puisque l'exposition est essentiellement consacrée à mon nouveau projet de sculpteur depuis maintenant 4 ans.
0: Et on peut encore voir vos meubles quelque part ?
1: Oui, absolument. Entre autres, en fait, sur les réseaux sociaux, hein, sur Facebook.
0: Oui.
1: Mon profil, mais également sur une page complémentaire, toujours sur Facebook, où on retrouve alors du mobilier que j'ai fait il y a peu encore.
0: Alors, vous réalisez des sculptures abstraites aux allures de monolithes, élancées par leur silhouette souple. Vous êtes amoureux des belles essences. Quelles sont celles que vous utilisez ?
1: Alors, l'ébénisterie, ben énormément, bien entendu. Hein, vous avez déjà pu le constater de par le passé. Beaucoup d'essences de bois précieuses, des plaquages précieux, de la loupe de noyer, plein de plaquages presque introuvables en fait au jour d'aujourd'hui. Et pour ce qui est de la sculpture, là c'est un peu différent, puisque j'utilise principalement du noyer et du chêne.
0: Pourquoi du noyer et du chêne ?
1: Ah, alors, parce que, et j'en parlerai un tout petit peu plus tard, la technique veut que lorsqu'on calcine en fait les choses, eh bien le noyer a une grande stabilité en fait à la chauffe. Et donc, je n'ai pratiquement pas en fait de fissures, le bois se maintient vraiment très très bien. Le chêne, par contre, me donne quelque chose de plus, avec beaucoup plus en fait de caractère, avec par contre là des micro-fissures qui sont intéressantes dans un certain style de sculpture.
0: Donc, parfois, pour certaines pièces, vous avez des micro-fissures qui sont déjà faciles pour créer une espèce de dentelle dans votre sculpture ?
1: Alors, pour ce qui est, je reviens en fait au chêne, comme on en parlera peut-être un peu plus tard, voilà, je fais des sculptures à connotation plutôt montagne, et le côté rude de la montagne m'inspire plus au travers en fait du chêne, puisque c'est micro-fissure. Par contre, certaines autres de mes sculptures, comme celles qu'on pourra découvrir à la galerie Christine Colomb, eh bien là, par contre, ce n'est que du noyer parce que je n'aurai pas de micro-fissures et ça va me donner une surface plutôt veloutée et un peu mystérieuse comme ça. Ça me plaît énormément.
0: Quel est le matériau que vous utilisez, le matériau de base ?
1: Alors, le matériau de base, ça peut se présenter sous différentes formes. Ça peut être des plateaux de noyer, comme je le disais tout à l'heure, ou alors peut-être sous forme de poutre, je vais dire ça comme ça pour faire simple, pour les auditeurs, de différentes sections, toujours un bois excessivement sec, puisque bien entendu, il faut qu'il reste stable au moment où je le travaille. Hein, donc, son taux d'hygrométrie est vraiment bas, ça c'est important aussi. Et puis lors du processus justement de la calcination, il ne faut pas qu'on soit sur des bois humides parce que je pourrais rencontrer des difficultés de nouveau de stabilité.
0: Je sais que vous vous intéressez aux techniques ancestrales et nous allons en parler dans la deuxième partie de l'émission. Comme première musique, puisque les artistes choisissent toujours leur musique, nos auditeurs le savent, vous avez choisi Change de Lisa Stansfield. Alors pourquoi cette musique ?
1: Alors, cette musique avec une certaine forme d'émotion, je la dédie en fait à mon épouse, qui est une personne extraordinaire et qui me soutient dans mon projet en fait de sculpteur, et puis qui m'a soutenu aussi dans mon projet d'ébéniste, et puis depuis toujours d'ailleurs. Et donc, cette musique avec ses superbes paroles, c'est un petit peu une déclaration d'amour en fait à Karine qui, voilà, je le répète, me soutient au quotidien.

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1: Vous venez d'écouter Change de Lisa Stansfield. Alors je suis avec Michel Lefebvre, sculpteur, qui expose à la galerie Christine Colomb, rue Saint-Remy à Liège, du mardi au samedi de 11h à 18h30 et le dimanche de 10h30 à 13h, mais aussi sur rendez-vous. Le site christinecolomb.be. Alors celui-ci, Michel Lefebvre, est un peu long, alors il est plus facile de mettre simplement son nom, Michel Lefebvre, suivi de altitude, nous verrons pourquoi. Il y a aussi un site que vous pouvez consulter, c'est la galerie virtuelle qui s'appelle Artam Concept, en un mot, artamconcept.be. Alors, Michel Lefebvre, on vient de le dire, vous vous intéressez aux techniques ancestrales, lesquelles ?
2: Alors oui, en effet, technique ancestrale, ben d'abord au niveau de l'ébénisterie, il n'y a pas différentes techniques d'ébénisterie, mais les techniques ancestrales de l'ébénisterie sont bien entendu très importantes dans le respect en fait de l'art de l'ébénisterie. Et puis pour ce qui est de la sculpture, et ce que j'ai voulu développer, ou ce que je veux développer, ce qui me plaît énormément au jour d'aujourd'hui, c'est la calcination, qui est une technique ancestrale japonaise qui consistait à calciner les planches pour la construction de leur chalet, ce qui rend le bois imputrescible, et donc c'est pour ça qu'au Japon on retrouve des chalets qui sont plusieurs fois centenaires et intacts. Donc
1: on ne met pas ça au passé, on met ça au présent, il y en a toujours actuellement.
2: Oui, absolument. Dans l'architecture moderne d'aujourd'hui, on peut retrouver des parements sur des maisons plutôt modernes de bois calciné, parce que justement ça a cette faculté justement d'un bois imputrescible et donc qui va résister dans le temps.
1: Et ça se passe parfois aussi chez nous. Est-ce qu'il y a certains architectes qui envisagent cette solution pour le parement de certaines maisons ?
2: Absolument, absolument. Parce que le bois calciné a un effet vraiment très décoratif. Et justement, cette couleur qui est graphite, très foncée, avec beaucoup de profondeur, a un intérêt sur des maisons peut-être assez claires, justement. Donc les architectes, tout doucement, ici, dans nos régions, l'utilisent, oui.
1: Alors, quelle est votre intention lorsque vous commencez une œuvre ?
2: Alors, mon intention, c'est justement de rendre les choses totalement monolithes. Donc, en fait, il n'y a pas de collage dans mes sculptures. On parlera de mon intervention avec ma tronçonneuse, qui est mon outil. Mais c'est vraiment faire en sorte que ce soit d'une seule pièce. Je ne veux absolument pas d'assemblage.
1: Et quels sont alors vos outils ? Parce que vous parlez de votre tronçonneuse. Ne me dites pas que des œuvres aussi fines se font uniquement à la tronçonneuse.
2: Eh bien, Christiane, si, en effet, c'est uniquement à la tronçonneuse.
1: Mais il y a de la dentelle là-dedans. Comment faites-vous ?
2: Bien écoutez, voilà, l'ébénisterie, l'art de l'ébénisterie, en fait, m'a appris que lorsque vous utilisez un outil, par exemple pour de la sculpture d'ornement, lorsqu'on fait un beau meuble liégeois, ce qui devient de plus en plus rare, mais je vais prendre cet exemple pour que ce soit clair pour les auditeurs, lorsque vous travaillez avec votre gouge, qui est une forme en fait de ciseau, hein, qui est coudée, eh bien, pour éviter d'abîmer le bas-relief de votre panneau, eh bien, vous allez à un moment donné exercer une pression avec votre main droite, je suis droitier, et la main gauche va retenir votre mouvement. Donc c'est toujours une force exercée vers la matière et une retenue en fait de l'outil. Ce qui permet en fait de ne pas faire de saignée, c'est comme ça qu'on appelle ça dans le jargon en fait du sculpteur d'ornement. C'est de ne pas faire de saignée dans le bas-relief et donc abîmer votre pièce. Eh bien, avec la tronçonneuse, c'est exactement la même chose. C'est-à-dire que tout le cheminement est le même. C'est-à-dire que j'exerce en fait une pression avec la lame de ma tronçonneuse dans la matière, tout en retenant en fait mon outil. C'est un peu compliqué en fait à comprendre, mais c'est ce qui permet en fait de ne pas descendre trop bas dans la matière et de bouger de la matière avec beaucoup de subtilité, avec des copeaux qui sont très petits, voilà, et d'obtenir à un moment donné cette dentelle dont vous parlez, et donc voilà.
1: Depuis combien de temps réalisez-vous des sculptures, en fait ? Parce que vous avez déjà très évoluées, je vais dire. Il y en a des différents, elles sont très différentes. Il y a vraiment des monolithes qui font penser d'ailleurs à la montagne, hein, que vous aimez particulièrement bien. Vous avez d'ailleurs un galériste en montagne, je pense.
2: En effet, à Chamonix, oui, tout à fait.
1: Voilà. Et alors, vous avez des sculptures extrêmement légères, sensuelles, raffinées. C'est celle-là que vous allez exposer à la galerie Christine Colomb ?
2: Absolument. Absolument, ce sont ces sculptures-là, parce que c'est vrai que pour la galerie Mario Colonel à Chamonix, ben on est dans la capitale de l'alpinisme, et donc là, on est avec des sculptures à connotation montagne, ce qui me plaît beaucoup, hein, l'élévation, justement, des choses très, très, très fines, très grandes, très élégantes, comme ça, avec un fil de cuivre qui chemine jusqu'au sommet, et qui est l'inspiration de la voix de l'alpiniste. Ici, chez nous en Belgique, ça a peut-être un petit peu moins de sens. Et donc, en effet, j'ai vraiment des sentiments différents lorsque je travaille en fait pour la galerie de Chamonix ou dans ce cas-ci, avec grand plaisir, à la galerie Christine Colomb.
1: Eh bien, maintenant, nous allons écouter une musique que vous avez choisie, une chanson que vous avez choisie, c'est de France Gall. Il jouait du piano debout.
2: Oui.
1: Pourquoi cette musique ?
2: Alors, il jouait du piano debout. Ben, France Gall exprime une différence d'un pianiste qui a décidé en fait de se mettre debout pour jouer au piano. Elle parle de la beauté en fait de cette acte posé quelque part, même s'il est debout. Et donc, je suis quelqu'un qui n'aime pas me conformer en fait à quelque chose qu'on nous impose ou qu'on nous dicte. Et je cherche à être différent, de proposer quelque chose de différent, peut-être avec une pointe d'exotisme, parce que c'est pas vu, parce que c'est pas connu. Je ne veux pas ça à tout prix, mais j'estime que les différences doivent être acceptées, quelles qu'elles soient. Et donc voilà, je trouve que les paroles sont vraiment très très belles.

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1: Je suis avec Michel Lefebvre, sculpteur qui expose à la galerie Christine Colomb, rue Saint-Remy à Liège, du mardi au samedi de 11h à 18h30 et le dimanche de 10h30 à 13h, mais aussi sur rendez-vous. Le site christinecolomb.be. Alors, il y a celui de Michel Lefebvre, donc il suffit de noter son nom, suivi de Altitude. Alors, il y a aussi, en plus, une galerie virtuelle qui se trouve sur le site artamconcept.be. Une question, on a déjà parlé de la calcination, puisque dans vos sculptures, vous utilisez du bois calciné. Comment faites-vous pour le calciner ?
2: Alors, j'utilise un chalumeau un petit peu similaire à celui qui sert au recouvrement des toitures, avec deux éléments qui sont très importants au moment de la calcination, donc le feu et l'eau. Il s'agit de refroidir la pièce très rapidement, puisque la calcination, c'est une calcination en fait vraiment de surface, hein, sur quelques dixièmes de millimètre. Et refroidir à l'eau, ben pourquoi ? Ben pour éviter de perdre certains éléments de la sculpture et donc de la modifier au final. Maintenant, le coup de chalumeau permet également de sculpter en fait l'œuvre.
1: Oui.
2: C'est-à-dire que s'il y a des traces de tronçonneuse, inévitablement, eh bien en calcinant, ben, il y a certaines choses que je vais parvenir en fait à gommer avec le feu.
1: Ah oui.
2: Et donc voilà.
1: Alors j'ai flashé sur une de vos œuvres qui se trouve sur la galerie artamconcept.be. J'avoue que cela, ça se pose. C'est tout en... Au lieu d'être en hauteur,
2: oui.
1: elle est à plat et elle a un mouvement extrêmement délicat qui peut peut-être évoquer certains éléments décoratifs qu'on peut trouver sur certains meubles, mais on en est très loin quand même. Donc c'est vraiment très personnel. Est-ce que vous pouvez nous décrire cette œuvre et comment vous l'avez réalisée ?
2: Alors oui, cette œuvre dont vous parlez... Initialement, je la sculptais pour que ce soit une œuvre verticale.
1: Ah
2: tout à fait.
1: Ça me fait rire.
2: Et ce qui s'est passé, c'est que bon, ben voilà, je la sculpte sur ces deux faces et je la pose sur un plan horizontal dans mon atelier. Et je la regarde et je la vois totalement différente. Et je me dis, là, il y a quelque chose de vraiment très intéressant. Donc, de la verticalité, elle est passée à l'horizontalité. Et c'est comme ça qu'elle a été exposée lors d'une exposition au Centre culturel d'Amoire. Elle a trouvé acquéreur et je l'ai placée, je l'ai soclée pour la placer sur un pan de mur dans un salon chez un acquéreur de marche. Donc, voilà.
1: Nous arrivons à la fin de l'émission. Peut-elle nous décrire une œuvre que vous allez exposer en la galerie Christine Colomb ?
2: Ah, j'arrive dans cette exposition avec 15 nouvelles œuvres, donc le choix que vous me demandez de faire là est assez compliqué, en effet. Donc il y a une œuvre qui se trouve au rez-de-chaussée de la galerie. Vous verrez au fond, à droite, hein, comme ça sur un plan géographique, je cible l'endroit, et qui ressemble un petit peu à... Un sabre posé à la verticale, avec beaucoup d'élégance, beaucoup de légèreté. Cette sculpture-là me touche particulièrement parce que, déjà elle est grande, elle fait 1,70 m de hauteur à peu près. Elle est un petit peu en suspension, comme ça, sur son socle d'acier Corten. Et je la trouve vraiment très très belle, c'est un peu prétentieux, mais là où elle se trouve chez Christine, c'est vraiment très très beau.
1: Donc, eh bien, voilà. Je me réjouis de l'apprécier, comme les auditeurs, j'en suis sûre.
2: J'espère.
1: Alors, pour terminer, nous allons écouter une musique de Jean-Sébastien Bach que vous avez choisie. Et c'est une suite pour orchestre numéro 3 en ré majeur BWV 1068.
2: Oui.
1: Et c'est la Sarabande. Alors, pourquoi cette musique ?
2: C'est une immersion, hein. Voilà, lorsque j'ai cette musique dans les oreilles, que j'écoute souvent d'ailleurs... Eh bien, d'abord, c'est une musique qui m'émeut, qui m'inspire dans les mouvements que je vais faire avec ma tronçonneuse et donc rentrer en fait dans la matière. Petite précision, sur mes pièces de bois, je ne dessine jamais. L'inspiration vient lorsque je travaille avec ma tronçonneuse. Je ne sais pas ce que je vais faire de ces pièces. En sort ce qui en sort, mais c'est vrai que la musique, et en l'occurrence en fait ici Bach, est une source d'inspiration pour moi, une forme de légèreté. Et donc j'y vais, je ne me pose pas de questions, avec ces belles musiques dans les oreilles, et c'est très plaisant, je dois dire.
1: Nous allons l'écouter, je rappelle le site, c'est christineconon.be. Je vous remercie beaucoup, Michel Lefebvre, de nous avoir partagé votre art, votre passion.
2: Merci à vous.
1: Et je remercie évidemment tous les auditeurs de nous avoir écoutés. À la semaine prochaine pour une nouvelle découverte.

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2: Bonjour à toutes et à tous et bienvenue pour ce nouveau numéro d'État des lieux. Denis, bonjour.
3: Bonjour Sandy, bonjour à toutes, bonjour à tous.
2: À nos côtés aujourd'hui pour cette émission, Alain Gerlache, journaliste et ancien directeur de la télévision à la RTBF. Alain, bonjour.
4: Bonjour.
2: Avec vous aujourd'hui, on va s'interroger sur l'importance des médias publics dans notre société, qui plus est effectivement en Belgique, avec évidemment comme toile de fond les différentes polémiques qui touchent la RTBF ces derniers mois, et plus spécifiquement la démission de 5 membres du conseil d'administration suite à la désignation de Thomas Gadisseux comme responsable du service information et sport de la RTBF, c'était la semaine dernière. Une actualité qui fait les choux gras de la presse, Denis, et c'est le moins qu'on puisse dire.
3: Oui, et avant d'entrer dans le vif du sujet, de parler de cette fameuse démission de 5 membres du conseil d'administration relié au parti du mouvement réformateur, Alain Gerlache, revenons tout d'abord sur la place peut-être des médias aujourd'hui, et plus particulièrement sur celle d'un média public comme la RTBF ou la VRT.
4: Bonjour à toutes et tous. Vous me permettrez d'abord de préciser exactement ma situation. Je ne fais plus partie du personnel de la RTBF. Je suis journaliste indépendant. C'est vrai que j'interviens à la RTBF. Je suis pigiste à la RTBF, mais comme je le suis dans d'autres médias. Donc je ne suis pas ni la voix de la RTBF, ni non plus complètement extérieur, mais je vais essayer d'être le plus impartial possible dans la description ce que vous voulez traiter aujourd'hui. Et ça commence bien parce que du coup, j'ai déjà oublié votre question.
3: Donc, pour replacer le cadre avant d'entrer dans le vif du sujet, la place d'un média public aujourd'hui, la place d'un média, elle évolue évidemment au fur et à mesure des évolutions technologiques, notamment l'arrivée des réseaux sociaux, l'intelligence artificielle. Quelle est la place aujourd'hui d'un média public comme la RTBF ou de la VRT en Flandre?
4: Écoutez, on peut aborder les choses de différentes façons. C'est vrai que les médias publics sont et ont d'ailleurs toujours été au cœur d'une bataille politique et on va y revenir. Aujourd'hui, ce qu'il apparaît quand même, un sondage récent réalisé dans différents pays l'a permis de le constater, il y a une sorte de regain d'intérêt et d'attachement aux médias publics qui est lié justement à la décrédibilisation de tout ce qu'on voit sur les réseaux sociaux ou ailleurs qui se prétend être de l'information et qui ne l'est pas. Donc il y a quand même aujourd'hui, les enquêtes le montrent, un attachement à des médias qui ont une déontologie, une volonté de présenter une information impartial, de donner différents points de vue, d'être crédible, d'être fiable. Mais évidemment, c'est la base. Après, il faut pouvoir mettre ça en œuvre. Mais je pense qu'au-delà de tout ce qu'on peut raconter sur la nécessité des médias publics, je pense que c'est ça l'essentiel. C'est qu'aujourd'hui, il est indispensable d'avoir des médias qui garantissent quand même une information vérifiée et fiable et la pluralité des points de vue. Ça, c'est important. Ce ne sont pas les seuls à le faire. Il y a des médias privés qui le font très bien aussi. Mais en tout cas, je pense que ça, c'est le créneau des médias publics.
3: Vous avez été engagé, si je ne me trompe pas, à la RTBF dans les années 90. Mmh. Cela fait donc à peu près plus de 30 ans que vous connaissez la maison de près ou de loin, avec différentes responsabilités, on l'a dit. À votre sens, est-ce que la gestion de la RTBF, elle a déjà été traversée par une crise de ce genre-là, par le passé?
4: Oh oui, il y a eu plein de crises. On n'a jamais connu de démission en bloc d'administrateurs. Mais c'est vrai que les désignations de responsables ont parfois donné lieu à différentes tensions, indépendamment même des aspects politiques. À partir du moment où il y a plusieurs candidats, forcément, ils ont leur soutien, y compris à l'intérieur de l'entreprise, parce qu'il y a énormément de postes qui ne sont pas nécessairement ouverts vers l'extérieur. Donc forcément, ça crée des tensions, mais comme dans toute entreprise, lorsqu'il y a des postes de direction qui se libèrent. Ce qui est nouveau maintenant, me semble-t-il, c'est la radicalisation de la critique de la RTBF de la part d'un parti politique, et je dirais même à l'intérieur de ce parti, de la part du président. Alors, moi, j'ai travaillé au JT, j'ai connu des époques mouvementées. Je me souviens notamment d'un débat que l'on avait organisé avec différents représentants des partis politiques. Et je ne sais plus pour quelle raison, Jean Gol, qui était à l'époque le président des libéraux, ça s'appelait le PRL, n'était pas satisfait de la manière dont le sujet de départ avait été formulé. C'était à l'époque où il y avait encore des débats le dimanche midi. Et donc, on avait décidé de passer outre et de mettre une chaise vide à sa place. Et tous les autres étaient là et il y avait une chaise vide. Et je me souviens que à la suite de ça, on avait eu droit à un communiqué extrêmement vengeur où il parlait de radio-télévision, de service socialiste. Donc RTPS à l'époque. Ce qui n'a pas empêché après qu'on se soit réconcilié et que j'ai apprécié l'homme dans toute une série de ses dimensions politiques et visionnaires et autres. Mais voilà, donc voilà un exemple concret. Je ne dis pas ça pour raconter un souvenir d'ancien combattant, mais pour montrer que même à l'époque, il y avait déjà ce genre de
3: propos accusateurs tenus.
4: Pardon ?
3: Il y avait déjà donc ce genre de propos accusateurs tenus, même avant Georges-Louis Boucher.
4: Et pas seulement, et ça quand même, il faut le dire aussi, il n'y a pas que les politiques qui sont parfois mécontents. Il peut y avoir aussi des syndicats. Lors de la Marche Blanche et lors des affaires du Trou, qu'est-ce qu'on n'a pas non plus encaissé ? J'étais rédacteur-chef au JT à ce moment-là, c'est une des périodes les plus dures de ma carrière. Qu'est-ce qu'on n'a pas alors encaissé comme critique ? Parce qu'il y avait déjà énormément de thèses les plus folles qui circulaient. Certains médias les relayaient, nous on essayait quand même de ne donner que des choses vérifiées et nous étions accusés d'être finalement la radio du pouvoir ou la télé du pouvoir parce qu'on ne relayait pas des rumeurs sur des rites sataniques. Enfin, ceux qui ont connu cette époque savent qu'il y avait toute une série de théories les plus folles qui circulaient à ce moment-là. Heureusement qu'il n'y avait pas les réseaux sociaux. Je ne suis pas sûr qu'on aurait tenu le coup. Mais donc, je veux dire, à partir du moment où on est au cœur et on est un acteur majeur de l'information, forcément qu'il y a des critiques, et même dans d'autres domaines, hein, dans le domaine culturel, tel auteur qui est mécontent d'une recension, tel metteur en scène dont on a dit pas beaucoup de choses positives sur telle production théâtrale, ça tangue parfois aussi, ça fait partie du jeu. Mais cette fois-ci, il y a une attaque vraiment de fond, qui vise même l'existence du service public.
3: Revenons justement au cas qui nous occupe donc aujourd'hui. Le point de rupture est, semble-t-il, la façon dont a été désigné Thomas Gadicieux à la tête du service information et sport de la RTBF, en succession de Jean-Pierre Jacquemin. Concrètement, le mouvement réformateur, après cette désignation, a décidé de retirer ses 5 membres du conseil d'administration de la RTBF. Plusieurs raisons avancées à cela. Des manquements dans la procédure, des possibles accords entre les deux parties, MR et engagés, non respectés. Et enfin, une présidente, Joëlle Milquet, qui, selon Georges-Louis Boucher, menace de faire des alliances alternatives. Pour vous, c'est des critiques justifiées ou une décision plutôt disproportionnée de la part du mouvement réformateur de retirer purement et simplement ces 5 administrateurs d'un coup ?
4: C'est un acte évidemment grave, il est inédit. Stricto sensu, selon les statuts de la RTBF, comme le Parlement de la communauté française désigne des administrateurs, puisque c'est comme ça qu'il faut désigner. Il faut quand même peut-être rappeler aussi comment le conseil d'administration de la RTBF est désigné. Ce sont des représentants des partis politiques représentés au Parlement de la communauté française suivant une clé de répartition qui est basée sur la force des différents partis. Donc le parti le plus important, c'est le MR, suivi du PS, les engagés, le PTB, etc., écolo. Mais ici, normalement, quand le gouvernement, quand le Parlement, pardon, de la communauté française désigne des administrateurs, il désigne aussi des suppléants. Mmh. À partir du moment où il démissionne, ces suppléants deviennent automatiquement membres du CA. Donc, pour qu'il y ait une vraie vacance du pouvoir, il faudrait que les administrateurs suppléants démissionnent, et je n'ai pas de nouvelles à ce sujet.
3: Il me semble que Georges-Louis Boucher a déjà dit que les suppléants démissionneraient aussi.
4: Voilà. Eh bien, je n'étais pas au courant de cette information. Vous me complétez cela bien à propos, me semble-t-il, pour bien montrer en effet que le problème est réellement politique. Alors, on peut analyser les choses du point de vue de la RTBF. C'est évidemment handicapant et ça multiplie aussi la suspicion vis-à-vis de l'entreprise, même si, il faut quand même le préciser, le MR et le président du MR précisent que ça ne vise pas le directeur de l'information qui a été désigné, mais la procédure. Mais alors là, je reprends ma casquette d'analyste politique. Évidemment que à partir du moment où le président du MR ne cesse de dire depuis des mois que les choses vont enfin changer à la RTBF, que ça ne va plus être à gauche toute. Enfin, vous connaissez son discours. Et que, alors que le poste était aussi ouvert à l'extérieur, c'est quelqu'un de la RTBF qui, en plus, occupait quand même une fonction importante, puisqu'il était responsable du service politique, qui est désigné directeur de l'information. Évidemment, par rapport à ses engagements et son électorat, ça le déforce, particulièrement à une période où ça, c'est, où on le voit dans le dernier sondage qui a été réalisé pour la RTBF et la VRT, particulièrement une période où son parti est quand même l'objet de critiques, voire de désertions de la part de ses électeurs, parce qu'il lui reproche de ne pas mettre en œuvre les promesses qu'il a faites. Donc voilà, il y a ce contexte politique qui joue aussi, bien sûr.
3: Justement, de ce point de vue-là, le point de vue politique, est-ce qu'il s'agit pour vous d'un point de rupture à nouveau entre MR et engagé, ou simplement une querelle de couple, on pourrait dire, au sein de la majorité Azur ?
4: Alors je pense qu'en effet, les engagés ont décidé, il y a quand même déjà pas mal de temps, de marquer clairement leur différence par rapport à la fois au fond et au ton utilisé par le MR. Ça correspond à leur repositionnement au centre droit. Et on voit d'ailleurs, je reviens à ce sondage, que si ils se maintiennent plus ou moins, ils sont un peu en baisse, bien qu'ils montent à Bruxelles, c'est parce qu'ils perdent des électeurs sur leur gauche, hein, à cause des mesures d'économie, mais qui continuent à recevoir des transferts de la part d'électeurs du MR. Donc ça ne leur réussit pas trop mal de se positionner différemment. Je pense aussi qu'avec une forte personnalité comme Joëlle Milquet, qui a quand même été présidente de parti, qui a quand même été aussi vice-première ministre, qui est quand même plutôt représentative de l'aile gauche quand même. Hein. C'est elle qui avait refusé à l'époque de ce qu'on appelait l'orange bleu de faire une majorité démocrate chrétienne libérale. Forcément, ça aide aussi les engagés à s'affirmer parce qu'ils ont une forte personnalité au sein du conseil d'administration et qui n'a pas peur non plus de diriger les choses d'une manière qui fait en sorte que les engagés se sont alliés cette fois-ci au PS et aux autres partis de gauche pour désigner celui qui, il faut le rappeler, a été quand même présenté au CA sur la base d'une procédure validé par le conseil d'administration, y compris les administrateurs MR, mais qui a été une procédure menée de façon quand même indépendante.
3: Pour vous, la majorité Azur passera au-dessus de cette querelle-là ?
4: Pardon ?
3: Pour vous, la majorité Azur passera au-dessus de cette querelle-là ?
4: La majorité Azur, elle est quand même aussi soumise à différentes tensions, et particulièrement au niveau de la communauté française. Hein. Ce qui se passe dans l'enseignement, même si actuellement la majorité se présente comme unie, bon, c'est quand même aussi une pression. Ce qui se prépare au gouvernement fédéral, c'est aussi une tension qui peut avoir des effets. Mais je voudrais quand même préciser quelque chose qui me paraît tout aussi fondamental que cet événement de la démission. C'est que, en fait, et moi j'étais comme directeur de la télé à une certaine époque, régulièrement devant le conseil d'administration. Ce n'est pas toujours une période facile d'ailleurs, c'était une période aussi où on faisait beaucoup de mie. Mais les administrateurs, ils ont une double casquette, finalement. Ils sont les représentants de leur sensibilité politique. Je préfère dire ça que de leur parti. De leur sensibilité politique au sein de la RTBF. Et ça permet, en effet, de garantir un certain pluralisme. On pourrait trouver d'autres méthodes, mais en tout cas, c'est celle-là que l'on a. Mais ce sont aussi des gens qui doivent s'impliquer pour le bien de l'entreprise et pour une vision du service public partagée par l'ensemble des forces démocratiques. Et bon, moi, l'expérience que j'ai, c'était que c'était évidemment des représentants de leur parti, mais c'était aussi au sein de leur parti des représentants de la RTBF. C'était aussi des gens qui, par rapport à des velléités un peu interventionnistes ou bien une volonté de mise au pas de tel ou tel, relayaient les choses et défendaient la RTBF. Et si jamais cet aspect-là disparaît et que les administrateurs ne sont plus que finalement les commissaires du peuple de leur parti au sein de l'entreprise, je pense que ça, c'est dangereux.
2: Alain Gerlache, je rappelle que vous êtes journaliste et ancien directeur de la télévision à la RTBF. On vous retrouve dans quelques instants, juste après la pause musicale.

0: Vous êtes à l'écoute d'État des lieux et notre invité aujourd'hui est Alain Gerlache, journaliste et ancien directeur de la télévision à la RTBF. Avec lui, on évoque l'importance des médias publics dans notre société et les différentes polémiques de Denis qui encadrent la RTBF.
1: Oui, on a évoqué notamment les critiques du mouvement réformateur et de son président pendant cette première partie d'émission. Et contrairement à ce qu'on pourrait penser, Alain Gerlache, toutes les critiques n'émanent pas que du côté libéral. Pas plus tard qu'il y a quelques jours, la FGTB a notamment annoncé son intention de déposer deux plaintes contre l'émission « C'est vous qui le dites » présentée par Cyril Detaille. Donc c'est aussi interpellant comme nouvelle intervention.
2: Je dirais qu'il y a deux bonnes nouvelles là-dedans. La première, c'est quand même que à partir du moment où on est critiqué, c'est quand même que l'on existe. Et donc, c'est plutôt encourageant. Et ça montre aussi, finalement, que la RTBF reste quand même un acteur central, comme ça doit être le cas d'un service public, me semble-t-il, et que ça suscite des réactions, ce qui montre bien que, finalement, tout le monde a quand même l'impression que la RTBF lui appartient un peu, malgré tout, et c'est en partie vrai via les impôts. Maintenant, c'est en effet une émission qui suscite un certain nombre de critiques. Elle s'inscrit dans la logique d'une chaîne qui se veut une chaîne de proximité, qui donne la parole à tous et pas simplement à des experts, des universitaires, des gens que l'on considère être comme des autorités. C'est un exercice difficile. Moi, je ne vais pas contester ou critiquer, surtout que c'est l'objet d'une polémique. Ce n'est pas la première fois que cette émission est accusée soit de partialité, soit de poujadisme. Ben, je trouve que c'est le droit de chacun de contester une émission. Et je rappelle quand même que là aussi, il y a des procédures. Nous ne sommes pas dans un cas de figure où c'est par coup de force qu'on obtient soit la rectification, soit une mise en demeure. Il y a des instances de contrôle à la RTBF. Il y a un service de médiation auquel on peut s'adresser si on n'est pas content de telle ou telle émission, si on a envie de formuler une critique. Ça, c'est un service interne qui essaye de trouver une médiation, d'où son nom, entre des auditeurs, des téléspectateurs ou des internautes mécontents et ceux qui produisent une émission. Il y a un conseil de déontologie journalistique pour ce qui concerne la déontologie, donc une les émissions d'information comme telles, oui. Et ça s'adresse d'ailleurs à l'ensemble de la presse. Et puis, il y a aussi, pour d'autres aspects, je n'ai pas entré dans les détails, mais le Conseil supérieur de l'audiovisuel qui, lui aussi, est amené à formuler des avis sur des manquements éventuels aux règles. Et donc, voilà, que l'on suive les choses. Mais en revanche, que l'on ne cherche pas à faire pression. En l'occurrence, il y a une critique sur une émission, eh bien que les responsables de ce syndicat qui sont mécontents suivent les procédures. Mais évidemment, à partir du moment où il s'agirait de mobiliser les troupes pour obtenir finalement la suppression d'une émission sans passer par les voies de recours, je vois plus une grande différence avec les critiques qui peuvent émaner d'un autre bord politique dont on vient de parler juste avant.
1: Prochaine grande échéance, Alain Gerlache, la désignation du prochain patron de la RTBF. Selon le média 21 News, depuis que le poste d'administrateur général existe, c'est toujours un candidat socialiste ou choisi par le PS qui a trôné à Reyers. Fin de citation. Une affirmation qui donne évidemment du grain à moudre aux interrogations de Georges-Louis Boucher quant à la neutralité du média de service public. Et vous qui avez travaillé justement pour ce service public, qu'est-ce que vous en pensez ?
2: L'information donnée par 21 News, dont on connaît les liens avec le Parti libéral notamment, est correcte. C'est vrai que tous les administrateurs de la RTBF, les administrateurs généraux, on ne dit pas encore CEO, on n'en prend encore la vieille expression du service public, administrateur général, étaient considéré, étiqueté, comme on disait à une certaine époque, socialiste. Ça ne veut pas dire que pour autant ils exécutaient fidèlement ce que disait le PS. On voit bien ici, on voit bien que les choses ont aussi sans doute évolué. Jean-Paul Philippot a été en effet chef de cabinet de ministre socialiste. Ça ne l'a pas empêché de diriger une entreprise qui a, à certains moments, révélé des scandales qui ont touché le Parti socialiste. Alors, je me perds un peu dans toutes les affaires qui ont été révélées. Je ne sais plus celles qui ont été révélées par la RTBF. Il faudrait que je vérifie mes tablettes. Mais enfin, c'est quand même la RTBF qui l'a fait. Et je pense qu'il a dû parfois recevoir des coups de fil assez mécontents. Enfin, je ne sais pas, j'imagine. Mais voilà, malgré tout, ce qui compte dans ces cas-là, c'est la solidité d'une entreprise. Mais c'est vrai que à partir du moment où on est pour la première fois dans un cas de figure où c'est le gouvernement, cette fois-ci, qui désigne. Ce n'est plus le conseil d'administration. C'est le gouvernement qui désigne le patron de la RTBF. On est dans un schéma, évidemment, qui va être beaucoup plus politique, même s'il le fait aussi sur la base d'une procédure de recrutement. Mais quelle que soit la personne qui soit désignée, quelles que soient ses opinions, elle n'a pas à intervenir directement dans l'information, en tout cas de manière aussi proche, par exemple, qu'un directeur de l'information. Ça ne veut pas dire nécessairement qu'elle va se comporter comme étant à la solde d'un parti dont elle aurait le soutien. C'est en tout cas ce qu'on peut espérer.
1: Alors, un point de tension également est le financement de la RTBF. On en a beaucoup parlé avec la réforme de la Fédération Wallonie-Bruxelles. Une subvention publique avoisinant les 350 millions d'euros par an. Vous qui êtes un observateur aussi et un intervenant récurrent au nord du pays, la VRT connaît-elle aussi ce genre de débat concernant son budget? Et la VRT et la RTBF sont-elles gérées de la même façon ou y a-t-il d'importantes différences à votre sens dans la façon dont sont gérés les deux médias publics?
2: Il y a quand même un certain nombre de différences, notamment parce qu'il existe au nord du pays un véritable secteur de l'audiovisuel privé qui produit des tas d'émissions. Il y a beaucoup plus d'émissions qui sont produites à l'extérieur. On a aussi à la RTBF, mais il y en a qui sont aussi produites à l'extérieur. En termes de critique, la VRT aussi a son lot de critiques. En plus, avec une extrême droite à 25%, forcément, très active sur les réseaux sociaux, c'est pas toujours drôle pour eux aussi. Mais enfin, bon, la BBC a le même problème. Et Donald Trump, une des mesures qu'il a prises, c'est de supprimer le financement du service public qui existe quand même aux États-Unis de manière différente d'ici. Mais enfin, donc, on voit bien que c'est un phénomène général, mais pour le reste, c'est vrai que la VRT...

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0: Bonjour à toutes et à tous. Mon invité de ce jour est Monseigneur Antoine Odo, évêque chaldéen catholique d'Alep, en Syrie, qui nous fait le grand honneur d'un entretien enregistré le 13 mai dernier depuis Paris, où il a assisté aux célébrations du 170e anniversaire de notre association sœur, l'œuvre d'Orient. Bonjour, cher Monseigneur.
1: Bonjour Christian, je vous remercie pour cette invitation et je suis heureux de partager avec vous un peu et de parler de la situation de l'Église et la situation sociale en Syrie et dans la région.
0: Alors, Monseigneur, vous êtes né à Alep en janvier 1946, mais je crois que vos parents étaient originaires d'Al-Kosh en Irak. Est-ce que vous pourriez nous parler brièvement de votre famille, de vos racines, de votre enfance?
1: Oui, effectivement, je suis né à Alep en 1946, mais ma famille Odo est originaire de Al-Kosh, comme vous l'avez bien noté, d'où sont venus mes parents à Alep, fuyant les massacres survenus

0: dans la région contre les Arméniens et les Assyro-Chaldéens et les Syriaques, etc., entre 1915 et 1920. J'ai grandi donc à Alep et scolarisé dans une école catholique et dans une famille nombreuse de 9 enfants. Vivant à Alep, mais à travers mes parents et ma grand-mère, l'histoire de nos racines en Irak était bien vivante et mon père nous racontait tout ce qui concerne l'histoire glorieuse du patriarche Joseph Odo, de ses 2 neveux, Monseigneur Thomas Odo et Monseigneur Israël Odo. Nos racines familiales en Irak nous donnaient une certaine fierté et dignité, alors que notre condition sociale d'émigrer à Alep était plutôt modeste. Je peux dire que mon enfance et toute notre famille étaient marquées par une fierté orientale profonde dans une humble réalité sociale. Voilà, en résumé, quelques mots, comment on se situe.
1: Et donc vous êtes bien de la famille du patriarche Joseph VI Odo dont nous reparlons.
0: Oui, un peu plus loin. Oui,
1: Oui.
0: tout à fait. De la même famille, nous sommes directement liés à lui.
1: Alors vous êtes jésuite, ordonné prêtre en août 1979. Est-ce que vous pourriez nous évoquer votre vocation, votre engagement au service de l'Église?
0: Comme je viens de le dire, Christian, ma vocation prend racine dans une famille d'émigrés d'Irak et de Turquie, et en même temps dans une ville du nord de la Syrie, Alep, où le catholicisme est vivant, et surtout au niveau scolaire et mouvement de jeunes. Dans l'école primaire, je faisais déjà partie de la troupe scout, et j'en garde le meilleur souvenir. Jusqu'à maintenant, après avoir terminé mes études primaires, j'ai demandé à mes parents de bien vouloir demander à l'évêque chaldéen, qui était à ce moment-là Monseigneur Por Tchecho, devenu un peu plus tard
1: Patriarche.
0: patriarche chaldéen, voilà, de m'envoyer au petit séminaire dirigé par les pères jésuites à Agazir, au Liban. J'y ai fait mes études jusqu'au baccalauréat. Là aussi, je garde le meilleur souvenir d'une formation humaine et spirituelle et surtout intellectuelle. C'est là où j'ai appris aussi bien l'arabe, le français, le latin, le syriaque et même l'anglais. La richesse de cette éducation vient du fait de perfectionner une pluralité de langues et d'appartenir sans complexe à la culture arabe comme à la culture française. Je peux dire que cette double culture a façonné ma personnalité, et d'ailleurs la personnalité des chrétiens orientaux d'une certaine manière. On peut dire enracinée dans une particularité orientale sémitique et ouverte à l'universalité de l'Église. Voilà.
1: Alors vous êtes aussi, comme tout bon jésuite qui se respecte, un intellectuel. Vous avez notamment étudié la littérature arabe à l'université de Damas, et puis la pensée politique musulmane contemporaine à la Sorbonne, à Paris. Vous avez conquis brillamment un doctorat en 1979, l'année même de votre ordination sacerdotale. Alors, votre thèse portait sur un penseur politique et philosophe syrien alaouite, très peu connu chez nous, Zaki El Arzouzi, un des cofondateurs du parti Baas, avec d'autres personnalités qui sont elles plus connues, comme le chrétien Michel Aflaq ou le musulman sunnite Salahaddin Bitar. Qui était Arzouzi et comment résumer sa pensée? Pourquoi a-t-il retenu votre attention?
0: Donc, je peux dire, après un temps de discernement, j'ai décidé d'entrer dans la compagnie de Jésus. Il faut situer ma décision dans le contexte du Concile Vatican II, 1962-1965. À vrai dire, un double attrait m'a attiré, l'approche intellectuelle de la foi et l'ouverture à l'universel, sans oublier mes racines dans une famille et dans l'Église chaldéenne. Pour cela, dans ma formation de jésuite, j'ai fait des études de littérature arabe à l'université de Damas dans un but de mieux connaître le monde arabo-musulman, connaître pour mieux aimer et servir, comme dit la spiritualité ignatienne. Dans votre question, vous m'interrogez sur mon intérêt pour la pensée politique musulmane oui. et contemporaine. Effectivement, vivant en Syrie et au Moyen-Orient, je cherchais à comprendre comment le monde arabo-musulman répond aux défis de la modernité, les sciences humaines, les mouvements socialistes, les nationalismes, etc. Derrière toutes ces questions d'un jeune religieux, il y avait le souci de mieux connaître l'islam et les musulmans que nous côtoyons tous les jours. Vous m'interrogez aussi sur Zaki al-Arsouzi et ses écrits et son histoire. Je voulais étudier un auteur arabe syrien contemporain pour justement mieux comprendre la position d'un penseur face au courant philosophique moderne. Et vous me demandez qui était Arsouzi. Comment résumer brièvement sa pensée? Pourquoi a-t-il retenu mon attention? Comme je le disais tout à l'heure, je voudrais approfondir la pensée nationaliste arabe d'un intellectuel du XXe siècle et en étudiant et en analysant son discours, j'ai découvert alors qu'il ne le mentionne nulle part, que c'est une personnalité alaouite et j'y insiste, et sa pensée structurée par la mystique alaouite. Dialectique de l'ésotérique et de l'exotérique. Mmh. En arabe, on dit que ce sont des termes très importants. Al-Batin,
1: l'intérieur, oui.
0: Et Al-Zahir, l'exotérique. Mmh. C'est toute la. Et puis après, le sens, la forme. Et il y avait une dualité dans sa pensée. Il a retenu mon attention parce qu'il était nationaliste arabe, ayant fait des études philosophiques à la Sorbonne. Mais une lecture un peu historico-critique de ses écrits m'a permis de montrer que toute sa pensée est enracinée dans une tradition mystique personnelle, à savoir la mystique alaouite, relative aussi d'une certaine manière à la tradition du chiisme dans l'islam. Mmh. L'étude de Arsouzi m'a appris, et j'y insiste, à respecter les enracinements personnels dans l'histoire et à comprendre l'importance du rapport entre le particulier et l'universel dans chaque pensée qui se respecte et surtout dans les approches théologiques.
1: Oui, donc en fait, Arsouzi appartenait à cette branche de l'islam un peu périphérique, hein, donc les alaouites qu'on considère souvent comme chiites et dont un des particularisme, c'est effectivement de développer une mystique de la médiation et également de ce dialogue entre la révélation intérieure, ésotérique, et la révélation manifestée, publique, exotérique, comme vous l'exprimez bien. Donc il y a d'ailleurs, je crois, des ponts entre la mystique musulmane et la mystique chrétienne, n'est-ce pas?
0: Tout à fait. Et je voulais signaler que comment cet homme qui se montre très, très, très moderne, nationaliste, ouvert, il a étudié à la Sorbonne la philosophie sans obtenir des diplômes, parce qu'il était un peu très, très personnel et original, mais en même temps, Il ne fait aucune référence dans ses écrits à ses racines alaouites, comme si c'était un tabou ou un interdit à l'intérieur de la masse sunnite. Il me semble, c'est ça un peu la raison. Ma conviction, il faut respecter ses particularités, il faut accepter ces particularités comme un chemin vers l'universel. Il ne faut pas refouler et s'enfermer dans des idéologies et dans des un peu qui ne tiennent pas compte du réel. Voilà mon approche un peu en étudiant Arsouzi.
1: Alors, vous avez aussi une très solide formation en exégèse biblique et vous avez enseigné celle-ci dans plusieurs universités, notamment au Liban, n'est-ce pas?
0: Oui, c'est vrai. J'ai enseigné l'exégèse biblique à l'université de Saint-Joseph des Jésuites à Beyrouth et puis à l'université du Saint-Esprit catholique et à l'Institut théologique des Pères Polis à Harissa au Liban. Mon goût littéraire, je crois, la connaissance des langues modernes et anciennes m'ont conduit à l'Institut biblique de Rome pour me préparer à l'enseignement de l'exégèse biblique. Tout d'abord, je garde le meilleur souvenir de l'enseignement des professeurs de l'Ancien et du Nouveau Testament. J'avais déjà suivi sérieusement les enseignements du Père Jacques Guillet et Paul Beauchamp à Paris, au Centre Sèvres, que j'ai complété avec des cours de grande qualité du professeur Alonso Choquel, de Albert Vanois et de Clémence Stock, Xavier Léon Dufour à l'Institut biblique de Rome entre 1980 et 1982. J'ai enseigné les sciences bibliques pendant une dizaine d'années avant d'être nommé évêque et surtout au Liban, en Syrie et en Égypte entre 1982 et 1990. Je suis heureux aujourd'hui de rencontrer des étudiants de tout genre qui ont suivi mes cours et qui m'expriment leur reconnaissance. Et cela m'étonne beaucoup. À vrai dire, j'ai surtout enseigné les psaumes et l'épître aux Hébreux, des textes que j'ai travaillés, goûtés et expliqués avec un certain succès. Voilà.
1: Oui, vous êtes trop modeste parce que je vous connais. Je suis sûr que vous étiez un maître et un enseignant passionnant et plein de sollicitude aussi envers vos étudiants. Alors, la pensée de Zaki El Arsouzi, elle magnifiait, hein, je ne crois pas me tromper en disant cela, les qualités profondes de la langue arabe qui était selon lui plus spirituelle, plus intensément en lien avec les réalités spirituelles que les langues européennes. Et comme premier intermède musical, dès lors, ben, je vais vous proposer, parce qu'il faut un peu souffler, un beau chant chrétien arabe composé par Salpi Kelishian et interprété ici par Farouja Hamel. Illahi kam anta jamil, combien tu es beau, mon Dieu, mon désir c'est de te rencontrer. Quand tu regardes mon âme si misérable, tu la remplis d'espérance.
0: J'ai beaucoup apprécié le choix de ce texte, Christian. Merci.
1: Merci à vous.

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1: إلهي كم أنت جميل. رغبتي هي أن ألقاك. عندما تنظر إلى روح الفقيرة تبعث فيها الرجاء. C'est quelque chose qui me touche profondément. Notre Dieu de beau. Et puis après, il y a l'expression du désir de la rencontre. Et il n'a pas peur de parler de lui-même, de son âme qui est pauvre devant cette beauté et devant cette espérance que Dieu met dans le cœur des hommes. Voilà.
2: Fort de tout le bagage intellectuel que nous avons évoqué, vous avez donc été élu en 1992 évêque d'Alep pour l'Église chaldéenne catholique, votre Église. Et d'entrée de jeu, vous avez donné à votre ministère épiscopal un profil très social, très engagé envers les plus pauvres, notamment grâce à la fonction de président de la Caritas Syrie que vous avez assumée tout un temps. Hélas, pendant les années de la guerre civile syrienne, cet aspect de votre action n'a cessé de prendre de l'importance et on peut dire que vous avez été un des chefs d'église qui s'est le plus investi en faveur des victimes de cette tragédie innommable. Vous nous rappelez ce que furent vos combats, s'il vous plaît?
1: Vous me posez, Christian, une question sur mon engagement social en tant que président de Caritas Syrie depuis le début de la guerre en Syrie en 2011. Mais avant de répondre à cette question, je voudrais dire quelque chose sur ma responsabilité comme évêque de l'Église chaldéenne en Syrie depuis 1990 et jusqu'à aujourd'hui. J'ai cherché à former des prêtres, des diacres et des laïcs en insistant sur l'intelligence de la foi et la beauté liturgique, loin de tout fanatisme confessionnel répandu en Orient et dans un esprit ouvert et accueillant de toutes les communautés chrétiennes et musulmanes. Et ce n'est pas encore terminé. Venons-en au profil social. Je voudrais signaler comment la guerre en Syrie a aidé les chrétiens à s'engager sérieusement dans le social. Nous avons dépassé l'esprit confessionnel et même tribal grâce à la doctrine sociale de l'Église, dignité humaine, solidarité, bien commun, principe de subsidiarité. J'ai beaucoup insisté dans ma responsabilité sur le respect des personnes, sur la transparence des comptes de l'Église et sur le devoir de rendre compte avec des rapports fondés sur une objectivité et une rigueur. À cause de la guerre, nous avons pu progresser un peu dans la connaissance de la doctrine sociale de l'Église pour devenir Église-communion plutôt que Église-tribu. Mmh. La guerre a transformé d'une certaine manière le regard des chrétiens vis-à-vis des musulmans et le regard des musulmans vis-à-vis des chrétiens. Je suis heureux de constater qu'aujourd'hui, les églises sont actives dans le domaine humanitaire et que l'Église catholique avec Caritas représente, on peut le dire, un modèle de ONG efficace et présent dans toutes les régions syriennes.
2: Oui, et ce souci évidemment de la transparence et de la responsabilité vis-à-vis notamment des donateurs européens qui tentent de vous aider, nous y sommes très sensibles, nous, à Solidarité Orient comme à l'œuvre d'Orient et nous ne cessons d'encourager évidemment nos partenaires ecclésiaux à veiller très scrupuleusement à cet aspect de notre partenariat. Donc, je suis heureux que vous le souligniez.
1: Oui, je trouve que c'est un point très sensible sur lequel l'Église, surtout depuis Rome, depuis l'Europe, depuis tous nos partenaires, y insiste beaucoup. Parce que traditionnellement, dans nos églises orientales, qui sont un peu à l'image de la société dans laquelle nous nous trouvons. Un chef, un cheikh, un responsable n'a pas à rendre compte.
2: Oui.
1: C'est-à-dire, lui, il fait tout par générosité, par gratuité, en principe. Mais très facilement, on peut glisser.
2: Il peut y avoir des
1: La
2: dérives, oui.
1: tentation est là. Oui, dans la corruption, et c'est vraiment toute une école d'apprentissage. Et je crois la présence des ONG avec leur exigence et leur sérieux nous a aidés à ne pas être seulement un comité de bienfaisance, parce que jusqu'à maintenant, l'aide humanitaire dans nos églises consistait en ce qu'on appelle l'ajnel khairiyye, le comité de bienfaisance, c'est-à-dire quelques riches qui entourent l'évêque, qui rassemblent un peu d'argent et qu'ils distribuent aux pauvres. Mais maintenant, cela ne peut plus fonctionner comme avant. Je crois, par dire, il y a la doctrine sociale de l'Église et les exigences de rigueur, de transparence se développent de plus en plus. Et je crois, dans toutes les Églises, on est conscient de cet aspect-là et de son importance pour mieux gérer et pour gagner la confiance des gens.
2: Tout
1: Voilà
2: à fait.
1: comment je sens cette question. Voilà.
2: Vous n'avez jamais manqué, pendant la guerre civile syrienne, d'en appeler à l'Occident pour qu'il considère avec une optique moins manichéenne la situation dans le pays et surtout pour que la communauté internationale œuvre principalement pour la paix, pour le bonheur du peuple syrien. Vous estimiez alors que la chute de Bachar el-Assad entraînerait un chaos mortifère semblable à ce qu'il s'était passé en Irak. Alors, est-ce que vous pourriez nous expliquer cette position qui n'a pas toujours été bien comprise et nous dire si maintenant, rétrospectivement, vous la maintenez?
1: À vrai dire, pour être franc avec vous, toutes
2: Oui.
1: ces questions politiques sont délicates.
2: Ah, bien sûr.
1: Les révolutionnaires de la guerre en Syrie se présentaient sous des dizaines d'appellations islamistes. Et cela nous faisait peur en tant que chrétiens. Vous vous rappelez Al-Qaïda, Al-Nusra, Daesh, tout cela, pas par dizaines. Donc, ils se présentaient comme islamistes. Et nous, en tant que chrétiens, d'un côté, nous étions conscients de la terreur répandue par les services de renseignement du régime de Assad. Nous observions tous les réseaux de corruption, etc. Et nous sommes convaincus aujourd'hui qu'il fallait trouver une issue à la guerre civile en Syrie. Il fallait s'en sortir parce que on pouvait plus continuer. Il a fallu, il me semble, une entente internationale entre les grandes puissances pour soutenir les sunnites de Syrie pour prendre le pouvoir. Nous sommes, en tant que chrétiens, disponibles à servir la paix et la justice pour tous, pour tous. On est prêts à aider, à soutenir le nouveau pouvoir pour le bien commun. Voilà comment nous pensons dans notre rôle.
2: Oui, alors
1: Nous
2: justement, quelle est la situation?
1: avons travaillé, ouais, voilà la situation. Nous avons traversé 15 ans de guerre, 2011-2025. Nous avons eu beaucoup de décès à cause du coronavirus, faute de médicaments et de médecins compétents. Nous nous sommes écroulés sous les ruines du tremblement de terre il y a juste 3 ans. Et aujourd'hui, malgré que nous soyons en tant que Syriens et chrétiens épuisés, nous ne voulons pas céder au découragement autant que possible. Toujours, on se met debout, on se rassemble et nous continuons notre chemin.
2: Et quelle est votre position? Parce que nous avons des échos très contrastés. Hein. Certains responsables chrétiens font confiance, dans une certaine mesure, au régime du président El-Sharaa, qui a quand même donné des signes d'ouverture intéressants, notamment en nommant Madame Hind Kabawat ministre, elle qui est chrétienne. D'autres responsables sont beaucoup plus attentistes, perplexes et craignent que l'ADN islamistes du nouveau régime finissent par quand même prévaloir. Quel est le sentiment, le ressenti de vos fidèles, des chrétiens, qui par ailleurs, je pense, vivent une situation qui sur le plan économique est tout à fait désastreuse. Vous signaliez cependant qu'un aspect nouveau et quand même positif de la situation, c'est que les relations interreligieuses christiano-musulmanes sont peut-être meilleures qu'autrefois.
1: Je commence par un peu décrire la situation à Alep. À Alep, par exemple, nous n'avons pas subi les règlements de compte qui ont eu lieu dans la région littorale, dans le pays des Alaouites, où les Alaouites sont nombreux. Et de même, les massacres dans le sud de la Syrie, chez les Druzes. Il y a quelques semaines aussi, nous avons eu des combats contre les Kurdes. Qui se sont retirés vers la région de la Jazirée au nord-est de la Syrie. Donc, Alep, du point de vue sécuritaire, reste calme, on peut dire, en général. On n'a pas eu des agressivités directes contre les chrétiens en tant que tels, à cause de la majorité sunnite et de la minorité chrétienne qui ne représente aucun danger pour le régime actuel. Par contre, la crise économique est grande du fait de la cherté de vie. Les gens parlent de famine et réclament de la nourriture. Les soins médicaux sont très chers. Les salaires sont rudimentaires, entre $100 et $200 par mois. Alors que pour vivre, il me semble, correctement, il faudrait au moins pour une petite famille toucher au moins $500 par mois. Alors vous voyez, tout le monde parle de difficultés économiques, de cherté de vie, le coût de l'électricité, le coût du pétrole, etc. Nous avons remarqué, pour être juste, une certaine liberté de la parole. C'est-à-dire quand nous nous réunissons, soit avec le président Chara ou le gouverneur d'Alep, le Mohafiz, les évêques parlent franchement de cette situation de cherté de vie. Ils parlent du renvoi de tous les anciens fonctionnaires, des militaires qui sont sans salaire. Et donc, on parle très, très franchement et on a l'impression qu'il y a une écoute, un accueil. Est-ce qu'ils veulent, ils veulent gagner la confiance des chrétiens parce que ça leur fait une bonne propagande à l'extérieur? On ne saurait pas dire, mais on a l'expérience de ce que j'appelle, d'ailleurs je l'ai dit une fois au gouverneur d'Alep, une certaine liberté de la parole. Alors je lui ai dit, il faut que cette liberté de parole se transforme en confiance institutionnelle, qu'elle prenne corps, qu'on reste pas seulement au niveau des paroles et des impressions. Donc pour cela, je peux ajouter aussi, à cause de cette ambiance, et c'est tout à fait une nouveauté par rapport à l'ancien régime, des initiatives de chrétiens et surtout de l'Église catholique sont appréciées par le nouveau gouvernement. Par exemple, on a quelque chose de très important, une institution qui s'appelle la Société de catéchisme, où il y a un amphithéâtre, où il y a un nombre de jeunes, de catéchistes très actifs, où on organise des rencontres de réflexion sur la doctrine sociale de l'Église. C'est un champ très riche, c'est-à-dire on peut parler de politique sans complexe et sans peur. Avant, cela ne se faisait pas. Donc, doctrine sociale de l'Église, par exemple, une discussion au sujet d'une nouvelle constitution. On organise une rencontre entre chrétiens et musulmans pour parler de contact, de dialogue interreligieux, comment on se présente, comment on peut collaborer ensemble. Donc, réflexion sur le principe de citoyenneté, droit de l'homme et la doctrine. Et la doctrine de la zémitude. Zémitude, c'est être zémi, vous devez le savoir,
2: Oui.
1: Christian, c'est-à-dire être toujours protégé de l'islam, de protéger de l'islam, de leur point de vue, comme s'ils nous faisaient une faveur, à laquelle il faudrait, pour laquelle il faudrait les remercier. Mais nous, on veut pas de faveur, on veut être traité
2: Citoyen.
1: comme citoyen. À égalité. Voilà, il y a de différentes interprétations de cette zémitude. Pour eux, nous sommes des ennemis. Mais pour nous-mêmes, nous ne sommes pas des ennemis, nous sommes des
2: Des
1: citoyens à
2: citoyens.
1: part entière. Il faudrait que joindre ces deux bouts, c'est pas facile. Donc,
2: Alors,
1: on voudrait pas. Oui.
2: On va peut-être s'accorder une deuxième pause musicale, Monseigneur. En décembre 2016, le groupe français Les Lanterniers sortait un chant en hommage aux enfants d'Alep, victimes de la guerre. Nous l'écoutons.

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1: L'Église chaldéenne catholique vient de connaître un moment important de son histoire avec la démission inopinée du patriarche, le cardinal Louis-Raphaël Ier Sacco, que j'avais reçu dans cette émission en octobre 2024, et l'élection de Paul III, Amel Shimoun Nona, qui était auparavant évêque en diaspora en Australie. Comment s'est passé le synode électoral auquel vous avez participé, je crois, et quel est le regard que vous portez sur cet événement, sur la personnalité de votre nouveau patriarche?
2: Oui, tout d'abord, pour la première question, le synode s'est passé d'une façon calme et pacifique, parce que pour moi, c'était la troisième fois que je participais à un synode. D'ailleurs, je leur ai dit que je le sentais le plus calme, paisible, parce que je crois, parce que depuis 3 ans, nous étions un peu inquiets à propos de la situation de notre Église, surtout en Irak, et des démêlés un peu politiques, et les démêlés entre les Églises, etc. Donc, c'était quelque chose qui nous a un peu soulagés. Ça s'est bien passé, ça a été bien préparé. J'ai eu l'honneur de prêcher au début du synode une petite récollection de réflexions bibliques à partir de récits bibliques qui me touchent beaucoup. Je crois que ça a contribué un peu à la préparation et à la pacification de l'ambiance. Donc en moins d'une demi-journée, l'élection a été faite. Ça veut dire que ça a été bien préparé. Toujours, je leur dis, il y a quelque part un ingénieur intelligent qui a bien préparé les esprits. Avec le temps, on commence par avoir un peu d'expérience. Oui. Donc, quel est le regard que vous portez à cet événement? Et d'une certaine manière, j'ai répondu, je crois. On est sorti du tunnel, oui. D'une certaine manière. Tout le monde est sorti soulagé. Cela ne veut pas dire qu'on a résolu tous les problèmes. D'ailleurs, déjà maintenant, je sens qu'il y a des appels, il y a des commentaires qui commencent à s'interroger sur des nominations, oui. Des comportements. Et ça, c'est inévitable, ça arrive. Parler de la personnalité du nouveau patriarche, je crois d'un côté, il a été évêque de Mossoul. C'est important au moment où Daesh a attaqué. Et puis après, c'est un Irakien. Il est très important, je crois, que le patriarche chaldéen, yani, moi j'en suis convaincu de cela profondément. Il faut qu'il soit, c'est une question d'appartenance, c'est une question de dignité, d'honneur. Nous sommes en Orient, il ne faut pas oublier ça. Il est irakien. Et puis après, en même temps, après Mossoul, il a été nommé en Australie, où il a connu la diaspora. Et maintenant, la majorité de nos fidèles chaldéens, ils sont aux États-Unis, ils sont en Suède, ils sont en Australie, ils sont en Europe, ici en France, ils sont à Sarcelles, et même en Belgique, il y a pas mal de communautés. Oui. Donc, il a cette double connaissance. Et en principe, sa famille est originaire de Alcoche. Et Alcoche, c'est un grand symbole un peu chaldéen, on peut dire un berceau du christianisme chaldéen de l'Irak. Donc, je crois. Et puis après, c'est quelqu'un qui connaît les langues, à part la langue, bien sûr, chaldéenne, le sourat, le dialecte araméen. Il connaît l'anglais, l'arabe, l'italien. Il a étudié à Rome. Et il a un doctorat en anthropologie, je crois. Et il est d'un tempérament calme, réfléchi, j'espère. qu'il sera un bon patriarche. Voilà.
1: Voilà, en fait, vous venez d'énumérer les qualités d'un bon patriarche de l'Église chaldéenne pour l'aujourd'hui de la foi. J'allais vous poser la question, mais vous-même avez été, on peut le dire, à deux doigts d'être élu patriarche en 2003 après la disparition de sa béatitude Raphaël Bidawit. Et donc, vous avez un peu dressé là le profil idéal, non?
2: Oui. C'est-à-dire, après lui, je ne vous cache pas, d'un côté, je me soumettais au désir du synode. Je me disais, je suis disponible si c'est la volonté de Dieu. Mais intérieurement aussi, je sentais qu'il y avait quelque chose qui grinçait un peu. Le fait que je ne sois pas. Que je n'ai pas vécu en Irak,
1: Oui.
2: même si ma famille est originaire de Alcoche et j'aime mon église et j'ai cherché à la servir très fidèlement avec beaucoup de respect. Et je sentais qu'il y avait quelque chose. Et puis après, je n'aime pas mon tempérament, je n'aime pas les conflits, les tensions, les provocations. Alors, je crois le Seigneur a voulu. De cette façon-là, m'orienter autrement. Et je ne regrette rien du tout. Ça va. Rendons grâce à Dieu. Voilà.
1: Alors, je rappelle que à nos auditeurs que l'Église chaldéenne, comme on l'a souvent expliqué dans cette émission, est une des églises orientales unies à Rome. C'est même la plus ancienne puisqu'elle est née en 1553 de l'initiative de Maria Johanna Sulacca, supérieure d'un couvent de moines à Alcoche dans le Kurdistan irakien, d'où la centralité de l'Irak dans la genèse de cette église. Il avait rallié l'obédience romaine parce qu'il désirait rompre avec le caractère tribal prévalant dans son église mère, l'église dite assyrienne, caractère tribal qui était illustré notamment par la transmission héréditaire du patriarcat. Alors, quelle est aujourd'hui la situation de l'église chaldéenne qui malheureusement a perdu beaucoup de fidèles en Irak, sa patrie, ces dernières décennies?
2: Pour l'Irak, justement, il faudrait travailler dans deux directions. Tout d'abord, développer le dialogue œcuménique, c'est-à-dire le patriarche chaldéen, le seul patriarche oriental qui se trouve en Irak. Donc, d'une certaine manière, il a la responsabilité de l'unité. Comme dit aujourd'hui le pape Léon XIV, pour atteindre la paix, il faut être au service de l'unité, de la communion entre chrétiens comme témoignage. Donc, je crois que c'est très important. Et en même temps, cette ouverture à la société. C'est-à-dire, dans notre Église, le problème identitaire est très important parce qu'il y a la langue araméenne, il y a toute la liturgie, toute la tradition qui sont des choses fondamentales pour nous et pour tout le peuple. J'en suis témoin, surtout quand j'ai vu des milliers d'Irakiens chaldéens arriver en Syrie pendant les événements après la chute du régime en Irak. Donc, par conséquent, il faudrait comment, d'un côté, faire attention à cette identité chrétienne fondée sur une histoire, sur une langue, une liturgie, mais en même temps, ne pas devenir une tribu. Ça, c'est ma conviction. Vraiment être, comme on parle de citoyenneté, c'est tout. Et le fait d'appartenir à l'Église catholique, ça nous donne justement la possibilité d'être ouvert à l'universel, d'être vraiment en communion avec le Saint-Père et ouvert au monde. Pas ne peut pas se renfermer sur soi-même redevenir tribu. D'ailleurs, cette question a été posée au début de l'Église, après la résurrection du Christ et dans l'évangélisation, comment l'Église a pu ne pas tomber dans ce piège, justement en se référant à Jésus-Christ et à toute la tradition biblique, je crois.
1: On va écouter maintenant, Monseigneur, le psaume 129 chanté par le chœur des moines de l'abbaye de Tamier. C'est un psaume qui est souvent utilisé pour rappeler sur les peuples en détresse la miséricorde de Dieu.

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1: Vous allez me pardonner une question un petit peu dérangeante, Monseigneur. J'ai le sentiment que les églises catholiques orientales ne vont pas très bien et que plusieurs d'entre elles connaissent même une sorte de crise existentielle. Vous l'avez implicitement signalé, elles sont souvent traversées par des grosses tensions internes. Elles affrontent des problèmes de gestion, de transparence. Leurs fidèles le reprochent d'ailleurs cet aspect. À telle enseigne que Rome se voit régulièrement obligée de prendre la main et d'intervenir pour régler ces problèmes. Il est quand même significatif que plusieurs synodes chargés d'élire les chefs de ces églises se soient tenus à Rome, ce qui est tout de même une anomalie ecclésiologique. Alors dites-moi si je me trompe.
2: Oui, je suis d'accord avec vous. Et cette situation me pousse à réfléchir, à voir comment s'en sortir. Et on en parle à Alep, entre évêques catholiques, et même parfois, à mon retour du dernier synode à Rome, nous avions, la réunion était chez nous, dans notre évêché. Alors j'ai eu, je peux dire, un peu le courage de leur exposer un peu les difficultés et de faire allusion à cela, que j'ai appelé ça des phénomènes qui se répètent dans les différents patriarcats. Par conséquent, il faudrait une réflexion commune pour pouvoir s'en sortir, il me semble. Donc, l'une des questions qui me semble importante, nous sommes encore dans le régime un peu ottoman. Le système, le régime des millats. Millat, c'est les confessions, un peu inspirées de la situation des groupes musulmans. Le système, le régime millat, de chaque millat, une confession donnée au patriarche ou à un évêque, une double autorité, une autorité religieuse, bien sûr, et une autorité un peu aussi politique et juridique sur ses fidèles. Donc, il y a comme une certaine confusion entre le politique et le religieux. Or, le monde moderne, la modernité sépare ces deux dimensions selon les régions et l'histoire. Par exemple, ici en France, l'importance de la laïcité, par exemple. Donc, le régime du millat nous marque beaucoup. Et un patriarche se considère comme une autorité politique et une autorité religieuse à la fois pour défendre sa communauté. D'un côté, ça crée des tensions avec le gouvernement sur place, et d'un autre, aussi des tensions entre les églises. Chacun essaie de se défendre vis-à-vis des autres communautés. Donc, c'est arrivé. Et moi, je dis, ma conviction profonde, et je le répète quand je discute avec les évêques, pour pouvoir survivre, nous, en tant que minoritaires dans ces pays-là, nous voulons survivre, nous voulons avoir notre place, nous voulons être reconnus. Inconsciemment, on imite les manières des gouverneurs qui nous entourent. Je vais vous donner un exemple. Par exemple, en Irak, avec le régime héréditaire, qui était un phénomène troublant dans notre Église. Pendant au moins, on parle de 300 ans, de père en fils, on devenait patriarche. Pourquoi ? Parce qu'on est dans un système tribal entouré de Kurdes, surtout dans le Kurdistan, le nord de l'Irak. Et pour pouvoir survivre et avoir la même autorité et la même représentativité, on imite les gens autour de nous pour pouvoir nous affirmer. Mais Mais cela ne peut plus fonctionner dans des sociétés modernes. Il faut trouver une solution. Il faut que les laïcs aient leur place. Il faudrait voilà, être au clair avec les comptes, les wakof, etc. Voilà, une petite remarque, oui.
1: Oui. Mais il y a aussi la question, évidemment, des relations avec l'autorité romaine. On a évoqué le patriarche Joseph Odo au XIXe siècle, qui a quand même dû lutter contre l'autoritarisme excessif du pape Pie IX, notamment sur la question de sa juridiction sur l'église syro-malabar de l'Inde, et puis parce que à Vatican I, il n'était pas très favorable à la promulgation de l'infaillibilité pontificale. C'est
2: Oui.
1: encore d'actualité, ça, mais en une minute, si vous voulez bien, parce qu'on a pris un peu de retard.
2: Oui, j'ai lu plusieurs choses sur le patriarche Odo. Et, pour moi, c'est quand même une référence
1: Oui.
2: de sainteté, d'intégrité, un homme intègre. Et même à la fin de sa vie, il a exprimé toute son obéissance
1: Oui.
2: à Pie IX, qui était un homme très fort, un peu autoritaire, etc., avec beaucoup, beaucoup d'humilité. Il insistait, il disait, nous sommes à plein catholiques, mais nous demandons que vous respectiez nos traditions orientales
1: Voilà.
2: pour pouvoir continuer à vivre et être nous-mêmes. Il était aussi soucieux d'attirer les orientaux séparés de Rome, dans cet esprit-là. Donc, par conséquent, on peut demander l'intercession de ce patriarche Joseph Odo, reconnu surtout dans notre Église pour sa vie vraiment d'intégrité, de sainteté, et au service de l'Église et en communion avec Rome. Et aussi la même chose pour la question de l'infaillibilité qui s'est posée à Vatican I. La même demande. Et on dit parfois, le patriarche Odo, par ses positions, il a annoncé d'une certaine manière Vatican II.
1: Oui.
2: C'est-à-dire, il a trouvé ses réponses 100 ans après dans Vatican II. On dit, on

0: DJO à l'instant avec le titre End of Beginning, vous écoutez RCF Liège. Il est midi passé de quelques instants, l'heure pour nous de faire un point sur les conditions météo de ce week-end. La journée a débuté aujourd'hui par un temps sec avec quelques éclaircies, mais le ciel devient déjà rapidement nuageux depuis l'ouest avant l'arrivée de périodes de pluie ou d'averses dans l'après-midi. Attention, de l'orage deviendra alors possible. Les maxima aujourd'hui varieront entre 16 et 19 degrés avec en détail 19 degrés attendus à Bastogne, 17 à Liège et 18 degrés sur le centre, le nord et le littoral, le tout sous un vent modéré de secteur sud. Demain, dimanche, la nuvosité sera abondante, mais le temps devrait rester généralement sec. En fin de journée, les éclaircies seront davantage présentes. On s'attend à 18 degrés à la mer, 15 degrés à Liège, 17 degrés à Bastogne, 20 degrés du côté de Anvers et 19 degrés sur le centre du pays. Et enfin, lundi, la journée débutera avec une alternance de nuages et d'éclaircies. Ensuite, la nuvosité augmentera avec de nouvelles averses ou périodes de pluie depuis l'ouest. Les températures seront en hausse avec des valeurs de 19 à 23 degrés. Et c'est tout pour les prévisions météo de ce week-end. Retrouvons sans plus tarder Régine Kersmann et Julia Moès qui reçoivent Arnaud Colette.
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1: Bienvenue dans Nos auteurs ont la parole. Cette semaine, la parole est à Arnaud Colette, qui a remporté avec son premier roman un premier prix, celui du prix du roman noir à la dernière foire du livre de Bruxelles qui se déroule à Tour et Taxi. Arnaud Colette est notre invité.

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1: Au pied de la cathédrale et avec un roman qui porte un magnifique nom, Cathédrale Nord, prix du roman noir de cette dernière foire du livre de Bruxelles, la 55e édition. Bonjour Arnaud Colette.
2: Bonjour et merci de l'invitation.
1: On ne pouvait pas passer à côté, hein. Déjà c'était impossible parce que ça se déroule à Liège notamment, le titre est magnifique, la couverture aussi, on va avoir l'occasion d'en parler. Mais Arnaud Colette, ça fait quoi de remporter un prix, un premier prix pour un premier manuscrit ?
2: C'est du bonheur à l'état pur, comme je commence à avoir l'habitude de le dire, mais je ne trouve pas d'autres mots pour le décrire. C'est assez incroyable.
1: Vous étiez loin de l'imaginer.
2: Oui, parce que en fait, j'ai commencé à écrire ce livre quand j'avais des problèmes de dos. J'étais coincé et j'ai attrapé mon ordinateur portable. J'ai commencé à écrire une histoire. Et puis je me suis pris au jeu, ça a continué. Puis je me suis arrêté quand j'avais d'autres choses à faire. Et puis je ne reprenais plus. Et puis je l'ai présenté. J'ai fini par le finir. Et puis je l'ai présenté d'abord en France. Et puis en Belgique. Et c'est mon épouse qui m'a dit, tu sais que tu peux déposer
1: chez
2: ton manuscrit. Pas chez Kerr, à la foire du livre en fait. Et alors, il me restait 24 heures pour le faire. Je l'ai déposé en vitesse. Et puis voilà, j'étais dans les finalistes. Et puis
1: Il est arrivé au bon moment, sur la bonne table. Préciser pour les auditeurs, hein, le prix du roman noir, l'ancien prix Vintraux, qui s'appelle effectivement le prix du roman noir de la foire du livre de Bruxelles depuis 2 ans. C'est sur base d'un manuscrit qui est déposé, qui est lu. Il est publié chez Kerr Édition. Et dans la foulée de cette foire du livre, vous avez eu droit à votre première séance dédicace. Mais il y a même déjà eu plusieurs depuis. Ça aussi, c'est quoi le rapport au public? Comment ça se passe?
2: Mais en fait, c'est vraiment très spécial parce qu'on vit tout seul avec son livre. Je n'en avais parlé à personne. Il y avait juste mon épouse et mes enfants qui étaient au courant. Mes frères ne l'étaient pas, mes belles-sœurs non plus. Parce que je savais quand même que 1% des romans sont publiés. Donc, je n'en avais absolument pas parlé. J'avais une chance sur 100 d'être publié in fine. Donc tout ce qui m'arrive après, c'est simplement...
1: du bonus.
2: J'en profite. Et alors, rencontrer le public, parce qu'il y en a qui viennent aux séances de dédicace et qui ont déjà lu le livre. Donc, j'ai un retour de gens que je connais ou que je connaissais, que je n'avais plus vu depuis des années, et des gens que je ne connais absolument pas. Et quand eux me disent qu'ils ont apprécié, c'est encore mieux. Et alors, le plus beau compliment, c'est un ami de mon frère, de mon fils, d'une trentaine d'années. Et il est venu à la foire du livre de Bruxelles. Je lui en ai dédicacé un. Et c'était le premier livre qu'il lisait depuis 10 ans.
1: Ah, waouh!
2: Et il a trouvé ça génial. Il a lu à une vitesse V'. Donc j'espère qu'il va en lire d'autres après.
1: Ah, c'est un roman qui nous prend aux tripes. On va en parler évidemment, c'est le but de l'émission de vous avoir aussi invité. Je rappelle que vous êtes liégeois, vous êtes journaliste de formation, vous avez aussi une longue carrière de journaliste, on va également en dire un mot. Julien.
0: Oui, et puis ce roman commence un peu comme Simenon. Hein. 3 heures sonnèrent à Saint-Folien. Et nous sommes en 2016. Pourquoi en 2016? Donc il y a 10 ans d'ici en fait.
2: Oui, mais c'est lors d'une grosse attaque de hernie discale. C'est pour ça que j'ai commencé en 2007. Ça avait commencé avant et ça continue après.
0: Oui.
2: Mais c'est lors de... voilà, donc c'est à ce moment-là que j'ai pris, on ne dit plus la plume, c'est à ce moment-là que j'ai pris le clavier.
1: Non, on dit la plume aussi, ça oui, marche toujours.
2: C'est quand même plus joli la plume. Hein.
0: Oui.
2: Donc c'est à ce moment-là que j'ai pris la plume. Et alors, bon, du temps a passé, je me suis arrêté d'écrire plusieurs mois, plusieurs années, donc Liège avait changé, mais je suis resté sur le décor de 2016, et je joue un petit peu, comme vous l'avez remarqué, je joue un petit peu avec la temporalité.
0: Et le roman commence à Saint-Folien.
2: Oui, donc, et d'ailleurs, c'est sous ce titre-là qu'il a été proposé à la Foire du Livre. Je visualise énormément mes scènes. Oui, j'ai une formation en journalisme et cinéma, donc j'ai un rapport à l'image assez important. Et bon, je vois les scènes qui se déroulent comme dans un film, et je voyais mon personnage passer près de Saint-Folien. Et la première phrase est devenue le titre du livre proposé. Et finalement, mon éditeur m'a dit « Non, c'est trop long, il faut couper ». Quand on pense au titre de Stieg Larsson, Je trouve qu'il n'était pas spécialement long. Mais voilà, ça a évolué un peu naturellement vers Cathédrale Nord, le quartier où j'habite et où la majorité de l'intrigue se passe.
0: Alors, on en commence par un roman policier. Ça aurait très bien pu peut-être écrire un roman d'amour ou un roman classique. Mais ici, un roman policier, il y avait une volonté de dire « je vais écrire un roman policier ».
2: Mais c'est un peu naturel. J'ai toujours adoré... je ne dirais pas le polar, mais les polars, parce qu'il y a pas mal de différences entre les auteurs et entre les styles. Pour rester dans le domaine du polar, il y a 36 polars différents. J'en lis beaucoup, et c'est un peu naturellement que j'avais envie de d'écrire une intrigue qui amuserait le lecteur. Parce que je me suis beaucoup amusé à l'écrire. Mais c'était dans le but que le lecteur s'amuse.
1: Bon, on s'est aussi beaucoup amusé à le lire, mais c'est au-delà d'un roman policier, c'est un roman noir. C'est un peu plus sombre que le polar classique à la Simenon, si je reprends les mots de Julien.
2: Simenon était fort psychologique, et bon, il n'aurait peut-être pas écrit le premier chapitre que j'ai écrit, en tout cas, enfin, ou le début du deuxième plutôt. Oui, c'est un roman noir, mais... Noir clair. J'ai déjà lu nettement pire.
1: Tout à fait. Et puis c'est le premier.
2: Oui, ça peut noircir par après.
1: Ça peut évoluer.
0: Et puis ce qu'il y a aussi, c'est qu'il plonge ses racines dans des quartiers que beaucoup de gens connaissent et reconnaissent également en fonction justement de la présence, de la manière dont le roman tourne. Donc il y a une évocation aussi peut-être de ce que les gens, dans leur mémoire, dans leurs souvenirs, ou dans leur promenade et autres, ont rencontré, connu. Et donc, il y a une sorte aussi de mise en évidence de ce que l'on appellerait les quartiers chauds de Liège.
2: Oui, mais le quartier chaud où se déroule, où commence l'intrigue, en fait, mon premier contact avec lui, c'est lors d'un reportage pour la Gazette de Liège, pour la Libre Belgique. À ce moment-là, 2002...
0: Le journal de Simenon.
2: Le journal de Simenon. Oui, c'est le seul point commun que j'ai avec Simenon. On a commencé tous les deux à la Gazette.
1: C'est des points communs entre nous, alors.
2: Oui, c'est à l'époque où Dominique Delauteur avait son projet de zone de prostitution protégée pour essayer d'améliorer la situation des prostituées, donc avec un médecin, avec une sécurité. Et alors, j'avais été envoyé dans ce quartier pour faire un reportage. J'avais été interviewé des prostituées. Et c'est assez marquant quand même comme reportage. J'ai été impressionné par... Je ne sais pas s'il faut développer ici.
0: Non, mais si tu es impressionné,
1: vous
0: oui.
1: Pouvez,
0: mais je pense qu'on est impressionné quand même.
2: Oui, mais l'ambiance
0: aussi.
2: Il y avait l'ambiance, il y avait la rivalité entre les drogués et les autres. Il y avait la rivalité entre les filles sur le trottoir et les filles en vitrine. Donc c'était vraiment un monde compliqué. Et en vitrine, donc j'avais d'abord interviewé une sur le trottoir qui avait attaqué les drogués et qui cassait les prix. Donc c'est vraiment sordide.
1: C'est
2: une réalité. Mais elle m'avait lancé, monsieur, elles font ça pour 100 francs, au prix du steak. C'est une réaction de bon sens, mais qu'on n'imagine pas dans ce milieu-là. Et par contre, quand j'ai été interviewé en vitrine, la première m'a dit non, on sait toujours qui parle, j'ai pas envie de terminer dans la Meuse. Et la deuxième m'a accueilli. Vous souhaitez m'interroger, je suppose, sur le projet de M. Delauteur. Je vais vous expliquer pourquoi je ne suis pas d'accord. Et tac, tac, tac. Elle était parfaitement au courant du dossier. Un français impeccable et une structure de pensée. Je me suis dit, mais enfin... Que fait cette personne derrière une vitrine? Donc ce reportage avait été assez marquant.
0: Et c'est comme ça que naît le personnage de François Savigny également?
2: François Savigny, on m'a déjà posé la question, il n'a pas de modèle. Il sort complètement de mon imagination, parce que je n'ai jamais vraiment traité les faits divers quand j'étais journaliste. Donc je n'avais pas de contact privilégié dans la police, dans la magistrature. Donc là, c'est une invention pure.
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1: Alors, effectivement, Arnaud Colette, dans ce Cathédrale Nord, paru, publié chez Caire Édition, donc c'est du pur belge, 100% belge. Quand on le lit, d'abord on est pris, hein, on est happé, on reconnaît votre patte cinématographique, dans le sens où ce sont des plans séquences, ce sont quelques flashbacks, on est comme dans un film, vraiment, on le lit comme si on observait un film. Je ne sais pas si ça a été voulu ou si c'est naturellement votre façon d'écrire, votre style finalement.
2: C'était naturel, mais j'ai fini par m'en rendre compte. Parce qu'en relisant, une fois qu'il a été proposé, donc le travail d'édition a commencé avec l'éditeur, donc, qui n'a pas raccourci que le titre, parce que le texte a perdu 20-25% de...
1: Ah oui, quand même.
2: Oui, j'allais plus loin dans certaines descriptions. Il préférait un rythme plus soutenu, donc le manuscrit a perdu, oui. Entre un cinquième et un quart de...
1: Principalement en description, alors, parce que dans l'intrigue, ça ne se ressent pas.
2: Non, pas dans l'intrigue. Enfin, il y avait un chapitre qui ne me convenait pas, mais il était écrit, je l'avais proposé, le jury l'avait accepté, puis l'éditeur me dit, ce chapitre-là, il prenait des gants au début, hein. Ce chapitre-là, est-ce que tu penses vraiment que... J'ai dit non, on coupe. Alors là, il tombait des nues, parce qu'en général, les auteurs...
1: Ça vous arrangeait bien, finalement.
2: Si je peux dire que je suis auteur...
1: Ça vous arrangeait bien, finalement, que...
2: Oui, là il m'a aidé à faire ce que je devais.
1: On va marquer une première pause dans cette émission avec un titre que vous avez choisi d'ailleurs, Arnaud Colette. Elle adore le noir pour sortir le soir de Arnaud. Arnaud, c'est un artiste que vous aimez ?
2: Oui. La personne, très attachante, sa musique, et c'est mon époque.
1: Oui, et en plus, c'est vrai que ça colle bien
2: pour un roman noir.
1: Au roman noir, tout à fait. On se retrouve tout de suite.

0: C'était Arnaud. Elle adore le noir pour sortir le soir.
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0: Et en compagnie cette semaine d'Arnaud Colette, lauréat du prix du roman noir qui a été remis il y a une petite dizaine de jours maintenant à la foire du livre de Bruxelles, Cathédrale Nord, aux éditions Caire Édition, je ne sais jamais si on vient de dire aux éditions Caire ou chez Caire Édition. Donc on a bien compris que ça voulait dire la même chose. Julien.
2: Oui, ce roman est bien construit. Et on a envie de le poursuivre la lecture. On dit même qu'à la fin, mais je ne la dirai pas, on a l'impression qu'il y en aura un suivant, ce qui serait une très bonne chose d'ailleurs. Mais ce qui est aussi à travers ce livre, on découvre des quartiers de Liège. Pratiquement chaque chapitre, je dis pratiquement chaque chapitre, commence aussi par une évocation d'un endroit de Liège. Au chapitre 2, on commence dans tout près de la police judiciaire, avec le palais de justice, puis un autre endroit, c'est un autre endroit. On parle du journal Le Perron, mais on devine bien que derrière, en voyant la façade avec le coq, c'est l'ancien site de la Wallonie et du Matin. Donc voilà. Et en même temps, on sent que l'auteur a mis parfois dans les idées de Savigny ce que j'appellerais des petites piques critiques sur l'urbanisme liégeois.
3: Oui.
0: Pour que nos auditeurs comprennent bien, le commissaire Savigny, c'est vraiment un des personnages. Hein. C'est François Savigny, c'est le commissaire qui mène l'intrigue. Enfin, ouais, l'un des personnages qui mène l'intrigue. Vous laissez répondre, Arnaud Colette.
3: Oui, il y a effectivement une petite pique, même une grosse pique. Ça ne nuit pas à l'histoire de la révéler, mais j'ai été particulièrement déçu par la destruction de la maison néo-mosaïque en face de la guerre des Guillemins. Mm-hmm. Alors, ceux qui voulaient la battre disaient « bon, ce n'est jamais que du faux vieux, c'est fin 19e ». Mais je regrette, fin 19e, ça avait son style.
0: C'est de l'histoire quand même.
3: C'est de l'histoire quand même, oui. Donc, on aurait pu la laisser, elle n'aurait pas gêné. Donc, quand on l'a battue, effectivement, j'étais déçu.
0: Oh, nous étions nombreux à être déçus à l'époque. Nous avions reçu, je me souviens, lors d'une émission, différents fervents défenseurs de cette maison néo-mosane. Arnaud Colette, dans ce premier roman, je rappelle, Cathédrale Nord, aux éditions Caire, c'est quand même parfois un peu glauque, hein, votre histoire.
3: Mais c'est un polar, c'est pas de la feel-good littérature. Non, c'est un polar, donc oui, effectivement.
0: Disons qu'il y a certaines scènes qui sont un peu dures.
3: Oui. Enfin, disons qu'il y en a une, mais que je ne répète pas.
0: Non, bien sûr. Donc, mais disons que c'est pour ça que je dis que ça dépasse le roman policier classique. Ça a quand même le parfum du roman noir et des intrigues sombres. C'est plus dur qu'un polar classique.
3: Je n'imaginais pas comme ça quand je l'ai écrit.
0: C'est quoi qui vous a inspiré alors ? Parce qu'on y retrouve finalement quelques accords de ces romans justement suédois ou norvégiens. Moi, c'est ce que j'ai ressenti, hein. C'est ce que j'aime aussi. Mais on y retrouve de cette griffe-là.
3: C'est vraiment gentil de le dire, parce que on faisait référence à Stieg Larsson tout à l'heure pour la longueur des titres. Sa trilogie est absolument extraordinaire. Jaunesbo et son héros Harry Hall, c'est vraiment un modèle.
0: Oui, tout à fait.
3: Mais j'ai l'impression que ces romans sont beaucoup plus sombres que le mien. Enfin, en tout cas pour Jaunesbo.
0: Oui, c'est plus sombre, mais disons qu'il y a un peu de ça dans votre roman.
3: Il y a un peu de ça, oui. Oui, c'est vrai. Et ça ne me dérange pas. Au contraire, ça me fait plaisir.
0: Tant mieux. Julien.
2: Oui, et en fonction, je parlais justement des débuts de chapitre. Peut-être aussi, c'est intéressant de voir qu'on part souvent d'un endroit de Liège que le lecteur souvent connaît. Et alors l'intrigue continue dans cet endroit. Et donc il y a une sorte de suivi là-dedans, de chapitre en chapitre. Je ne dis pas que tous les chapitres commencent de la même manière, mais un certain nombre, c'est comme ça. Et ça permet peut-être aussi au lecteur de se raccrocher à un endroit et donc de suivre bien, l'intrigue des personnages. Par contre, je pense maintenant également que nous aurions dû faire lire ce livre par Philippe Boxeau pour savoir un peu comment il réagit par rapport à certaines scènes dans ce livre. Et comme Régine le souligne d'ailleurs, en se disant, oui, ici c'est un personnage, enfin le maintien de l'Égypte s'appelle l'abbé, c'est ça ? Oui. Il s'appelle Labbé. Il n'a pas tout à fait les traits de Philippe Boxo. Hein. C'est plutôt de celui qui a précédé Philippe Boxo comme médecin légiste. Je ne sais pas si Arnaud l'a connu, mais je ne pense pas. Mais donc, c'est assez étonnant de voir ça, de cette manière dont l'intrigue est construite. Et on perçoit que ça se mêle, en fait, que l'environnement de la ville ou des endroits qui sont évoqués sert de décor à l'histoire, à l'étape de chaque intrigue, et tout s'insère assez remarquablement d'ailleurs, sans être trop lourd, sans être trop pesant. C'est l'impression que l'on a, et ce rythme d'écriture, c'est ce qui en fait, à mon avis, l'intérêt de ce roman, c'est justement de pouvoir, au travers d'une ville, montrer qu'il y a aussi des aspects, ce que j'appellerais dantesques, qui peuvent s'y côtoyer, s'y créer, et ça suscite en fait l'intérêt du lecteur. Chaque chapitre en fait a été écrit l'un après l'autre, ou est-ce qu'il y a des chapitres qui ont été écrits l'un avant l'autre, ou cette construction du livre, comment s'est-elle faite en fait?
3: Ah mais tout à fait linéaire, donc j'ai commencé la première phrase et ça... Mmh. ça... coulé de source jusqu'à la fin. Mais arrivé à la fin, en écrivant la scène finale, le chapitre final, là j'ai dû revenir en arrière parce que il y avait des petits détails qui ne tenaient plus, que je devais corriger. Donc tout a été écrit d'un trait, mais après je suis revenu ponctuellement sur des bouts d'énigmes, des bouts d'informations qui finalement je me suis rendu compte ne tenaient pas. Donc il a fallu corriger le tir, mais globalement c'est une écriture linéaire.
2: Et cette volonté, c'était il y a une volonté d'avoir vu chaque fois, disons, insérer ou tout au moins mettre en évidence un endroit de Liège, un quartier de Liège, un décor de Liège. Dans l'histoire, c'était voulu, ça?
3: Non, c'était pas vraiment une volonté, c'est venu tout seul.
2: Tout seul.
3: Je me répète un peu, mais je me suis vraiment laissé porter. D'accord. J'ai pas réfléchi à absolument mettre tel ou tel... Donc les réflexions sur l'urbanisme, sur le massacre des quais, sur le jardin botanique qui a failli disparaître pour devenir une bretelle d'autoroute.
0: Bon, c'est peut-être votre parcours de journaliste aussi qui fait que ça, votre écriture, c'est un style, quand on est journaliste pendant longtemps, dans une presse principalement locale, on a peut-être l'habitude de situer les choses les unes par rapport aux autres, et peut-être que quand on se lance dans une écriture de fiction, naturellement, on situe et on pose, c'est ma réflexion, je me dis c'est peut-être comme ça que ça vient, on ne se rend pas forcément compte qu'on pose des jalons ici à droite, à gauche, on les situe naturellement. Quand on est journaliste, on a peut-être une facilité, je ne sais pas si c'est une vraie question, facilité d'écriture, de passer de l'article au roman, du reportage au roman. Il y a des éléments de reportage dans votre livre. Hein. On, sans même savoir que vous êtes journaliste, on sent que vous auriez été un bon journaliste. Donc, il y a quelque chose de cet ordre-là. Est-ce que c'est facile de passer de l'un à l'autre?
3: Mais il y a eu pas mal d'eau sous les ponts. Hein, entre j'ai quitté le journalisme maintenant, il y a 25 ans.
0: Mais le quitte-t-on jamais?
3: On continue à écrire de toute façon. Donc quand je suis passé de l'autre côté, donc, comme responsable presse, j'ai continué à écrire des dossiers, des fiches. J'écris en permanence. Mais une écriture de fiction comme ça, là, c'était la première fois. Et alors, le grand plaisir, c'est qu'on est totalement libre. On n'a aucune information à recouper.
0: Vous pouvez tout inventer.
3: On peut tout inventer.
0: Par contre, est-ce que vous avez fait des recherches quand même pour aborder, ne serait-ce que pour vous inspirer peut-être de l'intrigue que vous racontez, des différents drames, des personnages, ou pas du tout?
3: Non, pas du tout. J'ai juste cherché des éléments sur la hiérarchie de la police judiciaire. Mm-hmm. Et assez bizarrement, c'est assez compliqué de trouver des...
0: Non. Vous voulez dire qu'on ne communique pas bien dans ce domaine-là? Bon, c'est bizarre.
3: Non, je ne parle pas de la police de Liège, hein, de la police judiciaire en général.
0: On est toujours avec Arnaud Colette, l'auteur de Cathédrale Nord, premier roman, lauréat du prix Roman Noir à la Foire du Livre de Bruxelles. Un mot sur la couverture, qui est très jolie. Alors je ne sais pas si elle est suggérée par l'intelligence artificielle ou si c'est le fruit d'un artiste. C'est la passerelle donc de Liège, la vieille passerelle, hein, l'originelle, avec vue du côté Outre-Meuse, si je ne me trompe pas, avec la Grand Poste dans le fond, bord de Meuse. C'est une idée à vous?
3: Oui. En fait, quand l'éditeur a demandé ce que je souhaitais comme couverture, en précisant tout de suite, sois précis, tu ne devras pas hésiter en 10 possibilités. Donc la Grande Poste pour moi était centrale.
0: C'est emblématique du quartier.
3: Voilà, c'est emblématique du quartier, c'est un superbe bâtiment. À l'époque, il était abandonné. Et alors donc, moi-même, je suis passé de l'autre côté et j'ai fait des photos, passerelles, Grand Poste. Je l'ai envoyé. Alors, l'éditeur collabore avec un graphiste qui a travaillé pour Franco Dragon. Ça, je l'ai appris par après. Donc, c'est pas de l'intelligence artificielle, il y a vraiment quelqu'un derrière. Mais bon, c'est impossible qu'il ne se soit pas servi de l'informatique. Parce que j'ai eu des visages différents, alors que tout le reste ne changeait pas. Donc, ça... Bon, ce serait aberrant qu'un graphiste n'utilise pas l'informatique aujourd'hui.
0: Elle est très réaliste. Hein. Je trouve qu'elle donne envie de lire le livre, pas uniquement parce qu'on est liégeois. En ce qui me concerne, c'est vrai que ce roman, le décor est planté en 2016. Moi, j'ai pas eu le sentiment vraiment, ou je ne me souviens plus de comment était Liège il y a 10 ans, parce qu'elle change si lentement finalement qu'on nous arrive d'oublier. Mais c'est vrai que je trouve que la tension que l'on retrouve quasiment tout au long du livre, il y a peu de moments de sérénité réelle. On est en plein dans le Liège de 2026. Il est très contemporain, en tout cas, même s'il est planté, le décor est planté il y a 10 ans.
3: Mais en fait, quand le livre a gagné le prix et qu'on a commencé à travailler la version finale, j'avais le choix. Soit je corrigeais tous les petits éléments qui était devenu faux. En fait, pourquoi 2016 ? Simplement parce que à l'époque, la Grand Poste était abandonnée, le Val-Benoît n'était nulle part, les petites rues, rue du Champion, rue du Réau, étaient en train de crouler, tandis que maintenant, la rénovation est bien présente. Hein.
0: Vous avez eu de la chance, parce que le tram ne passe pas par là, donc là, vous n'avez pas dû le...
3: J'ai pas dû traiter le tram. Heureusement, parce que...
0: Ça aurait été un fameux chantier. Julien !
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2: Oui, et puis il y a aussi, il y a une évocation aussi des milieux albanais, des milieux de la drogue, des milieux de gangstérisme, dont on sait que ça existe à Liège, les liens, et aussi de l'extrême droite. Hein, ça aussi, ça apparaît dans le roman. C'est une sensibilité à faire sortir ça à travers du roman, par rapport à l'enquête, par rapport à l'intrigue, c'est intéressant et important. Ou c'était pour aussi dissimuler un peu, être dans l'enquête pouvait se porter dans une telle direction ou dans telle autre. Qu'est-ce qui a permis cet enchevêtrement ?
3: C'est l'intrigue. C'est l'intrigue qui m'a mené vers l'extrême droite. On a une chance extraordinaire à Liège et en Wallonie et en Belgique francophone de ne pas avoir d'extrême droite. Mmh. Ou alors vraiment très marginale. Donc ça, c'est... Il faut en profiter de cette chance. Donc, je me suis inspiré de l'extrême droite à l'étranger, France, Allemagne, j'ai dû un peu chercher pour inventer. Mais bon, les recettes de l'extrême droite sont à peu près les mêmes partout. Et j'en avais besoin pour l'intrigue, oui.
2: Et c'est pour ça, d'ailleurs, qu'à un moment donné, vers la fin du roman, il y a ce qu'on appelle, on prend un grand écart, si je puis dire, il se déplace vers le sud de la France, vers Carpentras. Vous connaissez bien Carpentras ?
3: Absolument pas.
2: Et pourquoi Carpentras et la région alors ?
3: Parce que j'avais besoin de ce décor-là.
2: Ah,
3: de nouveau, bon, on peut pas trop dévoiler, ce serait dommage.
2: Oui.
3: Mais j'avais besoin d'un élément que j'ai trouvé dans la région de Carpentras, mais je n'y ai jamais mis un orteil. Donc là, si, j'ai un peu cherché sur Internet, donc sais qu'effectivement, il y a un commissariat qui n'est ouvert que pendant l'été.
0: C'est une ville d'extrême droite en France, c'est une ville dont le maire est RN, tout à fait.
3: Mais pas à l'époque.
0: Ah oui, c'est juste. c'est juste.
2: Et puis, il y a encore autre chose dans cette histoire, dans ce récit. Il y a des évocations, en fait, de ce qu'on appellerait de la structure interne de la police judiciaire. Un peu, quand même. Hein, parce que j'ai quand même des retours du côté de la police judiciaire, d'anciens de la police judiciaire, qui se disent, tiens, cette recherche, quartier neuf, tout ça, c'est pas mal fait.
3: Ah, ah. Ah ben vous me l'apprenez, j'en suis très très heureux.
2: Et c'est pour ça que je me dis peut-être qu'il y a eu là
0: Julien est un homme de réseau, faut se méfier.
2: De concomitance sur cette affaire-là, parce que j'ai eu ce retour, qui ont été intéressés. Il y a d'abord eu, certes, il y a le fait d'apprendre qu'un roman, Cathédrale Noire, lié à la crime, prostitution et tout ça, mais ils se sont, il y en a des anciens patrons, des anciens directeurs ou des anciens de la PJ, ont trouvé intéressant la manière dont les affaires sont évoquées et la recherche de ça. C'est assez, ça m'a été encore soulevé, ça m'a été indiqué.
0: Vous n'avez pas été tenté de vous plonger dans les faits divers de l'époque ?
3: Non.
0: Non ? Parce que c'est vrai qu'il y a beaucoup de réalisme. Il y a énormément de réalisme dans les situations, c'est vrai. Et quand on connaît un peu Liège, ici on est tous journalistes, donc c'est vrai qu'on peut connaître des choses, enfin qui ne se disent pas, mais on sait un peu comment ça fonctionne et on sait ce qui existe. Et même dans ce qu'on appelle les zones grises que vous décrivez très bien dans votre livre, c'est vrai qu'on peut se dire, mais quelle est la part de réalité ?
3: Mais il y a des petits clins d'œil que je n'expliquerai pas.
0: D'accord.
3: Mais il y a des petits clins d'œil pour initier, mais c'était absolument pas le but. Donc je suis liégeois comme tous les liégeois ou presque. J'adore ma ville, donc ça m'a fait plaisir et c'était une évidence de situer l'intrigue ici à Liège. Mais je souhaitais aussi que les non-liégeois puissent suivre. Donc,
0: oui.
3: Je parle souvent de Bernard Minier, Martin Servaz, son héros. Minier que j'adore vraiment. Martin Servaz est de Toulouse. Les Toulousains profitent un peu plus que le reste du monde des enquêtes de Martin Servaz. Mais tout le monde peut les suivre.
0: Tout à fait.
3: Et c'est évidemment ce que j'ai essayé de faire ici aussi, mais avec le petit plus pour les autochtones.
2: Maintenant, il y a aussi, je pense qu'il a de bonnes relations, Arnaud Colette, avec le cabinet du bourgmestre, parce que la manière dont il décrit la chef de cabinet du bourgmestre qui surnomme la Gorgone, touchons du bois.
0: Oui, on va surtout marquer une petite pause et on se retrouve tout de suite avec Arnaud Colette, l'auteur de Cathédrale Nord aux éditions Kerr et qui est le lauréat du prix roman noir de cette dernière foire du livre de Bruxelles. Arnaud Colette est notre invité aujourd'hui.
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0: Rue de la Paix. C'était Zazie.
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0: Et la parole aujourd'hui, elle est à Arnaud Colette, le lauréat du prix Roman Noir avec Cathédrale Nord, publié chez Kerr Éditions. Un premier roman, j'imagine qu'il y en appelle d'autres. Arnaud Colette, je rappelle que vous êtes journaliste de formation, diplômé de l'ULIÈGE, en formation aussi cinéma. Vous avez travaillé pour de nombreux quotidiens francophones, L'Avenir, La Libre, Feu le Matin, les pages liégeoises aussi de La Libre, La Gazette de Liège. Et vous avez été, c'est ce qui vous a un peu mis le marché en main dans le milieu de la presse belge, co-auteur d'une biographie politique d'André Coles. C'était en 95-96, vous m'avez dit que ce bouquin allait avoir 30 ans. Co-auteur de cette biographie de cet homme politique assassiné, hein, rappelons-le. Comment est-ce que vous êtes tombé là-dedans? Et puis surtout, qu'est-ce que ça vous a apporté? Une biographie, c'est encore tout à fait différent d'un roman de fiction.
2: Ah oui, je parlais de liberté d'écriture tout à l'heure. Pour une biographie, effectivement, la liberté n'existe pas. Pas du tout. Mais à cette époque-là, je travaillais comme correspondant occasionnel à L'Avenir et j'étais enseignant. Et dans mon école, il y avait un professeur qui était à peu près dans le même cas que moi et qui s'était lancé dans une biographie d'André Coles, biographie politique. Et bon, il ne s'en sortait pas et un peu naturellement, on a mis nos forces ensemble pour ressortir André Coles, Rebelle d'État chez Quorum. En 1996. Alors, on a traité juste la vie politique. On n'a pas voulu traiter les affaires. D'accord. Il y a eu un chapitre, mais juste des analyses de coupures de presse.
0: À l'époque, on n'en savait pas grand-chose non plus. On a appris beaucoup plus par après.
2: Et alors, ce qui m'a fait plaisir, c'est que ce livre sur un ténor socialiste m'a permis d'entrer à La Libre Belgique, qui n'était pas censé suivre le même courant français.
0: Tout à fait. Ce bouquin, il est encore accessible aujourd'hui?
2: Je ne sais pas.
0: Il ne ressort pas pour les 30 ans?
2: La maison d'édition est morte depuis longtemps.
0: A disparu, oui,
2: je ne sais pas où sont les droits, je n'en sais rien. Mais c'est vrai.
0: Une perche que je vous tends, Julien.
2: Il y a creusé.
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3: Vous avez été longtemps responsable de la communication de l'AWEX. Également, oui. Je pense que...
0: Peut-être rappeler ce qu'est l'AWEX à nos auditeurs.
3: L'AWEX, c'est l'Agence pour l'exportation. Et donc,
2: aux investissements étrangers.
3: Puis aussi l'épaule de compétitivité, hein, vous avez été aussi. Et aujourd'hui, responsable communication d'initiative d'innovation stratégique gérée par l'Université de Liège. Qu'est-ce que c'est comme responsabilité?
2: Alors, l'Europe a demandé à chaque région d'Europe, pour éviter que les forces dispersent, d'un peu se centrer sur certains domaines. La Wallonie a lancé une espèce d'appel d'offres. Elle a décidé 5 domaines d'innovation stratégique, autour de la mécanique, autour de l'agroalimentaire, autour de l'environnement, au sens très large. Il y en a 5. Et alors, en dessous, il y a eu un appel d'offres qui a été lancé pour, alors là, des projets beaucoup plus concrets. Et là, l'Université de Liège a été très proactive, parce qu'elle en a rentré 5 qui ont été acceptés, 5 sur 19. Mm-hmm. Et ce n'était pas réservé aux universités, c'était réservé à une entreprise, à un labo de recherche, enfin, toute structure intéressée pouvait rentrer un dossier. Il y en a 5 qui sont arrivés à l'Université de Liège, et j'ai été engagé il y a 2 ans pour organiser la communication de ces 5 IIS, Initiative d'innovation stratégique, 4 dans l'agroalimentaire et 1 dans l'économie circulaire.
3: Et l'économie circulaire, c'est quelle direction, quelle orientation?
2: C'est Val Boal, donc c'est tout ce qui est structure bois.
3: L'utilisation du bois. D'accord. Ah oui, oui. Bien. Et en même temps, parce qu'il est modeste de notre côté, vous animez une émission sur 4 qui s'appelle Labo.
2: Oui.
3: Labo 4.
2: Labo 4, oui.
0: Ça rend hommage à un restaurant disparu ou pas du tout?
2: Initialement, avant le restaurant, il y avait un film tout à fait franchouillard avec Jean Lefebvre, Le Fou du Labo 4.
0: Oui, tout à fait.
2: Et alors, bon, on faisait un brainstorming avec les 3-4 personnes concernées, on s'amusait bien, on partait dans toutes les directions. Et puis à un moment donné, ça s'est apposé du Labo 4. Tout le monde a dit, OK, c'est ça. Et on a pris comme titre. Effectivement, il y a eu un restaurant derrière, derrière l'aquarium.
0: Donc vous êtes toujours en télé locale, finalement.
2: Oui, pour le moment, j'anime toujours aux côtés de Julie Louis, qui est vraiment la chef d'orchestre de cette émission. J'anime.
0: Quel jour peut-on vous suivre comme ça ?
2: Le premier mardi du mois. Et puis alors en répétition sur YouTube et sur le site de 4.
0: Labo 4 sur 4. La télé locale liégeoise. Arnaud Colette, vous êtes l'auteur donc de Cathédrale Nord. Vous nous disiez que ce premier roman, il vous a été inspiré notamment par vos maux de dos il y a une dizaine d'années, que vos maux de dos vous conduiront à réitérer l'expérience et peut-être à nous offrir dans l'année ou d'ici un an un autre roman.
2: S'il y en a un autre, il sera écrit beaucoup plus rapidement, ça oui. Oui, j'ai envie, mais en écrivant celui-ci, une de mes envies et un de mes soucis, c'était de bien planter les personnages. Donc, pas trop. Enfin, si, il l'était trop, mais ça a été coupé. De bien planter mes personnages avec leur vie, avec leurs envies, avec leur
0: dans
2: parcours.
0: Dans le but de les faire revivre dans un autre.
2: Mais oui, dans le but d'abord que les lecteurs les connaissent mieux, pas s'identifient, mais...
0: On s'y attache quand même.
2: Voilà, donc, merci.
0: Non, mais on s'y attache.
2: Et alors, effectivement, le deuxième, je resterai dans le polar. Et j'aimerais garder la même équipe, oui, avec justement ces personnages qui évoluent également.
0: Donc ça pourrait être les aventures du commissaire Savigny, quoi.
2: Oui, Savigny restera...
0: C'est marrant, hein, quand même, Julien, comme on a quand même plusieurs auteurs qui aiment donner vie à un personnage, à un commissaire, à un inspecteur, et finalement à le faire renaître à plusieurs reprises. Vous pensez que c'est un héritage simenonien ?
3: Peut-être. Tout dépend aussi de l'inspiration que l'on a également. On a envie de créer un personnage ou envie de faire passer ce que j'appellerais les évocations que l'on ressent, qui mûrissent dans le cerveau, dans la sensibilité de chacun. Donc il y a plusieurs aspects qui interviennent dans la volonté d'écrire. Mais je pense aussi c'est de transmettre une partie de soi-même dans un personnage également. Donc il y a différentes raisons qui interviennent. Moi, en lisant ce livre, à la fin du livre, et ceux qui l'auront, et je suis que ce soit le plus nombreux possible, je voudrais bien avoir une suite, mais ils comprendront en lisant entre le conflit entre la journaliste du perron et la gorgone du cabinet du bourgmestre. Parce que ça, je suis resté sur ma faim et j'espère qu'un jour on aura la suite.
0: En tout cas, Cathédrale Nord, c'est un thriller, un roman palpitant qui vous emmène à Liège, mais c'est vrai qu'on pourrait, en fermant les yeux, on peut se retrouver aussi dans un quartier de Bruxelles ou d'ailleurs, hein, c'est assez lisible comme roman. Et puis, il y a pas mal de complexité dans les situations. Exactement, quand même, ce sera ma dernière question au sujet de ce livre, Arnaud Colette. Il y a une complexité, donc une recherche dans la complexité, et ça, je me demandais ce qui vous avait inspiré. Était-ce la lecture d'autres polars ou des films? Parce qu'il y a quelque chose aussi qu'on peut retrouver dans les films policiers français, à la Ventura, etc. Il y a une complexité parfois dans les situations et dans les personnages qu'on ne retrouve pas forcément dans le roman contemporain et qu'on retrouve ici.
2: J'avais l'impression que pour que ce soit amusant à suivre, il fallait que ce soit un peu complexe. Parce que si la solution s'impose dès la... C'est possible, hein, il y a des polars où on connaît le coupable dès le premier chapitre. Mmh. Et le livre est quand même remarquablement construit après et fonctionne. Mais moi, je préférais une structure un peu à l'ancienne. vieille structure.
0: Désuète.
2: De planter différentes pistes et qu'une se révèle.
0: En tout cas, on est aux côtés du commissaire Savigny, pour lequel moi j'ai eu beaucoup d'affection. Je me suis beaucoup attachée à ce commissaire. On visualise d'ailleurs, on peut lui donner plein de visages, mais bon, moi je l'ai assez bien visualisé. Et c'est vrai qu'on est dans l'enquête aussi avec lui, même si on a l'impression aussi de subir les tensions que nous offre ce premier roman, qui franchement est un excellent, enfin, oserais-je dire, je vais me le permettre, parce que l'émission me le permet, mais un excellent premier jet. Arnaud Colette, franchement, on vous encourage à continuer et à faire vivre cette littérature belge, ce polar belge. Il m'a fait un peu penser aussi, Julien, au roman de Charlotte Bourla, qui est un peu plus jeune, mais voilà, c'est un peu le même style d'écriture. Ça nous emporte, c'est noir. Hein. Peut-être que Bourla, c'est un peu plus trash. Hein.
2: Ouais, Charlotte, que j'ai croisée à une époque, aime beaucoup la littérature anglaise. trash.
0: Trash, oui,
2: beaucoup,
0: je sais.
2: Beaucoup plus trash que moi.
3: Elle est plus trash que Arnaud,
0: oui,
3: ça, c'est vrai.
0: Ça, c'est mais vrai. C'est un peu les mêmes, la même atmosphère qu'on retrouve, je trouvais, dans, ouais. dans ces deux romans. Et Charlotte est aussi une brillante auteure, autrice. C'est en tout cas, moi, le même genre d'atmosphère que j'ai retrouvé dans Cathédrale Nord. Et c'est vraiment un roman qu'on vous recommande. On peut le trouver partout, je pense. Vous êtes passé à la FNAC samedi dernier.
2: Oui, chez Pax également. Et alors, plus surprenant, mais j'ai vu qu'il l'avait en vitrine, donc je suis entré, je leur ai demandé si ça pouvait les intéresser d'avoir une présentation. Je serai la semaine suivante chez Slumberland.
0: Ah oui, tout à fait.
2: Et vu que j'étais critique de BD à une époque,
0: donc
2: ça
0: c'est
2: me
0: dans
2: fait plaisir.
0: C'est dans le Vinavdi, là, je ne me trompe pas.
2: C'est, oui, rue des Dominicains.
0: Rue des Dominicains, oui. Voilà. Donc là, ce sera le samedi, week-end de Liège-Bastogne-Liège. Julien.
3: Oui, moi, je vais quand même lire un texte, du texte du livre de d'Arnaud Colette que je trouve une réussite. Et je dirai quelque chose juste après. Ça se passe le mardi 9 août dans votre livre, Arnaud. Aliénor, approché de la rédaction du Perron, niché dans un agréable bâtiment art déco de la rue de la Régence, à deux pas de l'ancienne Grand Poste. En ce début de soirée, la chaleur est un peu retombée, mais l'air gardait quelque chose d'étouffant que le manque de vent soulignait. Arrivée devant le bâtiment, elle salua silencieusement le majestueux coq de fonte qui trônait sur la façade, enchâssé dans sa roue dentelée, symbole de l'époque où l'édifice appartenait encore au syndicat des métallurgistes liégeois, un des plus puissants de la région. Elle entra avec sa carte magnétique et choisit de rejoindre la rédaction par l'escalier. L'espace se divisait en deux. À gauche, la politique, l'économie, la société. À droite, la mise en page, la culture et les sports. Entre les deux, seuls locaux délimités par des vitres, les aquariums du rédacteur en chef, du secrétaire de rédaction et des chefs de l'édition. Aliénor était de piquer ce soir, ce qu'elle n'aimait pas, surtout dans une période aussi creuse que le début du mois d'août. Au moins pourrait-elle avancer sur son enquête. Elle se félicita encore que son journal refusa de céder à l'immédiateté ambiante qui gangrénait la plus grande partie de la presse. Elle pouvait prendre des jours, voire des semaines, pour une enquête sans être harcelée par une hiérarchie pressée de publier. Je pense que ça évoque bien la presse.
2: Merci. Merci.
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0: Arnaud Colette, vous qui avez travaillé dans les différents groupes de presse, finalement L'Avenir, La Libre, Le Matin, quel regard vous portez-vous aujourd'hui sur l'évolution de la presse en Belgique francophone, sur le groupement des principaux groupes et finalement sur une forme de lente et discrète disparition d'un quatrième pouvoir diversifié?
2: Un regard pessimiste, évidemment. La concentration dans une seule structure, une seule société d'à peu près l'ensemble des titres belges francophones, ça ne peut pas être une bonne nouvelle pour la démocratie. Pour l'économie, oui, certainement, parce que cette société va pouvoir faire des économies d'échelle, c'est-à-dire que les avis vont encore se rétrécir, un même journaliste écrira les mêmes articles pour plusieurs supports différents, donc voilà, le pluralisme va disparaître, enfin il disparaît déjà depuis longtemps, mais quand on voit, je ne dis pas qu'on en est là, mais quand on voit la façon dont les médias ont évolué aux États-Unis avec un Trump, heureusement qu'on n'a pas de Trump, ou qu'on n'a pas encore de Trump, même si certains considèrent que nous avons un mini-Trump qui se développe en Belgique, on n'en est pas encore là, mais le danger est là.
0: Plus globalement, le journaliste que vous êtes resté au fond de l'âme, quel regard porte-t-il sur l'époque actuelle, la société actuelle en avril 2026?
2: Ouh, très vaste question. Mais
0: vous avez deux heures, non, je rigole.
2: En fait, ce n'est pas tellement Liège qui pose problème. Si, Liège a d'énormes problèmes de drogue.
0: Mais là, il faudrait toute une émission.
2: Il faudrait une émission pour les traiter. Et effectivement, ce n'est pas seulement Liège, c'est à peu près toutes les villes d'Europe. Mais sinon, à part ce problème-là, Liège se développe, comme vous le disiez, lentement mais sûrement. Ce qui est beaucoup plus inquiétant, c'est la situation internationale avec les chocs qui se dessinent entre Chine, Russie, États-Unis et une Europe... beaucoup trop inexistante entre les trois.
0: Oui, on se demande même parfois, cette Europe qu'on a souvent souhaitée, le rôle qu'elle occupe aujourd'hui.
2: Je reste un Européen convaincu, mais vraiment, vraiment convaincu, mais on doit renforcer les... Enfin, on doit renforcer... je ne suis pas politologue. Hein,
0: non.
2: Mais on doit renforcer les pouvoirs de l'Europe et... contre, enfin pas contre, mais renforcer les pouvoirs de l'Europe, transférer une série de pouvoirs des États vers l'Europe. Ça, c'est ce que je pense.
0: Merci Arnaud Colette. Je rappelle, vous êtes l'auteur de Cathédrale Nord chez Caire Éditions et aussi le lauréat avec ce premier roman du prix du roman noir qui a été remis lors de la dernière foire du livre de Bruxelles. Un roman qu'on vous recommande, un roman de 186 pages. J'aurais aimé qu'il en fasse 250.
2: C'est ce mais qu'on
0: non.
2: A coupé.
0: Et je laisserai le mot de la fin à mon ami Julien.
3: Merci Régine et surtout devant la réussite de ce roman, du prix qu'il a reçu. Je pense qu'on devrait suggérer à Guy Delas d'essayer d'organiser une promenade en Liège en utilisant ce roman.
2: Il est déjà intéressé.
0: Ah, ça, c'est super, ben voilà. C'est en route. Vivement l'été prochain, peut-être qu'il le fera d'ici l'été.
3: Vivement promenade en Cathédrale Nord.
0: Voilà, et puis nous, on vous donne rendez-vous la semaine prochaine avec le lauréat du prix Richelieu. Nous aurons l'occasion de reparler de ce prix, de la nouvelle sur les traces de Simenon, et puis de rencontrer le lauréat ou la lauréate de cette année en présence donc, des organisateurs du prix. Merci Arnaud Colette.
2: Merci à vous.
0: On se quitte avec Girls in Hawaii, Birthday Call. Au revoir Julien.
3: Au revoir Régine.
4: Ouais, bon, ouais, ça s'appelle Birthday Call.

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2: 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Immense figure du théâtre et du cinéma français d'après-guerre, Fernand Ledoux était pourtant d'origine belge. On en parle dans l'écho des archives avec Laurent Verporten.
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4: La Sonuma, la société de numérisation et de valorisation des archives audiovisuelles de la Fédération Wallonie-Bruxelles, plongeons une nouvelle fois dans le fonds Catobel, un ensemble d'archives numérisées grâce au soutien de l'Union européenne dans le cadre du programme Next Generation EU. Et aujourd'hui, nous ne nous intéressons pas à un événement historique, mais à une personne, que dis-je, une personnalité, le comédien Fernand Ledoux. Olivier Barrault, bonjour.
5: Bonjour.
4: Olivier Barrault, merci beaucoup d'avoir accepté mon invitation dans l'écho des archives. Olivier Barrault, vous êtes journaliste, écrivain, vous avez été producteur et animateur de nombreuses émissions de télévision consacrées à la littérature. Vous êtes monté parfois sur les planches et je citerai parmi vos nombreux ouvrages le dernier intitulé « Miniature, écrivain perdu et retrouvé aux éditions du Léraud ». Et pourtant, dans l'émission d'aujourd'hui, il ne sera pas question de littérature, mais de cinéma, un domaine qui fait aussi partie de vos spécialités. Vous êtes ainsi l'auteur, avec Raymond Chira, de l'ouvrage intitulé « Noir et blanc, 250 acteurs français du cinéma français de 1930 à 1960 », publié chez Flammarion. Car en effet, Olivier Barrault, aujourd'hui, nous allons parler d'un acteur belge. En réalité, il prendra très tôt la nationalité française, mais il est né à Tirlemont le 24 janvier 1897 et décédera le 21 septembre 1993. Il s'agit de Fernand Ledoux. Comme on va s'en apercevoir grâce à vous dans cette émission, Fernand Ledoux va mener une carrière extraordinaire au théâtre et au cinéma en France. Et je voulais vous demander, pour commencer cette émission, Olivier Barrault, si Fernand Ledoux ne peut pas être considéré comme le premier comédien d'origine belge à avoir mené en France une carrière à succès.
5: Il existe en France une tradition de l'accueil des comédiens venus de votre pays, d'Outre-Quiévrin, venus de Belgique. Et un bon nombre d'entre eux ont mené ou mènent encore, ici en France, des carrières somptueuses. On oublie d'ailleurs qu'ils sont belges d'origine, mais ils sont bel et bien devenus des personnages familiers au fond du cinéma français. Souvenons-nous, par exemple, de Victor Francène, qui fera d'ailleurs une belle carrière en Amérique aussi. Souvenons-nous de Raymond Rouleau, jeune premier, excellent comédien. Souvenons-vous de Jean Servais, qui est pour moi peut-être le plus grand acteur belge du cinéma français, avec une voix magnifique et puis une subtilité dans le jeu, etc. Ou souvenons-nous aussi de Madeleine Ozeray, compagne de Louis Jouvet, qui a tenu des rôles très importants dans le cinéma. Mais cette tradition-là, cette espèce de

0: porosité entre la Belgique et la France, il est vrai que nous sommes voisins et que nous ne sommes pas ennemis, elle se poursuit. Virginie Efira, Cécile de France, Benoît Poulvorde, qui est peut-être un des acteurs français les plus populaires aujourd'hui. Benoît Poulvorde, il est de Namur et je n'apprends rien à personne. En Belgique en général, et pas simplement au cinéma, c'est très frais aussi dans la littérature. Et même d'ailleurs, je dirais, dans ce qui est de très populaire en Belgique, les fêtes, les Ducasses, les rencontres comme ça assez informelles et toujours de bonne humeur. Il y a, et je ne suis pas le premier à le remarquer, mais il y a une truculence en Belgique qui nous fait quelquefois un peu défaut à nous, les Français, de l'autre côté de la frontière. Enfin, n'exagérons pas non plus les différences et la
1: Oui.
0: spécificité supposée des comédiens belges. Mais Poulvorde est un cas, je trouve, assez comparable à celui de Ledoux. On ne peut pas dire que Benoît Poulvorde soit un jeune premier. Il n'a pas le physique avantageux de Jean Dujardin. Bon, n'empêche qu'aujourd'hui, en termes de popularité, je pense que Poulvorde est dans les deux ou trois comédiens européens, dirais-je, les plus réputés, les plus aimés, tout simplement les plus aimés. Et chez Ledoux, il y a la même chose. C'est-à-dire que ce n'est pas quelqu'un dont on s'éprend au premier regard, mais c'est quelqu'un qui tout de suite entre dans votre famille, ou plutôt qui nous laisse entrer dans sa famille, qui est à la fois, oui, quelquefois très, très truculente, très amusante, et puis très souvent aussi beaucoup plus grave. Je pense d'ailleurs que les années de séminaire de Ledoux l'ont marqué définitivement. Je pense que cet homme-là était habité par, oui, l'immanence, si je puis dire. Et même s'il a quitté son pays pour s'installer en France, où il est mort d'ailleurs, en Normandie, région qu'il aimait entre toutes, Ledoux est quelqu'un qui appartient au fond à cette espèce de grande famille des acteurs, français, pas français, peu importe, mais que tout le monde repère immédiatement et dont on se fait volontiers un proche, sinon un ami.
1: Eh bien, Olivier Barrault, dans l'écho des archives, écoutons la voix de Fernand Ledoux avec un premier extrait tiré d'une interview réalisée par la RTCB, la radio-télévision catholique belge, en 1984.
2: Le rêve est une réalité pour moi. L'invisible est aussi important que le visible, peut-être davantage. C'est en partant du visible qu'on peut aller au-delà et trouver, oui, le rêve est très important. Par conséquent, le jeu, un acteur ne fait que rêver, puisqu'il s'habille de personnages qu'il n'est pas ou qu'il ne peut pas être. C'est ainsi que brusquement, il se donne de l'héroïsme, il se donne de la faiblesse, il est le vainqueur, il est celui qui fait taire les autres. C'est une espèce de revanche aussi. Et chez l'acteur, il y a beaucoup d'enfantillage et puis un fond de faiblesse, il s'habille d'autres personnages.
1: Olivier Barrault, on vient donc d'entendre la voix de Fernand Ledoux qui parle de l'importance pour lui du rêve, de l'invisible, qu'il considère même comme peut-être plus important que le reste et qui a nourri sa vie d'acteur. Quel a été son parcours ?
0: Ledoux est un de vos compatriotes, vous le rappeliez à l'instant. Il était effectivement né à Tirlemont, qui, sauf erreur de ma part, se situe dans la province de Brabant, et il provient d'une famille néerlandophone plus que francophone, même s'il a fait des études poussées, qu'il a bien entendu pratiquées, appris la langue française, mais à l'origine, il est complètement bilingue, ce qui n'est pas pour rien, me semble-t-il, dans la singularité du personnage de Ledoux. Il a pensé à la religion. Il a d'ailleurs étudié au séminaire, se destinant à la prêtrise. Et puis, le goût, l'intuition que le théâtre, le jeu en général, allait lui porter chance, l'a fait s'orienter vers le théâtre. Il a quitté son beau pays de Belgique pour la France, pour Paris. Il a suivi des cours au Conservatoire national, ici en France. Il est entré à la Comédie-Française, non sans avoir auparavant combattu pendant la Première Guerre mondiale, ce qui lui a valu d'ailleurs d'être décoré. C'est vous dire que c'est quelque chose d'improbable que le parcours de Fernand Ledoux, improbable mais magnifique, car Ledoux, à mon sens, peut se flatter de cette situation originelle qui est que c'est un premier rôle tout en n'étant pas un jeune premier.
1: Alors, vous avez parlé de son expérience de la Première Guerre mondiale, mais il faut également parler de la Seconde, car lorsqu'elle est déclarée, Fernand Ledoux vogue bien loin de la France sur son bateau, mais immédiatement, il fait demi-tour et demandera à s'engager à nouveau. Olivier Barrault, on a parfois des comédiens, des acteurs, l'image de gens éloignés de la réalité des choses. Et Fernand Ledoux, on l'a entendu en début de l'émission, parle également pour lui de l'importance du rêve. Mais on voit pourtant que ce n'était pas la seule dimension du personnage. Il tenait compte du réel, il voulait s'y engager de la manière la plus forte qui soit, en l'occurrence ici en tant que soldat en temps de guerre. C'est tout à fait singulier et c'est très impressionnant.
0: Oui, tout à fait. C'est un patriote franco-belge, si je puis dire. Et effectivement, il est tenté par un retour au combat, ce qui est difficile pour quelqu'un de son âge. Encore une fois, il était né, comme vous l'avez rappelé, en 1897. C'est dire qu'en 1940, il n'avait plus l'âge d'être mobilisé. Ça ne l'a pas empêché de continuer à travailler. Il a d'ailleurs, et c'est un des paradoxes de l'existence de Ledoux, qu'il partage d'ailleurs avec d'autres comédiens, c'est que pendant l'occupation, il tourne plusieurs fois pour une maison de production allemande, de capitaux allemands, mais installés en France, à Paris, aux Champs-Élysées, qu'appelle la Continentale. Il va tourner d'ailleurs des films de très bonne qualité, car la compagnie Continentale sait faire des choix, et des choix artistiques qui se défendent, mais nul n'ignore que c'est en réalité une compagnie allemande, dirigée par un nazi éprouvé, qui s'appelle le docteur Greven. Ça n'empêchera pas Fernand Ledoux de tourner au moins deux films pour la Continentale, tout en étant par ailleurs absolument insoupçonnable. Il n'a jamais collaboré. Hein. Ne faisons pas de lui un traître, c'est pas le cas. Il a continué son métier, il a tourné pour la Continentale. D'autres comédiens et comédiennes ont refusé. Lui, il a fait, bon, voilà, c'est pas non plus... Il n'a dénoncé personne, hein. Ce n'est pas un criminel. C'est un homme qui, effectivement, à partir des années 40, qui lui sont très fastes, très favorables, va devenir véritablement une vedette. Et comme je le disais à l'instant, il n'est pas si courant de devenir un premier rôle, une vedette, quelqu'un qui est en haut de l'affiche, alors qu'on n'est pas le jeune premier. Il a tourné des quantités de films avec des acteurs absolument formidables qui l'emportaient sur lui du fait de leur charme physique. Je sais pas, on peut penser à Louis Jourdan, par exemple, avec qui il a tourné Premier Rendez-vous, qui est un film essentiel dans sa carrière. Mais à côté de ça, c'est un acteur de composition. Par définition même, me semble-t-il, Ledoux est un acteur de composition.
1: Avant les années 40, Fernand Ledoux n'a tourné au cinéma qu'une dizaine de films. Il connaît d'ailleurs le passage du muet au parlant. Le premier, c'est en 1918, la faute d'orthographe de Jacques Feder. Bien évidemment, en parallèle de cette activité plutôt sporadique au cinéma, Fernand Ledoux mène une carrière florissante au théâtre avec plusieurs pièces interprétées par an, notamment dans les années 20. Mais citons quelques grands titres qui vont le rendre célèbre et populaire. Premier Rendez-vous d'Henri Decoing en 1941, la même année de Jean Grémillon, Remorque. On peut citer Les Visiteurs du Soir de Marcel Carné en 1942, Goupy, Main Rouge de Jacques Becker en 1943, on y reviendra. Il retrouve Henri Decoing la même année pour L'Homme de Londres, 1945, Sortilège de Christian Jacques, Danger de mort de Gilles Grangier en 1947, L'ombre d'André Berthomieux en 1948, Le mystère Barton en 1949 de Charles Spaak et plus tard encore Un acte d'amour en 1953 d'Anatole Litvak. Et l'année après, il interprète Lazare Carnot dans Le Napoléon de Sacha Guitry. Je m'arrête, Olivier Barrault, parce qu'en fait, la liste est beaucoup trop longue puisqu'elle compte près de 200 films tournés avec les plus grands réalisateurs et avec les plus grands acteurs. Quel paradoxe lorsque on connaît les débuts de Fernand Ledoux, notamment au théâtre, des débuts modestes de second, voire de troisième rôle. Ça aussi, il l'a connu, Fernand Ledoux, même si très vite, il se fera remarquer.
0: Ben, il faut dire que Ledoux est assez singulier par rapport, si je puis dire, au panorama des comédiens français de ces années-là. Il commence effectivement par le petit côté de la vie des comédiens, puisqu'il entre à la Comédie française comme pensionnaire, et qu'à ce titre, il va interpréter un nombre incalculable de pièces de théâtre, certaines d'auteurs très connus, des classiques, d'autres de gens beaucoup plus obscurs, et il va rester à la Comédie-Française fort longtemps. Il y entre en 1921, il la quittera, la Comédie-Française, pour y revenir jusqu'à la fin, c'est-à-dire 1954, la fin de son contrat avec la Comédie-Française. Il a joué donc des quantités de petits rôles, mais sa singularité, son physique, son phrasé, le fait aussi que, comme vous l'avez fait apparaître dans l'extrait qu'on a entendu, Ledoux est un type qui réfléchit à son métier. C'est un type assez profond. On a parlé comme ça de l'immanence, des choses comme ça, de la religion à l'évidence, de la foi. C'est quelqu'un qui est travaillé par ces questions, je dirais, d'ordre métaphysique. Pour le reste, il va tourner au cinéma dès ses 20 ans environ, notamment par exemple dans un film qui va énormément faire parler de lui, qui s'appelle L'Atlantide, qui est un film de son compatriote, de votre compatriote Jacques Feder. Mais Feder va faire une carrière magnifique en France, puis aux États-Unis, mais il était belge bel et bien. Et dans L'Atlantide, d'après Pierre Benoît, de Jacques Feder, il a un rôle important. Et puis, je vous l'ai dit, il va jouer dans quelque chose comme 80 pièces. Ses grandes années au théâtre et surtout au cinéma viennent un petit peu plus tard, mais finalement assez tôt. C'est un type qui a eu une carrière absolument magnifique, hein. Quand vous prenez la liste des noms des gens qu'il a illustrés comme interprète, on est absolument sidéré. À côté de ça, c'est un type qui est très apprécié du métier, de la profession. Il est même révéré. C'est un type très consciencieux dans le travail, jamais en retard, connaissant ses textes par cœur. Il est par ailleurs plutôt sympathique, ce qui explique que on l'a sollicité de manière continue, pratiquement jusqu'à la fin, puisque on le verra même dans ses années d'expérience, ses années d'homme âgé, dans Les Chinois à Paris de Jean Yanne, dans les années 70.
1: Olivier Barrault, vous parlez du caractère sympathique de Fernand Ledoux, c'est très important, ça explique sa longévité et aussi son charme, j'imagine. Et pourtant, on va écouter un second extrait de 50 secondes où il parle de la méchanceté des personnages. On l'écoute.
3: Pour un homme qui a vos préoccupations de profondeur, vous avez cependant joué...
2: Profondeur relative.
3: Oui, mais vous avez quand même joué des rôles de personnages très peu édifiants, suspects, oui. etc. Vous n'y avez jamais vu de contradiction.
2: Mais non, ça fait partie du métier d'acteur. L'acteur est un menteur. Par conséquent, il joue des personnages qui sont bons, il joue des personnages qui sont méchants. Et c'est très bien, parce que nous avons tous en nous une partie méchante et une partie bonne. Et l'acteur a au moins ce privilège de pouvoir se débarrasser, lorsqu'il joue un personnage méchant, de ce qu'il peut y avoir de méchant en lui. L'essentiel, c'est qu'une fois que le rideau est tombé, il oublie la méchanceté du personnage et qu'il essaye de se nettoyer intérieurement.
1: Olivier Barrault, c'est une banalité de dire qu'un bon comédien doit être capable d'interpréter des rôles très éloignés de sa propre personnalité, mais il faut reconnaître que dans le cas de Fernand Ledoux, le contraste est très marqué et s'est multiplié car il a bien souvent interprété des rôles de personnages méchants, veules, troubles, très éloignés donc de ce qu'il était dans la vie.
0: C'est tout à fait vrai. Ledoux a un physique, disons-le, plutôt ingrat, ce qui ne l'a pas empêché de tenir des rôles extrêmement importants, voire des premiers rôles dans des films. Je pense par exemple à Goupil Main Rouge, le film de Jacques Becker qui date de 1943, un film de l'occupation, dans lequel Goupil Main Rouge, qui est le titre du film, c'est lui, il est le personnage de Goupil dans ce film magnifique, inspiré d'un roman de Pierre Véry. C'est-à-dire que il faut faire le départ entre ce qu'est ou ce que sont les rôles qu'on lui confie, qui sont encore une fois souvent liés à son physique, à cet air comme ça un peu chassieux, à ce visage qui n'est pas a priori très sympathique, qui est plutôt méfiant, voire douteux. Ça lui convient tout à fait, il est excellent. Ça n'empêche pas que dans la vie, il est très loin des personnages qu'il interprète. Mais comme il le rappelle lui-même, telle est la fonction, le rôle du comédien. Il n'est pas ce que vous croyez.
1: Olivier Barrault, dans la longue filmographie de Fernand Ledoux, pourriez-vous pointer les rôles dans lesquels, selon vous, il a particulièrement excellé?
0: Oh oui, ça n'est pas difficile. Puisqu'il a tourné avec les plus grands, vous avez cité Marcel Carné, comment ne pas citer Jean Renoir, avec lequel il tourne La Bête humaine en 1938, qui est un pur chef-d'œuvre et dans lequel il est formidable, d'autant qu'il a un rôle très ingrat et en même temps très incarné. Il joue le rôle d'un homme trompé. Il est l'époux de la belle Simone Simon, alias Séverine, et tout ça va très très mal finir, confère le roman d'Émile Zola dont le film s'est inspiré. N'empêche qu'il est absolument admirable. Dans un rôle difficile, un rôle ingrat, il est en plus confronté à Jean Gabin, qui est la grande vedette du film. N'empêche qu'il s'en sort admirablement.
1: Olivier Barrault, un mot peut-être sur la carrière internationale de Fernand Ledoux, puisqu'il n'a pas tourné que dans des films français. On peut par exemple citer son apparition en 1961 dans le célèbre film de guerre « Le jour le plus long ».
0: Oui, parce qu'il parlait l'anglais ou sans difficulté, c'est le cas de très souvent de vos compatriotes. La pratique de l'anglais est plus généralisée en Belgique encore qu'elle ne l'est en France, comme langue adjacente, si je puis dire, langue de complément. Non, il a tourné aussi avec Orson Welles dans Le Procès, qui est un film absolument magnifique, inspiré de Kafka, où il est prodigieux. Et puis, on a évoqué tout à l'heure son goût de l'irrationnel, de la folie, de la rêverie, etc. Souvenons-nous de lui dans Sortilège, très beau film de Christian Jacques, datant de l'Occupation, dans lequel il joue un illuminé, un fou, Fabret. Il est sidérant de puissance et d'intériorité en même temps. Il y a chez lui vraiment quelquefois une espèce d'échappée vers l'irrationnel, je crois, vers le rêve. On n'est pas dans une rationalité classique et prévisible, on est au contraire dans quelque chose de rêvé. Il aime le rêve, Fernand Ledoux. D'ailleurs, Les Visiteurs du soir, que vous citiez tout à l'heure, qui est un des plus gros succès des films de l'Occupation en 1942, interprété, on s'en souvient, par Jules Berry dans le rôle du diable et par Alain Cuny et Arletty comme jeune premier, il est là, et bien là. Il est très inquiétant. En même temps, il est un peu le deus ex machina de cette histoire. Il n'est jamais décevant. D'ailleurs, il y a une phrase magnifique de Colette que je vous livre parce que je viens de la retrouver et que je la trouve très très juste. Il dit « J'aime ce Ledoux qui de peu sait faire beaucoup ». Autrement dit, il n'est pas nécessaire d'être un jeune premier pour mener une carrière exceptionnelle. Après tout, il est quand même premier rôle dans Goupil et Main Rouge, un chef-d'œuvre absolu, ce que j'ai cité tout à l'heure. Mais il est également très très très mémorable dans des films peut-être moins célèbres. Je pense à L'Homme de Londres, par exemple, qui est un film de 1943, réalisé par Henri Decoing et inspiré d'un roman de Simenon, où il est aux côtés de Jules Berry, autre acteur admirable, où il est très inquiétant, impliqué dans des histoires criminelles, parce qu'avec son physique, qui n'est pas toujours très bienveillant, on peut le croire effectivement capable de violence, capable de trahison, capable d'actes comme ça non prémédités, qu'il accomplit quand même avec une espèce de naturel extraordinaire. Et puis, moi je me souviens de lui aussi dans Premier Rendez-vous, un autre film de la Continentale, tourné en 1942 ou 41, je crois, et dans lequel il a pour rival, tenez-vous bien, aux yeux de Daniel Darieux, il a pour rival Louis Jourdan. Bon, tout comme dans Le Lit à colonnes, il aura Jean Marais comme rival amoureux. Eh bien, ce n'est pas ridicule. Il arrive à tirer son épingle du jeu avec une profondeur, je dirais même une forme de complicité. Il faut pas faire c'est pas Dostoïevski, Fernand Ledoux, encore que au fond il aurait peut-être pu jouer dans Crime et Châtiment. Non, il y a aussi une sorte de complicité immédiate, très difficile à expliquer, mais que moi je ressens dès que je le vois apparaître. J'étais pas le seul. Il a été extrêmement célèbre. Il a fait la une des magazines. Et d'ailleurs, on ne l'a pas oublié. La preuve, c'est qu'on parle de lui encore aujourd'hui. En 2026.
1: On va écouter un dernier extrait de l'interview de Fernand Ledoux, enregistré en 1984 par la RTCB, un extrait dans lequel l'acteur évoque sa foi au détour d'une réflexion profonde sur la relativité des choses et notamment sur la relativité de l'être humain.
2: La mer est un absolu, est un tout. Pour moi, c'est Dieu, et nous sommes des gouttes là-dedans, ou comme dans le champ, nous sommes une pauvre petite herbe. Nous nous prenons trop au sérieux. Quand je vois un arbre, par exemple, dans la nature, il m'arrive de le caresser, de toucher. Quand je vois un être ou un chêne qui a traversé le temps, qu'est-ce que nous sommes à côté de ça ? Je crois que l'homme n'invente pas, il découvre. Il découvre des choses qui existent.
4: Il crée des rapports entre des choses qui existent. L'atome existe depuis toujours. L'électricité, c'est avant la découverte de l'électricité. Alors brusquement, il se gonfle parce qu'il trouve la vapeur. Il se gonfle parce qu'il trouve le feu. Mais toutes ces choses existaient, il n'a qu'à les prendre. Elles sont là. C'est quand même pas lui qui donne le ciel, c'est quand même pas lui qui donne la terre, c'est pas lui qui donne tous les éléments qui sont... Il les découvre, mais qu'il ne se prenne pas au sérieux, qu'il ne se dise pas « je suis le créateur » et qu'il ne se substitue pas à celui qui nous a donné toutes ces choses dès le départ.
1: Olivier Barrault, comment réagissez-vous à ces propos ?
0: Écoutez, chacun a entretient ses propres convictions ou ses propres croyances. Il est manifeste que Ledoux était un homme habité par la foi, je pense, ce qu'on vient d'entendre et qu'il développe sur la nature, sur les éléments, sur les arbres, par exemple, sont des choses d'abord qui sont très contemporaines de ce que nous sommes nous aujourd'hui, mais plus généralement, on sent chez lui une conviction absolue. C'est un être métaphysique, Fernand Ledoux, à l'évidence. Alors, je ne vous cache pas que tout ceci est très très loin de moi, personnellement. Mais je respecte et j'admets, chacun exerce là sa liberté.
1: En tous les cas, Olivier Barrault, on le voit, une grande maîtrise évidemment du langage, c'est bien le moins pour un comédien, mais une articulation de la pensée qui est très claire, c'est sans doute ce qui explique aussi que Fernand Ledoux fut un très grand professeur.
0: Oui, alors ça, chacun de ses élèves le reconnaît. Il a été nommé professeur au Conservatoire national d'art dramatique de Paris, qui est quand même ce qu'on fait de mieux en France, en tout cas pour ce qui concerne la pédagogie de l'acteur. Et il a vu passer et il a fait travailler un nombre incalculable de comédiens et de comédiennes devenus ultérieurement vedettes des premiers rôles. Et puis il y a chez Ledoux quelque chose, j'essayais de le pointer tout à l'heure, on a l'impression que il n'est pas complètement dupe de cette gravité et de cet air volontiers sinistre qu'il arbore. J'en veux pour preuve le fait qu'il est devenu encore plus familier, encore plus célèbre, encore plus admis à la table familiale lorsqu'il a tourné, cette fois dans les années 50, c'est-à-dire sensiblement plus tard que pendant l'occupation. Dans les années 50, il tourne « Papa, maman, la bonne et moi », un film de Jean-Paul Le Chanois, qui va connaître un succès énorme. Et dans « Papa, maman, la bonne et moi », il a le rôle principal, ou quasiment, aux côtés de Gaby Morlaix et de Robert Lamoureux, qui jouent respectivement le fils et la mère. Il est l'époux de Gaby Morlaix dans ce film qui aura une suite qui va s'appeler « Papa, maman, ma femme et moi ». C'est une comédie familiale sans prétention, mais plutôt bien fichue et plutôt amusante. Et bien, dans le rôle principal, qui l'eût cru ? Fernand Ledoux, sorti au fond des ténèbres, sorti de l'inquiétude, sorti aussi de la pulsion de meurtre, qui est quelque chose qui habite complètement le personnage de Ledoux. Hein. Il n'est pas loin de procéder à l'acte ultime dans bon nombre de ses films. Et d'ailleurs, quelquefois, c'est ce qui advient, bel et bien. C'est vous dire qu'on a affaire à quelqu'un de complexe, d'extrêmement intéressant, je trouve, très généreux dans son activité de pédagogue, et par ailleurs, comédien, bah, il suffit de citer ça. On a oublié, ou on n'a pas oublié, parce qu'il a fallu faire des choix. Souvenez-vous de Volpone, le film de Maurice Tourneur, qui est un film extraordinaire par son interprétation. Il y a là-dedans Charles Dullin, il y a là-dedans Louis Jouvet, et il y a notre cher Ledoux, qui est un de ceux qui convoitent l'héritage illusoire, d'ailleurs, de Harry Bohr, qui est le personnage principal de ce film inspiré de l'Elisabethin Ben Jonson et adapté à l'écran par Jules Romain.
1: Olivier Barrault, on pourrait vous écouter longtemps. Merci beaucoup de nous avoir fait bénéficier de votre érudition cinématographique et de nous avoir permis de parler de cet acteur, de son immense carrière en France, alors qu'il était d'origine belge, une Belgique qu'il a d'ailleurs un peu trop oubliée. Mais aujourd'hui, grâce à vous, dans l'écho des archives, on a pu le ramener à nos mémoires. Merci encore Olivier Barrault et je rappelle pour nos auditeurs que vous êtes un spécialiste du cinéma mais également de la littérature et vous avez publié très récemment un ouvrage aux éditions du Lérot, un ouvrage où vous allez rechercher des écrivains perdus et retrouvés. C'est peut-être un peu ce qu'on a fait aujourd'hui avec Fernand Ledoux.
0: Très bien, merci de votre accueil.
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1: Et avant de retrouver la suite des programmes sur la radio chrétienne francophone, écoutons la chanson qui s'impose aujourd'hui, Charles Aznavour en 1962 avec Les Comédiens.

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1: L'écho des archives à l'instant avec Laurent Verporten sur RCF Liège. Marionnet est parti à la rencontre de Joël Duchesne.
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3: L'ère moderne, c'est 30 minutes pour décrypter une tendance par le biais d'un dialogue compressant passionnant avec ceux et celles qui l'incarnent à la perfection. Alors, vous ne l'avez peut-être pas remarqué, mais les perruques et les postiches ne sont plus des artifices discrets. Ils sont devenus des outils d'expression au cœur d'une époque où l'identité se compose, se module et se réinvente. Sur les podiums de Maison Margiela avec John Galliano ou dans les silhouettes radicales de Balenciaga, le cheveu se pense désormais comme un accessoire de style à part entière, entre illusion maîtrisée et sophistication assumée. Mais cette évolution, évidemment, va de pair avec une réalité plus intime, celle des personnes confrontées à la perte de cheveux, notamment liées au cancer, pour qui ces nouvelles propositions offrent des alternatives à la fois esthétiques, contemporaines et profondément rassurantes. Dans ce nouvel épisode de l'ère moderne, je reçois Joël Duchesne, fondateur des salons de coiffure Victor, et aujourd'hui à la tête de Complément, une adresse liégeoise qui incarne cette nouvelle approche du cheveu, libre, modulable et résolument ancrée dans son époque. Bonjour Joël.
4: Bonjour Marie.
3: Et merci de nous recevoir donc dans ce tout nouveau lieu qui n'est pas encore inauguré. On a la chance de le découvrir en primeur, en tout cas de découvrir quelques bribes. Alors, on va entrer évidemment dans le vif du sujet puisqu'on n'a qu'une demi-heure pour parler de tout ça. Alors, quand on évoque les perruques et les postiches aujourd'hui, de quoi est-ce qu'on parle exactement? Et déjà, pour que les gens comprennent, quelle est finalement la différence entre les deux?
4: Alors, la différence entre les deux, donc maintenant on parle beaucoup des perruques et des compléments capillaires. Mm-hmm. Donc les compléments capillaires, c'est une fine membrane qui reproduit en fait la peau sur laquelle on va appliquer une colle médicale. Donc c'est, ça convient à toutes les peaux, il n'y a pas d'allergie. Mm-hmm. Et on va coller donc ce complément capillaire, comme on l'appelle, sur la peau du client. Il va pouvoir garder donc ce complément durant un bon mois. Certains le gardent 6 semaines, certains même 2 mois s'ils ont de la chance. Mm-hmm. Et après cette période, donc, on va enlever le complément, renettoyer le complément, renettoyer la peau du client. Et on va le replacer à nouveau pour une période de 1 mois à 2 mois. Donc l'avantage des compléments capillaires, c'est que le client va pouvoir vivre tout à fait normalement avec ce complément capillaire. Il va pouvoir faire du sport, aller à la piscine, prendre sa douche, faire du sauna. Donc vraiment, à part quelques règles d'entretien, c'est tout à fait...
3: Donc ça, c'est pour finalement les personnes, qu'elles soient hommes ou femmes, qui ont vraiment à un moment besoin dans leur vie voilà, de cette aide capillaire pour, oui. Voilà, pour suite à une maladie ou suite à un souci, une perte de cheveux, etc.
4: Tout à fait, oui, c'est vraiment, on l'utilise aussi bien chez, on connaît plus pour les hommes, mais on l'utilise aussi pour les dames, pour des alopécies qui sont localisées, pour des brûlures qu'on aurait pu avoir sur le cuir chevelu et mm-hmm. qui empêchent le cheveu de repousser. Donc il y a vraiment plein d'applications qui font que on va pouvoir faire des compléments partiels ou totaux. De cheveux.
3: Mmh. Alors on va y revenir parce qu'évidemment ici chez Complément il y a les deux aspects. Il y a l'aspect on va dire à un moment d'aide ou en tout cas justement quand on traverse un moment peut-être moins facile de sa vie. Et puis il y a aussi l'aspect plus fun, celui dont j'ai parlé dans l'introduction, qui est celle évidemment un moment de se faire plaisir avec quelque chose qui sort de l'ordinaire pour une fête ou tout simplement les gens qui ont envie on va dire de mettre un peu plus de fantaisie capillaire dans leur vie. Mais d'abord avant de parler de tout ça et avant de parler de tes inspirations, je voulais un petit peu savoir, puisque voilà, certains Liégeois te connaissent, tu es coiffeur depuis de longues années, qu'est-ce qui, à un moment, t'a donné envie de te lancer dans cette nouvelle univers qui est, comme je l'ai dit, puisqu'ici c'est un podcast sur les tendances, qui est dans l'air du temps, mais qui est quand même très spécifique, qui demande à la fois, on va dire, d'avoir une conscience mode et puis ce caractère plus intimiste pour des gens qui traversent un moment plus difficile de leur vie et qui, eux, sont plutôt dans quelque chose de plus introspectif, finalement.
4: Oui, ben, c'est avec les années évidemment d'expérience aussi. Et ben, moi, je suis quelqu'un qui a sans cesse besoin de nouveaux challenges, de nouveaux défis. Et au fil de ma carrière, je me suis rendu compte que souvent, ben, la première personne à qui on parle justement de ce problème de perte de cheveux, c'est à son coiffeur. Nous, on redirigeait les clientes vers certains centres qui pratiquent donc la pose de compléments ou de prothèses capillaires. Mais on revenait chaque fois avec une cliente qui était un peu frustrée parce que pour elle, c'était quand même, surtout quand c'est suite à une maladie, c'est quand même une épreuve que de franchir un commerce pour ce genre de service. Et ben, le coiffeur, c'est le premier confident, c'est le premier à qui on a confiance. Donc je me suis dit, tiens, il y a peut-être quelque chose que j'ai envie de découvrir. Et voilà maintenant un peu plus de 2 ans, c'était avant qu'on quitte les locaux dans lesquels on va revenir. On a entamé donc des formations dans le domaine et puis ça a été malheureusement avorté suite à l'incendie de la tour Kennedy. Et là, ben, 2 ans après, on s'y est remis. On a recommencé les formations fin d'année 2025. Donc depuis novembre, on est en formation à Paris et ici en Belgique. Et c'est surtout, moi en tout cas, la vision que j'ai du domaine, c'est plus de ramener ça vraiment à l'esthétique pure, à un moment agréable qu'on va passer avec son coiffeur, et plus systématiquement ce moment médicalisé où on va tout de suite parler de traitement. Et on veut pas de ça, nous. On veut vraiment que la cliente rentre chez nous parce qu'elle a envie de se faire plaisir, parce que et laisser la maladie un petit peu là où elle est à l'hôpital.
5: Et donc justement, bah tu me tends une perche puisque il y a donc ces deux aspects qui vont coïncider. Et il y aura aussi des femmes pour qui là, qui viennent vraiment vivre un moment de fun pur, juste parce qu'en fait elles ont envie de changer de tête, j'ai envie de dire. Alors ça, c'est une tendance qu'on a vue sur les défilés. Alors peut-être que les gens se disent, oui, mais les défilés, c'est quand même loin de moi. Mais on sait, et c'est aussi pour ça que je fais un podcast sur ce sujet aujourd'hui, on sait que c'est quelque chose quand même qu'on voit dans la vraie vie. Alors ça, qu'est-ce qui toi t'a donné envie, parce qu'on aurait pu se dire, ben voilà, que tu allais juste limiter aux personnes qui en avaient besoin pour des raisons, comme tu l'as dit, médicales, etc. Qu'est-ce qui, à un moment, t'a fait te dire, mais oui, mais en fait, on peut étendre ça, et cette notion de fun dont tu as parlé, elle va devenir vraiment 360 degrés avec des gens qui vont juste venir, tu me l'avais confié avant l'enregistrement, tout simplement pour s'ajouter une frange sur, voilà, sur un look qui est déjà sympa à la base, peut-être certaines aussi de tes clientes dont tu, voilà, que tu coiffes, etc., qui se diraient, bah oui, mais moi je voilà, j'aime ma couleur, j'aime mon style, mais je vais ajouter quelque chose à ce que j'ai déjà finalement.
4: C'est ça. En fait, l'avantage des prothèses capillaires, c'est qu'on a très peu de limites finalement. On peut tout se permettre. Qu'en coiffure, par contre, on a des limites. Et j'ai rencontré des personnes qui portaient effectivement des perruques, très discrètes, parce que je ne m'en rendais pas compte avant de les toucher. Et en discutant avec elles, je dis, mais je ne comprends pas très bien pourquoi mets-tu une perruque, puisque tu as des beaux cheveux, tu as des longs cheveux, tu as de la masse, donc tu as tout, mais tu mets quand même une perruque. Et simplement, cette dame-là me disait, bah, écoute, je vais être très clair, moi, je n'ai pas toujours le temps de passer 1 heure chez le coiffeur, et j'ai deux, trois perruques chez moi, et c'est vrai qu'en fonction de mes humeurs, je vais mettre une ou l'autre, mais ça m'évite peut-être une fois d'aller chez le coiffeur pour faire ma couleur ou quoi, eh bien, je vais mettre une perruque, et mon entourage ne se rend compte de rien du tout. Et effectivement, puisque moi, j'étais le premier à ne pas l'avoir remarqué quand elle est rentrée dans mon salon. Donc, il y a ce côté effectivement fun que l'on commence à voir beaucoup sur les réseaux sociaux, au travers aussi des chanteuses qui sont sur scène et tout. Les trois quarts, elles sont avec des perruques aussi. Et donc, effectivement, on peut maintenant apporter ça en plus aux clients, tout en restant dans quelque chose de très qualitatif, parce qu'il ne s'agit pas de commander non plus une prothèse capillaire sur Internet qu'on n'a pas pu essayer, dont on ne connaît pas la qualité. Ici, on veut vraiment travailler avec ce qu'il y a de mieux en termes de prothèse capillaire, avec des cheveux 100% naturels. Et donc, c'est aussi ça, la perruque, parce que souvent, quand on dit perruque, on imagine l'accessoire de carnaval.
5: Exactement, exactement. Et d'ailleurs, peut-être que c'est intéressant aussi, puisque tu as expliqué très précisément comment se passait, on va dire, le complément qu'on fait fixes, etc., avec lesquelles, ici, on est dans quelque chose d'un peu différent, mais qui est qualitatif tout de même, c'est-à-dire, alors comment ça se passe concrètement? Une femme dit, moi, je veux, par exemple, avoir une frange alors que j'en ai pas, ou je veux des cheveux un peu plus longs, ou je veux plus de volume, etc. Comment, qu'est-ce qu'on peut obtenir, bon, sans évidemment tout expliquer, mais qu'est-ce qu'on peut obtenir avec ces perruques, finalement? Ces perruques, j'ai envie de dire, nouvelle génération.
4: Eh bien, tout ça va ressortir du diagnostic qu'on va établir avec la cliente. Tout d'abord, on va écouter un petit peu ses attentes. Hein. Effectivement, si c'est pour une frange, il existe des compléments, des prothèses uniquement de frange. Si c'est uniquement pour de la longueur, on a aussi ce qu'on appelle des halos comme ça, où on va pouvoir allonger une longueur provisoirement. Mm-hmm. On n'est pas dans le domaine des extensions, là, on est vraiment dans quelque chose de très provisoire. Donc tout ça va se déterminer pendant le diagnostic et on va pouvoir répondre vraiment à toute une série de demandes des clientes, comme les volumateurs qui se posent, donc c'est partiel, ça se clipse. On a des volumateurs qu'on va pouvoir fixer pour un mois aussi, les franges qu'on peut mettre pour une soirée.
5: Donc tout c'est ça possible. Franges, volume, longueur. Oui. J'imagine que c'est aussi parfois peut-être changer une couleur pour certaines, oui. Essayer quelque chose d'autre, de différent, etc.
4: Absolument, mm-hmm. Oui.
5: Et quand tu as justement, parce qu'on sait que tu as toujours accordé beaucoup d'importance au look de tes salons, hein, tu es aussi connue pour ça. Ici, finalement, si tu devais un petit peu me décrire ce que tu as voulu donner comme ambiance, parce que je pense que peut-être le décrire permet aussi de comprendre ta vision de la tendance, parce que finalement, c'est une tendance forte qu'on a déjà peut-être vue, que certaines personnes ont déjà peut-être vue à l'étranger. En tout cas, ça arrive ici avec un concept comme le tien. Qu'est-ce que tu as voulu donner finalement comme look and feel, parce qu'on sent que justement, en effet, on n'est pas dans quelque chose de médicalisé, on est plutôt dans quelque chose de fun, mais en même temps avec beaucoup de blancheur, etc. Alors explique-nous un petit peu ce que tu as voulu donner comme ambiance.
4: Alors, le salon déjà comporte plusieurs niveaux, avec plusieurs ambiances. Mm-hmm. Donc, on a voulu garder dans l'espace qui est en premier, donc découvert par le client, l'image des salons Victor. Donc, ça veut dire quelque chose d'assez fun,
5: coloré.
4: Voilà. Et puis, donc, la cabine que l'on réserve à tout ce qui est complément capillaire.
5: Où on se trouve en ce moment et qu'on va voir sur la vidéo.
4: Qui est donc dans le sous-sol du salon. On a voulu quelque chose de beaucoup plus zen, beaucoup plus neutre, mais avec un côté quand même un petit peu arty. Donc, on va y mettre des œuvres d'art, on va mettre un petit peu notre patte finalement dedans, mais on voulait casser quand même l'image de ce qu'on a souvent présenté dans les salons de coiffure Victor. On l'a fait blanc, pourquoi ? Pas du tout pour rappeler le milieu médical, loin de là.
5: C'est une certaine pureté aussi.
4: Voilà, c'est quelque chose de plus pur et quelque chose aussi, on a une toile blanche pour présenter finalement des coiffures qui sont déjà finies.
5: Mm-hmm. Et qui vont permettre aux gens de se réinventer. C'est un peu, on est sur une carte blanche, sur une page blanche et où on peut se réinventer, que ce soit entre guillemets une obligation ou juste un moment de plaisir, on va se réinventer.
4: Oui. Et on peut se concentrer uniquement sur la coiffure. Quand on est dans un salon de coiffure, il y a un temps de pause, il y a tout un processus qui se fait et on ne découvre que sa coiffure 2 heures après. Dans un studio de prothèses capillaires, bien on a le résultat tout de suite. On met la prothèse, on a le résultat tout de suite. Donc je crois qu'il fallait vraiment un fond blanc derrière pour pouvoir mettre en valeur tout de suite cette coiffure et ne pas s'attarder sur des détails déco qui pourraient être tout autour.
5: Mmh. Alors justement, puisqu'on était en train de parler de look and feel et d'ambiance, on va évidemment, et ça tu me tends la perche, faire une première pause. Alors évidemment, dans ce salon, comme dans tous tes salons, il y aura de la musique. Alors ici, tu as choisi une chanson d'Agnès Obel, Riverside. Est-ce que c'est emblématique de ce qu'on va écouter justement chez Complément ou est-ce que tu l'as choisi pour une autre raison finalement ?
4: Non, c'est ce qu'on va écouter chez Complément. Pourquoi ? Encore une fois, pour trancher avec les autres salons Victor et parce que j'ai vraiment envie que les clientes se sentent dans un endroit rassurant avec des musiques plus zen, moins commerciales qu'on peut trouver et vraiment quelque chose de plus pointu au niveau musique. Oui.
5: Alors, on va écouter ce Riverside très apaisant et on se retrouve tout de suite après pour la seconde partie de l'ère moderne. À tout de suite.
4: À tout de suite.

0: Pour ceux qui nous rejoignent, nous sommes donc toujours chez Complément pour la seconde partie de cet épisode de l'ère moderne. On parle aujourd'hui perruque et postiche et Complément justement, une tendance qui a le mérite de secouer nos coiffures et la manière dont on envisage justement notre habillage capillaire. Alors Joël qui nous reçoit aujourd'hui et qui est donc le fondateur et le propriétaire de cette nouvelle enseigne, on est là justement pour parler tendance. Alors j'ai envie de dire... Pourquoi, à ton avis, cette tendance émerge aujourd'hui? Alors, tu l'as dit, hein, il y a les réseaux sociaux, évidemment, et les stars qui portent pas mal, justement, de postiches et qui changent leur apparence en un claquement de doigts, finalement, par ce biais-là. Est-ce que c'est ça qui... ou est-ce que c'est aussi une libération des looks de plus en plus? Les gens veulent être maîtres de leur look, maîtres de leur apparence. Qu'est-ce qui, toi, à ton avis, te dit que c'est maintenant que cette tendance émerge et pourquoi finalement?
1: Mais c'est un ensemble de choses qui effectivement, le fait qu'on en parle plus sur les réseaux sociaux, que les stars l'utilisent, et on a finalement enlevé le tabou. Avant, quelqu'un qui mettait une perruque, c'était assez tabou. Mm-hmm. Enfin, quand je dis avant, pas dans les années 70, hein, c'était mm-hmm. même très à la mode. Mais il y a eu ce tabou qui est arrivé parce que perruque voulait dire maladie, traitement.
0: Mm-hmm. Ou extravagance, une extravagance qui n'était plus acceptée.
1: Oui.
0: Et maintenant, je pense que cette extravagance, probablement, elle est à nouveau célébrée, j'ai presque envie de dire. On sait qu'on traverse des moments très difficiles et peut-être que les gens, c'est mon avis, tu me diras si tu le partages, les gens ont envie de se dire, en fait, la vie est courte et moi, j'ai envie, en fait, justement, de m'exprimer au travers de mon look et peut-être de mes cheveux.
1: On en parle, quoi. Les clients n'ont plus peur d'en parler. Enfin, nous, on le rencontre dans les salons quand on est en confidence avec les clientes. Ben, on est un des premiers à qui elles vont annoncer que justement elles vont peut-être avoir besoin d'un complément ou d'une prothèse. Et avant ça, elles n'en parlaient pas à leur coiffeur, elles en parlaient à leur médecin qui les envoyait dans des centres spécialisés. Mm-hmm. Des centres spécialisés où certaines de mes clientes ont été et trouvaient ça un petit peu... un petit peu glauque, quoi. Elles ressortaient de là, elles n'étaient pas vraiment... Ici, on va pas aborder la maladie. Mm-hmm. On va vraiment aborder le look. Et c'est avant tout le look, l'estime de soi, qu'on va traiter ici. On va pas parler de maladie, on n'est pas là pour ça. Mm-hmm. Et voilà.
0: Tout à fait. Alors... Finalement, on peut se demander qu'est-ce que les clientes, parce qu'on sait que, comme tu l'as dit, un coiffeur, c'est un confident, et on le sait que, c'est pour ça que votre métier me fascine, tu sais qu'en tant que journaliste, je me suis toujours beaucoup intéressée à votre métier, parce qu'on sait qu'en fait, une femme, certainement aussi un homme, mais en tout cas, je vais dire, les femmes qui entrent dans un salon, on sait qu'elles viennent chercher bien plus qu'une coupe de cheveux. Elles viennent chercher un supplément de confidence, un supplément de sex appeal ou tout simplement de chic ou peu importe, etc. Alors ici, évidemment, c'est un peu différent. On se doute bien effectivement que dans le cas des personnes qui sont malades, évidemment, là, on se doute bien que c'est se redonner confiance, etc. Mais de manière plus générale, qu'est-ce que tu penses que les gens, les hommes, les femmes, vont venir chercher au-delà du cheveu chez Complément?
1: Mais une expérience déjà.
0: Mmh. Ah ça c'est très intéressant justement. Une expérience, ça veut dire en fait qu'aujourd'hui on parle beaucoup d'expérience, tant dans le luxe que dans l'hôtellerie, on le sait. Je sais que tu as aussi, comme moi, on a ce point commun, on en parle souvent, tu es féru de tendance. On parle en effet beaucoup d'expérience. Aujourd'hui c'est ça aussi, au-delà du résultat, il y a le moment.
1: Bien sûr, bien sûr. Et la façon dont on va aborder justement ce moment, c'est faire vivre une expérience au client, mais que ce soit dans la cabine des compléments, comme dans le salon, ça fait des années qu'on l'a compris. Et c'est ce qu'on essaye de faire chaque jour dans nos salons, c'est vraiment proposer une expérience aux clients. Comme dans beaucoup de commerces, c'est ce qu'on va chercher finalement. Mm-hmm. Et c'est ce qui fait que le client va peut-être revenir ou ne pas revenir. Mm-hmm. C'est l'expérience qu'il aura vécue.
0: Et puisqu'on parle donc de tendances et d'idées fortes, est-ce que tu as déjà par exemple une petite idée? Parce que bon, ça m'amuse beaucoup parce qu'ici devant moi, tu sais que je suis quelqu'un qui suis toujours très curieuse. talentueuse et très enthousiaste. Je vois voilà, différentes perruques, etc. Est-ce que tu as déjà une idée de ce qui va, puisqu'évidemment, tu t'es formée, donc tu as aussi discuté avec des formateurs et aussi à l'étranger, donc tu as aussi un petit peu senti d'où venait le vent, etc. Est-ce qu'il y a, par exemple, en termes purement esthétiques, dans le monde des compléments, des perruques, etc., est-ce qu'il y a des tendances, est-ce qu'il y a des choses qui sont plus dans l'air du temps, et si oui, quoi?
1: Bien sûr, en fait, les concepteurs des prothèses capillaires ont évidemment compris le truc et vont se référer aussi au phénomène de mode qu'on va retrouver dans la coiffure traditionnelle. Et là, ce qui vient de plus en plus, aussi bien pour les hommes que pour les femmes, ce sont les jeux de couleurs dans les prothèses capillaires qu'on ne voyait pas avant. Mm-hmm. Donc, par exemple, les effets repousse, donc les tie-and-dye, les ombrés, on en découvre énormément dans les compléments et les prothèses capillaires. Et je trouve ça génial parce que ça rend quelque chose vraiment, ça rend l'objet encore plus naturel puisque on est sur une tendance coiffure qu'on ne trouvait pas avant. Je trouve qu'avant les perruques se ressemblaient toutes et au final, quand on avait une perruque, c'était marqué sur le front. Mm-hmm. Maintenant, beaucoup moins parce qu'on a justement toute cette conception des perruques qui s'est un petit peu actualisée en fonction de la mode et des tendances coiffure actuelles.
0: Et est-ce qu'on pourrait dire, alors bon, évidemment, le spécialiste, c'est toi, mais est-ce qu'on pourrait dire justement qu'il y a par exemple des types de coloration, etc., qu'à un moment, on ne peut pas faire parce qu'on en a trop fait, parce que le cheveu est fragilisé, parce que, je ne sais pas, parce que voilà, justement, on a un cheveu plus sensible ou moins fort. Est-ce qu'on pourrait se dire, justement, je vais utiliser les perruques ou les compléments pour justement me permettre ça, alors qu'en fait, je ne pourrais pas parce que voilà, j'ai envie de quelque chose d'un peu impossible ou qui serait contraire à la santé de mes cheveux. Parce qu'on parle aussi beaucoup, et tu en es justement un des représentants. Tu as aussi toujours été cherché dans les marques que tu représentes en coiffure, le spa du cheveu, tu as été aussi un des premiers à le faire, etc. Donc la santé du cheveu, c'est quelque chose qui est au centre de ta réflexion. Et donc ici, ce serait aussi pouvoir dire, je ne vous le conseille pas parce que en fait, ça va complètement détruire votre fibre capillaire, mais vous pouvez éventuellement vous le faire pour le fun avec un complément.
1: Bien sûr, et d'ailleurs, on le rencontre déjà dans les salons, avant même qu'on ait créé complément finalement, puisque nous travaillons les extensions depuis une vingtaine d'années maintenant. Et quand on sent que la limite est atteinte dans le cheveu de la cliente ou que sa demande est irréalisable à travers la colorimétrie, eh bien, on les dirige vers les extensions qui vont faire partie aussi de compléments. Et c'est comique que tu me parles de ça parce que c'est arrivé il y a moins d'un mois où une cliente est venue, elle avait des repousses de cheveux blancs et elle me dit maintenant je veux des cheveux blancs dans la longueur. Alors c'est très beau les cheveux blancs dans la longueur, mais c'est très difficile à obtenir si on ne veut pas sensibiliser le cheveu. Donc je lui ai proposé effectivement, mais je dis écoutez, on va travailler en extension. Mm-hmm. Et elle était ravie parce que le résultat était sensationnel. Elle s'est retrouvée poivre et sel, mais grâce aux extensions, sans abîmer son cheveu, et tout ça en transition, en attendant que son cheveu naturel finalement pousse pour laisser place à un cheveu 100% naturel, poivre et sel. Mmh. Donc oui, on va pouvoir, grâce à ça maintenant, pouvoir dire à une cliente, écoute, non, en colorimétrie, ça ne va pas être possible, mais par contre, j'ai peut-être une solution qui va t'arranger.
0: Donc finalement aujourd'hui on est dans cette vision un peu 360 degrés de la coiffure. C'est aussi ça toi qui t'anime pour terminer peut-être sur une note plus personnelle, parce que c'est vrai que voilà, on se connaît depuis des années, tu as une longue carrière avec tu as ouvert différents salons avec des concepts différents, avec des tailles différentes. Tu as été d'ailleurs le premier à Liège, on s'en souvient peut-être, enfin certains s'en souviennent, moi en tout cas oui, avoir fait un salon où il y avait qu'un seul coiffeur avec ou la cliente en solo. Donc tu as toujours aimé comme ça justement jouer avec les tendances et avec les nouvelles approches, et aujourd'hui c'est vraiment ça ta vision, c'est ça qui te donne envie de vibrer, c'est d'avoir toujours des nouveaux projets et découvrir des nouvelles choses finalement.
1: Oui, des nouveaux projets, mais bon, des nouveaux projets aussi, c'est pas faire des projets juste pour suivre la tendance, mm-hmm. ça ne m'intéresse pas parce mm-hmm. que voilà, il faut vraiment que le sujet m'intéresse. Et ici, comme je l'ai dit tout à l'heure, c'est vraiment une réflexion de plusieurs années qui nous a amené à ça. On ne l'a pas fait avant parce que ce n'était pas le moment, mm-hmm. parce qu'on ne le sentait pas, parce que je crois que c'est un domaine qui est assez particulier et je pense qu'il faut
0: Beaucoup de sensibilité
1: de
0: aussi.
1: sensibilité, de l'expérience, je pense. Et c'est vraiment pour avoir croisé des clientes qui ont été confrontées au problème que j'ai eu cette réflexion de me dire, maintenant c'est le moment. Et on l'a fait. Parce que oui, j'ai besoin sans cesse de nouveaux challenges, mais je ne fais pas ça pour suivre la tendance. Je fais ça parce que c'est le moment de le faire dans ma vie, et puis voilà.
0: Eh bien, ce sera notre mot de la fin. On va terminer avec un deuxième extrait de ta playlist. Alors, c'est une chanson de Birdy, People Help the People, qui est évidemment un assez beau symbole dans ce cas-ci. Évidemment, si vous avez aimé cet épisode de l'ère moderne, merci de le partager. C'est comme ça qu'on va grandir. Merci beaucoup, Joël, pour cet accueil en avant-première. Et on se retrouve, nous, dans 15 jours pour un prochain épisode de l'ère moderne. À bientôt.
1: À bientôt.

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Le journal d'un fou, volet 3, c'est avec Lucie Lensen. Cet ouvrage est signé Nicolas Gogol.

La valse, c'était vous ? Bonjour, vous êtes sur RCF Liège pour un voyage au pays des mots avec Nicolas Gogol, le journal d'un fou volé 3. Donc nous suivons toujours Poprichtin qui veut absolument savoir ce qui se passe pour sa copine Sophie, qui est la fille de son excellence. Et alors, il a été chercher les lettres que les deux chiens s'envoient. Nous sommes le 3 décembre. Cela ne se peut. Mensonge. Le mariage n'aura pas lieu. Quelle importance cela a-t-il qu'il soit gentilhomme de la chambre ? Ce n'est qu'un certain grade. Ce n'est pas un objet visible qu'on puisse prendre en main. Le fait d'être gentilhomme de la chambre ne vous ajoute pas un troisième œil au milieu du front, n'est-ce pas ? Son nez n'est pas en or, n'est-il pas vrai ? Il est comme le mien, comme celui de tout le monde. Il flaire avec son nez et ne mange pas, il éternue et ne tousse pas. J'ai déjà maintes fois essayé de débrouiller d'où proviennent toutes ces différences. Pourquoi suis-je conseiller titulaire. Quel sens cela a-t-il ? Il se peut que je ne sois nullement conseiller titulaire. Je suis peut-être un comte quelconque ou bien un général. Et je n'ai que l'apparence d'un conseiller titulaire. Il se peut que je ne sache pas moi-même encore qui je suis. On connaît tant d'exemples historiques. Un homme ordinaire, pas même un noble, mais tout simplement un petit bourgeois ou un paysan. Et voilà que brusquement, on découvre que c'est un grand personnage, un baron, que sais-je encore. Si un paysan peut devenir tout cela, que ne peut alors devenir un noble ? Soudain, par exemple, j'entre chez notre directeur en uniforme de général. Mon épaule droite est garnie d'une épaulette, mon épaule gauche est garnie d'une épaulette et un ruban bleu par ma poitrine. Eh bien, que me chantera alors ma belle ? Que dira son papa lui-même, notre directeur ? C'est un grand ambitieux, c'est un maçon. C'est certainement un franc-maçon, bien qu'il feigne d'être ceci ou cela. Je remarquai immédiatement qu'il était franc-maçon. S'il tend la main à quelqu'un, ce n'est jamais que deux doigts. Mais ne puis-je pas être nommé à l'instant même gouverneur général ou bien intendant ou bien quelque chose d'autre encore ? Je voudrais savoir pourquoi je suis conseiller titulaire. Pourquoi précisément conseiller titulaire ? Le 5 décembre. Aujourd'hui, durant toute la matinée, j'ai lu les journaux. Il se passe des choses bien étranges en Espagne. Je n'ai même pu débrouiller complètement ce qui s'y tramait. On écrit que le trône est supprimé, que les hauts dignitaires se trouvent dans une situation difficile pour élire l'héritier, et que c'est là la cause des émeutes qui ont éclaté. Cela me paraît extrêmement étrange. Comment le trône peut-il être supprimé ? On dit qu'une certaine Doña doit monter sur le trône. Mais une Doña ne peut monter sur le trône ? Non.

0: Elle ne le peut pas, en aucune façon. Le trône doit être occupé par un roi. Mais dit-on, il n'y a pas de roi. Il est impossible qu'il n'y ait pas de roi. L'État ne peut exister sans roi. Le roi existe, mais il se tient sans doute caché quelque part. Il se peut même qu'il soit en Espagne. Mais certaines raisons de famille peut-être, ou bien la crainte des pays voisins, de la France par exemple, ou d'autres pays l'obligent à se cacher. Peut-être y a-t-il encore d'autres raisons. Le 8 décembre, j'étais déjà prêt à me rendre au ministère quand certaines considérations, certaines réflexions me retinrent. Les affaires d'Espagne ne me sortent pas de la tête. Comment se peut-il qu'une Donia devienne reine? On ne permettra pas cela. Et tout d'abord, l'Angleterre ne le permettra pas. Et puis, il y a encore les affaires politiques de toute l'Europe. L'empereur d'Autriche, notre empereur. J'avoue que tous ces événements m'ont à tel point anéanti et bouleversé que je n'ai vraiment pu m'occuper de rien durant toute la journée. Mavra me fait observer que j'étais extrêmement distrait à table. Et en effet, je crois que dans ma distraction, je jetais à terre deux assiettes qui se sont aussitôt brisées en morceaux. Après le dîner, je suis allée me promener à la foire. Mais je n'ai retiré rien d'instructif de cette promenade. Je restais la plupart du temps étendue sur mon lit à réfléchir aux affaires d'Espagne. L'an 2000, le 43 avril... C'est aujourd'hui le jour du plus grand des triomphes. L'Espagne a un roi. Il s'est retrouvé. Et ce roi, c'est moi. C'est aujourd'hui seulement que je l'ai appris. J'avoue que ce fut comme si j'avais été illuminée soudain par un éclair. Je ne comprends pas comment j'avais pu croire et m'imaginer que j'étais conseiller titulaire. Comment cette idée inepte, folle, a-t-elle pu entrer dans ma tête? Encore heureux que personne ne se soit avisé de m'enfermer dans une maison de fous. Maintenant, tout m'est clair. Maintenant, je vois tout comme sur ma main. Tandis qu'avant, je ne comprenais pas bien pourquoi, avant, tout m'apparaissait comme à travers un brouillard. Et tout cela provient, je suppose, de ce que les hommes s'imaginent que le cerveau se trouve dans la tête. Pas du tout. C'est le vent qui souffle de la mer Caspienne qui nous l'apporte. D'abord, j'annonçais à Mavra qui j'étais. Lorsqu'elle entendit que le roi d'Espagne se tenait devant elle, elle leva les bras et faillit mourir de terreur. La sotte n'avait jamais encore vu de roi d'Espagne. Cependant, j'essayais de la calmer et par des paroles gracieuses, je tâchais de l'assurer de mes bonnes dispositions, lui disant que je n'étais nullement fâchée de ce qu'elle m'eût parfois mal nettoyé mes bottes, car ce sont de petites gens et l'on ne peut leur parler des choses élevées. Elle eut peur, parce qu'elle est persuadée que tous les rois d'Espagne sont semblables à Philippe II. Mais je lui fis comprendre qu'il n'y a presque aucune ressemblance entre Philippe II et moi, et que je n'ai même pas un seul capucin. Je ne suis pas allée au ministère, que le diable l'emporte. Non, mes amis, maintenant que vous ne m'aurez plus, je ne copierai plus vos vilaines paperasses. Le 22 martrombre, entre le jour et la nuit. Aujourd'hui, j'ai reçu la visite de notre huissier qui est venu me dire de me rendre au ministère. Il y a déjà plus de 3 semaines que je n'y suis plus allée. Mais les gens sont injustes. Ils calculent le temps par semaine. Ce sont les Juifs qui ont introduit cela, car leur rabbin se lave pendant ce temps. Cependant, en manière de plaisanterie, je suis allée au ministère. Le chef de bureau s'imaginait que j'allais le saluer et m'excuser, mais je le regardais d'un air indifférent, sans trop de colère, mais aussi sans trop de bienveillance. Et je m'assis à ma place comme si je ne remarquais personne. Je parcourais du regard la canaille administrative et songeais. Si vous saviez qui se trouve parmi vous, Dieu du ciel, quel chambardement ce serait! Et d'ailleurs, le chef de bureau lui-même se mettrait à me saluer jusqu'à terre, comme il se courbe aujourd'hui devant le directeur. On me passa quelques papiers afin que j'en fisse un résumé. Mais je n'y touchais même pas. Quelques instants après, tout le monde s'affaira. On annonça le directeur. Nombre de fonctionnaires se précipitèrent à qui mieux mieux ou devant de lui pour se faire remarquer. Mais moi, je ne bougeais pas. Lorsqu'il traversa nos bureaux, tous boutonnèrent leur habit. Moi, je ne fis pas un geste. Un directeur, que je me mette moi à trembler devant lui, jamais. Lui, un directeur, un bouchon ordinaire, un simple bouchon, rien de plus. Comme ceux qui servent à boucher les bouteilles. Ce qui m'amusa le plus fut lorsqu'on me glissa un papier qu'il me fallait signer. Il s'imaginait que j'allais signer tout au bas de la feuille « Conseiller titulaire, un tel » pensez-vous, et à l'endroit le plus en vue de la page, où signe notre directeur, je traçais « Ferdinand VIII ». Il eut fallu voir quel silence respectueux s'établit aussitôt. Mais je me contentais de faire un geste de la main et dis « Point de marque de soumission, c'est inutile. » Et je sortis. De là, je me rendis tout droit dans l'appartement du directeur. Il n'était pas chez lui. Le domestique ne voulait pas me laisser entrer. Mais je lui dis de telles choses qu'il en eut les bras coupés. Je me dirigeais vers son cabinet de toilette. Elle était assise devant son miroir. Elle bondit et recula devant moi. Je ne lui dis pourtant pas que j'étais le roi d'Espagne. Je lui dis seulement qu'un bonheur l'attendait, qu'elle ne pouvait même pas se figurer et que, malgré toutes les intrigues de nos ennemis, nous serions réunis. Je ne voulais rien dire de plus et je sortis. Et nous allons faire une petite pause musicale. Bigelow et Oli sur la lune.
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2: Avec ce journal d'un fou, voilà qu'il se prend maintenant pour le roi d'Espagne, Ferdinand VIII. Il se présente chez le chef et il voit la petite Sophie. Oh la femme, quel être perfide! C'est maintenant seulement que j'ai compris ce qu'était la femme. Personne n'a jamais su jusqu'ici de qui elle était amoureuse. C'est moi le premier qui l'ai découvert. La femme est amoureuse du diable, je ne plaisante pas. Les physiciens n'écrivent que des bêtises lorsqu'ils disent qu'elle est ceci et cela. Elle n'aime que le diable. Voyez là qui, de l'une des premières loges, pointe ses jumelles. Vous croyez qu'elle regarde ce gros bonhomme couvert de décorations? Pas du tout. Elle regarde le diable qui se tient derrière son dos. Le voilà qui s'est caché dans les plis de son frac. Le voilà qui fait signe du doigt à la femme. Et elle l'épousera. Je vous assure qu'elle l'épousera. Et ceux-là, leur père titré, ceux-là qui font des courbettes, se faufilent à la cour et disent qu'ils sont des patriotes, qu'ils sont ceci et cela, ce sont des pensions. Des pensions que recherchent ces patriotes. Pour de l'argent, ils vendraient leur père, leur mère et Dieu lui-même, ces ambitieux, ces Judas. Ce n'est que l'ambition. Et cette ambition provient de ce que nous avons sous la langue, un globule, et dans ce globule, un petit ver, gros comme une tête d'épingle, fabriqué par un certain barbier qui demeure dans la rue Corroscovia. Je ne me rappelle plus comment on l'appelle, mais je sais de sources certaines qu'en compagnie d'une sage femme, il veut répandre partout le mahométisme. Voilà pourquoi en France, la grande majorité du peuple a déjà adopté, dit-on, la religion de Mahomet. Pas de date du tout, le jour était sans date. Je me suis promenée incognito dans la perspective Nevski. Passa l'empereur. Tout le monde se découvrit, moi aussi. Toutefois, je ne fis aucunement voir que j'étais le roi d'Espagne. J'ai trouvé qu'il n'était pas convenable de révéler ainsi devant tout le monde qui j'étais. Car il faut tout d'abord que je sois présentée à la cour. Ce qui m'arrêtait seulement jusqu'ici, c'était que je n'avais pas encore de costume national espagnol. Si je pouvais avoir au moins un manteau royal. J'avais d'abord songé à en commander un chez un tailleur, mais ce sont tous des ânes bâtés. De plus, ils négligent complètement leur travail et se lancent dans les affaires, et la plupart d'entre eux s'occupent de paver les rues. J'ai résolu de transformer en manteau royal mon nouvel uniforme que je n'ai mis encore que deux fois. Mais pour que ces canailles ne me le gâchent pas, j'ai décidé de le coudre moi-même en ayant soin de fermer les portes à clé afin que personne ne me voie. Je l'ai taillé entièrement à coups de ciseaux car la forme doit être toute différente. Je ne me souviens pas de la date, il n'y avait pas de moi non plus, le diable sait ce que c'était. Le manteau royal est complètement prêt et cousu. Mavra pousse un cri lorsque je le revêtis. Cependant, je ne me décide pas à me présenter à la cour. La députation espagnole n'est pas encore arrivée. En l'absence des députés, cela ne serait pas convenable. Ma dignité n'aurait aucun poids. Je les attends d'une heure à l'autre. Le premier. La lenteur des députés m'étonne beaucoup. Quelles sont donc les raisons qu'ils retiennent? Serait-ce la France? Oui, c'est le pays qui nous est le plus hostile. J'ai été m'informer à la poste pour savoir si les députés espagnols n'étaient pas arrivés. Mais le maître de la poste est tout à fait stupide. Il ne sait rien. Non, me dit-il. il n'y a pas de député espagnol ici. Mais si vous voulez écrire une lettre, nous l'accepterons conformément aux tarifs en vigueur. Que le diable l'emporte ! Qu'est-ce qu'une lettre ? Bêtise que tout cela ! Ce sont les pharmaciens qui écrivent des lettres, et encore après avoir au préalable mouillé leur langue avec du vinaigre, car autrement leur visage se couvrirait de dartre. Madrid, le 30 février. Ainsi donc, je suis en Espagne. Et cela s'est produit si rapidement que je puis à peine reprendre mes esprits. Ce matin, des députés espagnols se sont présentés devant moi. Et je suis partie avec eux en carrosse. L'extraordinaire rapidité du voyage me parut étrange. Nous avons voyagé si vite que nous avons atteint les frontières espagnoles en une demi-heure. D'ailleurs, maintenant, il y a partout en Europe des chemins de fer et des bateaux à vapeur qui vont extrêmement vite. Quel étrange pays que l'Espagne. Lorsque nous entrâmes dans la première chambre, je vis une multitude d'hommes au crâne rasé. Cependant, je devinais que ce devait être des grands ou des soldats, car ils se rasent la tête. La façon d'agir du chancelier d'État qui me menait par la main me parut très étrange. Il me poussa dans une petite chambre et me dit « Reste là, et si tu continues à te faire appeler Ferdinand VIII, je saurai bien te faire passer cette envie. » Mais, comprenant bien que c'était uniquement une épreuve, je répondis négativement. Et alors, le chancelier me donna deux coups de bâton sur le dos avec une telle force que je faillis crier, mais je me retins, me rappelant que c'est la coutume des chevaliers lorsqu'on accède à une haute dignité, car les coutumes de la chevalerie subsistent encore jusqu'à présent en Espagne. Resté seul, je résolus de m'occuper des affaires de l'État. Je découvris que la Chine et l'Espagne étaient un seul et même pays, et que c'est par pure ignorance qu'on les considère comme des États séparés. Je conseille à tout le monde d'écrire exprès sur un papier « Espagne », ça se lira « Chine ». Mais je suis extrêmement peinée de l'événement qui doit avoir lieu demain. Demain à 7h, il se produira un événement étrange. La Terre se posera sur la Lune. Le célèbre chimiste anglais Wellington parle, lui aussi, de cela. J'avoue que je ressentis une inquiétude cruelle lorsque je me représentais l'extrême délicatesse et la fragilité de la Lune. La Lune d'ordinaire se fabrique à Hambourg, et fort mal. Je m'étonne que l'Angleterre ne fasse pas attention à cela. C'est un tonnelier bancal qui l'a fait. Et l'on voit bien que cet imbécile n'a aucune idée de la Lune. Il y a mis un cordage goudronné et de l'huile de bois. C'est de là que provient sur toute la Terre cette puanteur terrible qui nous oblige à nous boucher le nez. C'est pour cela aussi que la Lune est une sphère si délicate que les hommes n'y peuvent vivre et que maintenant elle est habitée uniquement par des nez. Voilà pourquoi nous ne pouvons apercevoir notre propre nez, car tous les nez sont dans la Lune. Et lorsque j'imaginais que la Terre est une substance lourde et qu'en s'asseyant sur la Lune, elle risquait d'écraser nos nez en poussière, une inquiétude telle me saisit qu'ayant mis mes bas et mes souliers, je me précipitais dans la salle du Conseil d'État pour donner l'ordre à la police d'empêcher la Terre de s'asseoir sur la Lune. Les grands d'Espagne au crâne rasé, que je trouvais en nombre dans la salle du conseil, étaient des gens très intelligents. Et quand je leur dis « Messieurs, sauvons la Lune, car la Terre veut s'asseoir dessus », ils se précipitèrent tous à la minute afin d'exécuter ma volonté royale. Et plusieurs d'entre eux se mirent à sauter le long des murs pour arriver jusqu'à la Lune. Mais en cet instant, entra le grand chancelier. Et à sa vue, tous se dispersèrent. Je restais seul en ma qualité de roi. Mais, à mon grand étonnement, le chancelier me frappa de son bâton et me fit rentrer dans ma chambre. Telle est la puissance des coutumes populaires en Espagne. Et voilà, nous sommes en pleine folie, comme vous avez pu le remarquer, si bien que je demande à Léo Ferré la folie.

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2: Et c'est Campbell Lawson qui nous rejoint à présent pour revisiter toute l'actualité de la semaine écoulée, l'actualité africaine évidemment.
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6: Et oui, et c'est l'heure de nous retrouver, mesdames, mesdemoiselles, messieurs, sur RCF, la radio chrétienne francophone. Ceci, bien sûr, dans votre émission Popourri africain, votre autre rendez-vous avec l'Afrique. Au sommaire de cette émission, bien sûr, quelques informations en provenance du continent africain. Suivra notre éphéméride RCF Mémo Afrique, le passage en revue de quelques grandes dates africaines, semaine du 1er au 7 juin. Et finir d'ici une trentaine de minutes avec la sagesse africaine de la semaine, un proverbe, un adage africain à méditer tout au long de ce week-end, le tout bien agrémenté, le tout bien parfumé de la chaleureuse et bien dansante musique africaine. 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Musique pour démarrer, et c'est depuis la Côte d'Ivoire, Ismaël Isaac Korodjo.

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1: Information en provenance du continent Info RFI Radio France Internationale. Mali, l'interdiction des motos hors des grandes villes, une mesure sécuritaire qui va bouleverser le quotidien. Au Mali, les autorités de transition ont interdit le 3 juin 2026 par arrêté interministériel la circulation des motos en dehors des grandes agglomérations sur tout le territoire. Une mesure drastique avec effet immédiat prise pour lutter contre les groupes armés et qui va bouleverser le quotidien de nombreux Maliens. La moto est devenue incontournable, notamment dans les zones rurales. Et cette décision suscite énormément de réactions, rarement enthousiastes. Les autorités ont également interdit l'accès à 39 sites, principalement des forêts considérées comme des refuges des groupes terroristes. Et ce matin, sortant de la mosquée, les gens ne parlaient que de ça, témoigne un habitant de Tombouctou. Désormais, les motos de 125 centilitres cubes et plus ne sont plus autorisées que dans le district de Bamako et dans les chefs-lieux des régions, dans les cercles équivalents d'un département et dans les arrondissements du pays. Les gouverneurs de régions sont même autorisés à prendre des mesures encore plus restrictives au besoin. L'importation et la vente des motos et de leurs accessoires sont également suspendues pour une année renouvelable. Les commerçants ont 90 jours pour déclarer l'état de leur stock. Les motos non déclarées seront saisies. Les Jarkata, les deux roues très répandues aux moteurs moins puissants, ne sont pas concernées par ces interdictions, mais leur utilisation est surtout intra-urbaine. L'objectif est de lutter contre les groupes armés terroristes, djihadistes ou rebelles, dont la moto est un moyen de déplacement privilégié. Lors des plus grosses attaques, en particulier celle de Jenin, groupe de soutien à l'islam et aux musulmans, ce sont d'impressionnantes colonnes de motos qui traversent les villages. Au quotidien, les groupes armés les utilisent notamment pour se ravitailler. Je soutiens cette décision à 1000%, réagit un inconditionnel des militaires au pouvoir. L'armée va vite réduire les capacités des terroristes à se déplacer et à commettre des dégâts. C'est une bonne décision qui peut contribuer à la sécurité à bord d'un soutien plus modéré des autorités de transition, mais elle va handicaper beaucoup de monde. Car les groupes armés ne sont pas les seuls à se déplacer à moto. Pratique et moins chère, elle est entrée dans nos habitudes. Comment les villages vont-ils survivre? S'inquiète un notable de Tombouctou. Maintenant, tout se fait à moto, souligne-t-il. Rapidement, l'appréhension laisse place à la colère. Les gens sont très choqués, témoigne un habitant de Koutila. Est-ce que nos autorités connaissent le Mali profond? C'est à moto que les villageois vont en ville, transportent les malades ou les femmes enceintes. C'est une mesure très impopulaire. Les enseignants, les agents de santé, les ONG, ça va bloquer beaucoup de monde, affirme encore un Bamakois originaire de la région de Ségou. 70% des Maliens vivent en milieu rural, 68% précisément selon la Banque mondiale, rappelle un économiste malien. Comment vont-ils faire dans les zones sans transport public ou privé? Et de souligner les difficultés à prévoir pour les agriculteurs. Ce sont de petites exploitations familiales. On utilise la moto pour aller au champ ou transporter les intrants. Les gens ne comprendront jamais cette mesure brusque, estime un notable de Moti. Il y a trop de restrictions. On nous empêche de vivre. Une allusion aux multiples couvre-feux imposés par les autorités sur le territoire ou encore à l'imposition de taxes sur les services téléphoniques toujours mal digérés par la plupart des Maliens qui subissent par ailleurs le blocus imposé par les djihadistes du Jenin sur le carburant et les coupures d'électricité massives. Nos dirigeants deviennent fous, s'emporte un Bamakois. Ça va augmenter la tension sociale. C'est un handicap pour les populations et ça va le devenir pour les autorités, prédit un autre. Autre mesure adoptée le 3 juin, la création de 39 zones d'intérêt militaire d'accès interdit à la population civile, principalement des forêts considérées comme des refuges pour les groupes terroristes. La forêt de Ouagadou à la frontière mauritanienne, celle de Kényi, Baoulé et Bossofala près de Bamako ou encore la forêt de Falémé à la frontière sénégalaise. Désormais, en dehors des militaires, des douaniers et des agents des eaux et forêts, toute personne circulant dans ces zones sans autorisation sera considérée comme une cible par les forces armées. Aération musicale en provenance du Congo et c'est avec Awilo Longomba. C'est pas compliqué.
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1: Information toujours en provenance du continent Nigeria. Colère des enseignants après de nouveaux enlèvements d'élèves et de personnel. Des mobilisations ont été organisées mardi à travers le Nigeria, notamment à Lagos, Ibadan et dans le nord-est à Maiduguri, afin de dénoncer une série d'enlèvements d'écoliers et de personnel éducatif. Les manifestants réclament un renforcement urgent de la sécurité dans les établissements scolaires dans un contexte marqué par la persistance d'attaques armées. À Maiduguri, capitale de l'État de Borno, le secrétaire du syndicat nigérien des enseignants, Youssouf Tom, a remis une lettre aux autorités locales appelant à des mesures de protection renforcées. Il a insisté sur la nécessité de garantir un environnement sûr pour permettre la continuité de l'enseignement. Dans le même temps, Moussa Oumar Chiroma, représentant du Congrès du travail nigérien, a dénoncé la multiplication des enlèvements dans la région d'Askira Moussa, où environ 28 élèves et enseignants auraient récemment été enlevés. Il a critiqué l'inaction des autorités face à ce qu'il qualifie d'atteinte grave au droit fondamental à l'éducation. À Ibadan, des manifestants ont brandi des pancartes affirmant que l'enlèvement n'a pas sa place dans l'éducation, tandis qu'à Lagos, des cortèges ont rejoint le siège de l'Assemblée locale pour exiger la libération des élèves encore détenus. Selon Hassan Taïwo du Education Right Campaign, l'éducation est assiégée dans le pays en raison d'une recrudescence des attaques visant écoles, élèves et enseignants. Les violences surviennent dans un contexte sécuritaire déjà dégradé. Le 15 mai, au moins 46 élèves et membres du personnel ont été enlevés dans l'état d'Oyo, dans le sud-ouest, tandis qu'environ 42 personnes ont été kidnappées le même jour dans le nord-est, notamment dans le Borno. Ces attaques sont souvent attribuées à des groupes armés opérant dans la région, dont Boko Haram. Le syndicat des enseignants de l'état d'Oyo a lancé une grève illimitée depuis lundi, sans qu'un mouvement national ne soit toutefois envisagé à ce stade. Les enlèvements d'écoliers restent l'un des défis sécuritaires majeurs des autorités nigériennes dans un pays confronté depuis plus de 15 ans à des violences persistantes dans le nord. Et pause musicale avec Ismaël Lo, Nat.

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1: Et de retrouver à présent, mesdames, mesdemoiselles, messieurs, notre éphéméride RCF Mémo Afrique, le passage en revue de quelques grandes dates africaines, semaine du 1er au 7 juin et quelques dates de retrouver pour vous. On commence donc par celle-ci, 7 juin 1977, Seychelles. Le président James Marshall est déposé par un coup d'État. Le premier ministre France Albert René prend le pouvoir et institue un État socialiste à parti unique. Deuxième date, 4 juin 1979, Afrique du Sud, M. John Foster, à l'époque président de l'Afrique du Sud, démissionne à la suite du scandale de l'information dans lequel il fut impliqué alors qu'il était Premier ministre. Et troisième date, 4 juin 1979, Ghana. Un coup d'État militaire porte au pouvoir le capitaine d'aviation Jerry John Rawlings. Ce dernier se retirera après les élections du 18 juin qui verront la victoire du Parti national du peuple dirigé par Ila Liman. Autre date, 7 juin 1982, Tchad. Les forces armées du Nord, FAN, 10 avril, s'emparaient de N'Djamena, la capitale tchadienne. Et enfin, cette date, 2 juin 1983, premier noir à l'Académie française, Léopold Sédar Senghor, homme de lettres, ancien président du Sénégal, est élu à l'Académie française. Voilà là tout pour notre éphéméride de cette semaine et de retrouver à présent notre rétro musical, une vieillerie musicale africaine ou afro-africaine à retrouver, retaper, dépoussiérer pour vous. Histoire de vous rappeler quelques souvenirs, mais aussi, pourquoi pas, histoire de vous faire danser, histoire de vous faire bouger. Mais d'abord et toujours, la roue musicale à faire tourner de manière aléatoire. C'est parti, ça tourne, et ça s'arrête du côté du Gabon sur l'orchestre Les Diablotins. Le titre, Associé. Souvenir, souvenir, on y va.

Orchestre Les Diablotins, le titre inoubliable, immortel, le titre associé 1981. À vos souvenirs, mesdames, mesdemoiselles, messieurs, vos soirées d'alors, bar dancing, mariage, anniversaire et autres fêtes. Qui n'avait pas dansé rythme sur ce son et cette musique? Combien de couples ont trouvé leur bonheur? Du moins, ils ont eu leur bonheur rien qu'en se regardant dans les yeux, rien qu'en se tenant par la main, rien qu'en écoutant, rien qu'en dansant au rythme de cette chanson associée Orchestre Les Diablotins. Autant sur

le titre associé, c'était là notre rétro musical dans votre émission Popouri Africain sur RCF, la radio chrétienne francophone, avec Campbell Lawson. Et c'est encore pratiquement terminé pour votre émission. Mais encore, la sagesse africaine de la semaine, un proverbe, un adage africain à méditer tout au long de ce week-end qui nous dit ceci. Même si on ne se rend pas là où les vaches s'abreuvent, on sait qu'il n'y a pas de gobelet. Je reprends, même si on ne se rend pas là où les vaches s'abreuvent, on sait qu'il n'y a pas de gobelet. C'est un proverbe malien à méditer à bon entendeur. Salut, terminé donc pour Popouri Africain de ce jour. Merci de nous avoir suivis, merci d'avoir été de notre. On se retrouve la prochaine fois si Dieu le veut, mais Dieu toujours le veut quand c'est beau, quand c'est chouette. Popouri Africain vous a été présenté par Campbell Lawson. On se quitte avec la Togolaise Fifi Rafiatou. Aïe, au revoir.

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Yeah. Allez, bonjour à chacun, à chacune, ravi de vous retrouver pour ce nouveau numéro de Direction Sud. Vous le savez, c'est le portail radio de la diaspora africaine. Oui, une rencontre avec les enfants, les fils, les filles et même les amis du continent. Alors dans quelques instants, on aura rendez-vous avec un fils du continent. Il viendra nous parler d'un événement initié par les étudiants internationaux de l'Université catholique de Louvain. Une affiche portée par 3 associations. Ce sera dans quelques instants seulement. Mais vous le savez, nous sommes vraiment un cheval sur l'accueil, et pour lui souhaiter la bienvenue, voici une douceur qu'il mérite bien.

Ah, je vous l'ai dit, hein. Avec la participation de Tiwa Savage. I'm okay. Un rappel de soi-même. Comme quoi il est important de tenir le coup. Parce que tenir le coup est déjà une victoire. I'm okay. Une chanson qui révèle Fills dans toute sa vulnérabilité. Une véritable méditation sur la santé mentale, la gratitude et le choix quotidien de persévérer. Ce morceau mêle Yoruba, Pidgin et anglais dans une conversation sincère sur ce que signifie être humain sous pression. C'est nouveau, c'est frais et on aime ça. Et si vous arrivez maintenant, je vous souhaite la bienvenue. Oui, nous nous apprêtons à recevoir notre invité

0: Janvier Tesiwe nous accompagne aujourd'hui dans son numéro de Direction Sud. Alors Janvier nous vient de Louvain-la-Neuve. Il est lui aussi impliqué au cœur d'un événement qui se tiendra au mois d'août. Un événement qui mêle mode, mais vous le savez, avant toute chose, il faut qu'il se présente à vous. Parce que moi, je le connais. Janvier, bonjour et bienvenue.
1: Bonjour Patrick, c'est un plaisir pour moi d'être sur les antennes de la RCF ce matin. Oui. Et surtout à l'émission Direction Sud. Alors, un plaisir pour moi d'être là.
0: Merci beaucoup, c'est un honneur pour nous en tout cas de te recevoir. Pour ceux de nos auditeurs qui te découvrent, qui es-tu, d'où viens-tu et où vas-tu?
1: Je suis Janvier Tesiwe, je viens de l'Afrique, principalement du Cameroun à l'ouest, oui. Au pays Bamileke, comme on nous appelle souvent.
0: Ah,
1: je suis étudiant à l'Université catholique de Louvain,
0: oui.
1: Finissant d'un master de, un master 120 en communication stratégique des organisations, et je me spécialise maintenant en culture visuelle.
0: Alors, j'aime la façon avec laquelle tu le dis, master 120. Pour ceux qui ne sont pas rompus à la chose universitaire, c'est quoi un master 120?
1: Alors, ça se distingue d'un master de spécialisation qui est un master 60. 120 veut tout simplement dire 120 crédits.
0: Ah,
1: un
0: d'accord.
1: Master qui se fait sur 2 ans.
0: Sur 2 ans, ouais.
1: Tout à fait.
0: Ah, c'est génial. On découvre tous les jours. C'est vrai qu'à mon époque, ce n'était pas comme ça. On n'avait pas cette façon de spécifier les différentes filières. Alors, tu es ici pour nous parler d'un événement qui s'organise au cœur de Louvain-la-Neuve. Et tu nous as dit effectivement que tu venais du Cameroun.
1: Tout à fait.
0: Ça, qui tu étais aussi.
1: Oui.
0: Alors, mais où vas-tu? C'est la question qui est d'ailleurs la plus difficile à répondre.
1: Je vais à la découverte du monde.
0: Oui.
1: Je vais dans le village planétaire pour découvrir et pour partager les valeurs culturelles de l'Afrique. C'est d'ailleurs la raison pour laquelle nous sortons du Cameroun pour aller faire les études ailleurs. C'est pour découvrir les systèmes d'enseignement d'ailleurs et partager avec ces systèmes-là ce que nous connaissons de notre environnement africain.
0: Alors, tu as quitté ta terre natale depuis combien d'années? Depuis combien de mois, si ce n'est pas trop long?
1: Depuis 4 ans et demi.
0: Ça fait 4 ans que tu es
1: en septembre, ça fera 5 ans.
0: Ouh là là, et ça ne te manque pas ton Cameroun?
1: Pas du tout, parce que avec les mobilités qui sont disponibles, on y va, on revient.
0: D'accord, on entre et on ressort quoi.
1: Tout à fait.
0: Alors, pourquoi avoir choisi de faire dans la communication, Janvier?
1: Une passion depuis l'enfance.
0: Ouais.
1: Ma grande sœur qui a donné le prénom de Janvier, qui m'a attribué ce prénom, me disait souvent lorsque j'étais né, mes lèvres tremblaient. Et un griot du village est passé, il a dit, cet enfant sera un parleur. Parleur veut tout simplement dire communicateur,
0: ou
1: alors un griot.
0: Ouais.
1: Et plus tard, dans mes études secondaires, j'étais président du club journal de l'univers, du lycée bilingue de Chang.
0: Ouais.
1: Cela m'a permis de découvrir que j'avais ce grand talent. À un moment donné, je suis allé faire les études juridiques à l'université de Chang. Mais ça n'a pas très bien fonctionné parce que ce gemme de communication me manquait. Voilà que finalement, je me suis retrouvé dans mon domaine de prédilection et je suis fier d'être aujourd'hui à l'Université catholique de Louvain qui m'a donné donc l'opportunité de concrétiser cette passion-là et je suis donc communicant aujourd'hui.
0: Mais avant, tu as dit que tu es passé par
1: l'université
0: de Chang.
1: Oui.
0: Alors ça veut dire que tu as fait des études au Cameroun avant de débarquer en Belgique alors?
1: Tout à fait, et pas des petites études. J'ai fait l'université de Chang pour 2 ans en sciences juridiques et politiques. Et puis j'ai également eu le concours de l'École nationale supérieure des postes et télécommunications où j'ai fait 5 ans, soit une licence professionnelle en management des télécommunications.
0: Oh là là.
1: Et puis un master en administration des entreprises des postes et télécommunications.
0: Alors, c'est quand même bizarre parce que je l'ai constaté chez tous les Camerounais, il y a cette passion pour les études. C'est dû à quoi?
1: La découverte, l'envie de savoir, se cultiver et se cultiver pour toujours.
0: Alors, je vais dire que dans ton pays, le Cameroun, il est fort possible qu'on tombe sur un chauffeur de taxi qui a une maîtrise en maths ou peut-être un doctorat en mathématiques.
1: Actuellement, il y a les vendeurs de beignets à l'entrée de l'université de Chang qui ont un doctorat.
0: Oui.
1: PhD.
0: Oui.
1: Ah, donc, au Cameroun, quel que soit le diplôme qu'on a, on peut rentrer faire un métier qui nous passionne.
0: Voilà.
1: Et après, on continue à faire d'autres études, même dans d'autres domaines qu'on n'avait pas étudiés au départ. Donc, ça fait partie de la diversité des savoirs, de la quête des connaissances à l'infini.
0: Un véritable pays, ce Cameroun. Est-ce qu'il y a beaucoup de Camerounais, d'étudiants camerounais à Louvain?
1: Ah oui, il y en a beaucoup d'étudiants qui sont aussi en communication comme moi. Et
0: oui.
1: nombreux sont aussi en sciences actuarielles parce que les études mathématiques intéressent beaucoup les Camerounais. Donc, c'est peut-être le domaine où ils sont plus nombreux, donc en actuariat. Mmh. Mais en communication, pour ma promotion, nous sommes 7. Dans d'autres domaines comme les sciences économiques, il y a aussi beaucoup de Camerounais. Donc.
0: Et sur le plan africain, il y a beaucoup d'étudiants africains à Louvain ?
1: Tout à fait. D'ailleurs, c'est parce qu'il y a beaucoup d'étudiants camerounais et d'étudiants africains à Louvain qu'il y a un foyer ou alors un centre d'accueil des étudiants internationaux qui s'appelle le Centre Placé. C'est parce qu'il y a donc ce foisonnement, cette tendance à ce que le chiffre ou bien le nombre d'étudiants internationaux augmente à l'Université catholique de Louvain que nous avons donc eu l'idée de créer cet événement qui s'appelle African Fashion Day. Je pense que c'est certainement la transition.
0: On en parlera tout à l'heure, on en parle effectivement, c'est très important. Alors lorsqu'on parle de Louvain-la-Neuve, il s'agit ici d'une université qui reçoit des étudiants issus de plusieurs pays dont il y a plusieurs nationalités qui se côtoient des étudiants.
1: Tout à fait.
0: Alors, toi tu pars du Cameroun, pourquoi la Belgique et pourquoi l'université de Louvain ?
1: Les raisons, elles sont peut-être d'une part personnelles et d'autre part dans le cadre d'un peu plus de contexte général. Sur le plan personnel, j'avais voulu ajouter dans mon cursus académique un diplôme international. Oui. Ceci pour préparer une carrière que moi, je préfère ne pas détailler tout de suite. Et sur le plan qui peut être un peu un cas général, c'est aussi à cause du coût des études en Belgique s'il faut faire une comparaison avec d'autres pays européens. Par exemple, en France, ou alors les pays américains, comme, les pays d'Amérique comme
0: du
1: le Canada,
0: Nord, oui.
1: par exemple.
0: Oui, là, c'est
1: pour les mêmes formations, le coût sera relativement plus élevé qu'en Belgique, et ce qui peut motiver le choix de la Belgique comme le pays d'accueil pour les raisons académiques.
0: Et la qualité de l'enseignement ?
1: Elle est meilleure, peut-être pas plus que les autres, parce que je n'ai pas des éléments factuels pour faire une comparaison, mais la qualité des études à l'Université catholique de Louvain répond à mes besoins et répond aussi aux besoins d'autres étudiants que je rencontre au quotidien. Nous n'avons rien à reprocher. Elle est formidable, cette formation.
0: Mais quel est le pourcentage des étudiants africains à l'Université de Louvain ?
1: Je n'ose pas avancer des chiffres qui ne seront pas corrects. Peut-être que je vous les donnerai après avoir demandé aux autorités administratives.
0: Parce qu'on voulait comprendre pourquoi beaucoup d'Africains sont présents à l'Université de Louvain-la-Neuve. En tout cas, ça fait plaisir. La preuve en est que grâce à ta présence, on t'a dans ce studio pour parler de cette journée qui marquera effectivement un point important sur la culture africaine. Oui. Alors, tu as évoqué ton pays, le Cameroun. Ça fait plaisir, ça tombe bien. On va souffler en musique un tout petit peu avec un fils du Cameroun. Je crois que c'est un fils du Mboa, comme on dit chez vous au Cameroun.
1: Tout
0: c'est
1: à
0: ça.
1: Fait.
0: Et lui, il est le président de Deido à Paris.
1: Ah, Sergio Polo.
0: Il connaît tout. Baninga Mabé, Sergio Polo sur la radio. Bienvenue si vous arrivez à l'instant. Installez-vous confortablement, c'est du mal.

Ambianceur, ambianceuse, retenez bien son nom, il s'appelle Sergio Polo, oui, chanteur de Makossa, un véritable artificier de l'ambiance. Retenez bien que cette chanson est nouvelle. Baninga Mabé, mauvais ami. Oui, Makoma Bobé, pour ceux qui sont rompus au Makossa camerounais, est une composition de, du chanteur Belanjo, trop tôt parti malheureusement. Belanjo qui avait commis au cœur des années 80 le magnifique album dans lequel on retrouvait le hit Mambo Peña, dont là c'est un bel hommage rendu par Sergio Polo à cette grande figure de la musique camerounaise et africaine. Alors vous le savez, nous parlons aujourd'hui des African Fashion Day. Et parlant de ça, voici un petit cadeau que nous a apporté Janvier.

0: Le ton est donné, c'est un jour de fête, effectivement, les African Fashion Days. On en parle effectivement avec notre invité, Janvier Teziwe, qui nous accompagne dans cette émission. Rappelez également que cette chanson qu'on entend à l'instant, c'est l'hymne hein, de cet événement.
1: Parfait. C'est le générique officiel de African Fashion Day, une composition maison et qui a été produite avec l'aide de l'intelligence artificielle pour le côté mélodie et le côté de la voix.
0: Mais et vous y avez rajouté des instruments.
1: Les instruments de danse traditionnelle d'Afrique, notamment les tam-tams et les tambours.
0: Voilà, donc qui donne donc le la de cet événement qui se déroulera, je le rappelle maintenant, puisqu'on peut en parler, le samedi 29 août prochain. Donc ce sera au centre Placet de Louvain-la-Neuve, donc c'est dans l'enceinte de l'université, c'est
1: tout
0: ça?
1: Tout à fait, à la place de Locaï, parce qu'il faut dire que le centre Placet est installé au cœur de Locaï, et c'est là que va se passer African Fashion Day 3e édition.
0: Alors, African Fashion Day 3e édition, ça veut dire que c'est en 2024 qu'on a eu droit à la première édition. Et avant de revenir sur l'édition de cette année, présente-nous un peu les African Fashion Day, s'il te plaît.
1: African Fashion Day, c'est un moment de partage, un moment de regroupement de tous les Africains dans toute leur diversité pour la promotion de la diversité et du multiculturalisme africain. L'African Fashion Day est né justement au centre Placet grâce à une réflexion qui consistait à prendre les Africains comme cette tortue qui quitte et qui se déplace avec sa carapace. La carapace peut être ici comme une figure de style qui représente notre culture.
0: Bien sûr, ça j'ai compris. Pour ceux qui ont eu l'habitude des discussions sous l'arbre à palabre, sur le continent africain, je crois que ça passe très bien et on comprend vite à quoi cela renvoie.
1: Tout à fait. Et donc, nous sommes donc cette tortue qui se déplace et nous sommes en Belgique, principalement à l'Université catholique de Louvain. Il faudrait qu'on montre, qu'on explique aux yeux du monde les écritures qui se trouvent sur notre carapace.
0: Ouais.
1: Donc, nous devons exposer notre culture, notre savoir-faire à travers, bien évidemment, les activités comme les danses traditionnelles, la tenue vestimentaire. Qu'est-ce qu'on porte en Afrique et pourquoi on porte cette tenue-là? Qu'est-ce qu'on mange en Afrique et pourquoi on les mange et quelles sont d'ailleurs les vertus thérapeutiques de ces mets traditionnels que nous allons présenter.
0: Donc ça va être un grand rendez-vous, en tout cas ça va être pour les papilles gustatives également et aussi pour le regard, pour les yeux.
1: Ah ben il y aura un peu de tout et plus que du tout parce qu'il y aura aussi de quoi s'amuser comme les jeux de société et les jeux de divertissement. Imaginez-vous cette année, puisqu'on va en parler, mais je préfère déjà dire à l'entame qu'il y aura les tirs d'eau au puits. Parce que beaucoup qui sont nés en Belgique, et même les Africains qui sont nés en Belgique, ne savent pas comment est-ce qu'on s'approvisionne en eau potable en Afrique.
0: Ouais.
1: Nous allons donc, avec une association animée par Annie Debrook, qui vient du Mali, créer une sorte de puits d'eau potable artificielle et où les gens pourront prendre de l'eau avec une corde et porter cette eau-là sur la tête pour aller à la maison.
0: Attends. Là, tu es allé très, très vite. Et c'est vrai que j'adore ce que tu racontes parce que on est dans un voyage culturel.
1: Ça veut donc dire que la tortue ne va pas seulement venir en Belgique, mais nous allons transporter tous ceux qui seront présents en Afrique. Ils vont se sentir en Afrique.
0: Donc, ça va être un petit voyage. On va transformer le centre Placet en village africain.
1: Exact.
0: Alors, donc, les African Fashion Day, dont lancé en 2024. Et c'est l'idée de trois associations.
1: Exact. All Just est l'association qui porte l'événement cette année et l'année dernière. All Just étant l'Alliance pour un monde plus juste, basée à Charleroi, fondée depuis 2009. Et donc, l'objectif est d'accompagner les premiers ou bien les primo-arrivants et les primo-migrants en Belgique dans les démarches administratives, aussi bien pour l'insertion socio-professionnelle que pour l'insertion culturelle.
0: D'accord.
1: La deuxième association, c'est Kwala. Ça se prononce Kwala,
0: qui veut dire Kwala, ça veut
1: langue,
0: dire quoi?
1: Voilà, j'en viens. Kwala, c'est en langue Yemba, une langue de l'Ouest Cameroun qui veut dire le vrai village, la vraie langue ou alors la culture originale.
0: D'accord.
1: C'est une association basée au Cameroun mais qui a pour but d'enseigner les langues locales du Cameroun et la promotion du patrimoine culturel camerounais. Elle accompagne donc African Fashion Day avec cette relation entre les résidents africains à la diaspora et les outils qui se trouvent en Afrique. Ça veut dire une sorte d'échange d'objets entre cette association et les personnes qui se trouvent à la diaspora.
0: Alors, Cameroun est très impliqué hein, dans l'organisation de ces African Fashion Day.
1: Oui.
0: Il y a une troisième association.
1: C'est l'ARP, l'Association des résidents du Placet. Le Placet étant ici le foyer ou le cercle des étudiants internationaux de l'Université catholique de Louvain.
0: Alors, c'est ici que l'université même catholique intervient, donc c'est à travers cette association-là, l'ARP.
1: Oui. Que l'université intervient.
0: Mmh.
1: Et l'université ici n'intervient pas en tant que personne morale dans sa globalité. C'est les étudiants qui résident, qui initient le projet et l'université est donc partenaire invité. Ça veut dire que l'université contribue, mais sans participer, sans intervenir dans l'action.
0: Ouais.
1: C'est pour permettre aux élèves, aux étudiants de se sentir un peu libres d'entreprendre des choses, de oser ce que l'université pourrait peut-être être limitée dans les mouvements ou bien être dans une sorte de réglementation. Ici, les étudiants sont libres d'inviter qui ils veulent pour faire ce qu'ils veulent parce qu'ils veulent un peu cette sorte de liberté culturelle.
0: Alors moi, c'est très intéressant tout ce que tu viens de me raconter. Comment est-ce que les trois associations se sont rencontrées?
1: L'idée est partie en 2024 par le projet porté déjà par un groupe d'étudiants avait à la tête Janvier Tesiwe, les étudiants de communication qui voulaient faire quelque chose de jamais vu à l'Université catholique de Louvain, mais qui décrivait l'Afrique dans sa globalité.
0: Mmh.
1: Lorsque nous avons vu que les étudiants étaient déjà regroupés au sein de la RP et il y avait une sorte de diversité culturelle dans ce foyer, on a dit voilà l'association qui peut porter le projet. Et l'année 2024, la première édition s'est donc organisée au siège de l'ARP, qui est le centre Placet. Et nous avons dit il faut donc intégrer d'autres associations déjà implantées en Belgique et qui ont un fort potentiel dans la culture.
0: Alors, Jean-Vier Tesiwe, donc qui est toi,
1: oui.
0: Quand tu viens, c'est en nom propre avec les étudiants ou c'est alors au travers d'une autre association?
1: Pour les deux. En tant que celui qui aurait allumé la flamme de l'événement, qui aujourd'hui est au-delà de ma maîtrise personnelle, mais plutôt dans l'emprise des groupes d'associations que je représente.
0: Mmh.
1: Donc, je parle au nom de Jean-Vier Tesiwe en tant que, je veux dire, initiateur du projet, mais ouais. Aussi au nom du consortium de ces trois associations
0: D'accord.
1: qui aujourd'hui organisent l'événement.
0: Mmh. Donc là, on a mis en contact d'autres associations, donc l'ARP,
1: All Just
0: et Kwala. D'accord. Mais Kwala au Cameroun, la oui. rencontre, je suppose que c'est grâce à toi.
1: Oui.
0: La rencontre avec une association qui est basée sur le Cameroun.
1: Et puisque ce n'est pas l'indiscrétion, je suis membre de Kwala depuis le Cameroun
0: ah,
1: avant d'arriver
0: d'accord,
1: à Belgique.
0: D'accord, mais fallait nous le dire avant. Là, maintenant, parce que je suis en train de me dire, mais bon, ce sont des étudiants, ils sont en Belgique. Effectivement, All Just, c'est normal parce que c'est à Charleroi. Ça s'occupe des primo-arrivants.
1: Oui.
0: Voilà. Et on a l'ARP qui est au sein de l'université de Louvain-la-Neuve, dont là encore ça se joue. Mais Kwala, comment Kwala rentre dans l'histoire? Merci beaucoup, Janvier.
1: Et vous allez vous surprendre parce que cette année, une autre association vient en tant qu'invitée.
0: D'accord.
1: Elle s'appelle Ta Mère. Elle vient du Burkina Faso.
0: OK.
1: Et cette association vient en tant que participante pour faire une sorte d'exposition, mais nous allons la convaincre pour que la prochaine édition, qu'elle soit aussi membre du consortium.
0: On en parlera dans un instant. Alors donc, ainsi donc, vous retrouvez tous les trois pour créer cet événement. Mais est-ce qu'il fallait absolument un événement culturel du côté de Louvain-la-Neuve?
1: Il le fallait, et bien plus.
0: Culturel africain.
1: Culturel africain, il le fallait et bien plus. Je pense que d'ici la fin de l'émission, je vous dirai ce qu'il faudra pour que ce ne soit pas seulement un événement qui s'organise une fois l'an, mais qui ait une sorte de permanence, une sorte de ce qu'on va appeler le village africain implanté dans Louvain-la-Neuve.
0: Ouais. C'est à travers cet événement, les African Fashion Day, que vous avez décidé de présenter la culture africaine, donc ta culture à toi, aux étudiants internationaux et même aux Belges qui sont curieux de savoir comment, à quoi ressemble la mode africaine, parce que je suppose que lorsqu'on parle de fashion, ça va être la mode. Alors ce sera la mode africaine. Il y a combien de pays qui sont représentés dans cet événement de mode?
1: Cette année, nous avons 8 pays. Et pour rectifier, vous avez dit que c'est pour présenter aux Belges, c'est pas seulement aux Belges, c'est pour présenter à Mondiovision.
0: Okay.
1: Parce que la communication que nous avons mise en place cette année,
0: c'est pas seulement pour satisfaire la Belgique, c'est pour inviter le monde entier.
1: C'est pour inviter le monde entier.
0: D'accord.
1: Et pour rappel, l'année dernière, nous avons reçu des participants venant de l'Allemagne et de l'Italie. Mmh. Cette année, il y a une forte demande venant de la France et nous espérons que ceux de Suisse, ceux des États-Unis pourront se déplacer pour venir vivre cet événement parce que c'est une grosse pointure. Les activités que nous voulons présenter sont telles que personne ne devrait rater.
0: D'accord. Et pour l'instant, on va peut-être citer les pays, les différents pays qui seront représentés dans cette Fashion Day.
1: Avec plaisir, je vais vous les citer et peut-être en donnant l'implication ou l'apport
0: bien
1: de chaque pays.
0: Bien sûr, bien sûr.
1: Voilà.
0: C'est important.
1: Commençons par le Cameroun qui est le pays de Kwala qui a apporté les tenues traditionnelles et d'autres instruments de danse. Tout à côté, le Congo qui a pris la palme d'or pour les mets traditionnels.
0: Le Congo, ici, il s'agit de
1: la République démocratique du Congo.
0: D'accord.
1: Alors, ils vont nous présenter le pondu et le poulet mayo. C'est l'un des mets traditionnels qui sont au menu.
0: Ah, qu'est-ce que c'est bon.
1: Ah oui.
0: C'est dommage. Maïté, tu n'es pas là. Tu vois, on parle de pondu, là. On parle de bonne nourriture.
1: La Côte d'Ivoire est de la partie avec...
0: La tchéké,
1: bien sûr. Ça ne devrait pas manquer. Là, il faut le dire. La Côte d'Ivoire se prépare à apporter la tchéké et les tenues traditionnelles de Côte d'Ivoire.
0: D'accord.
1: Au Bénin, nous avons eu un groupe associatif qui viendra avec les tenues traditionnelles, avec notamment les chapeaux du berger Peul.
0: Oui.
1: Donc, tous ceux qui viendront, que vous ayez une tenue traditionnelle ou pas, sur place, on va vous habiller avec les tenues traditionnelles d'Afrique pour faire des photos.
0: Ok, donc moi, dans ce cas-là, je viendrai. Je viendrai parce que moi, je suis friand de tenue africaine, ça c'est clair. Moi, j'aime bien tout ce qui est mode africaine parce que j'estime que c'est assez majestueux. D'accord. Et lorsqu'on se balade avec, mais il y a tout le monde qui pose le regard sur vous et c'est juste normal, quoi.
1: Et je continue avec le Burundi.
0: Le Bénin,
1: voilà.
0: Le Burundi.
1: Voilà. Le Burundi avec une danse traditionnelle.
0: Les tambours du Burundi.
1: Le
0: que je connais
1: bien
0: sûr.
1: Ils seront là.
0: Qui est l'un des invités du Festival africain de Liège.
1: Parfait. Alors, ils vont nous montrer une prestation de danse traditionnelle à nul autre pareil. Je pense que si quelqu'un devrait arriver en retard, qu'il fasse tout pour arriver avant la prestation de la Karanga parce que c'est un groupe époustouflant qui va faire une prestation. Et maintenant, le Burkina Faso vient présenter l'art de fabrication du savon traditionnel. Parce qu'il faut dire que l'industrie cosmétique africaine est en plein essor avec... Ta mère, c'est l'association qui est basée en Belgique, mais qui a des actions au Burkina Faso. Donc, elle sera là pour présenter non seulement les tissus fabriqués au Burkina Faso, mais aussi les savons fabriqués par les artisans africains.
0: Alors, rappelons qu'au Burkina, ils maîtrisent l'art de la teinture. Hein, donc,
1: voilà.
0: Je ne sais pas s'il y aura l'occasion de présenter de la teinture en direct. Je ne sais pas si c'est prévu.
1: Il n'y aura pas de teinture en direct, mais il y aura l'atelier de peinture.
0: Voilà. D'accord.
1: Les enfants pourront faire des tableaux qui vont rentrer à la maison avec.
0: Ah, beaucoup de choses. On va revenir dans quelques instants pour évoquer la suite de cet événement. Mais avant cela, on va souffler en musique. Et c'est un pays qui se sent très africain. C'est Haïti, grâce à Joey Doit-Filé, l'un de ses ambassadeurs, Ma Bella.

0: Ah, ça, c'est l'évangile qui le dit.
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0: mari et femme.
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0: Ah, voilà, Huey de Philippe qui revient avec cette chanson, Ma Bella. Une façon de sacraliser le mariage, de célébrer l'union entre deux personnes. C'est bien de trouver son âme sœur et c'est bien de convoler en juste noces. À l'instant, Ma Bella, Huey de Philippe, Gilles à l'état civil et qui est un artiste originaire d'Haïti. Haïti qui est toujours dans nos cœurs, vous le savez bien, à travers cette émission. Et aujourd'hui, on parle d'un événement qui rassemblera la communauté africaine. Ça, il faut le rappeler. Donc, ça se déroulera le 29 août prochain. C'est de 10h à minuit. Ça se passe donc au centre Placé de Louvain-la-Neuve. C'est important. Et rappelons que c'est un événement qui s'adresse à la communauté africaine vivant en Belgique ainsi qu'à ses sympathisants, aux sympathisants de la culture africaine. Un événement qui a pour but de promouvoir la diversité culturelle, le multiculturalisme, l'unité, le vivre ensemble au sein des communautés africaines de la diaspora, en particulier en Belgique. Et rappelons que c'est également l'occasion de valoriser la mode africaine, de valoriser les traditions et les talents artistiques africains à travers des défilés de mode, des shooting photos et surtout des expositions artistiques. L'occasion pour Janvier et ses amis de vous en mettre plein les yeux.
2: Voilà, tout à fait. Nous avons prévu pas mal d'activités qui non seulement vont divertir, égayer le public, mais vont aussi éduquer le public.
0: Alors, c'est bien de le dire comme ça, mais ceux qui vont faire le déplacement, ceux qui viendront ce jour-là à la rue des sports numéro 2 de Louvain-la-Neuve, qu'est-ce qu'ils verront? À quoi peuvent-ils s'attendre? Quelles sont les différentes activités? Dis-nous tout, n'oublie rien.
2: Très bien, merci Patrick. Dès 10h, il y aura l'ouverture de la foire d'exposition avec les différentes associations et les exposants qui vous présenteront non seulement l'art africain, mais aussi la créativité africaine dans les stands. Donc, on peut découvrir à partir de 10h. Et à partir de 12h, c'est un shooting photo en tenue traditionnelle. S'agissant donc du shooting photo, nous allons déporter l'Afrique en Belgique. Ça veut dire que lorsque vous entrez dans la salle du shooting, vous allez oublier que vous êtes en Belgique, mais vous vous sentirez dans les fins fonds des villages africains à travers un décor particulier.
0: Ah d'accord, je m'attendais à ça.
2: Et nous avons donc les tenues traditionnelles pour ceux qui n'en ont pas. Donc ceux qui sont des Africains.
0: Si je viens pour le shooting, je n'ai pas de tenue, c'est possible que je fasse
2: le shooting avec des tenues qui sont disponibles.
0: Ah, d'accord, voilà. Ça c'est bien.
2: Et nous avons déporté ici des stylistes spécialistes du Made in Africa. Pour ceux des Africains qui ont des tenues africaines dans leur placard, qui moisissent et qui n'ont pas d'occasion de les porter, ils peuvent venir avec leur valise parce qu'il n'y a pas de limite en termes d'échange. Et il y a des vestiaires prévus pour enfants, parents, amis, voisins, sympathisants de la culture africaine, ils sont tous attendus pour ce shooting photo. C'est l'occasion de faire les photos souvenirs et des photos à agrandir et mettre sur le mur au salon.
0: Alors, et ça tombe bien parce que c'est en plein de rentrée. C'est le premier week-end de la rentrée scolaire, bien sûr. Donc c'est là, tous les enfants seront de retour. Voilà. Les parents, c'est à vous donc de donner le « là ». Avec cet événement qui ouvre là, je crois que c'est le premier événement de l'année scolaire.
2: L'année scolaire.
0: Voilà, en Belgique. Et ce serait important que les élèves soient là, que les enfants viennent s'imprégner un peu de cette culture africaine parce qu'on apprend toujours en essayant de savoir comment l'autre vit, ce que l'autre a de bien. Et je crois que la culture est la seule chose qui ne se discute pas. Ce serait important de venir effectivement participer à ça, de venir déjà voir et de venir toucher du doigt la mode africaine.
2: Tout à fait. Et donc, la date de l'événement est très significative parce que c'est la conclusion des vacances et l'introduction d'une année académique avec succès en pensant à ses origines. La deuxième ou la troisième activité, parce que j'ai commencé par l'exposition, après j'ai parlé du shooting photo, je parlerai donc de la continuité du shooting avec un défilé de mode en tenue traditionnelle.
0: D'accord. Et mais qui est-ce qui défile?
2: Tout le monde. Nous avons d'abord des stylistes qui sont sur place pour présenter leur savoir-faire avec leurs mannequins. Et nous avons aussi toute personne qui aimerait bien défiler, que vous soyez mannequin professionnel ou bien toute personne qui rêverait de faire le premier pas dans le mannequinat ou le défilé de mode.
0: Je serai là.
2: Vous venez, on vous habille, on vous fait le bon make-up. Made in Africa.
0: Ah, parce qu'il y aura un make-up artistique, qui sera là pour... Oh là là.
2: Très bien. Et là, vous profitez des photos gratuitement, photos illimitées. Devant un public sympa, parce que ce n'est pas une compétition, ce n'est que des acclamations et des applaudissements des mains et des pieds. Il n'y aura pas de vainqueur, il n'y aura pas de perdant.
0: L'essentiel, c'est de participer, un peu comme le disait Pierre de Coubertin à son époque pour les Jeux Olympiques. Effectivement, donc il faudra venir. L'essentiel, c'est de participer.
2: Tout à fait.
0: C'est de donner un peu de ce qu'on. De donner de son temps, de donner de sa passion, hein, à cet événement-là. Donc là, il y a un grand défilé. Avec tout le monde. Et ceux qui n'ont pas tenu, donc, pourront trouver de la tenue.
2: Sur place.
0: Sur place.
2: Nous en avons pour tout le monde. Et quatrième activité, ça, c'est l'activité que moi, j'aime personnellement. C'est la foire gastronomique.
0: Ah ouais. À ça?
2: Des mets traditionnels d'Afrique.
0: Je crois que c'est l'activité que tout le monde attend.
2: Et c'est le dernier barbecue de l'année parce que non seulement nous avons les mets traditionnels de l'Afrique, mais nous avons un barbecue géant aux saveurs de l'Afrique. Souvenez-vous de cette odeur du poivre noir, poivre blanc mélangé avec un peu du piment. Ça, c'est à ne pas rater.
0: Alors, vous ne le voyez pas lorsqu'il parle de ça. Je suis en face, dans ce studio.
2: C'est, oui, c'est parce spectaculaire que j'ai l'impression que j'ai un plat d'une dolée devant moi. J'ai l'impression de humer déjà de la tchéké et du riz sénégalais. Mais dans tous les cas, ce n'est plus loin. C'est le 29 août et je pense que je serai le premier à déguster le premier plat. Et je
0: vous dirai quoi ça ressemble. Donc, il y aura de quoi se sustenter pour cet événement. Alors, rappelons que ce sont des plats qui seront faits sur place.
2: Tout à fait.
0: Donc, voilà, donc l'occasion également. Est-ce qu'il y aura des ateliers culinaires?
2: Oui, puisque le barbecue, il est fait en plein air. Pour tous ceux qui aimeraient bien assaisonner un poisson, nous allons leur donner les accessoires et tout ce qu'il faut pour assaisonner leur poisson.
0: Mais si j'ai envie d'apprendre à assaisonner le poisson,
2: c'est sur place. Mais par contre, les mets traditionnels tels que le pondou, la tchéké, il n'y aura pas assez de temps pour
0: expliquer, parce que ça prend du temps, voilà. Effectivement. Ouais,
2: mais nous avons déplacé les maîtres culinaires, les cordons bleus africains pour faire ces mets-là de façon la plus professionnelle possible. Donc, si vous avez déjà goûté du pondou, je pense que ça sera l'occasion de goûter le pondou au carré.
0: Alors, on va récapituler. On a eu le matin... L'exposition
2: qui continue. Voilà. L'exposition commence à 10h et va jusqu'à minuit.
0: D'accord. Il y a le shooting.
2: Le shooting photo, il commence à midi et va jusqu'à 20h.
0: D'accord.
2: La foire gastronomique, elle commence à 10h toujours et va jusqu'à
0: minuit. Il y a le défilé d'abord.
2: Le défilé de mode, c'est la continuité du shooting photo.
0: Du shooting photo, d'accord. Voilà.
2: Et le défilé se fait dans un laps de temps, donc de 16h à 18h.
0: Ouais.
2: Et maintenant, après la foire gastronomique que je venais d'entamer, nous avons aussi des ateliers. Il y aura l'atelier de percussion tambour et tam-tam. Ça veut dire que si vous n'avez jamais frappé la main sur du djembé, c'est le moment de venir et de vous faire entraîner par les maîtres de danse traditionnelle d'Afrique.
0: Alors, parlons d'instruments de musique. Est-ce qu'il y a plusieurs types de djembé? Parce que je crois que tous les pays, le djembé en Afrique centrale n'est pas le même en Afrique de l'Ouest. Est-ce qu'il y a des différences? Encore que, pour le cas de votre pays, le Cameroun, chez toi, il y a des tambours qui n'ont rien à voir
2: avec le djembé, tout simplement. Ouais. Et ça sera difficile.
0: Il y aura un atelier pour ce tambour-là?
2: Il y aura l'atelier.
0: Alors, je viendrai spécialement pour ça.
2: Voilà. Il y aura l'atelier et nous avons fait l'effort d'apporter plusieurs types de tambours. Ça veut dire qu'on n'aura pas encore à se poser cette question parce que sur place, les maîtres vous présenteront en vous montrant chaque tambour avec son nom traditionnel et le son que ça produit. Donc, ça sera du pratico-pratique. Et après cet atelier, il y a d'autres ateliers comme l'atelier d'art plastique avec les dessins et les bricolages. Donc, les enfants pourront bien s'amuser dans ces ateliers-là. Hormis le grand château gonflable pour que les enfants puissent de temps en temps s'amuser. Et je parlais dès le début de ce puits artificiel va permettre aux enfants de se rendre en Afrique et d'aller chercher de l'eau pour la grande mer. Ça veut dire qu'il y aura un puits fabriqué sur place et on peut tirer de l'eau avec une corde comme en Afrique, bien évidemment.
0: Il y aura une poulie avec, comme
2: ça. Il y aura une poulie.
0: Oui.
2: Et dans le seau, on va donc transporter cette eau sur la tête pour aller la déverser dans le contenant.
0: Ah, j'ai envie de voir ça. Et c'est ta mère qui fit ça.
2: Tout à fait. Non, c'est pas ta mère, c'est Annie De Broek.
0: Annie De Broek, ok.
2: Oui, c'est elle qui organise
0: qui
2: cette
0: vit
2: activité.
0: Au Mali.
2: Non, elle va au Mali dans son ASBL, mais elle est basée en Belgique.
0: D'accord.
2: Et elle a tout ce qu'il faut pour organiser cette activité.
0: Ah, je crois qu'on aura l'occasion un jour de l'inviter dans ce studio pour qu'elle nous présente un peu ses activités.
2: Dans tous les cas, si vous venez, vous serez à Africa
0: Fashion Week, bien sûr,
2: vous allez la voir.
0: On aura l'occasion d'échanger.
2: Elle est charmante, elle sera avec vous avec beaucoup de plaisir. Et je continue par les activités de divertissement pour parler aussi de la grande tombola qui aura lieu.
0: Ouais.
2: Vous pouvez rentrer avec une photo gratuite, bien agrandie pour votre salon. Vous pouvez rentrer avec les gadgets des sponsors qui vont nous donner plein de choses et même des tickets ou alors les bons de réduction, les bons d'achat des magasins qui nous accompagnent. Vous aurez aussi l'occasion de rentrer avec les objets d'art africain que vous aurez gagné dans les jeux tombola.
0: Ouais.
2: Et après donc ces jeux tombola, le soir, ça c'est le clou de l'événement. Un bal dansant animé par les DJ Afrobeat. Oh. Si vous n'avez pas encore transpiré jusqu'aux orteils, ça sera le jour de voir comment est-ce qu'on danse de façon endiablée.
0: Il y a une scène pour tout ça ?
2: Non, il y a une salle.
0: D'accord.
2: Il y a la grande salle du Placette, elle est 300 places.
0: Mm-hmm.
2: Elle sera dédiée à cette danse.
0: D'accord.
2: Qui ira donc de 20h jusqu'à
0: minuit. Donc c'est une salle avec l'estrade.
2: Une grande salle avec un DJ, pas d'estrade, mais plutôt des places assises et puis des pistes
0: et piste de danse.
2: Voilà.
0: Effectivement. On se retrouve dans quelques instants. Vous m'avez donné envie d'aller faire un petit tour en Afrique, dans la forêt africaine, à la direction le D. Nous sommes au Cameroun avec Inès D. Merci à Jules Chaya, son manager, qui a pris le temps de nous transmettre cette belle mélodie. Hey, look!

0: Il fallait absolument qu'on arrive à cet instant. Oui, moment de magie avec Inès Di, chanteuse camerounaise. Attention, elle est médecin et la musique est sa deuxième passion. Elle a voulu vous servir, effectivement. Elle le fait très bien. Elle mélange très bien ses deux passions, la médecine et la musique. À l'instant K, un extrait de ses dernières compositions. Je rappelle que c'est une princesse du Ndé au Cameroun. Ça, c'est dans la région de l'Ouest Cameroun. Donc ici, on parle de noblesse, de dignité, d'élégance, mais surtout de K. Alors, je ne sais pas si tu connais ce que c'est le K.
1: Le K au Cameroun a plusieurs significations dépendant du groupe ethnique.
0: Ouais.
1: Alors, à l'ouest du Cameroun, c'est une société secrète.
0: D'accord.
1: Et c'est une société secrète qui se présente en public dans des circonstances particulières. Notamment, ça peut être lors des funérailles d'un chef ou bien d'un notable. Et c'est une sorte de société secrète que lorsqu'elle apparaît en public, les personnes de la foi douteuse au plan mystique du thème devraient s'éloigner. Sinon, ils auront des répercussions.
0: Alors, c'est bien de tomber sur un connaisseur. Et rien qu'avec tes explications, je crois qu'on va se donner la peine d'inviter Inès Di pour nous parler effectivement de sa carrière. Alors, c'est pratiquement plus de 7 singles déjà. Et là, il y a K qui fait partie de cette dernière composition. Et c'est juste génial. C'est un mélange de Ben Sikin et de jazz. Oui. Et je crois que... Et sur scène aussi, elle est phénoménale. C'est une artiste qui va certainement faire parler d'elle dans les années à venir. Inès Di, à l'instant, était notre Madeleine de Proust pour cet instant musique. Et on revient ici au cœur d'un événement qui, ma foi, captera toutes les attentions, puisque c'est un événement prévu pour le samedi 29 août 2026, oui, grâce à trois associations qui se sont unies pour nous servir, les African Fashions Day. Avec nous ici pour en parler, Janvier Tesioué, qui est l'un des instigateurs de cet événement. Janvier, tout va bien pour toi?
1: Très bien, je suis à l'aise dans ce studio magnifique, l'accueil est formidable, l'émission se déroule parfaitement bien.
0: Merci à toi d'être là. Alors, je vais te poser la question qui fâche.
1: Laquelle?
0: La question des finances. Un événement comme celui-là, je t'entends depuis dire gratuitement, et on se dit, il se passe quoi? Ils ont eu droit à beaucoup d'aide, à une subvention. Alors, comment est-ce qu'on met sur pied un événement comme celui-là, sur le plan financier?
1: Il faut être loin d'être d'abord un passionné, mais être aussi un sacrifié. Ça veut dire que les associations qui...
0: Un sacrifié.
1: Ah oui, il faut être un sacrifié. Parce que pour vivre sa passion, on se sacrifie.
0: Oui.
1: On n'attendra pas que la manne vienne du ciel pour se réaliser. Il faut déjà être dans l'action soi-même avec ses petites ressources dont les trois associations qui portent le projet saignent pour utiliser les thèmes africains, saignent pour déjà réaliser le maximum.
0: Ouais.
1: Mais maintenant, nous tendons la main aux sponsors qui, jusqu'à présent, quelques-uns se sont manifestés, mais nous attendons encore que beaucoup se manifestent pour soutenir l'événement. Nous avons également tendu la main aux autorités, notamment les autorités communales de Louvain-la-Neuve, qui est la tête d'accueil.
0: Il faut quand même dire, alors, je ne sais pas s'ils m'écoutent, soyons sérieux, c'est un événement qui met en lumière votre commune. Voilà, une commune comme Louvain-la-Neuve qui accueille un événement de cette envergure, franchement, devrait s'impliquer davantage.
1: Pour aller dans la continuité de ce que vous dites de la visibilité de la commune, nous avons contacté l'office de tourisme de Otigny-Louvain-la-Neuve, qui d'ailleurs aura un stand pour présenter, pour faire découvrir, parce que c'est aussi un moment du tourisme.
0: Ouais.
1: Et le mot Otigny-Louvain-la-Neuve a été vu et diffusé dans nos réseaux 25 000 fois.
0: Oh là
1: ça
0: là.
1: Veut dire que chaque fois que nous taguons, c'est de la visibilité que nous créons. Et donc, la ville de d'Otigny-Louvain-la-Neuve va nous accompagner. Ça, je suis sûr, nous avons rencontré le bourgmestre qui est très réceptif pour cet événement et qui sera certainement présent. Ça, nous vous confirmerons sa présence quand son agenda sera connu. Nous avons également tendu la main à la province du Brabant-Wallon parce que c'est un événement qui va au-delà de la commune, mais qui fait rayonner toute la province.
0: Ouais.
1: Et nous allons même au-delà pour dire toute la Belgique. Pourquoi pas le ministre en charge de la culture, le ministre des Affaires étrangères et des Affaires européennes est impliqué, nous l'avons invité. Si son agenda le permet, il sera là.
0: Il sera là.
1: Et donc, venir veut dire amener de la crédibilité pour que les entreprises puissent nous soutenir en tant que sponsor. Donc voilà un peu où est-ce que nous allons chercher des moyens pour réaliser l'événement. Et nous-mêmes, en tant que membres de ces différentes associations-là, nous contribuons déjà à l'avance. Parce que s'il doit avoir un apport, c'est bien après. Mais voyez-vous, à l'heure actuelle, on a déjà réalisé pas mal de choses et on veut faire
0: davantage. Et c'est quand même la troisième édition.
1: La troisième édition, ouais. Tout à fait. Et un autre élément, c'est que l'événement est gratuit. L'entrée est libre et gratuite, ouais. Bien évidemment. Mais pour donner à manger et à boire à 200 personnes à la première édition, 500 personnes à la deuxième édition et 800 ou 1000 personnes qu'on attend
0: attendu,
1: à la troisième,
0: oui,
1: édition,
0: pour la troisième édition,
1: ça ne sera pas évident. Il faut gagner du loto pour le faire et nous n'avons pas gagné le loto.
0: Alors une petite contribution en tout cas de tous les festivaliers, en tout cas de tous ceux qui, voilà, viennent, des visiteurs.
1: Ils ne payent
0: cool,
1: que ce qu'ils mangent.
0: Ce qu'ils mangent et ce qu'ils boivent aussi.
1: Tout à fait.
0: Donc c'est important.
1: Mais toutes les autres activités, que ce soit le défilé de mode, la visite des stands, les différents jeux d'attraction, c'est gratuit. Le bal dansant du soir est 100% gratuit. On ne
0: avec
1: paye rien.
0: Avec les DJ qui sont pourtant payés.
1: DJ
0: pour
1: Afrobeat.
0: Vous égayer, voilà. Donc c'est important. En tout cas, merci beaucoup Janvier. Alors rappelons que l'événement, c'est le samedi 29 août de 10h à minuit. C'est au centre Placé de Louvain-la-Neuve, dont je vous donne l'adresse, c'est rue des Sports numéro 2. C'est 1348 Louvain-la-Neuve.
1: Tout à fait.
0: Merci beaucoup. On va se quitter avec une autre chanson qui marche bien au sein de vos formations, parce que c'est votre chanson d'encouragement. C'est Africa de Salif Keïta, parce que c'est aussi votre rêve de voir toute l'Afrique rassemblée autour de cet événement.
1: Exact.
0: Merci Janvier, à bientôt.
1: À bientôt.

Bienvenue, nous sommes à l'écoute de ces chansons qui ont traversé les décennies, ces voix qui ont marqué le temps. Et bienvenue donc sur RCF Liège en compagnie de Christophe à la technique et de Michel pour vous présenter donc ces chanteurs et ces chanteuses qui ont traversé comme ça le temps. Nous avons commencé avec Don Jimson, ça ne vous dit peut-être rien. Oh, Lonesome Me, c'est déjà mieux le titre, ça c'était mieux. Et puis, si je vous dis Oh, quelle nuit, vous allez peut-être vous souvenir, en 1960, c'était Sacha Distel qui reprenait ça en France. Voilà. Il est de Nashville, Don Jimson, et il a fait de la country en plus grande partie de sa vie d'artiste. Maintenant, nous allons écouter des groupes de filles qui chantent. Ça, il y en a eu des tas, hein, dans les années 50 et 60. Il y a eu The Chiclet, The Chiffon, The Cordette. On a tenté plus. On va commencer par The Chiclet avec I Want You to Be My Boy.

Morceau très connu évidemment, The Chiffons avec One Fan Day. On continue avec ce type de groupe, The Chordettes. Là, ça a été un succès mondial, on va dire. Mr. Sandman.

Qui est-ce qui nous chantait? Eh bah, eh bien, c'était Chubby Checker. Ça, ça a été une voix dans les années 60. Il a d'ailleurs lancé le Twist et l'album s'appelait Mr. Twist, d'ailleurs. Et puis, il a fait d'autres choses après. C'est un très, très bon chanteur et d'un côté humain, formidable aussi. Il est très proche de Martin Luther King. Nous écoutons encore de Chubby Checker, Lodi Lo.

Eh bien, avez-vous reconnu plutôt la voix de Chuck Berry, hein, 30 Days. Alors, c'est le père, le pionnier du rock and roll. Le nombre de reprises dans le monde, il était donné comme ça sur Internet, je l'ai vu, c'est des milliers de reprises, dont notamment ceux que l'on connaît, des Beatles et des Rolling Stones, qui ont refait leur première connaissance de carrière, les Rolling Stones, avec les reprises de Johnny B. Goode, etc. Maybelline en 1955, c'est le premier morceau que présente ce guitariste pionnier et qui a perfectionné le rhythm and blues. Nous l'écoutons encore dans Saint Louis Blues et puis World Life Blues.

Nous sommes en compagnie de Chuck Berry pour plusieurs morceaux et je vous explique un peu sa vie. Hein. Donc le morceau s'appelle Saint Louis Blues. En effet, il est né à Saint Louis en 1955. Il rencontre Muddy Waters, le célèbre guitariste et chanteur de blues, et qui lui fait rentrer au label Charles Records et commence alors sa carrière de fantastique. Il est dans la liste des 500 chansons qui ont façonné le rock. Et on trouve trois grands titres de lui dans ses 500 chansons, Johnny B. Goode, Maybelline et Rock'n'Roll Music. Il est aussi connu pour les riffs avec sa guitare et pour sa petite danse de canard là, qui se promenait sur la scène. Voilà. Alors, Chuck Berry, je vais proposer maintenant encore des chansons moins connues. Louis to Frisco et puis Doyle Bone Train.

Chuck Berry nous accompagne pour le moment avec ses chansons qui ont traversé les décennies, comme sa voix d'ailleurs, Die Bomb Train. Et maintenant, un morceau qui a eu un très beau succès mondial, c'est You Never Can Tell.

Après Chuck Berry, nous avons changé de style. C'était Chip Taylor avec Here I Am. Évidemment, ce sont des slow avec des voix qui ont traversé aussi, surtout les salles de danse, hein, les slow, etc. Et maintenant, Chicago avec un autre slow. If You Leave Me Now.

Vous avez certainement reconnu The Lady in Red de Chris de Burke. Et maintenant Chris Isaak, on va l'écouter dans deux morceaux, Blues is Hotel et puis White Game.

Nous étions en compagnie de Chris Isaak, une très belle voix aussi, hein, en 2006 avec Wicked Game et là, enfin, juste avant Blue Hotel. Et maintenant Chet Atkins avec Yakety X.

Nous sommes au bout de cette émission des voix à travers les décennies, la numéro 11. On est avec Chet Atkins et on va terminer avec Chris Rea, Stony Road. Et on se retrouve la semaine prochaine pour la suite.

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modèles différents de Waterphone. Chaque instrument est réalisé à la commande et chaque instrument est unique. Et puis, c'est quand même un instrument à la géographie très particulière. Donc, on a une sorte de casserole assez plate avec un tube au milieu. Et sur tout le pourtour du conteneur, on a des tiges métalliques qui se dressent avec différentes hauteurs. Et alors, le problème, c'est que comme c'est un instrument radial, pour atteindre toutes les tiges, on doit le faire tourner avec l'une des mains. Donc, même si l'instrument ne paraît pas comme ça, c'est quand même un instrument qui est assez lourd, donc c'est assez fatigant. Et on ne peut pas forcément le faire tourner non plus très rapidement. Du coup, on ne peut pas non plus jouer des mélodies de façon classique, on va dire. Voilà, donc il y a plusieurs choses qui font que l'instrument ne peut pas être exploité comme un piano, par exemple.

Tout commence en fait vers la fin des années 90. Je commence à composer et un jour, j'emprunte à la bibliothèque un ouvrage consacré exclusivement à la percussion. L'un de ces instruments, c'est un tout petit paragraphe avec une photo en noir et blanc de mauvaise qualité, indique « waterphone » avec une description qui n'est pas franchement parlante. Et à ce moment-là, je suis très intrigué, mais on est à la fin des années 90. On n'a pas encore les smartphones, on n'a pas encore Internet, les ordinateurs. Donc sur le waterphone, malheureusement, à ce moment-là, tout s'arrête là, je ne peux pas en savoir plus. Mais comme je suis suffisamment intéressé, je note sur un petit bout de papier le nom du waterphone et de quelques autres instruments, en me disant que plus tard, je pourrais peut-être trouver d'autres documentations.

au tout début des années 2000, je découvre la bande originale de la musique de Matrix, la fameuse trilogie. Et dans cette partition, il y a une sonorité vraiment mais étrange, indéfinissable, et je n'arrive pas à savoir ce que c'est. Alors je suis fasciné par cette sonorité-là, j'ai beau la passer en boucle, je n'arrive pas à savoir quel pourrait être l'instrument qui peut provoquer ces sons-là. C'est une sorte de dégoulinement un peu chointant, un peu métallique. Et ça en reste là pour le moment, jusqu'à ce que quelques années plus tard, je sois équipé d'un ordinateur, d'Internet, et un jour de désœuvrement, je retombe sur le petit papier. Et là, bingo, je découvre qu'en fait, l'instrument qui m'avait intéressé, d'un point de vue déjà de sa description et de la photographie, et de l'autre côté, la sonorité que je n'arrivais pas à identifier, c'était en fait le même instrument.

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2: Mes parents m'ont envoyé dans la musique du village, l'école de musique, et là, j'ai senti que j'étais très vite perdu. Je ne me sentais pas à l'aise parce que c'était très classique, très théorique. Et voilà, donc je me suis un peu distancé de cette musique. Et après, quand j'étais teenager, comme beaucoup de jeunes, j'ai pris la guitare et j'étais alors quand même content d'avoir un petit peu ce savoir que j'ai appris à l'école de musique. Et donc, je me suis de plus en plus intéressé aux sonorités qui ne sortaient pas du domaine classique ou même de notre environnement, je dirais européen.

européenne ou occidentale. Donc je cherchais simplement des nouvelles sonorités. Après, je me suis intéressé pendant des années aussi au didgeridoo. Et là, je suis parti en Australie pour chercher ou trouver un petit peu la vérité de cet instrument, parce qu'on entend plein d'histoires sur cet instrument, on ne sait pas qu'est-ce qui est vrai, qu'est-ce qui est faux. Donc, je suis parti en Australie, j'ai rencontré des joueurs de didgeridoo, des aborigènes, j'ai passé du temps avec des aborigènes pour apprendre l'instrument et aussi la culture aborigène, aussi la culture de l'instrument. Donc là, c'était un tout nouveau voyage, aussi l'approche de la musique et aussi l'approche culturelle de la musique en général. Et puis, oui, je cherchais d'autres sonorités encore. C'est un ami qui m'a introduit au waterphone, qui en avait un, et ça m'a tout de suite fasciné. Et j'avais encore la chance, Monsieur Waters, il était encore en vie. Et donc, j'avais commandé un waterphone chez lui et je l'ai reçu, je ne sais pas, une demi-année après.

Alors, d'après l'histoire que racontait Richard Waters, dans une page qui était publiée sur son site officiel, l'instrument aurait été inventé aux alentours de 1968-69, par là. À un moment où Richard Waters s'amusait à créer des sortes de kalimbas, mais des kalimbas un peu modernes, avec des boîtes de conserve. Et au lieu de souder les lames sur un seul plan, il soudait les lames sur le pourtour de la boîte de conserve, ce qui donnait un instrument en fait radial. Et à ce moment-là, il s'est mis à tester différentes configurations. Et un jour, il s'est rendu chez un ami qui a versé un peu d'eau dans la boîte de conserve. Et ils se sont amusés non plus à jouer en pinçant avec les doigts ou en jouant avec des baguettes, mais avec un archet. Et c'est ce jour-là que le premier, on va dire, prototype de Waterphone est apparu. À ce moment-là, il a compris qu'il y avait vraiment un potentiel. Il est reparti chez lui, il a expérimenté avec différents types de conteneurs, différentes configurations, même dans les tiges. Et donc l'instrument, le Waterphone, était né.

Après, ce qui s'est passé, ce qui a aidé à populariser, en tout cas dans le milieu de la musique de film, l'instrument, c'est qu'un percussionniste légendaire qui jouait beaucoup dans les sessions de musique de film, qui s'appelait Emil Richards, a eu vent de l'instrument. Et il a invité Richard Waters à venir quelque temps chez lui, en Californie, à Los Angeles, pour présenter ses instruments à tous ses collègues compositeurs, parmi lesquels Lalo Schifrin. Et à ce moment-là, Richard Waters a réalisé qu'en une semaine, il avait eu un meilleur chiffre d'affaires que dans toute l'année écoulée, parce qu'il n'était pas franchement du côté musical avant, il était un peu à cheval entre musique et art visuel, sculpture et voilà, différentes disciplines, on va dire. Et s'il dit, bon, il y a quelque chose à trouver là-dedans, je pense qu'il faut que je poursuive dans cette voie-là. Donc à ce moment-là, bah, il a continué à travailler sur le Waterphone. Et autant que je sache, c'est Lalo Schifrin qui a utilisé le Waterphone en 1971 dans deux films. Alors dans un film qui n'est pas sorti en France et un autre film qui s'appelle L'inspecteur Harry avec Clint Eastwood, dans lequel on trouve cette sonorité de Waterphone caractéristique. Et à partir de là, il l'a utilisé très souvent par la suite dans ses partitions.

Généralement, on fait des concerts dans des endroits très calmes parce que souvent on a des sonorités pas très très fortes. Donc il faut un espace très très calme pour créer cet espace de sonorité. Donc on a choisi souvent des églises. Pour moi, déjà aussi pour le waterphone, entre autres, l'acoustique c'est comme un troisième musicien. Donc il faut l'écouter, l'acoustique, il faut réagir sur l'acoustique, il faut jouer avec l'acoustique. Si tu l'ignores, l'acoustique, tu es perdu. Donc il faut l'intégrer, il faut l'accepter aussi, jouer avec. Quand on fait des concerts comme ça, on est très proche du public. Donc dès que le public devient un petit peu nerveux, tu vois, ouh là là, il y a quelque chose qui ne marche pas. Donc toi aussi, tu deviens nerveux. Et il faut être là, avec un esprit ouvert, et il faut être calme. Et si on a des préoccupations dans la tête, pour le public et aussi pour le musicien, ça ne marche pas.

Donc, après cette période-là, tout s'est un peu clarifié. La fille de Richard Waters a trouvé une personne qui a pu prendre la succession officiellement. Et donc, aujourd'hui, on a des Waterphone de deuxième génération qui peuvent officiellement s'appeler Waterphone et qui ont l'air de très bonne qualité et tout à fait au niveau de ce que proposait Richard Waters. Il a expliqué que si l'instrument portait son nom à cause de son nom de famille, ce serait un Waterphone avec un S au milieu. Donc non, la raison pour laquelle l'instrument s'appelle Waterphone, c'est simplement parce qu'on peut utiliser de l'eau dans l'instrument. Alors, on met qu'une toute petite quantité d'eau à l'intérieur de l'instrument, pas besoin de remplir complètement le conteneur. Ça fonctionne même d'ailleurs beaucoup mieux avec une quantité assez minimale d'eau. L'eau va venir bouger à l'intérieur quand on va faire tourner l'instrument. Et comme il y a des vitesses de transmission différentes du son dans le métal d'abord, mais aussi dans l'air à l'intérieur du conteneur et dans l'eau, on va avoir différentes résonances qui vont se créer comme ça, et ça va faire des sortes de mini inflexions, on pourrait dire, dans la sonorité de l'instrument. Donc c'est un son qui ne va pas être très stable.

Le waterphone, donc, quand j'ai eu envie de travailler pour cet instrument, mais il a fallu que je le découvre, que j'expérimente dessus, que je cherche qu'est-ce que je pouvais concrètement réaliser sur l'instrument. Donc ça m'a pris pas mal de temps, parce que même si on voit des hauteurs de tiges différentes, il faut savoir que c'est une physique du son assez particulière, et que sur une seule tige, on peut sortir un certain nombre de partiels de sonorités différentes. Et c'est pas toujours facile à gérer, c'est pas toujours facile de discriminer quelle hauteur précisément on va faire sortir, parce que ça dépend beaucoup de l'état de résonance à ce moment-là du conteneur.

Régulièrement, on a des concerts, on l'appelle création instantanée. Pour moi, c'est quelque chose de différent que l'improvisation. La création instantanée, ça se crée au moment. Et l'improvisation, on improvise sur quelque chose. C'est-à-dire, on a déjà un petit repère qu'on improvise dessus. Mais ici, quand on joue, on n'a pas de repère. Ça peut être des musiciens jazz, des musiciens classiques qui sont ouverts à cet esprit pour voir qu'est-ce qui se crée à ce moment. Et là, j'utilise pour créer des ambiances souvent le waterphone. Sinon, ce que je fais encore, parfois, je fais des performances que j'appelle The Silent Hour. Donc, c'est un concert de méditation. Et voilà, les gens, soit ils l'écoutent, soit ils peuvent dormir, soit ils peuvent faire des exercices de yoga. Généralement, ils amènent leur mat de yoga et ils sont libres à faire ce qu'ils veulent, ce qu'ils sentent. Et là, je joue pendant 1 heure où j'introduis aussi le waterphone durant la performance. Je travaille aussi avec un poète, Jean Portante. Et là, régulièrement, je l'utilise lors de performances ou des lectures qu'il fait.

0: Ben déjà, ils sont étonnés s'ils ne le connaissent pas. Souvent, s'ils dorment ou s'ils se reposent, ils se réveillent, ils regardent ce que vraiment c'est. Généralement, les gens sont fascinés parce que je le joue très très prudemment lors de ces sessions. Il faut vraiment faire très attention à comment le jouer parce que ça peut virer très vite dans une autre atmosphère. Donc, quand tu le joues d'une manière soft, ou comment dire, les gens se rappellent un petit peu les baleines, la mer. Et si tu joues un petit peu trop intensif, trop fort, ça peut souvenir les gens aux films d'horreur. Et c'est ça ce que je veux éviter lors des performances. Donc c'est quelque chose de très très très subtil. Ça va dans des chants de baleines d'un côté et de l'autre côté, ça va dans les films d'horreur. Donc il y a des gens qui ont peur de l'instrument vraiment. Donc ils ne se sentent pas à l'aise si tu le joues. Et oui, généralement, les gens l'apprécient pendant la performance. Il faut savoir durant cette heure quand le prendre, à quel moment le prendre et comment le jouer.
1: Alors, Richard Waters raconte que, outre les musiciens, les compositeurs qui ont utilisé le waterphone, il y a une utilisation un peu plus surprenante de l'instrument qui a eu lieu avec une personne qui travaillait, je crois, pour Greenpeace à l'époque et qui essayait de communiquer, entre guillemets, avec diverses espèces animales. Et quand il a eu connaissance de l'instrument, il a trouvé que c'était assez proche du chant des baleines et des cétacés. Du coup, il a commandé un instrument et il est parti dans la mer avec l'instrument. Alors, il l'a retourné plutôt que de jouer avec Archer. Et à une certaine distance du rivage, il s'est mis à frotter les tiges. Et en apparence, il y aurait eu une bonne réponse des cétacés, je crois, des orques, qui ont semblé apprécier l'instrument, qui l'ont entouré. Et je crois d'ailleurs qu'il existe un enregistrement et une photographie de cet événement-là. Donc voilà, l'instrument waterphone sert aussi dans des cas de figure un peu plus étonnants.

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0: solide, hein.
1: Alors, il y a des quêtes qui ont pris des années. Par exemple, ma collection de fer à repasser, c'est un peu comme les 105 éléments du tableau de Mendeleïev. Hein. J'en avais trouvé 104, je savais qu'il manquait le fa dièse, et je l'ai trouvé finalement après, à savoir que les fer à repasser se récupèrent à l'ancienne, hein. C'est des trucs non électriques, se trouvent sur les brocantes, mais ça devient de plus en plus difficile à trouver, et quand il manque un fa dièse et qu'on a tout le reste, on peut déjà faire toutes les brocantes de toute l'Europe. Hein. Bref, je l'ai trouvé, et puis maintenant, je suis en train de m'apercevoir qu'il y a encore moyen de prolonger dans les basses. Donc il y a des objets, des instruments-objets qui sont vraiment un work in progress incessant. Ça, c'est très clair. Et sinon, d'une manière générale, moi, je ne cherche pas. J'ai tellement de choses déjà sous la main que je n'ai pas assez exploité encore que, voilà, on pourrait m'enfermer, on pourrait me mettre en prison avec 5 de mes instruments que je crois bien connaître, ben, j'arriverai encore à en trouver quelque chose en huis clos, je pense. Et alors, bon, on parlait de ces fameux fer à repasser, ça reste quand même un des must, parce que c'est un son qui est très stable. On pourrait croire que c'est un vibraphone, mais quand on écoute bien, c'est quand même très différent. Et je pense que c'est un son qui m'inspire beaucoup. Petit morceau de tarentelle.

Chaque fer à repasser pèse 3,9 kg. Alors j'aime autant dire quand vous faites une brocante avec votre sac à dos pour repérer quelques nouvelles notes, généralement vous allez chez l'ostéopathe le lundi matin. Ça, c'est le côté dangereux de la lutherie sauvage.

d'un cube de contreplaqué. Chaque côté fait 60 cm. J'ai planté deux séries de clous, à savoir que les plus grands font bien 20 cm de long et les plus courts sont des très petits clous. Et j'ai accordé ces clous simplement, les enfonçant progressivement avec un marteau. Au plus ils sont enfoncés, au plus le son est aigu, puisque c'est la partie qui est hors du bois qui vibre. Donc c'est un certain travail pour accorder. Quand l'instrument est accordé, ça ne bouge plus beaucoup. Et alors il me reste à les caresser avec un archet. Et ceci, c'est un archet de contrebasse, donc un assez gros archet, parce qu'il y a des gros clous aussi. Et c'est le frottement, vraiment, à la place de la corde du violon, c'est le clou du violon à clous qui vibre. C'est une simple... voilà. Moi, je pense que ces instruments-là ont la faculté de créer... C'est au-delà du spectacle, c'est au-delà du show, de créer un espace sensible. Un espace sensible entre l'émetteur du son et le récepteur. Et par exemple, on parlait du violon à clous. J'ai l'expérience pour avoir fait des représentations scolaires, ça m'est arrivé, j'adore pas faire ça, mais ça m'arrive. Eh bien, il peut y avoir un chambard dans la salle parce que tout ne les intéresse pas, mais quand je sors le son du violon à clous, qui est pourtant tout petit, qui n'a aucune autorité, c'est pas du 120 dB, loin de là, eh bien, tout le monde la boucle et on entendrait une mouche voler, quoi. Sauf qu'à la place, on entend le violon violonner. Mais je pense que ma carrière a commencé assez facilement et autant elle ne commencerait pas si facilement aujourd'hui en 2022 ou 2023. C'est que je pense que dans le début des années 80, quand j'ai commencé à faire mes premiers essais, puis fin des années 80, on était encore fort dans un esprit de liberté qui avait été apporté par mai 68, mais par Mitterrand, par Jacques Lang, par les fêtes de la musique. Enfin, il y avait quand même toute une pensée qui allait vers l'ouverture et repousser les limites, ouvrir les fenêtres. Et j'ai l'impression que pour le moment, on est, et ça c'est un mouvement d'histoire bien connu, en train de faire tout le contraire, et que je commencerai aujourd'hui. Bon, voilà, je commence à être connu un peu par rapport à un cursus, mais je devrais représenter le même travail aujourd'hui. Je crois que j'aurais toutes les difficultés de dire oui, mais c'est du théâtre ou de la musique, oui, mais c'est pour les enfants ou pour les adultes, oui, mais et beaucoup de oui, mais finalement, parce que aussi le secteur culturel, je pense, et artistique, en se professionnalisant, c'est un peu stigmatisé aussi dans des catégories. Savoir que dans un centre culturel, il peut avoir un responsable musique ou un responsable théâtre qui vont se renvoyer la balle d'une production comme les miennes, par exemple. Ben, je pense que je suis l'enfant d'une époque, tout simplement. Je suis aussi l'enfant des terrains vagues, parce qu'on jouait dans les terrains vagues, quand on était gamin, on ne vivait pas dans une matérialité très abondante. Et après l'école, le truc, c'était de faire le plus vite possible les devoirs. Heureusement, j'avais pas de problème avec ça, pour aller courir dans le terrain vague pendant 2 heures, inventer des bateaux pirates et des choses comme ça. Puis après, jeune étudiant d'une petite vingtaine d'années, ben c'était... On était nourri de gauchisme, de freudisme, de structuralisme, de toute une pensée, enfin tout un mix idéologique comme ça, qui était finalement très très idéaliste et qui a presque totalement disparu aujourd'hui.

0: Alors le déclic, je crois qu'il y a eu des petits déclics. J'ai commencé à faire de la musique quand j'étais ado. Et puis petit à petit, je me suis retrouvé sur les chemins de... ayant commencé plutôt par la musique folk, trad, comme on appelait le renouveau des musiques folk hein, dans les années 70. Et puis j'étais à l'académie, on m'a appris la musique classique, j'aimais ça. Et puis, petit à petit, je continue à faire de la musique, mais c'était jamais vraiment ma musique. Oui, mais c'est quoi ma musique? Voilà, c'est un instrument que j'avais pas inventé, c'est de la musique que je n'avais pas composée. Finalement, j'avais un petit problème d'expression et d'appropriation des choses. Et je crois, par esprit un peu taquin, je me suis amusé à détourner d'abord des éléments d'instruments de musique, genre une clarinette, c'est en quatre parties, tiens, si on en retire deux, ça fait quoi? Et puis, ça mène vite très loin, et puis on met un bout de la clarinette sur la trompette, ça devient franchement plus marrant. Et puis on se dit, bah tiens, il y a un arrosoir, ça ressemble à un saxophone, sillon, et puis... petite trouvaille par petite trouvaille, sans aucune prétention, ni acoustique, ni scientifique, ni musicale. Je me suis retrouvé à créer un petit empire d'instruments inventés. Et puis, un beau jour, le vrai déclic, ça a été de décider de bifurquer, d'investir là-dedans et d'en faire une passion et un métier. C'est là qu'est né mon tout premier spectacle, le Symphonie d'objets abandonnés. Et il y avait bientôt 40 ans, et entre-temps, je n'ai pas arrêté.
1: Alors celle-ci a la particularité d'être jouée avec des objets quotidiens collectés avec amour, donc tous les brocants, compagnons d'Emmaüs, etc., n'ont aucun secret pour nous. Également, quelques voisins donateurs très bienveillants, l'appel est lancé. Voilà, alors parmi la symbolique des objets qui peuplent cette gamme, donc on a un assortiment unitaire de bières belges, c'est important, Westmalle, Orval, etc., ça rime, et ça sonne très très bien ensemble. Un petit pot de fleurs en mi, que je soumets à votre attention, un petit cendrier en ré, voilà. Et alors surtout, n'oubliez pas, une ancienne assiette de la tombola de chez Deleuze. Vous avez connu ? Provincial bouquet, ça s'appelait. Alors on devait remplir un carnet plein de petits timbres, et puis on devait payer encore 400 balles, et puis on recevait une pile d'assiettes, évidemment, qui n'était pas d'une qualité à toute épreuve, parce qu'une fois placées dans le lave-vaisselle, elles se fendillaient l'une après l'autre, et les deux exemplaires qui restent de ces assiettes de la tombola chétolaise sont les uniques exemplaires. Donc on en joue avec délicatesse et parcimonie. Cela s'appelle le temps de retrouver les maillots adéquats. La valse naïve, vous pouvez danser.

Il y a eu des hasards. Mon tout premier spectacle, cette symphonie d'objets abandonnés, par excellence, c'était mes premières trouvailles. C'était, j'ai fait un truc avec des pots de fleurs, avec un aspirateur, avec des boîtes de conserve, avec des cailloux. J'ai mis tout ça en scène, avec tous des petits numéros séparés. Puis je me suis dit, tiens, au fond, j'ai envie d'appeler ça symphonie. Et puis j'ai créé une bande-son de 4 minutes qui reprenait tout le bazar. C'était le final du spectacle où je courait d'un instrument à l'autre pour mettre tous ces instruments dans une unité de composition. Et je pense que c'est le plus hétéroclite des spectacles que j'ai créés, parce qu'ensuite, il y a eu le concerto pour deux vélos, voilà, sans commentaire. Il y a eu l'homme de Spa, petit commentaire, spectacle uniquement à partir de bouteilles en plastique et d'eau. Donc là, on est dans du fort thématique. Et puis après, une série d'autres expériences, comme les chaises musicales de Pataphonie Centrale, où j'ai ramassé des chaises sur les encombrants, comme on appelle ça, donc les poubelles de plein air. Et j'en ai construit 33 chaises musicales pour faire une expo spectacle. Et puis, à la suite de tout ce grand pool instrumental qui avait été créé, j'ai commencé à utiliser les instruments autrement que dans leur premier usage. Et donc, c'est là que j'ai commencé à faire des travaux en collaboration avec d'autres musiciens, notamment avec des pianistes qui ont été respectivement Marc Hérouet, Franck Oetz actuellement. Et puis, dernièrement, dans ce dernier projet de CD, Pataphonie à la petite musique des choses, dans laquelle carrément, on a fait une écriture pour un quartet et moi-même, quoi. Le quintet au total, mais moi, je joue les instruments pataphoniques, le percussionniste Fan Pougin, dans une large mesure aussi, mais les autres jouent des instruments conventionnels. Et là, ça a été la big réunion des instruments pas comme les autres, avec les instruments comme les autres, et qui prouve quand même que la musique reste un langage universel, même si on tape sur des boîtes de conserve. Alors ici, on va faire une série de petits trucs avec ces bouteilles, avant d'aborder le tango verdé que nous jouerons demain. Alors il suffit, j'ai assez parlé, il suffit de me regarder, je ne vais presque plus rien dire.

0: La pataphonie, c'est on peut l'imaginer différent. D'abord, c'est très gai, dire patin, ça sonne bien. Et puis, il y a cette référence à la Patagonie, terra incognita. Donc, la pataphonie, c'est un peu comme un pays, mais que j'imagine et que j'entends et que je vis au quotidien, d'ailleurs, comme un pays dans lequel la musique est le langage principal. Et la musique sort de partout et le son s'exprime de partout. Et pas uniquement des radios, des violons et des haut-parleurs, mais des tables, des chaises, de tout ce qui peuple. Voilà, voilà, on y fête, paraît-il, la fête de la musique tous les jours de l'année, sauf le 21 juin, qui est la fête du silence. Et alors, évidemment, formidable. Et ça, c'était bien avant les surréalistes, hein. Il y avait quand même des grands malades, comme on dit, début du XXe siècle. Ben, Jarry, 1903, la fondation du collège de pataphysique, définie comme la science des solutions imaginaires. Moi, j'adore ce genre d'idées. C'est comme la lutherie sauvage, en fait. C'est des mots qui sont un peu comme des oxymores. Parce que science et imaginaire, évidemment, ça ne va normalement pas du tout ensemble. Ceci dit, si on fréquente des scientifiques de haut niveau, on voit que justement ça va très bien ensemble. Et puis j'ai trouvé que voilà, cette pataphysique appliquée à la musique pouvait s'appeler de la patamusique ou simplement de la pataphonie quand on reste rien qu'au niveau du son déjà. La décoration de la maison reprenait certains éléments, on va dire un peu surréalistes. J'adorais à l'époque acheter pour pas cher des panoplies. Et donc j'avais acheté une panoplie pour moins d'un euro à l'époque, enfin, c'était encore des francs belges, de brosses à dents. Il y avait 26 brosses à dents sous plastique et que j'avais encadré parce que je trouvais que ça beau, voilà. Ce petit côté pop art, j'avais mis au mur. Et un beau jour, mon fils aîné m'a fait une scène en disant « Mais écoute papa, on va quand même pas oser inviter des copains dans une maison où on met des brosses à dents au mur !» Voilà, ça c'est. Voilà, voilà, je pense après qu'on a utilisé les brosses à dents comme brosses à dents. Et puis, ben maintenant, voilà, ils ont bien vu tout le chemin qui a suivi. Et un de mes fils, d'ailleurs, vient couramment me donner un coup de main quand je cale sur une réalisation, parce qu'il est vraiment super balèze au niveau du bricolage et des bonnes idées. Et voilà.
1: Hier après-midi, nous avons ouvert la page de mon livre Instruments de musique en papier et carton à la page 1 et nous avons réalisé un premier bruiteur qu'on appelle le sifflet. Puis-je entendre un sifflet pour ceux qui ont reçu leur sifflet? Merci, merci, merci, merci, merci. Voilà. Au départ, ce n'est pas vraiment un instrument de musique, mais il peut le devenir moyennant. Précautionneuse. Le deuxième effet s'appelle le pétard. Vous connaissez? C'est un truc qui fait beaucoup de bruit, c'est pour ça qu'on l'appelle comme ça, évidemment. Donc, puis-je entendre les pétards? On va essayer de synchroniser. Attention, je vais dire 1, 2, 3, boum, ok? 1, 2, 3. Vous dire aussi qu'en début de séance, personne n'arrivait à produire ce son miraculeux, son qui, semble-t-il, a été enregistré par la production de Simon & Garfunkel à l'époque, dans une chanson qui s'appelle The Boxer, qui faisait, attention, préparez-vous, lie, lie, lie, voilà, quelque chose comme ça. Et beaucoup ont cru que c'était un fouet, mais en réalité, c'était un pétard en papier, confectionné aux ateliers au Château Gilson à la Louvière hier après-midi. En pataphonie, tous les raccourcis sont possibles. Et en troisième lieu, last but not least, comme on dit au Wallon d'Angleterre, la vache ou mobilette. Là, allez-y, soyez pastoral. Voilà, on entend déjà des mobilettes. On peut les applaudir, c'est formidable. Voilà la version chantée, la version bruitée de la salsa boliviana. Et si vous écoutez bien, vous pourrez rapidement nous rejoindre et chanter avec, comme on dit en belge.

Et toujours la question qui vient, qui est cruciale, c'est la question d'écologie et de l'implication possible et du bien fondé, finalement, de cette lutterie sauvage par rapport à ce qu'on appelle la planète. Hein. On devrait dire le respect du vivant, parce que la planète, elle se portera très bien sans nous, je pense. Évidemment, je pense que ma pratique est profondément écologique et je pense que l'écologie, la vraie définition de l'écologie, c'est la proximité, c'est le circuit court, c'est ce qui est à portée de main et c'est ce qui a prêté oreille de mammouth, notre ancêtre, quand il a inventé la musique, à ramasser un os, une pierre. Et simplement, dans cette lutterie sauvage, je rappelle ce geste naturel qu'est la musique et qui est de s'approprier un environnement immédiat pour le mettre en vibration, pour exprimer des choses. Et voilà, je crois que dans ce sens-là, c'est profondément un art écologique. Et j'ajoute fort tristement que malheureusement, c'est pas en tapant sur des boîtes de conserve que je vais sauver notre humanité et tout le vivant qui vit du réchauffement climatique et toutes ces horreurs-là.

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1: On en parle à l'instant sur RCF IH qui nous faisait découvrir aujourd'hui quelques instruments acoustiques singuliers. Dans une nouvelle capsule science, Fabienne Lundels et Guy Montfort nous parlent de laminage.
2: Bonjour à tous. Nous avons eu l'occasion, lors de nos émissions Curiosité Science, de nous intéresser au fourneau, cet équipement qui permet de fabriquer la fonte, première étape dans la libération de l'acier à partir de minerais. Nous avons vu aussi comment passer de la fonte à l'acier. Une fois qu'on a produit l'acier, encore faut-il transformer ce matériau en produit fini, utilisable par les fabricants de voitures, d'électroménagers, par les constructeurs d'ouvrages d'art, de lignes de chemin de fer, de toute autre application du métal. Cela se fait par forge, par fonderie, mais surtout par laminage. L'importance de ce dernier processus est telle que l'ensemble des activités qui lui sont reliées est attaché au secteur économique de la sidérurgie. C'est cette transformation de l'acier que nous allons évoquer aujourd'hui. Le laminage est un procédé de mise en forme des métaux. Il permet de transformer un matériau brut, en lingot ou en bloc, en produits finis ou semi-finis tels que des tôles, des rails, des poutrelles, des fils, des plaques. Derrière cette définition apparemment simple se cachent des phénomènes complexes de plasticité, de tribologie, de thermodynamique et de mécanique des solides.
3: Reprenons à l'aciérie. Celle-ci fabrique l'acier liquide avec la composition voulue et le transfère à la coulée continue qui va le refroidir progressivement pour arriver à un gros parallélépipède qui peut atteindre 25 cm de côté en fonction de l'utilisation ultérieure. Celui-ci est découpé en tronçons de 10 à 40 tonnes, appelés brames ou slabs, qui sont encore à une température de plus de 1300 degrés. Ensuite, ces demi-produits sont écrasés entre deux cylindres, appelés cylindres de laminoir, tournant en sens inverse dans le but de réduire l'épaisseur. Le processus repose sur la capacité du métal à subir une déformation plastique, c'est-à-dire une déformation permanente sans rupture. Lorsque le matériau passe entre les cylindres, il subit une compression, son épaisseur diminue et sa longueur augmente. Bien sûr, son volume reste constant parce qu'il y a conservation de la matière. La réduction d'épaisseur est appelée taux de réduction et plus ce taux est élevé, plus l'effort de laminage est important. Imaginez-vous avec une machine à préparer des lasagnes, vous faites passer la pâte plusieurs fois entre les rouleaux pour la mincir et l'allonger, ben, c'est un peu cela pour le laminage.
2: On distingue deux grands types de laminage, le laminage à chaud et le laminage à froid. Le laminage à chaud est réalisé à une température supérieure à la température de recristallisation du métal, environ 1100 ou 1250 degrés pour l'acier. Cette façon de procéder permet de faciliter la déformation du métal, de réduire les efforts mécaniques nécessaires, d'éliminer les défauts internes et d'obtenir de grandes déformations. À chaud, le métal est plus malléable, plus ductile. La structure cristalline se régénère, il y a recristallisation. Les contraintes internes sont réduites. Comme l'acier est un matériau cristallin, les cristaux se forment au moment où il refroidit. Il est important d'effectuer le refroidissement de manière à ce que ces cristaux aient la forme et les dimensions nécessaires pour obtenir de bonnes propriétés mécaniques. Il faut aussi veiller à la précision dimensionnelle et notamment à la rectitude pour les rails et les poutrelles. Si on veut fabriquer des plaques, la hauteur de la brame, du bloc de départ, est progressivement réduite entre les deux cylindres pour atteindre une hauteur finale supérieure à 3 mm. Ces plaques sont utilisées, par exemple, dans les bâtiments métalliques, les navires, les jantes de voitures, les pales planches. Si on veut fabriquer des produits longs, tels que les rails ou les poutrelles, les laminoirs utilisent des galets pour imposer la forme voulue à la matière. Cette opération se fait généralement en plusieurs passes, c'est-à-dire en plusieurs déformations successives dans différents galets qui imposent progressivement la forme finale. Si ce processus permet une production massive, l'état de surface des produits est mauvais, car ils sont couverts d'oxyde de fer à cause de la température élevée qui accélère la réaction du fer avec l'oxygène de l'air. Pour la même raison, la précision dimensionnelle n'est pas terrible.
3: Maintenant, si on veut fabriquer des tôles fines, par exemple pour faire des carrosseries de voitures ou des carcasses de machines à laver, on va réduire encore l'épaisseur par une opération de laminage à froid. Cependant, à ce moment, comme on vient de l'expliquer, il s'est formé une couche d'oxyde sur l'acier lors du laminage à chaud. Celle-ci doit être enlevée en plongeant la tôle dans un bain d'acide chaud. Cela se fait sur une ligne continue et la tôle passe dans plusieurs bains, dont un rinçage pour éviter que l'attaque par l'acide ne continue après l'opération. Le laminage à froid est réalisé à température ambiante. On cherche là à améliorer l'état de surface des produits, à obtenir des tolérances dimensionnelles précises et à augmenter la résistance mécanique. En effet, à froid, le matériau subit ce qu'on appelle un écrouissage. Sa malléabilité diminue, sa dureté augmente, de même que sa résistance. Durant le laminage à froid, la tôle d'acier a donc été durcie. Elle demande de grandes forces pour se déformer et les déformations qu'elle peut subir avant de se casser sont très limitées parce que le laminage a déformé fortement les cristaux d'acier et a introduit des tas de défauts dans la microstructure. La tôle n'est donc plus apte aux transformations ultérieures chez l'utilisateur final. Pour rendre l'acier laminé à froid déformable, pour faire une portière de voiture par exemple, un traitement thermique est opéré dans une ligne de recuit. On réchauffe l'acier, puis on le refroidit selon un cycle précis de vitesse d'augmentation puis de diminution de la température. De cette manière, les propriétés voulues de résistance et de déformabilité sont réalisées.
2: Cette opération de recuit se fait soit sous cloche, où chaque bobine d'acier entre 10 et 20 tonnes est traitée individuellement, soit en continu, dans une ligne où la tôle entre, parcourt différents fours et systèmes de refroidissement avant de sortir. Puis après, c'est par le laminage à froid qu'on fabrique les tôles automobiles, les boîtes de conserve, les feuilles d'aluminium ou les tôles d'inox. Un laminoir peut être simplement équipé de deux cylindres dans lesquels le demi-produit passe et repasse plusieurs fois pour s'amincir parce qu'on réduit progressivement l'écartement des rouleaux. Il peut comporter 4, 6 cylindres ou plus en fonction de l'épaisseur de la précision visée. Pour laminer des lames de rasoir, par exemple, on utilise une vingtaine de cylindres de travail plus des cylindres de support. Les usines modernes sont équipées de trains de laminage continu constitués de plusieurs cages successives, chacune réduisant progressivement l'épaisseur pour une production à grande vitesse. Alors, de nombreux problèmes peuvent se présenter lors du refroidissement de l'acier. Fissures de bord, ondulations, manque de planéité, inclusion de défauts internes, épaisseur non uniforme. L'obtention d'un produit de qualité demande des outils de production élaborés, des systèmes de mesure et des moyens de contrôle sophistiqués, ainsi qu'une grande expertise du personnel. On a parlé donc du laminage à chaud, du laminage à froid, du recuit. Puis la tôle passe dans un dernier laminoir, dit de skin pass ou d'écrouissage, qui va réduire de 0,5 à 2% l'épaisseur, ce qui va finaliser les propriétés mécaniques, surtout assurer la planéité et conférer à la tôle un état de surface adéquat. Si celle-ci est destinée à être utilisée telle qu'elle, elle sera alors huilée pour la protéger de la rouille jusqu'à la livraison chez le client final. Sinon, elle pourra encore subir un traitement de revêtement pour la protéger de manière durable contre la corrosion ou pour lui conférer un aspect adapté à ses utilisations spécifiques. Le traitement anti-corrosion le plus courant, par exemple, c'est le zingage, qui se fait souvent en trempant la tôle dans un bain de zinc liquide après l'avoir dégraissée pour favoriser une bonne accroche. Pour des applications où l'esthétique est importante, la tôle peut être prépeinte dans une ligne de peinture en continu.
3: Pour des groupes comme ArcelorMittal, Nippon Steel ou Tata Steel, le premier enjeu est la compétitivité et la productivité. La compétitivité repose sur la capacité à produire plus vite, avec moins d'énergie et moins de rebut. Il faut donc optimiser les coûts en réduisant la consommation d'énergie par tonne produite, en augmentant les cadences par laminage à haute vitesse, en diminuant les pertes de matière. Le deuxième enjeu est celui de la qualité et de la performance des matériaux. Le laminage influence les propriétés mécaniques, comme on l'a vu, la résistance et la ductilité du métal, sa microstructure, la planéité et l'état de surface des produits. Dans l'automobile ou l'aéronautique, les tolérances sont très strictes. Une variation d'épaisseur de quelques micromètres peut compromettre la conformité. Cela implique donc une maîtrise fine des paramètres tels que la température, la pression et la vitesse via des capteurs et de l'automatisation. Le troisième enjeu est celui de l'innovation et de la transformation industrielle. Une usine de laminage doit aujourd'hui être numérisée, ce qui veut dire par exemple de la maintenance prédictive, du contrôle en temps réel, de la simulation numérique des déformations.
2: Évidemment, les enjeux environnementaux du laminage sont non négligeables. Les opérations sont énergivores et s'inscrivent dans une industrie fortement émettrice de CO2. Elles génèrent des déchets, elles consomment de l'eau, produisent des bruits importants, des vibrations et des poussières. Tout cela doit être maîtrisé dans les installations modernes.
1: Nous découvrions les techniques de laminage à l'instant dans une nouvelle capsule science avec Guy Monfort et Fabienne Windels. 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L'Opéra Royal de Wallonie-Liège poursuit sa mission de création et de partage avec une nouvelle production destinée au jeune public, Le Roi sans voix. À cette occasion, Georges Gauss a rencontré Valérie Urbain.

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1: Bonjour à toutes, bonjour à tous. Très heureux de vous retrouver pour cette émission consacrée à l'actualité et aux événements de l'Opéra Royal de Wallonie. L'Opéra Royal de Wallonie qui poursuit sa mission de création et de partage avec une nouvelle production destinée au jeune public. Conçu pour les enfants, les familles, les écoles, c'est un spectacle itinérant qui a été imaginé en collaboration avec André Borbet et qui sera présenté lors des fêtes de la musique et puis qui partira en tournée. Et aujourd'hui, nous avons le plaisir d'accueillir la scénographe, la costumière, mais également la responsable des projets éducatifs à l'Opéra Royal de Wallonie, c'est Valérie Urba.

0: Ville de Tulipatan d'Offenbach, un des opéras participatifs qui nous a été présenté au cours des saisons passées à l'Opéra Royal de Wallonie. Nous ferons un petit retour d'ailleurs sur tous ces opéras participatifs, ces opéras destinés au jeune public. Et il y a à l'Opéra Royal de Wallonie un service consacré à l'éducation et au contact avec le jeune public. C'est le service dont Valérie Urbain est la responsable. Elle nous explique sa mission. Bonjour Valérie.
1: Oui, bonjour. Alors moi, je suis en charge des projets éducatifs et sociaux avec mes collègues et avec donc la grande complicité de la direction. Nous organisons tout ce qui peut ouvrir l'opéra à tous, au plus grand nombre et dès le plus jeune âge.
0: Donc concrètement, si je suis enseignant et que je veux faire visiter l'opéra à ma classe, c'est à vous que je m'adresse ?
1: Tout à fait. Alors vous êtes dans le bon timing parce qu'on commence à envoyer nos informations vers les écoles, donc de l'école maternelle jusqu'à bien sûr l'université, les hautes écoles, même la promotion sociale. Et c'est au service éducatif que l'on peut s'adresser à l'opéra pour toutes sortes d'informations, pour les groupes scolaires, les groupes sociaux et quel que soit donc le niveau d'enseignement.
0: Et donc les visites sont adaptées au public ?
1: Alors il y a plusieurs types de visites guidées. On va dire qu'il y a la visite guidée classique. Bien entendu, nous, on l'adapte aux différents publics qui viennent. Mais quoi qu'il en soit, dans ces visites guidées, on va pouvoir découvrir l'histoire du bâtiment, donc un petit peu l'histoire aussi de la ville de Liège dans la foulée, l'histoire des spectacles à Liège, un peu d'architecture, donc quelques notions d'architecture, mais surtout découvrir aussi que l'opéra, c'est un art vivant et que donc ce beau bâtiment historique, ce patrimoine architectural est habité par une troupe, une compagnie qui monte des spectacles où il y a des métiers artistique et technique. Donc toujours dans une visite guidée, il y a ce volet découvrir les savoir-faire et les différents métiers. Ce qui est intéressant aussi, c'est qu'on aborde toujours la vie de l'opéra. Qu'est-ce qui se passe? Comment est-ce qu'on répète? Ça commence quand? Est-ce qu'ils connaissent par cœur avant d'arriver? Qui travaille ici? Donc ce sont des visites guidées qui ne sont pas purement historiques et architecturales. Clairement pas.

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0: Un extrait de l'opéra participatif Fleur de Peau. Nous étions dans la saison 2015-2016. C'était un opéra proposé par André Borbet, déjà, nous allons le retrouver aujourd'hui, et Lynn Adam. Nous parlons aujourd'hui des opéras participatifs et plus particulièrement de celui itinérant que va nous proposer l'Opéra Royal de Wallonie. Nous en reviendrons dans quelques instants. Il sera scénographié et costumé par Valérie Urbain, qui est également responsable du service éducatif à l'Opéra Royal de Wallonie. Nous la retrouvons. Valérie Urbain, quels sont vos sentiments, vos constatations quand vous voyez le jeune public découvrir l'opéra ?
1: Je pense que j'ai un petit peu d'expérience maintenant au sein de l'opéra. J'ai la chance d'être au service éducatif depuis presque une quinzaine d'années, je pense maintenant. Et il est vrai qu'on pense souvent que les jeunes ne connaissent pas l'opéra, n'aiment pas l'opéra, ont des a priori. Et j'ai souvent pu constater que c'est soit tout l'inverse, donc ils prennent l'opéra comme toute autre forme artistique qu'on leur présenterait, donc l'architecture du théâtre qui est magnifique, ou un spectacle lyrique qui est quand même un peu, qu'on pourrait croire déstabilisant, ben finalement les jeunes oreilles ou les oreilles un peu plus vierges n'ont pas beaucoup d'a priori, surtout par exemple sur les classements entre la musique contemporaine ou un grand Verdi ou un Bizet, pour eux c'est la même chose. Donc je ne trouve pas qu'il y ait une grande réticence ou de gros a priori. Les jeunes se disent un petit peu plus qu'ils peuvent accéder aux différents lieux. Ça ne veut pas dire qu'ils en ont envie, mais on peut susciter l'envie en mettant en place tout ce que l'on peut faire pour les inviter à venir. Et juste pour compléter, je trouve que les jeunes restent curieux de tout. Et franchement, quels que soient les milieux, quelles que soient les cultures d'origine, je trouve qu'on arrive encore à susciter la curiosité et l'intérêt chez les jeunes, assurément.
0: Et l'Opéra Royal de Wallonie participe évidemment à ce projet par des créations qui leur sont destinées toutes les saisons.
1: On essaye toujours d'avoir une attention pour tous les publics et dans le cadre de la production lyrique, de la création lyrique, on a presque tout le temps une production pour les enfants en âge d'école primaire dans notre grande salle, une vraie production, des décors, des costumes, des lumières, parfois même une musique commandée spécialement pour l'occasion ou une adaptation d'une œuvre connue du répertoire et des chanteurs, on met une attention dans la qualité du spectacle qui est proposé à ces enfants et bien entendu aux familles. Et souvent, les adultes se plaisent beaucoup aussi dans un spectacle d'une heure, 1h15. Ça change la donne par rapport à la durée habituelle des opéras. Et également, donc, on a cette programmation pour les enfants de maternelle, pour les plus petits, en âge d'école maternelle, et qui se donne dans notre salle polyvalente au 9e étage de l'opéra, où on peut créer un gradin un peu plus intime pour cette tranche d'âge.
0: Et là, c'est une visite un petit peu particulière, puisque les élèves sont appelés à participer à cette visite.
1: C'est cela, et ça va même au-delà de cette journée scolaire, puisque les spectacles que l'on propose sont souvent participatifs, donc ils font l'objet d'animations préparatoires en classe. Donc il y a une visite qui leur est rendue également à l'école, et le moment du spectacle, et tout cela peut être prolongé aussi avec les outils pédagogiques qu'on transmet aux enseignants. Et les enseignants sont très dynamiques, et pour préparer, et pour prolonger, parfois faire de longues distances pour venir nous voir. Vraiment, quand je dis de longue distance, c'est de toutes les provinces de Wallonie. Et donc, c'est intéressant de voir que cette motivation est bien là.
0: Vous êtes enseignant, n'hésitez pas à vous rendre sur le site de l'Opéra Royal de Wallonie. Voilà quelques belles activités qui sont à proposer à vos élèves.

0: Un extrait de l'opéra participatif Folon de Nicolas Campogrande, présenté lors de la saison 2017-2018.
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0: Bonjour, nous nous retrouverons bientôt à l'Opéra pour voir, écouter et chanter le spectacle Don Quichotte. Nous participerons activement à l'histoire, alors entraînons-nous.
1: Nous sommes la saison 2018-2019, l'opéra participatif proposé était Don Quichotte et comme vous l'entendez, sur le site de l'Opéra Royal de Wallonie, les enseignants, les animateurs peuvent préparer cet opéra participatif en retrouvant les partitions et des extraits musicaux pour préparer le jeune public à reprendre à l'unisson les grands airs de ces opéras participatifs. Valérie Urbain, nous allons parler à présent du prochain opéra à destination du jeune public. C'est un opéra un tout petit peu particulier parce que s'il est présenté sur scène lors des fêtes de la musique, son objectif est de pouvoir partir en tournée, de pouvoir être présenté dans différents lieux et c'est un spectacle donc itinérant. Dites-nous tout.
2: Eh bien écoutez, je vois que vous êtes déjà bien informé. En effet, alors on a eu envie, on fait déjà beaucoup de choses, mais un projet qui s'appelle « Le roi sans voix » est né de notre envie de partir un petit peu à la rencontre des publics encore plus jeunes. C'est pas facile pour des enfants en âge de classe d'accueil, donc les tout-petits et de première maternelle. C'est pas toujours pas facile de faire les distances dont nous venons de parler pour venir profiter de la beauté du théâtre et d'une excursion à Liège. Et nous aimons aller à la rencontre des publics et on voulait créer un spectacle qui puisse convenir, donc dès 3 ans, se rendre, si on le peut, si cela plaît, dans des centres, peut-être avec des partenariats avec des centres culturels, des petites salles qui seraient prêtes à accueillir le spectacle. On voulait aller au plus près des écoles et des familles qui sont dans ces régions-là. Donc c'est vraiment une volonté de l'opéra de se déplacer à la rencontre de ces publics-là. Et notre idée a rencontré l'envie d'André Borbé. André Borbé, qui justement a une très grande expérience des tournées, et il a vraiment cette expertise-là, il connaît les lieux et il connaît bien ce public, et lui aussi avait envie, il écrit souvent pour les enfants, pour les adolescents, même pour l'adulte, il fait beaucoup d'ateliers d'écriture, il compose beaucoup de musique pour ces publics-là, il voulait s'adresser vraiment aux tout-petits. Et donc nos envies se sont rencontrées pour créer ce petit roi sans voix.
1: Le roi sans voix, dont vous êtes la scénographe.
2: Alors, ça c'est un petit bonus. En effet, ce sont mes études. J'ai réalisé des études aux Beaux-Arts de scénographie. Et puis voilà, le chemin faisant, les carrières changent un peu. Mais pour l'occasion, André Borbé et moi nous entendons très bien. Et la direction nous a fait confiance pour la création donc, esthétique et musicale de ce spectacle. Et donc, en effet, je vais en plus... J'ai dessiné les décors et les costumes qui sont réalisés par nos ateliers décors, costumes et perruques qui se situent à Anse, que le public liégeois connaît bien, je pense.
1: La volonté de cet opéra participatif, c'est de le faire hors les murs de l'opéra, partir en tournée.
2: Alors, on y a beaucoup réfléchi, André y a réfléchi. On va essayer donc de viser les salles de fête. On n'a pas beaucoup de demandes, mais 6 mètres sur 4, ce serait bien. Parce que, vous l'avez bien compris, c'est un peu un spectacle de poche. Une poche remplie de plein de poésie, de magie. C'est vraiment royal ce qu'il y a dans cette poche. C'est pas pour rien que ça s'appelle le roi sans voix. L'idée, c'est d'avoir quelque chose d'assez intime, au plus proche des enfants, donc avec une jauge plus réduite aussi, pour une centaine de personnes, dans un lieu convivial, sur un petit espace pour que tout le monde puisse accueillir ce spectacle. Il est pensé pour la tournée. Donc la scénographie, le décor, les costumes sont pensés pour la tournée, pour vous dire, ça doit rentrer dans 2 voitures.
1: Valérie Urbain, concrètement, les enseignants peuvent encore vous contacter pour réserver, pour faire venir ce spectacle dans leur classe.
2: Ici, au mois de juin, on a la chance de présenter en avant première le spectacle pour la fête de la musique. Donc c'est gratuit, c'est une formidable nouvelle. Donc aux dates de la fête de la musique fin juin, nous avons des représentations tout public pour les familles et ce sera l'occasion aussi justement pour les personnes qui souhaiteraient le programmer de venir le voir. Donc nous avons invité des personnes qui pourraient avoir envie de programmer le spectacle à venir et dans la foulée, parce qu'on se dit il faut quand même continuer, nous aurons 2 jours de représentation scolaire où justement on va tester la réceptivité de ce spectacle auprès des plus jeunes, donc des classes d'accueil et de maternelle des environs, et même un peu au-delà, vont venir voir ce spectacle dans la foulée en juin. Pour les représentations scolaires, je pense que c'est déjà bien complet, mais sur notre site internet, on peut trouver la page Le Roi sans voix, où toutes les modalités de réservation sont indiquées, et il reste quelques places pour la fête de la musique. C'est vraiment le moment d'en profiter. Il y a deux séances qui sont proposées.

0: parents.
1: André Borbé, depuis tout ce temps, extrait de son dernier album, André Borbé, qui est à la manœuvre pour le prochain opéra participatif, Le Roi sans voix.
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1: Nous sommes en compagnie de Valérie Urbain, responsable des projets socio-éducatifs de l'Opéra Royal de Wallonie, mais également scénographe et costumière de l'opéra participatif itinérant Un roi sans voix, dont le metteur en scène et créateur est André Borbé. Ce spectacle sera présenté lors des fêtes de la musique les 20 et 21 juin à l'Opéra et puis il partira en tournée. Peut-être dans votre école, n'hésitez pas à réserver ce spectacle. Valérie Urbain, en tant que scénographe pour un spectacle pour enfants, quelles sont les choses auxquelles vous êtes particulièrement attentive ?
3: Je pense que ça vient aussi de notre nature à André et moi de pouvoir nous replonger dans la poésie de l'enfance, j'ose espérer. Mais en tant que scénographe, c'est bien sûr le maître, tout est à la base, on a la chance, André Borbé écrit non seulement le livret, la musique, mais également il mettra en scène le spectacle. Donc il a déjà une bonne vision du résultat qu'il souhaite obtenir. Et vous savez, on est toujours aussi nous-mêmes dans des phases de test. Néanmoins, on a une bonne connaissance du monde de l'enfance. Comme je disais, on sait facilement faire appel, peut-être tous les artistes le font, je ne sais pas, on peut facilement faire appel à, à notre sensibilité d'enfance, ce qui nous émerveillait. On ne veut pas non plus que l'enfant n'ait rien à faire. On est assez d'accord, André et moi, sur ce sujet. Donc, c'est suggéré, il y a des choses qui sont proposées, mais l'enfant peut faire son propre chemin de spectateur. Donc, il va recevoir les choses, un peu comme moi, à mon âge, quand j'étais petite, j'écoutais un livre-disque sur quelque chose, une vie d'artiste, de la mythologie ou que sais-je, un opéra. Et certainement, je ne comprenais pas tout. Mais moi, j'en recevais la part artistique. Donc, c'est ce qu'on cherche à faire en gardant de la magie, de la poésie et un langage. On n'a pas peur, enfin André en tout cas n'a pas peur d'avoir un langage qui va vraiment toucher l'enfant, je pense. Ça s'approche de la comptine presque. C'est pour ça que c'est un opéra, une création un petit peu hybride, comme on l'appelait au départ, mais on n'aimait pas trop ce mot. Et on se dit, c'est un peu pop lyrique, donc c'est un popéra. Donc, cette création s'appelle un popéra. Et le fait de faire un popéra, on peut utiliser certains instruments, certaines sonorités, des répétitions pour que ça rentre vraiment dans le principe de la comptine et de la fable pour évoquer le parcours de ce petit roi qui n'a plus de voix. Pourquoi ? Parce qu'il criait un petit peu trop. Et avec beaucoup de poésie, on va essayer de montrer à l'enfant que parfois un autre chemin est possible et qu'il faut surtout penser à la joie, la simple joie de communiquer et que parfois il existe des façons de communiquer douces et dans le respect tout en disant ce qu'on pense et, auquel on peut réfléchir. On espère que les enfants pourront recevoir ce message-là.

0: Un extrait de Ursule et Hirsute, un opéra proposé par André Bourbet et Lionel Polis. C'était juste avant le Covid. Hein.
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0: Et aujourd'hui, nous parlons du prochain opéra participatif. Il sera très participatif puisqu'il ira à votre rencontre, dans les classes, dans les salles de fête. C'est Le Roi sans voix, proposé par André Bourbet, et une scénographie et costume de Valérie Urbain, qui est aujourd'hui notre invitée. Valérie Urbain, s'agissant d'un opéra, il y aura des chanteurs, des musiciens, j'imagine. Vous pouvez nous en parler ?
2: Bien sûr. Donc, format de poche aussi pour les artistes. Donc, c'est une toute petite troupe, mais très qualitative. André Bourbet lui-même jouera dans le spectacle. Il y aura donc de la guitare basse, puisqu'il peut jouer de la guitare basse, il peut chanter, il peut compter. Et nous avons une chanteuse qui est capable... Il y aura une chanteuse, il y aura un double cast parfois, hein, parce que pour une grande tournée comme ça, pour le moment, on collabore avec deux chanteuses formidables, Zoé Pirou et Marie Billy, qui ont un grand attachement pour le jeune public puisqu'elles ont créé Ilitis, entre autres, ou Slouchai, des spectacles qui tournent même en crèche, donc elles ont une grande expérience, et elles ont la qualité de pouvoir apporter la touche lyrique que l'on souhaitait, parce que c'est quand même une création qu'on fait, nous, Opéra Royal de Wallonie, en collaboration avec André. Et il y aura également au clavier Hervé Bourbet, qui peut, et tous, de toute façon, sont un peu conteurs, narrateurs dans cette histoire. Donc, trois artistes sur scène, cette petite histoire pleine de poésie et de valeur et de beauté, j'espère. Et le tout, comme je le dis, dans deux voitures, et hop, ça part à la rencontre des publics.
0: Valérie Urbain, on peut envisager ces rencontres à partir de quelle date ?
2: On l'espère dès septembre, pourquoi pas. Et ça va s'étaler sur le reste de l'année 2026, mais bien sûr, surtout sur 2027, voire 2028. Et peut-être même au-delà des frontières de Belgique, qui sait. Il y a beaucoup de demandes pour ce type de public et ce type de spectacle. Donc, on croise les doigts.
0: Alors, pour ces petits bouts, il faut évidemment gérer le temps et l'espace.
2: Il faut bien penser l'espace et bien penser la forme. Et quand on dit penser la forme, enfin, ça, c'est le côté, la partie service éducatif qui parle. Bien entendu, il faut adapter les formes aux tranches d'âge. Et je trouve que plus ils sont petits, plus les tranches d'âge sont marquées, plus il faut faire quelque chose. Déjà 3-36 mois, c'est déjà une grande tranche d'âge. Plus on réduit la tranche, généralement, mieux on atteint le but. Et donc, dans la durée, ici, il faut rester à 40 minutes. On n'est même pas aux 50 minutes que l'on propose aux plus grands de maternelle. 40 minutes maximum, c'est bien pour cet âge-là. Voilà déjà une adaptation qui est pensée. Et donc, cette proximité des artistes et du décor du public est importante. Faut pas une fosse d'orchestre quoi, qui sépare le spectacle des enfants. C'est pour ça qu'ici, on joue dans notre salle polyvalente où on montera un gradin au plus près des artistes sur un petit espace avec de très jolies lumières qui sont pensées également pour la tournée. Il se peut qu'il y ait des endroits où il n'y ait pas d'accroche au plafond, ce que nous appelons un grill. Donc il faut penser à des... C'est pour ça que nous, on a rendu, sans spoiler, le spectacle assez lumineux par lui-même. Donc les objets contiennent déjà de la lumière, ce qui veut dire qu'un public qui serait proche d'une salle qui a moins de techniques et moins de moyens à disposition bénéficieront tout autant de l'effet visuel du spectacle qu'on a souhaité créer.

0: André Bourbet, Tohu Bohu, extrait de son album Tohu Bohu.
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0: Valérie Urbain, responsable du service éducatif de l'Opéra Royal de Wallonie, est évidemment très impliquée dans tout ce qui est formation et éducation. Et au moment où l'école vit des moments très difficiles, les restrictions sont souvent tournées vers ce qui est le culturel. L'éducation musicale passe souvent à la trappe et l'Opéra Royal de Wallonie essaye tant que faire se peut de suppléer, d'aider en tout cas le monde de l'enseignement à découvrir la musique. C'est une des missions essentielles de l'opéra.
2: Vous prêchez une convertie, et je pense beaucoup de convertis ici au sein de la maison, sans doute tout le monde. Et ça a une place parce que ça a une portée bien au-delà de l'expérience musicale, pour tous les apprentissages, pour la concentration, pour le respect des uns des autres, pour comprendre des messages d'une façon abstraite. Donc développer dès le plus jeune âge déjà une forme, déjà d'esprit critique, c'est peut-être pas encore le terme, mais en tout cas d'ouvrir son horizon. Et c'est primordial, c'est aussi une sortie de groupe, donc c'est pour la cohésion de groupe. Il est intéressant de continuer à programmer des sorties vers les musées, vers même un cinéma, même le film, bien sûr, est très, très intéressant. Toute sortie scolaire, finalement, est primordiale, à mon sens, dans l'éducation. Et bien entendu, la musique, ses vertus ne sont plus approuvées. Voilà.
0: Nous allons retrouver deux extraits d'un opéra participatif dont le livret était d'André Bourbet et la musique de Lionel Polis. C'était Patiente mon cœur à l'Opéra Royal de Wallonie.

0: bel extrait, Mon cœur, tout va bien. C'était ici le final de Patiente, mon cœur, l'opéra participatif proposé par Lionel Polis et André Borbet. Nous allons retrouver tout de suite Valérie Urbain. Elle nous parle déjà de ses coups de cœur au niveau jeune pour la saison prochaine.
1: Moi, je dirais ce qu'on a recommandé. Là, on a donc envoyé nos communications vers les jeunes et les jeunes adultes, donc l'enseignement secondaire supérieur. Et vraiment, on pense que s'il y a un opéra pour cette tranche d'âge-là à ne pas rater, c'est le mortellement génial Zombie Opéra. Donc venez si vous l'osez. Vraiment, ça vaut la peine. En plus, c'est vraiment une création, une musique qu'on n'a jamais entendue, mais il ne faut pas avoir peur de ça. C'est un jeune compositeur très talentueux qui a composé la musique, une mise en scène qui va être formidable. C'est vraiment une chouette sortie à proposer. Donc moi, c'est mon coup de cœur, quoi. Zombie Opéra en novembre, et c'est bon pour tous les publics, même les férus d'opéra. Soyez curieux, venez voir, ou pourquoi pas amener quelqu'un qui n'est jamais venu. C'est l'occasion de parrainer quelqu'un qui pourrait venir voir ce genre d'œuvre. C'est moins long dans la durée aussi, 1h45. C'est peut-être pour une première expérience à l'opéra une super idée. Si vous adorez l'opéra, amenez quelqu'un voir ce spectacle. Coup de cœur aussi pour la danse, le ballet, Dark Matter et le Spectre de la Rose. Pour nos publics, en tout cas à l'éducation, ils sont toujours très friands de danse et on a la chance d'en avoir à nouveau ici en nos murs, donc avec des petites touches de Lady Gaga en plus, dans la variété des musiques qui sont proposées, plus le grand classique du Spectre de la Rose à entendre avec l'orchestre, je pense que ça vaut la peine. Et en termes d'activité, cette année à nouveau, nous aurons les portes ouvertes aux ateliers, mais ça, il faudra patienter un petit peu, le printemps. Et je donne rendez-vous à tout le monde pour les Journées du Patrimoine au mois de septembre, où à nouveau, on ouvre l'opéra à tous. Il y aura un tout nouveau décor sur scène qui sera spectaculaire. Donc nous serons dans les coulisses de Macbeth, et qui, vraiment, c'est vraiment spectaculaire à voir. C'est gratuit, comme toutes les journées du patrimoine. Donc j'invite tout le monde à bien observer, nous suivre sur les réseaux, notre site internet, passer un petit coup de fil à la billetterie si on veut avoir toutes les informations sur la programmation. Donc voilà, les petits rendez-vous à venir.
0: Valérie Urbain, dans les couloirs, on entend parler d'une soirée spéciale pour Zombie Opéra, une soirée où le déguisement serait de rigueur.
1: En fait, déguisement, c'est toujours autorisé hein, au service éducatif, donc ça, il faut savoir. Hein. Donc, c'est vrai, en plus, à l'opéra, on vient comme on veut. Hein. On peut sortir les paillettes, les strass, ou on peut venir exactement comme on est en sortant de l'école ou de sa journée de travail. Mais clairement, on peut venir costumé, si on le souhaite, surtout aux animations qui précéderont Zombie Opéra. Pourquoi ne pas venir faire un petit test, en profiter pour, pour faire quelques blagues et faire un petit peu peur sur le chemin en passant. Donc oui, on manquera pas de communiquer au public tous les événements ludiques et festifs qui pourraient avoir lieu. Et on a aussi une grande vente de costumes. Donc c'est le moment ou jamais de venir choisir la tenue qu'on souhaite porter aux fêtes ou peu importe, à la Saint-Valentin, pendant les vacances, comme on le souhaite.
2: Tout au mois de décembre. Voilà.
1: La vente des costumes, c'est au mois de décembre, c'est Saint-Nicolas. Voilà.
0: Merci beaucoup Valérie Urbain. On se retrouve pour les fêtes de la musique, la présentation du Roi sans voix.
1: Ah ben c'est super, rendez-vous aux fêtes de la musique et vraiment tout le monde est le bienvenu pour découvrir cette création.
0: Un grand merci, à bientôt.
1: Merci beaucoup.
0: Et on retrouve André Borbet avec Le Yo-Yo, André Borbet, qui nous propose donc cet opéra Le Roi sans voix, dont la scénographie est assurée par Valérie Urbain ainsi que les costumes.

0: Gaston de Bourbet, le yo-yo.
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0: Je vous rappelle le timing, hein. C'est à partir du mois de septembre que cet opéra participatif sera en tournée. N'hésitez pas à réserver via le site de l'Opéra Royal de Wallonie, mais vous aurez l'opportunité de découvrir en primeur cet opéra les 20 et 21 juin lors des Journées de la Musique à l'Opéra Royal de Wallonie. Alors ça c'est pour fin juin, mais fin juin il y a aussi un autre gros morceau, c'est Othello. Et je suis passé l'autre jour dans la salle de l'opéra, ils étaient en train de monter les décors pour cet opéra. C'est majestueux. Hein. Là, on en prendra évidemment plein la vue et on le sait déjà, car le metteur en scène de cet opéra Othello n'est autre que Alex Aguilera.

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1: Leonucci dans le rôle de Iago dans cet Othello de Verdi que nous aurons le plaisir de découvrir à partir du 19 juin.
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1: Pour terminer cette émission, nous allons replonger dans deux opéras participatifs. Nous allons retrouver Ursule et Hirsute. Et puis juste après, ce sera un extrait de Tulipato d'Offenbach.

Nous avons commencé avec Ursule et Hirsute, et à l'instant c'était Tulipatante Offenbach. C'est avec ces deux extraits que se termine notre émission consacrée au service éducation de l'Opéra Royal de Wallonie et à Valérie Urbain qui nous proposera en tant que scénographe et costumière l'opéra Un roi sans voix, un opéra participatif d'André Borbet que nous retrouverons dès le 20 et 21 juin sur les planches de l'Opéra Royal de Wallonie. Voilà, moi je n'ai plus qu'une chose à vous dire, bien des choses chez vous.

0: 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Né à Naples, Raphaël et la radio étudie très tôt la mandoline dont il devient très vite un virtuose. Il remet à l'honneur cet instrument à travers des pièces musicales du XVIIIe siècle à nos jours.
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2: Avec Patrick Chouta et Christophe Bruls à la technique, bonjour et bienvenue dans 3 dièses à la clé. C'est un instrument quelque peu oublié dans la musique classique que j'aimerais vous faire écouter aujourd'hui, la mandoline, à travers un de ses plus brillants interprètes, Raffaele La Ragione. Raffaele La Ragione est né à Naples en 1986. Il se consacre dès son plus jeune âge à l'étude de la mandoline, explorant un répertoire original des œuvres anciennes à la musique contemporaine. Il se forme au conservatoire de Milan auprès d'Ugo Orlandi et à l'université de Bologne où il est diplômé en art, musique et art du spectacle. Il approfondit ses recherches d'interprétation, donne des conférences et publie des articles. Pour se mettre dans l'ambiance, nous allons écouter Raffaele La Ragione dans une serenata napoletana de Carlo Mounier.

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1: Avec le mandoliniste Raffaele La Ragione. En tant que concertiste, Raffaele La Ragione a joué avec des ensembles prestigieux. Il a publié un album intitulé « Mandolin on Stage » avec les grands concertos pour mandoline du XVIIIe siècle sur instruments d'époque, accompagné par l'ensemble Il Pomodoro sous la direction de Francesco Corti. À côté, bien sûr, de Vivaldi, on trouve le concerto en mi bémol majeur de Giovanni Paisiello, un des derniers représentants de l'école napolitaine du XVIIIe siècle, célèbre

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1: 3 dièses à la clé sur RCF Liège consacré à la mandoline et à un de ses interprètes les plus talentueux, Raphaël et la Ragione. Sur le même album, Mandolin on Stage, on trouve le concerto de Paisiello que l'on vient d'entendre, mais aussi celui du compositeur autrichien Johann Nepomuk Hummel, élève de Mozart, de Haydn et de Salieri, et qui fut aussi l'ami et le principal rival de Beethoven. Voici son concerto pour mandoline en sol majeur, interprété par Raphaël et la Ragione sur instrument d'époque, et l'ensemble Il Pomodoro sous la direction de Francesco Corti.

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1: Vous écoutez 3 dièses à la clé sur RCF Liège, consacré au mandoliniste Raffaele La Ragione, qui a publié un album consacré à Beethoven et ses contemporains, car Beethoven a écrit pour la mandoline. Voici d'ailleurs son Andante con Variazione en ré majeur pour mandoline et piano, interprété par Raffaele La Ragione et Marco Crosetto au pianoforte.

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1: Le mandoliniste Raffaele La Ragione est dans Trois dièses à la clé sur RCF Liège. Nous allons terminer cette émission avec un compositeur italien qui a traversé le XXe siècle, Franco Margolin, qui a écrit de la musique de chambre pour mandoline. Voici une de ses compositions, la Grande Sonata pour mandoline et guitare. Raffaele La Ragione est accompagné à la guitare par Gabriele Zanetti. N'hésitez pas à partager cette émission ou à la réécouter, elle est disponible à tout moment en podcast, comme toutes les autres de la série sur RCF, 3DS à la clé. Bonne écoute, portez-vous bien et à très bientôt.

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Au nom du Père, et du Fils, et du Saint-Esprit. Chers frères et sœurs, nous sommes heureux de nous retrouver en ce jour pour prier ensemble le chapelet dans ce lieu béni, dans la grotte de Massabielle, où la Vierge Marie est apparue à Bernadette. Nous sommes en grande communion avec tous ceux qui nous suivent aussi à la radio et sur les différents réseaux. Nous allons prier, si vous le voulez bien, tout particulièrement pour tous ceux qui sont blessés dans leur psychisme, qui souffrent aujourd'hui, tous ceux qui sont en séjour médicalisé, chez eux, sous traitement. Que le Seigneur Jésus lui-même vienne guérir leurs blessures et leur apporter la paix. Je crois en Dieu, le Père Tout-Puissant, Créateur du ciel et de la terre, et en Jésus-Christ, son Fils unique, notre Seigneur, qui a été conçu du Saint-Esprit et né de la Vierge Marie, a souffert sous Ponce Pilate, a été crucifié et mort et a été enseveli et descendu aux enfers, le troisième jour est ressuscité des morts, est monté aux cieux, est assis à la droite de Dieu, le Père Tout-Puissant, d'où il viendra juger les vivants et les morts. Je crois en l'Esprit Saint, à la Sainte Église catholique, à la communion des saints, à la rémission des péchés, à la résurrection de la chair, à la vie éternelle. Amen. Et nous prions aux intentions du Saint-Père le Pape Léon. Notre Père qui es aux cieux, que ton nom soit sanctifié, que ton règne vienne, que ta volonté soit faite sur la terre comme au ciel. Je vous salue Marie, pleine de grâce, le Seigneur est avec vous. Vous êtes bénie entre toutes les femmes, et Jésus, le fruit de vos entrailles, est béni. Je vous salue Marie, pleine de grâce, le Seigneur est avec vous. Vous êtes bénie entre toutes les femmes, et Jésus, le fruit de vos entrailles, est béni. Je vous salue Marie, pleine de grâce, le Seigneur est avec vous. Vous êtes bénie entre toutes les femmes,

0: Mystère, la foi. De l'évangile de Jésus dit à Marthe : Moi, je suis la résurrection et la vie. Celui qui croit en moi, même s'il meurt, vivra. Seigneur Jésus, toi qui es la résurrection et la vie, viens visiter nos failles, viens apaiser notre cœur, viens augmenter en nous la confiance en toi et en ta miséricordieuse bonté. Viens nous relever pour que nous puissions te servir. Notre Père qui es aux cieux, que ton nom soit sanctifié, que ton règne vienne, que ta volonté soit faite sur la terre comme au ciel. Je vous salue Marie, pleine de grâce, le Seigneur est avec vous. Vous êtes bénie entre toutes les femmes, et Jésus, le fruit de vos entrailles, est béni.
1: Sainte Marie,
0: je vous salue Marie, pleine de grâce, le Seigneur est avec vous. Vous êtes bénie entre toutes les femmes, et Jésus, le fruit de vos entrailles, est béni. Je vous salue Marie, pleine de grâce, le Seigneur est avec vous. Vous êtes bénie entre toutes les femmes, et Jésus, le fruit de vos entrailles, est béni. Je vous salue Marie, pleine de grâce, le Seigneur est avec vous. Vous êtes bénie entre toutes les femmes, et Jésus, le fruit de vos entrailles, est béni. Je vous salue Marie, pleine de grâce, le Seigneur est avec vous. Vous êtes bénie entre toutes les femmes, et Jésus, le fruit de vos entrailles, est béni. Je vous salue Marie, pleine de grâce, le Seigneur est avec vous. Vous êtes bénie entre toutes les femmes, et Jésus, le fruit de vos entrailles, est béni. Je vous salue Marie, pleine de grâce, le Seigneur est avec vous. Vous êtes bénie entre toutes les femmes, et Jésus, le fruit de vos entrailles, est béni. Je vous salue Marie, pleine de grâce, le Seigneur est avec vous. Vous êtes bénie entre toutes les femmes, et Jésus, le fruit de vos entrailles, est béni. Je vous salue Marie, pleine de grâce, le Seigneur est avec vous. Vous êtes bénie entre toutes les femmes, et Jésus, le fruit de vos entrailles, est béni. Je vous salue Marie, pleine de grâce, le Seigneur est avec vous. Vous êtes bénie entre toutes les femmes, et Jésus, le fruit de vos entrailles, est béni.

Ô Marie conçue sans péché. Deuxième mystère glorieux, l'ascension de notre Seigneur Jésus-Christ. De l'évangile de Jésus-Christ selon saint Jean. Quand je serai parti vous préparer une place, je reviendrai et je vous emmènerai auprès de moi, afin que là où je suis, vous soyez vous aussi. Seigneur Jésus, que ton ascension au ciel ne soit pas pour nous un éloignement, mais une immense espérance, celle de t'y rejoindre quand le temps sera venu. Notre Père qui es aux cieux, que ton nom soit sanctifié, que ton règne vienne, que ta volonté soit faite sur la terre comme au ciel.

Je vous salue, Marie, pleine de grâce. Le Seigneur est avec vous. Vous êtes bénie entre toutes les femmes, et Jésus, le fruit de vos entrailles, est béni. Je vous salue, Marie, pleine de grâce. Le Seigneur est avec vous. Vous êtes bénie entre toutes les femmes, et Jésus, le fruit de vos entrailles, est béni. Je vous salue, Marie, pleine de grâce. Le Seigneur est avec vous. Vous êtes bénie entre toutes les femmes, et Jésus, le fruit de vos entrailles, est béni. Je vous salue, Marie, pleine de grâce. Le Seigneur est avec vous. Vous êtes bénie entre toutes les femmes, et Jésus, le fruit de vos entrailles, est béni. Je vous salue, Marie, pleine de grâce. Le Seigneur est avec vous. Vous êtes bénie entre toutes les femmes, et Jésus, le fruit de vos entrailles, est béni. Je vous salue, Marie, pleine de grâce. Le Seigneur est avec vous. Vous êtes bénie entre toutes les femmes, et Jésus, le fruit de vos entrailles, est béni. Je vous salue, Marie, pleine de grâce. Le Seigneur est avec vous. Vous êtes bénie entre toutes les femmes, et Jésus, le fruit de vos entrailles, est béni. Je vous salue, Marie, pleine de grâce. Le Seigneur est avec vous. Vous êtes bénie entre toutes les femmes, et Jésus, le fruit de vos entrailles, est béni. Je vous salue, Marie, pleine de grâce. Le Seigneur est avec vous. Vous êtes bénie entre toutes les femmes, et Jésus, le fruit de vos entrailles, est béni. Je vous salue, Marie, pleine de grâce. Le Seigneur est avec vous. Vous êtes bénie entre toutes les femmes, et Jésus, le fruit de vos entrailles, est béni. Sainte Marie, Mère de Dieu, priez pour nous pécheurs, maintenant et à l'heure de notre mort. Amen.

Marie conçue sans péché. Troisième mystère glorieux, la Pentecôte de l'Évangile de Jésus-Christ selon saint Luc. L'ange Gabriel dit à Marie : Je te salue, comblée de grâce, le Seigneur est avec toi. À l'Annonciation, Marie a été remplie d'Esprit Saint. À la Visitation, Élisabeth a été remplie d'Esprit Saint. À la Pentecôte, les apôtres ont été remplis d'Esprit Saint. Que nous aussi, nous soyons remplis de ce même Esprit Saint qui guérit, qui assouplit, qui fortifie et qui éclaire. Notre Père qui es aux cieux, que ton nom soit sanctifié, que ton règne vienne, que ta volonté soit faite sur la terre comme au ciel. Je vous salue Marie, pleine de grâce, le Seigneur est avec vous. Vous êtes bénie entre toutes les femmes, et Jésus, le fruit de vos entrailles, est béni. Je vous salue Marie, pleine de grâce, le Seigneur est avec vous. Vous êtes bénie entre toutes les femmes, et Jésus, le fruit de vos entrailles, est béni. Je vous salue Marie, pleine de grâce, le Seigneur est avec vous. Vous êtes bénie entre toutes les femmes, et Jésus, le fruit de vos entrailles, est béni. Je vous salue Marie, pleine de grâce, le Seigneur est avec vous. Vous êtes bénie entre toutes les femmes, et Jésus, le fruit de vos entrailles, est béni. Je vous salue Marie, pleine de grâce, le Seigneur est avec vous. Vous êtes bénie entre toutes les femmes, et Jésus, le fruit de vos entrailles, est béni. Je vous salue Marie, pleine de grâce, le Seigneur est avec vous. Vous êtes bénie entre toutes les femmes, et Jésus, le fruit de vos entrailles, est béni. Je vous salue Marie, pleine de grâce, le Seigneur est avec vous. Vous êtes bénie entre toutes les femmes, et Jésus, le fruit de vos entrailles, est béni. Je vous salue Marie, pleine de grâce, le Seigneur est avec vous. Vous êtes bénie entre toutes les femmes, et Jésus, le fruit de vos entrailles, est béni. Je vous salue Marie, pleine de grâce, le Seigneur est avec vous. Vous êtes bénie entre toutes les femmes, et Jésus, le fruit de vos entrailles, est béni. Je vous salue Marie, pleine de grâce, le Seigneur est avec vous. Vous êtes bénie entre toutes les femmes, et Jésus, le fruit de vos entrailles, est béni. Sainte Marie, Mère de Dieu, priez pour nous pécheurs, maintenant et à l'heure de notre mort. Amen.

Marie conçue sans péché. Quatrième mystère glorieux, l'Assomption de la très sainte Vierge Marie. De la lettre de saint Paul apôtre aux Éphésiens. Béni soit Dieu qui nous a choisis dans le Christ avant la fondation du monde pour que nous soyons saints, immaculés devant lui dans l'amour. Marie, Immaculée Conception, est montée au ciel avec son corps glorieux. Nous-mêmes, ses enfants, nous sommes appelés par grâce à devenir immaculés dans l'amour. Ayons la ferme espérance que nous suivrons le même chemin. Comptons dès aujourd'hui sur son aide pour y parvenir. Notre Père, qui es aux cieux, que ton nom soit sanctifié, que ton règne vienne, que ta volonté soit faite sur la terre comme au ciel. Je vous salue Marie, pleine de grâce, le Seigneur est avec vous. Vous êtes bénie entre toutes les femmes, et Jésus, le fruit de vos entrailles, est béni. Je vous salue Marie, pleine de grâce, le Seigneur est avec vous. Vous êtes bénie entre toutes les femmes, et Jésus, le fruit de vos entrailles, est béni. Je vous salue Marie, pleine de grâce, le Seigneur est avec vous. Vous êtes bénie entre toutes les femmes, et Jésus, le fruit de vos entrailles, est béni. Je vous salue Marie, pleine de grâce, le Seigneur est avec vous. Vous êtes bénie entre toutes les femmes, et Jésus, le fruit de vos entrailles, est béni. Je vous salue Marie, pleine de grâce, le Seigneur est avec vous. Vous êtes bénie entre toutes les femmes, et Jésus, le fruit de vos entrailles, est béni. Je vous salue Marie, pleine de grâce, le Seigneur est avec vous. Vous êtes bénie entre toutes les femmes, et Jésus, le fruit de vos entrailles, est béni. Je vous salue Marie, pleine de grâce, le Seigneur est avec vous. Vous êtes bénie entre toutes les femmes, et Jésus, le fruit de vos entrailles, est béni. Je vous salue Marie, pleine de grâce, le Seigneur est avec vous. Vous êtes bénie entre toutes les femmes, et Jésus, le fruit de vos entrailles, est béni. Je vous salue Marie, pleine de grâce, le Seigneur est avec vous. Vous êtes bénie entre toutes les femmes, et Jésus, le fruit de vos entrailles, est béni. Je vous salue Marie, pleine de grâce, le Seigneur est avec vous. Vous êtes bénie entre toutes les femmes, et Jésus, le fruit de vos entrailles, est béni.

Marie conçue sans péché. Cinquième mystère glorieux, le couronnement de Marie au ciel. De l'évangile de Jésus-Christ selon saint Luc. Quand vous priez, dites, Père, que ton nom soit sanctifié, que ton règne vienne. Jésus, roi du ciel et de la terre, tu as régné dans le cœur de Marie, et la couronne de 12 étoiles qu'elle porte au ciel en est le signe. Viens régner dès à présent dans notre cœur. Redonne-nous ta mère comme notre mère et notre reine pour nous conduire jusqu'à toi. Notre Père qui es aux cieux, que ton nom soit sanctifié, que ton règne vienne, que ta volonté soit faite sur la terre comme au ciel. Je vous salue Marie, pleine de grâce, le Seigneur est avec vous. Vous êtes bénie entre toutes les femmes, et Jésus, le fruit de vos entrailles, est béni. Je vous salue Marie, pleine de grâce, le Seigneur est avec vous. Vous êtes bénie entre toutes les femmes, et Jésus, le fruit de vos entrailles, est béni. Je vous salue Marie, pleine de grâce, le Seigneur est avec vous. Vous êtes bénie entre toutes les femmes, et Jésus, le fruit de vos entrailles, est béni. Je vous salue Marie, pleine de grâce, le Seigneur est avec vous. Vous êtes bénie entre toutes les femmes, et Jésus, le fruit de vos entrailles, est béni. Je vous salue Marie, pleine de grâce, le Seigneur est avec vous. Vous êtes bénie entre toutes les femmes, et Jésus, le fruit de vos entrailles, est béni. Je vous salue Marie, pleine de grâce, le Seigneur est avec vous. Vous êtes bénie entre toutes les femmes, et Jésus, le fruit de vos entrailles, est béni. Je vous salue Marie, pleine de grâce, le Seigneur est avec vous. Vous êtes bénie entre toutes les femmes, et Jésus, le fruit de vos entrailles, est béni. Je vous salue Marie, pleine de grâce, le Seigneur est avec vous. Vous êtes bénie entre toutes les femmes, et Jésus, le fruit de vos entrailles, est béni. Je vous salue Marie, pleine de grâce, le Seigneur est avec vous. Vous êtes bénie entre toutes les femmes, et Jésus, le fruit de vos entrailles, est béni. Je vous salue Marie, pleine de grâce, le Seigneur est avec vous. Vous êtes bénie entre toutes les femmes, et Jésus, le fruit de vos entrailles, est béni.

saint, toi qui veilles avec bonté sur ton peuple, tu as voulu que la Vierge rappelle à Bernadette les enseignements de ton Fils. Ouvre nos cœurs à son message de prière et de pénitence, pour que la lumière de l'Évangile éclaire toute notre vie. Par Jésus-Christ, ton Fils, notre Seigneur, qui vit et règne avec toi dans l'unité du Saint-Esprit, Dieu pour les siècles des siècles. Amen. Le Seigneur

Notre-Dame de Lourdes. Notre-Dame de Lourdes. Notre-Dame de Lourdes. Sainte Bernadette.

Frères, puisque vous avez été choisis par Dieu, que vous êtes ses fidèles et ses bien-aimés, revêtez votre cœur de tendresse et de bonté, d'humilité, de douceur, de patience. Supportez-vous mutuellement et pardonnez si vous avez des reproches à vous faire. Agissez comme le Seigneur. Il vous a pardonné. Faites de même. Par-dessus tout cela, qu'il y ait l'amour. C'est lui qui fait l'unité dans la perfection. Et que dans vos cœurs règne la paix du Christ à laquelle vous avez été appelés pour former en lui un seul corps. Vivez dans l'action de grâce. Que la parole du Christ habite en vous dans toute sa richesse. Instruisez-vous et reprenez-vous les uns les autres avec une vraie sagesse. Par des psaumes, des hymnes et de libres louanges, chantez à Dieu dans vos cœurs votre reconnaissance. Et tout ce que vous dites, tout ce que vous faites, que ce soit toujours au nom du Seigneur Jésus-Christ, en offrant par lui votre action de grâce à Dieu le Père.

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1: Oui, vous le savez peut-être, dans la tradition juive, on dit que c'est toute la Torah qui a été donnée à Moïse sur le mont Sinaï, aussi bien la Torah écrite par Dieu que la Torah orale, commentée par les hommes. Et bien ce don de la Torah, célébré lors de la fête de Shavuot, on en parle tout de suite dans Connaître le judaïsme.

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1: Lors de la fête de Shavuot, les Juifs célèbrent le don de la Torah, ce moment souvent représenté en peinture où l'on voit Moïse avec les tables de la loi sur lesquelles sont écrites les 10 commandements. Yaakov Nizri, vous êtes rabbin du consistoire israélite Sepharad Neve Shalom à Lyon et nous poursuivons avec vous notre discussion sur cette fête de Shavuot. Alors, on entend souvent dire que la Torah est acceptée avec joie lors d'une autre fête juive, celle de Pourim, là où, à Shavuot, le peuple hébreu aurait eu du mal à accepter ce don de la Torah.
2: On n'avait pas eu du mal à l'accepter, le texte biblique est clair à ce sujet. C'est marqué dans la section de Mishpatim, donc toujours dans le livre de l'Exode, cette période qui s'écoule entre le premier Sivan et le 6 Sivan, c'est les 6 jours qui ont précédé le don de la Torah. Pendant ces 6 jours d'ultime préparatif, Moïse fait une sorte de navette entre le Créateur et les enfants d'Israël pour leur donner les dernières recommandations avant la révélation sinaïtique. Et lorsque Moïse apporte la parole de Dieu aux enfants d'Israël, la première réaction du peuple juif, c'est sa réaction mythique, j'ai envie de dire. Tout ce que Dieu dira, eh bien, nous le ferons et ensuite nous l'écouterons. Cette réponse qui est mythique, hein, qui est, je veux dire, légendaire, hein, du peuple juif, elle nous colle à la peau, et ça, on ne peut pas parler ni de coercition, ni d'avoir accepté. Donc il y a une spontanéité dans l'acceptation de la Torah. Néanmoins, les rabbins nous disent que, tout en ayant accepté avec cette spontanéité, il n'y avait pas encore l'enthousiasme que Dieu précisément attend de tout un chacun. Cet enthousiasme, il va apparaître beaucoup plus tardivement, c'est précisément à l'époque de Pourim. Très rapidement, à l'époque du Pourim, c'est la période de l'exil entre le premier temple et le deuxième temple. L'exil de Babylonie qui se transforme en exil de Perse. Le peuple juif est menacé d'extinction par ses ennemis. Et il y a eu un renversement de situation et le peuple juif a été sauvé. Mais ce qui est incroyable, c'est que ces événements se sont produits en exil. Et qui dit exil, dit période où le Créateur se cache, se dissimule, il est en colère. Et donc, ce qui nous a poussé à cet instant à avoir cet enthousiasme qu'on n'avait pas eu au moment du Sinaï, c'est qu'on s'est rendu compte que finalement, même en période d'exil, même en période de colère divine, eh bien, Dieu continue à protéger ses enfants.
1: Donc à Pourim, c'est la reconnaissance que Dieu veut le bien pour son peuple.
2: On s'est rendu compte finalement que même en période de courroux divin, le Créateur continue à veiller sur nous. On s'est réengagé à nouveau dans la Torah, mais cette fois-ci avec encore plus d'enthousiasme, si vous voulez.
1: Cette fête, vous le disiez, elle a un lien très important avec Pessah, la Pâque juive, puisque c'est au deuxième jour de Pessah que commence ce que l'on appelle le décompte de l'Omer. Alors c'est important pour les chrétiens qui nous écoutent, puisque dans la tradition chrétienne, on a gardé cette idée d'un temps liturgique entre les fêtes de Pâques et de la Pentecôte. Est-ce que vous pouvez nous préciser, dans la tradition juive, l'importance de l'Omer ?
2: C'est-à-dire que lorsque Moïse se retrouve pour la première fois au Sinaï, la révélation du buisson ardent. Dieu lui annonce que je vais te mandater pour aller délivrer le peuple juif, et il lui annonce que lorsque vous sortirez d'Égypte, au terme de 50 jours, eh bien vous me servirez sur cette même montagne. Donc ça veut dire que la rencontre au Sinaï avait été annoncée avant même la sortie d'Égypte. Tout ça, c'est le texte biblique, hein, que je vous cite dans l'Exode. Donc Dieu lui annonce. Et c'est pour ça que lorsque Moïse se présente au peuple juif, et donc met en place tous les mécanismes qui vont mener à la sortie d'Égypte. Dans la tradition, on dit que les enfants d'Israël étaient impatients de ce rendez-vous qui avait été fixé déjà depuis l'origine. Donc, et ils savaient pertinemment que c'était au terme de 50 jours. Donc, de même, il y a eu ce compte à rebours. Et en fait, cette période de 49 jours, de 7 semaines, c'était une période de préparation, de préparatif au point culminant de cette longue période qui commence avec la sortie d'Égypte, qui se termine par le don de la Torah. On ne peut pas recevoir la Torah, si vous voulez, démunie et sans avoir été préparé à cet événement, puisque c'est la première fois que, finalement, dans la Bible, le Créateur se décide enfin à se révéler à l'humanité tout entière. Donc c'est la première rencontre entre le Créateur et l'humanité. Et donc, pour cette rencontre, il va falloir se préparer. Donc, du coup, c'est cette semaine, ce n'est pas cette semaine simplement pour rattacher les deux fêtes, mais ce sont 7 semaines de préparation.
1: Alors justement, comment est-ce qu'on vit l'Omer ? Comment est-ce qu'on se prépare à Shavuot ?
2: Pendant cette semaine, on étudie les Maximes des Pères, qui est un traité de la Mishnah, donc de la Torah orale, qui curieusement n'est pas axé sur la compréhension des actes, des mitzvot, des actes rituels que nous accomplissons au quotidien ou tout au long de l'année. On aurait pu dire qu'il faut se renforcer, finalement, ces prescriptions. On met finalement toutes ces prescriptions de côté. Et l'essentiel des Maximes des Pères traite de notre relation à autrui. Comment on organise une société humaine? Et en fait, c'est en vertu d'un grand principe, Derech Eretz Kadma la Torah. Le préambule à la Torah, c'est le Derech Eretz, c'est le savoir-vivre.
1: Donc ça, c'est très important. Ce que vous venez de dire, c'est que finalement, pour se préparer à la rencontre avec la transcendance, on apprend à vivre ensemble.
2: Pour la simple et bonne raison que, quelque part, l'ambassadeur du Créateur sur Terre, c'est l'homme. L'homme a été créé, Betzelem Elohim, à l'image de Dieu. Quelque part, c'est une parcelle, une émanation du Créateur. Donc si on n'est même pas même capable de respecter celui qui est à l'image du Créateur, comment aurions-nous la prétention d'aller à la rencontre du Créateur lui-même ?
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1: Et sur RCF Notre-Dame, nous parlons de la fête de Shavuot avec vous, Rabbin Yaakov Nezri. La Pentecôte juive, une fête pour laquelle vous disiez qu'il n'y a pas de commandement spécifique associé à la fête.
2: Vous avez bien compris que puisqu'on fête la Torah, c'est une fête qui est axée véritablement sur l'étude de la Torah. Bien que dans la tradition, le Talmud nous enseigne que cette fête de Shavuot, elle doit être partagée en deux. Une partie où on festoie en l'honneur de la Torah, donc cultive matériellement cette fête, donc il faut se réjouir, il faut festoyer, et une partie pour l'étude, consacrée à l'étude et à la prière. Dans beaucoup de communautés, on a l'usage de faire une veillée d'étude, ou du moins de consacrer vraiment un bon moment pour permettre à tous les fidèles de pouvoir, goûter, un tant soit peu, à ce pourquoi on est réunis. Et...
1: Donc vous redécouvrez ensemble la Torah.
2: Alors voilà, donc il y a une veillée d'étude, alors après chaque rabbin s'adapte à son public, hein. Moi, en général, quand je réunis mes fidèles, nous faisons une vraie étude. Attention, ce n'est pas une conférence, c'est une étude
1: collective,
2: talmudique, avec échange, débat. Je choisis un thème bien précis. Mais l'idée est là, c'est qu'il y a une veillée, en principe, dans la nuit de jeudi à vendredi. Dans la plupart des communautés, c'est toute la nuit. Hein. Ça vient aussi rappeler, si vous voulez, que puisqu'on, le lendemain, c'est le don de la Torah, Dieu se révèle au peuple juif. Il y a un midrash, un texte rabbinique qui dit que on ne s'est pas suffisamment préparé jadis. Dieu nous a surpris pratiquement. Mmh. On était en train de somnoler lorsque Dieu est apparu à nous. Donc pour rattraper, si vous voulez, cette erreur originelle, on reste réveillé et on est fin prêt lorsqu'arrive le petit matin et qu'on lit, notamment dans les rouleaux de la Torah, les 10 commandements.
1: Il y a aussi cette tradition à Shavuot, en lien avec la Torah, de consommer des mets lactés.
2: Alors la consommation des mets lactés, c'est une coutume à Shavuot. Il y a plusieurs explications qui ont été données, je vais vous en donner deux. La première explication, très simple, c'est que la Torah elle a été comparée au miel et au lait. Dans le Cantique des Cantiques du roi Salomon, des vaches vechalav tachat leshoner. On parle de la langue du Créateur qui énonce la Torah, et on explique que la Torah finalement c'est du miel et du lait. Hein, c'est faire référence à la douceur et au bonheur que peut nous procurer la pratique de la Torah. Donc c'est une première explication qui a été donnée. Une deuxième explication qui est déjà plus midrashique, avant que Moïse monte au Sinaï, on avait les 7 lois noachides.
1: Données au moment de Noé.
2: Oui, c'était comme le concert des nations, on pouvait manger absolument tout. Quand Moïse descend du Sinaï avec les 613 commandements, il arrive avec les lois alimentaires. Et du coup, du jour au lendemain, on s'est retrouvé dans une situation qu'on ne pouvait plus manger tout ce qu'on pouvait manger jadis. Et donc la première chose qu'on a pu consommer spontanément et immédiatement, c'était tout ce qui était lacté. Il n'y a pas de problème de cache-croûte dans tout ce qui est lacté. Donc du coup, on a consommé tout de suite après des plats lactés. J'ai lu une troisième explication qui est très jolie, qui dit que le lait, la particularité, c'est que le lait, c'est l'enfant qui va téter le lait du sein maternel. Et quelque part, la Torah, elle a été comparée au lait, précisément parce qu'à travers l'étude de la Torah, on se connecte directement au Créateur. On nous dit dans les commandements, tu aimeras l'Éternel, ton Dieu, de tout ton cœur, de toute ton âme, de tous tes moyens. L'amour, c'est un sentiment, c'est quelque chose qui ne s'invente pas. Comment on peut nous enjoindre d'aimer le Créateur ? Oui. Soit on aime, soit on n'aime pas. Et surtout, si on ne connaît pas, comment aimer ? Alors la grande question, comment aimer l'Éternel si on ne connaît pas ? Alors le texte biblique continue et dit « Et ces paroles que je t'ordonne aujourd'hui seront gravées sur ton cœur. » Ça veut dire que le meilleur moyen de connaître l'Éternel et donc de l'aimer et de tisser ce lien, c'est d'étudier sa pensée. La pensée, c'est la Torah. Et donc la Torah nous connecte directement au Créateur, donc c'est ça le lait.
1: Un des usages lors de la fête de Shavuot, c'est de lire le livre de Ruth. Pour quelle raison ?
2: Alors, pour chaque fête, on a l'usage de lire ce qu'on appelle une Megillah, c'est-à-dire un petit texte biblique qui a un lien particulier avec la fête. Et en l'occurrence, à Shavuot, on lit le livre de Ruth, qui est cette jeune fille qui a embrassé le judaïsme. Donc c'est toute la démarche de conversion que va opérer Ruth auprès de sa belle-mère, Naomi, à la suite de la disparition de son époux. Et donc on voit dans ce texte, finalement, la manière avec laquelle elle va adhérer, elle va avoir cette adhésion au judaïsme. Et Ruth, dans la tradition, si vous voulez, l'ancêtre du roi David, c'est-à-dire de la dynastie royale également, elle accepte de porter sur elle le joug des commandements. Je vous fais une petite digression. Souvent, on accueille des écoles pour visiter la synagogue. Et une question qui est récurrente, finalement, c'est combien vous avez de commandements dans le judaïsme ? Alors, on va dire, il y a 613 commandements.
1: Ça paraît beaucoup.
2: Ils sont stupéfaits. Ils sont stupéfaits, mais tu dis tout ça ? Et effectivement, c'est ça, c'est l'idée. C'est tester, finalement, la sincérité et l'adhésion parfaite. Et précisément, Ruth, eh bien, elle a redoublé de zèle pour adhérer envers et contre tout au judaïsme.
1: Mais on aurait pu croire qu'à Shavuot, justement, on lirait plutôt les textes, par exemple, de l'Exode.
2: On les lit. C'est le premier jour de Shavuot. Donc, je vous ai parlé de la veillée d'études. Donc, le lendemain, tous les fidèles se retrouvent à la synagogue, les familles, etc. On sort les rouleaux de la Torah et on lit précisément le texte de l'Exode, de la révélation sinaïtique et les 10 commandements. Mais dans la logique, il faut faire attention, ça veut dire qu'on le lit solennellement, les 10 commandements, mais il y a toujours cette crainte d'imaginer que finalement la Torah se résumerait aux 10 commandements. C'est pour ça qu'il y a un rabbin qui a très joliment interprété les 10 commandements, où il rattache les 613 commandements aux 10 paroles. Comme quoi, dans les 10 paroles du Créateur, dans les 10 commandements, il y a une allusion qui est faite à chacun des 613 commandements. Vous avez un texte qu'on appelle les Hazarot, les injonctions, où on nous montre la manière avec laquelle on rattache finalement les 613 commandements aux 10 paroles du Créateur.
1: Les 10 ou les 613 commandements, voilà un beau sujet d'émission, pourquoi pas à venir. Un grand merci, Rabbin Yaakov Nezri. 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
1: Sao Bona, Cap ou Cap, Cape Town. Dans un instant, pour y retrouver Charles, un aventurier de la gastronomie, chef français en Afrique du Sud. Nous nous arrêterons aussi au Zimbabwe face aux célèbres chutes Victoria, classées au patrimoine mondial de l'UNESCO. A tout de suite sur RCF en Afrique australe et rassurez-vous, il n'y a qu'une heure de décalage horaire.

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1: Avec Patrick Chouta et Christophe Bruls à la technique, bonjour et bienvenue dans Joueurs de Blues. Après Big Dave Reniers, je vous propose d'écouter un autre harmoniciste, compositeur et chanteur belge, Steven Trock. Influencé par le rhythm and blues dès la fin de son adolescence, il a joué dans différents groupes connus et moins connus. En 2016, Steven s'est entouré d'un groupe de musiciens très talentueux et expérimentés et le Steven Trock Band est né. Ambassadeur de la marque Honor, Steven Trock est lauréat de deux concours internationaux d'harmonica. Il puise son inspiration chez les grands maîtres du blues tels que Gary Primish, William Clark, Steve Baker et Joe Filisco. En guise d'introduction, je vous propose d'écouter ces sources d'inspiration de Steven Trock. Nous écouterons Gary Primish avec Brown Derby Liquor, ensuite William Clark et Let's Celebrate Life, Steve Baker et Glad I Got You, et enfin Joe Filisco Tripping and Falling accompagné par Eric Noden.

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1: RCF Liège, joueur de blues consacré à Stephen Trock. Après avoir écouté les sources d'inspiration que sont pour lui Gary Primisch, William Clark, Steve Baker et Joe Filisco, il est temps d'écouter Stephen Trock lui-même avec deux titres, My Own Universe et Slow, un titre live.

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2: Joueur de blues sur RCF Liège, Stephen Troc à l'honneur aujourd'hui. Stephen Troc s'inspire des sonorités blues acoustiques et amplifiées de Chicago et les fusionne avec diverses influences, y apportant sa touche personnelle. Nous allons poursuivre avec trois autres titres de Stephen Troc, Walk Away, ensuite The Stuff, un titre live, et The Short End.

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1: Vous écoutez Stephen Trock sur RCF Liège dans Joueur de blues. Stephen Trock est reconnu pour ses interprétations originales du répertoire blues. Il a accompagné de nombreux artistes internationaux et on peut entendre son harmonica sur plus de 40 albums. Nous allons terminer avec deux derniers titres de Stephen Trock, Mr. Jones et Call of Cornholio. Deux titres live. N'hésitez pas à réécouter cette émission ou à la partager. Elle est disponible, comme toutes les autres de la série, en podcast sur RCF, Joueur de blues. Bonne écoute, portez-vous bien et à très bientôt.

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2: Retrouvons à présent la prière du soir. Prions avec les moines et moniales de Belloc au Pays Basque.

frères, puisque vous avez été choisis par Dieu, que vous êtes ses fidèles et ses bien-aimés, revêtez votre cœur de tendresse et de bonté, d'humilité, de douceur, de patience. Supportez-vous mutuellement et pardonnez si vous avez des reproches à vous faire. Agissez comme le Seigneur. Il vous a pardonné. Faites de même. Par-dessus tout cela, qu'il y ait l'amour. C'est lui qui fait l'unité dans la perfection. Et que dans vos cœurs règne la paix du Christ à laquelle vous avez été appelés pour former en lui un seul corps. Vivez dans l'action de grâce. Que la parole du Christ habite en vous dans toute sa richesse. Instruisez-vous et reprenez-vous les uns les autres avec une vraie sagesse. Par des psaumes, des hymnes et de libres louanges, chantez à Dieu dans vos cœurs votre reconnaissance. Et tout ce que vous dites, tout ce que vous faites, que ce soit toujours au nom du Seigneur Jésus-Christ, en offrant par lui votre action de grâce à Dieu le Père.

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2: Les jardins thérapeutiques stimulent les cinq sens puisqu'ils permettent d'observer les plantes et les fleurs, de sentir leur parfum, de les toucher, de sentir le vent, d'entendre les oiseaux et parfois de goûter les fruits des arbres saisonniers. L'ortithérapie aide les troubles d'appétit et du sommeil. Le jardinage sollicite le corps dans sa globalité. Le fait de semer une graine, l'arroser, l'élever, la materner, la soigner, permet de prendre ou de reprendre confiance en soi, de se montrer utile, de participer à la vie et de se sentir vivant dans le jardin où se déploient les cycles de l'existence et de la création. Le jardin du Centre hospitalier de Nancy, en France, a choisi de faire une place aux arts, notamment à la sculpture. Leur jardin s'adresse à un public atteint de la maladie d'Alzheimer. Ils ont travaillé avec un médecin, paysagiste, sculpteur sur les thématiques de la terre, de l'eau, du feu et du vent. La promenade dans le jardin encourage le repérage spatial et temporel. Il offre aux patients un cadre agréable et sécuritaire pour une activité physique reconnue comme étant importante dans ce type de pathologie. Les ateliers proposés réunissent les patients et leurs proches, toutes générations confondues, autour d'activités adaptées à tous les âges, dans le but de favoriser le maintien des liens transgénérationnels. On cultive plus que des plantes et des fleurs dans un jardin thérapeutique. On cultive la santé, le lien social et le contact avec la nature.

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3: Passer le meilleur de nous-mêmes et bâtir l'aube. Voici une histoire de passeur d'aube, celle d'un vieil intellectuel malade à son élève orphelin. Elle s'inspire d'une nouvelle de l'auteur bulgare, Bojidar Tchekhov.
4: J'avais 11 ans lorsque ma mère m'a annoncé « Demain, tu commences des leçons de russe ». Je suis restée foudroyée au milieu de l'unique pièce dans laquelle nous habitions. En plus de son travail à l'hôpital, ma mère faisait des piqûres à domicile pour des malades particuliers. Et c'est précisément à la demande de l'épouse de l'un d'eux que je devais prendre des leçons supposées bidons, afin surtout de distraire le malade. J'y essayais de résister quelque peu, sans succès. Le lendemain, je me suis retrouvée dans une chambre étroite, avec un lit encastré dans la bibliothèque. « Viens, plus près, mon ami », a dit le malade avec une cordialité désarmante. « Qu'est-ce que tu as apporté ? Ton manuel ? Un dictionnaire ? Tu n'en auras jamais besoin, car avec moi, tu vas surtout t'amuser. » Tout de suite après, il m'a fait répéter un dicton concernant trois Chinois qui épousent trois Chinoises. C'était un test très habile car, sous le couvert de la plaisanterie, M. Saglukinski vérifiait mes capacités. Ainsi, les 2 heures prévues se sont écoulées sans qu'aucun de nous ne s'en rende compte. Par la suite, c'était la même chose. J'attendais avec impatience le mercredi après-midi pour plonger dans un monde que personne autour de moi ne connaissait. Tolstoï, Dostoïevski, Pushkin. Il ne me brusquait pas, ne me sanctionnait jamais. Des heures après l'avoir quitté, je continuais à traverser la taïga sur un traîneau de rennes. Un jour de printemps, en entrant dans la chambre de mon professeur, j'ai découvert sa table de nuit couverte de petites assiettes débordantes de beignets, de pâtisseries et gourmandises. Aujourd'hui, il n'y aura pas de leçon. C'est ton anniversaire, n'est-ce pas? Très émue, je me suis assise à côté de lui. C'était vrai. Pendant que je tartinais un beignet, j'ai annoncé la nouvelle. Vendredi dernier, j'ai eu la meilleure note en lecture de russe. Pour un instant, son visage s'est éclairé de plaisir. C'est ce même jour, en se redressant difficilement, qu'il m'a dit « Ma patrie ressuscitera. » Pour moi, c'est un peu tard. Mais toi, je crois que tu auras cette chance. Sa voix tremblait d'émotion. En moi, son élève de 12 ans, il espérait avoir trouvé le messager pour les futures générations. Un soir, ma mère me dit « Demain, tu n'iras pas chez M. Saglukinski, car il a été hospitalisé. » Je me suis retrouvée en train de faire les 100 pas devant l'hôpital, à l'heure de ma leçon. Une infirmière m'a indiqué la chambre de M. Saglukinski. Lorsqu'il m'a vue, son visage s'est éclairé de la même joie que le jour où je lui ai appris que j'avais eu la meilleure note en russe. Comme d'habitude, nous n'avons pas senti le temps passer. Lorsqu'une infirmière est venue me le rappeler dans la salle, j'étais le dernier visiteur à fermer la porte. Ce fut la dernière fois que je l'ai vu vivant. Lorsque je suis sortie, la vendeuse de fleurs était partie. Le soleil venait tout juste de se coucher et l'odeur des tilleuls incitait les promeneurs à rester dehors.
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1: 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Dans l'écho des archives, Laurent Verporten nous propose un hommage à Fernand Ledoux avec Olivier Barraud.
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7: La Sonuma, la société de numérisation et de valorisation des archives audiovisuelles de la Fédération Wallonie-Bruxelles, plongeons une nouvelle fois dans le fonds Catobel, un ensemble d'archives numérisées grâce au soutien de l'Union européenne dans le cadre du programme Next Generation EU. Et aujourd'hui, nous ne nous intéressons pas à un événement historique, mais à une personne, que dis-je, une personnalité, le comédien Fernand Ledoux. Olivier Barraud, bonjour.
8: Bonjour.
7: Olivier Barraud, merci beaucoup d'avoir accepté mon invitation dans l'écho des archives. Olivier Barraud, vous êtes journaliste, écrivain, vous avez été producteur et animateur de nombreuses émissions de télévision consacrées à la littérature. Vous êtes monté parfois sur les planches et je citerai parmi vos nombreux ouvrages le dernier intitulé « Miniature, écrivain perdu et retrouvé aux éditions du Léraud ». Et pourtant, dans l'émission d'aujourd'hui, il ne sera pas question de littérature, mais de cinéma, un domaine qui fait aussi partie de vos spécialités. Vous êtes ainsi l'auteur, avec Raymond Chira, de l'ouvrage intitulé « Noir et blanc, 250 acteurs français du cinéma français de 1930 à 1960 », publié chez Flammarion. Car en effet, Olivier Barraud, aujourd'hui, nous allons parler d'un acteur belge. En réalité, il prendra très tôt la nationalité française, mais il est né à Tirlemont le 24 janvier 1897 et décédera le 21 septembre 1993. Il s'agit de Fernand Ledoux. Comme on va s'en apercevoir, grâce à vous dans cette émission, Fernand Ledoux va mener une carrière extraordinaire au théâtre et au cinéma en France. Et je voulais vous demander, pour commencer cette émission, Olivier Barraud, si Fernand Ledoux ne peut pas être considéré comme le premier comédien d'origine belge à avoir mené en France une carrière à succès.
8: Il existe en France une tradition de l'accueil des comédiens venus de votre pays, d'Outre-Quiévrin, venus de Belgique. Et un bon nombre d'entre eux ont mené ou mènent encore, ici en France, des carrières somptueuses. On oublie d'ailleurs qu'ils sont belges d'origine, mais ils sont bel et bien devenus des personnages familiers au fond du cinéma français. Souvenons-nous, par exemple, de Victor Franssen, qui fera d'ailleurs une belle carrière en Amérique aussi. Souvenons-nous de Raymond Rouleau, jeune premier, excellent comédien. Souvenons-vous de Jean Servais, qui est pour moi peut-être le plus grand acteur belge du cinéma français, avec une voix magnifique et puis une subtilité dans le jeu, etc. Ou souvenons-nous aussi de Madeleine Ozeray, compagne de Louis Jouvet, qui a tenu des rôles très importants dans le cinéma. Mais cette tradition-là, cette espèce de porosité entre la Belgique et la France, il est vrai que nous sommes voisins et que nous ne sommes pas ennemis, elle se poursuit. Virginie Efira, Cécile de France, Benoît Poulvorde, qui est peut-être un des acteurs français les plus populaires aujourd'hui. Benoît Poulvorde, il est de Namur et je n'apprends rien à personne. En Belgique en général, et pas simplement au cinéma, c'est très frais aussi dans la littérature. Et même d'ailleurs, dans ce qui est de très populaire en Belgique, les fêtes, les ducasses, les rencontres comme ça assez informelles et toujours de bonne humeur. Il y a, et je ne suis pas le premier à le remarquer, mais il y a une truculence en Belgique qui nous fait quelquefois un peu défaut à nous, les Français, de l'autre côté de la frontière. Enfin, n'exagérons pas non plus les différences et la spécificité supposée des comédiens belges. Mais Poulvorde est un cas, je trouve, assez comparable à celui de Ledoux. On ne peut pas dire que Benoît Poulvorde soit un jeune premier. Il n'a pas le physique avantageux de Jean Dujardin. Bon, n'empêche qu'aujourd'hui, en termes de popularité, je pense que Poulvorde est dans les deux ou trois comédiens européens, dirais-je, les plus réputés, les plus aimés, tout simplement les plus aimés. Et chez Ledoux, il y a la même chose. C'est-à-dire que ce n'est pas quelqu'un dont on s'éprend au premier regard, mais c'est quelqu'un qui tout de suite entre dans votre famille, ou plutôt qui nous laisse entrer dans sa famille, qui est à la fois, quelquefois très, très truculente, très amusante, et puis très souvent aussi beaucoup plus grave. Je pense d'ailleurs que les années de séminaire de Ledoux l'ont marqué définitivement. Je pense que cet homme-là était habité par l'immanence, si je puis dire. Et même s'il a quitté son pays pour s'installer en France, où il est mort d'ailleurs, en Normandie,

0: Et trouver, oui, le rêve est très important. Par conséquent, un acteur ne fait que rêver, puisqu'il s'habille de personnages qu'il n'est pas ou qu'il ne peut pas être. C'est ainsi que brusquement, il se donne de l'héroïsme, il se donne de la faiblesse, il est le vainqueur, il est celui qui fait taire les autres. C'est une espèce de revanche aussi. Et chez l'acteur, il y a beaucoup d'enfantillage et puis un fond de faiblesse, il s'habille d'autres personnages.
1: Olivier Barrault, on vient donc d'entendre la voix de Fernand Ledoux qui parle de l'importance pour lui du rêve, de l'invisible, qu'il considère même comme peut-être plus important que le reste et qui a nourri sa vie d'acteur. Quel a été son parcours ?
2: Ledoux est un de vos compatriotes, vous le rappeliez à l'instant. Il était effectivement né à Tirlemont, qui, sauf erreur de ma part, se situe dans la province de Brabant, et il provient d'une famille néerlandophone plus que francophone, même s'il a fait des études poussées, qu'il a bien entendu pratiquées, appris la langue française, mais à l'origine, il est complètement bilingue, ce qui n'est pas pour rien, me semble-t-il, dans la singularité du personnage de Ledoux. Il a pensé à la religion. Il a d'ailleurs étudié au séminaire, se destinant à la prêtrise. Et puis, le goût, l'intuition que le théâtre, le jeu en général, allait lui porter chance, l'a fait s'orienter vers le théâtre. Il a quitté son beau pays de Belgique pour la France, pour Paris. Il a suivi des cours au Conservatoire National, ici en France. Il est entré à la Comédie Française, non sans avoir auparavant combattu pendant la Première Guerre mondiale, ce qui lui a valu d'ailleurs d'être décoré. C'est vous dire que c'est quelque chose d'improbable que le parcours de Fernand Ledoux, improbable mais magnifique, car Ledoux, à mon sens, peut se flatter de cette situation originelle qui est que c'est un premier rôle tout en n'étant pas un jeune premier.
1: Alors, vous avez parlé de son expérience de la Première Guerre mondiale, mais il faut également parler de la Seconde, car lorsqu'elle est déclarée, Fernand Ledoux vogue bien loin de la France sur son bateau, mais immédiatement, il fait demi-tour et demandera à s'engager à nouveau. Olivier Barrault, on a parfois des comédiens, des acteurs, l'image de gens éloignés de la réalité des choses. Et Fernand Ledoux, on l'a entendu en début de l'émission, parle également pour lui de l'importance du rêve. Mais on voit pourtant que ce n'était pas la seule dimension du personnage. Il tenait compte du réel, il voulait s'y engager de la manière la plus forte qui soit, en l'occurrence ici en tant que soldat en temps de guerre. C'est tout à fait singulier et c'est très impressionnant.
2: Oui, tout à fait. C'est un patriote franco-belge, si je puis dire. Et effectivement, il est tenté par un retour au combat, ce qui est difficile pour quelqu'un de son âge. Encore une fois, il était né, comme vous l'avez rappelé, en 1897. C'est dire qu'en 1940, il n'avait plus l'âge d'être mobilisé. Ça ne l'a pas empêché de continuer à travailler. Il a d'ailleurs, et c'est un des paradoxes de l'existence de Ledoux, qu'il partage d'ailleurs avec d'autres comédiens, c'est que pendant l'occupation, il tourne plusieurs fois pour une maison de production allemande, de capitaux allemands, mais installés en France, à Paris, aux Champs-Élysées, qui s'appelle La Continentale. Il va tourner d'ailleurs des films de très bonne qualité, car la compagnie Continentale sait faire des choix, et des choix artistiques qui se défendent, mais nul n'ignore que c'est en réalité une compagnie allemande, dirigée par un nazi éprouvé, qui s'appelle le docteur Greven. Ça n'empêchera pas Fernand Ledoux de tourner au moins deux films pour La Continentale, tout en étant par ailleurs absolument insoupçonnable. Il n'a jamais collaboré. Hein. Ne faisons pas de lui un traître, c'est pas le cas. Il a continué son métier, il a tourné pour La Continentale. D'autres comédiens et comédiennes ont refusé. Lui, il a fait, bon, voilà, c'est pas non plus... Il n'a dénoncé personne, Ce n'est pas un criminel. C'est un homme qui, effectivement, à partir des années 40, qui lui sont très fastes, très favorables, va devenir véritablement une vedette. Et comme je le disais à l'instant, il n'est pas si courant de devenir un premier rôle, une vedette, quelqu'un qui est en haut de l'affiche, alors qu'on n'est pas le jeune premier. Il a tourné des quantités de films avec des acteurs absolument formidables qui l'emportaient sur lui du fait de leur charme physique. Je sais pas, on peut penser à Louis Jourdan, par exemple, avec qui il a tourné Premier Rendez-vous, qui est un film essentiel dans sa carrière. Mais à côté de ça, c'est un acteur de composition. Par définition même, me semble-t-il,

0: Ledoux est un acteur de composition.
1: Avant les années 40, Fernand Ledoux n'a tourné au cinéma qu'une dizaine de films. Il connaît d'ailleurs le passage du muet au parlant. Le premier, c'est en 1918, la faute d'orthographe de Jacques Feder. Bien évidemment, en parallèle de cette activité plutôt sporadique au cinéma, Fernand Ledoux mène une carrière florissante au théâtre avec plusieurs pièces interprétées par an, notamment dans les années 20. Mais citons quelques grands titres qui vont le rendre célèbre et populaire. Premier rendez-vous d'Henri Decoing en 1941, la même année de Jean Grémillon Remorque. On peut citer Les visiteurs du soir de Marcel Carné en 1942, Goupil main rouge de Jacques Becker en 1943, on y reviendra. Il retrouve Henri Decoing la même année pour L'homme de Londres, 1945 Sortilège de Christian Jacques, Danger de mort de Gilles Grangier en 1947, L'ombre d'André Berthomieux en 1948, Le mystère Barton en 1949 de Charles Spaak, et plus tard encore Un acte d'amour en 1953 d'Anatole Litvak. Et l'année après, il interprète Lazare Carnot dans Le Napoléon de Sacha Guitry. Je m'arrête, Olivier Barrault, parce qu'en fait, la liste est beaucoup trop longue, puisqu'elle compte près de 200 films tournés avec les plus grands réalisateurs et avec les plus grands acteurs. Quel paradoxe lorsque on connaît les débuts de Fernand Ledoux, notamment au théâtre, des débuts modestes de second, voire de troisième rôle. Ça aussi, il l'a connu, Fernand Ledoux, même si très vite, il se fera remarquer.
0: Ben, il faut dire que Ledoux est assez singulier par rapport, si je puis dire, au panorama des comédiens français de ces années-là. Il commence effectivement par le petit côté de la vie des comédiens, puisqu'il entre à la Comédie-Française comme pensionnaire, et qu'à ce titre, il va interpréter un nombre incalculable de pièces de théâtre, certaines d'auteurs très connus, des classiques, d'autres de gens beaucoup plus obscurs, et il va rester à la Comédie-Française fort longtemps. Il y entre en 1921, il la quittera, la Comédie-Française, pour y revenir jusqu'à la fin, c'est-à-dire 1954, la fin de son contrat avec la Comédie-Française. Il a joué donc des quantités de petits rôles, mais sa singularité, son physique, son phrasé, le fait aussi que, comme vous l'avez fait apparaître dans l'extrait qu'on a entendu, Ledoux est un type qui réfléchit à son métier. C'est un type assez profond. On a parlé comme ça de l'immanence, des choses comme ça, de la religion à l'évidence, de la foi. C'est quelqu'un qui est travaillé par ces questions, je dirais, d'ordre métaphysique. Pour le reste, il va tourner au cinéma dès ses 20 ans environ, notamment par exemple dans un film qui va énormément faire parler de lui, qui s'appelle L'Atlantide, qui est un film de son compatriote, de votre compatriote Jacques Feder. Mais Feder va faire une carrière magnifique en France puis aux États-Unis, mais il était belge bel et bien. Et dans L'Atlantide, d'après Pierre Benoît, de Jacques Feder, il a un rôle important. Et puis, je vous l'ai dit, il va jouer dans quelque chose comme 80 pièces. Ses grandes années au théâtre et surtout au cinéma viennent un petit peu plus tard, mais finalement assez tôt. C'est un type qui a eu une carrière absolument magnifique, hein. Quand vous prenez la liste des noms des gens qu'il a illustrés comme interprète, on est absolument sidéré. À côté de ça, c'est un type qui est très apprécié du métier, de la profession. Il est même révéré. C'est un type très consciencieux dans le travail, jamais en retard, connaissant ses textes par cœur. Il est par ailleurs plutôt sympathique, ce qui explique que on l'a sollicité de manière continue, pratiquement jusqu'à la fin, puisque on le verra même dans ses années d'expérience, ses années d'homme âgé, dans Les Chinois à Paris de Jean Yanne dans les années 70.
1: Olivier Barrault, vous parlez du caractère sympathique de Fernand Ledoux, c'est très important, ça explique sa longévité et aussi son charme, j'imagine. Et pourtant, on va écouter un second extrait de 50 secondes où il parle de la méchanceté des personnages. On l'écoute.
2: Pour un homme qui a vos préoccupations de profondeur, vous avez cependant joué.
3: Profondeur relative.
2: Oui, mais vous avez quand même joué des rôles de personnages très peu édifiants, suspects,
3: oui.
2: etc. Vous n'y avez jamais vu de contradiction.
3: Mais non, ça fait partie du métier d'acteur. L'acteur est un menteur. Par conséquent, il joue des personnages qui sont bons, il joue des personnages qui sont méchants. Et c'est très bien, parce que nous avons tous en nous une partie méchante et une partie bonne. Et l'acteur a au moins ce privilège de pouvoir se débarrasser, lorsqu'il joue un personnage méchant, de ce qu'il peut y avoir de méchant en lui. L'essentiel, c'est qu'une fois que le rideau est tombé, il oublie la méchanceté du personnage et qu'il essaye de se nettoyer intérieurement.
1: Olivier Barrault, c'est une banalité de dire qu'un bon comédien doit être capable d'interpréter des rôles très éloignés de sa propre personnalité, mais il faut reconnaître que dans le cas de Fernand Ledoux, le contraste est très marqué et s'est multiplié car il a bien souvent interpréter des rôles de personnages méchants, veules, troubles, très éloignés donc de ce qu'il était dans la vie.
0: Ah, c'est tout à fait vrai. Ledoux a un physique, disons-le, plutôt ingrat, ce qui ne l'a pas empêché de tenir des rôles extrêmement importants, voire des premiers rôles dans des films. Je pense par exemple à Goupil Main Rouge, le film de Jacques Becker qui date de 1943, un film de l'occupation, dans lequel Goupil Main Rouge, qui est le titre du film, c'est lui. Il est le personnage de Goupy dans ce film magnifique, inspiré d'un roman de Pierre Véry. C'est-à-dire qu'il faut faire le départ entre ce qu'est ou ce que sont les rôles qu'on lui confie, qui sont encore une fois souvent liés à son physique, à cet air comme ça un peu chassieux, à ce visage qui n'est pas a priori très sympathique, qui est plutôt méfiant, voire douteux. Ça lui convient tout à fait, il est excellent. Ça n'empêche pas que dans la vie, il est très loin des personnages qu'il interprète. Mais comme il le rappelle lui-même, telle est la fonction, le rôle du comédien. Il n'est pas ce que vous croyez.
1: Olivier Barrault, dans la longue filmographie de Fernand Ledoux, pourriez-vous pointer les rôles dans lesquels, selon vous, il a particulièrement excellé ?
0: Oh oui, ça n'est pas difficile. Puisqu'il a tourné avec les plus grands, vous avez cité Marcel Carnet, comment ne pas citer Jean Renoir, avec lequel il tourne La Bête humaine en 1938, qui est un pur chef-d'œuvre et dans lequel il est formidable, d'autant qu'il a un rôle très ingrat et en même temps très incarné. Il joue le rôle d'un homme trompé. Il est l'époux de la belle Simone Simon, alias Séverine, et tout ça va très très mal finir, confère le roman d'Émile Zola dont le film s'est inspiré. N'empêche qu'il est absolument admirable. Dans un rôle difficile, un rôle ingrat, il est en plus confronté à Jean Gabin, qui est la grande vedette du film. N'empêche qu'il s'en sort admirablement.
1: Olivier Barrault, un mot peut-être sur la carrière internationale de Fernand Ledoux, puisqu'il n'a pas tourné que dans des films français. On peut par exemple citer son apparition en 1961 dans le célèbre film de guerre « Le jour le plus long ».
0: Oui, parce qu'il parlait l'anglais ou sans difficulté, c'est le cas très souvent de vos compatriotes. La pratique de l'anglais est plus généralisée en Belgique encore qu'elle ne l'est en France, comme langue adjacente, si je puis dire, langue de complément. Non, il a tourné aussi avec Orson Welles dans Le Procès, qui est un film absolument magnifique, inspiré de Kafka, où il est prodigieux. Et puis, on a évoqué tout à l'heure son goût de l'irrationnel, de la folie, de la rêverie, etc. Souvenons-nous de lui dans Sortilège, très beau film de Christian Jacques, datant de l'Occupation, dans lequel il joue un illuminé, un fou, Fabret. Il est sidérant de puissance et d'intériorité en même temps. Il y a chez lui vraiment quelquefois une espèce d'échappée vers l'irrationnel, je crois, vers le rêve. On n'est pas dans une rationalité classique et prévisible, on est au contraire dans quelque chose de rêvé. Il aime le rêve, Fernand Ledoux. D'ailleurs, Les Visiteurs du soir, que vous citiez tout à l'heure, qui est un des plus gros succès des films de l'Occupation en 1942, interprété, on s'en souvient, par Jules Berry dans le rôle du diable et par Alain Cuny et Arletty comme jeune premier, il est là, et bien là. Il est très inquiétant. En même temps, il est un peu le deus ex machina de cette histoire. Il n'est jamais décevant. D'ailleurs, il y a une phrase magnifique de Colette que je vous livre parce que je viens de la retrouver et que je la trouve très très juste. Il dit « J'aime ce Ledoux qui de peu sait faire beaucoup ». Autrement dit, il n'est pas nécessaire d'être un jeune premier pour mener une carrière exceptionnelle. Après tout, il est quand même premier rôle dans Goupil Main Rouge, un chef-d'œuvre absolu, ce que j'ai cité tout à l'heure. Mais il est également très très très mémorable dans des films peut-être moins célèbres. Je pense à L'Homme de Londres, par exemple, qui est un film de 1943, réalisé par Henri Decoing et inspiré d'un roman de Simenon, où il est aux côtés de Jules Berry, autre acteur admirable, où il est très inquiétant, impliqué dans des histoires criminelles, parce qu'avec son physique, qui n'est pas toujours très bienveillant, on peut le croire effectivement capable de violence, capable de trahison, capable de, oui, d'actes comme ça, non prémédités, qu'il accomplit quand même avec une espèce de naturel extraordinaire. Et puis, moi je me souviens de lui aussi dans Premier Rendez-vous, un autre film de la Continentale, tourné en 1942 ou 41, je crois, et dans lequel il a pour rival, tenez-vous bien, aux yeux de Daniel Darieux, il a pour rival Louis Jourdan. Bon, tout comme dans Le Lit à colonnes, il aura Jean Marais comme rival amoureux. Eh bien, ce n'est pas ridicule. Il arrive à tirer son épingle du jeu avec une profondeur, je dirais même une forme de complicité. Il faut pas faire de... C'est pas Dostoïevski, Fernand Ledoux, encore que, au fond, il aurait peut-être pu jouer dans Crime et Châtiment. Non, il y a aussi une sorte de complicité immédiate, très difficile à expliquer, mais que moi je ressens dès que je le vois apparaître. J'étais pas le seul. Il a été extrêmement célèbre. Il a fait la une des magazines. Et d'ailleurs, on ne l'a pas oublié. La preuve, c'est qu'on parle de lui encore aujourd'hui, en 2026.
1: On va écouter un dernier extrait de l'interview de Fernand Ledoux, enregistré en 1984 par la RTCB, un extrait dans lequel l'acteur évoque sa foi au détour d'une réflexion profonde sur la relativité des choses et notamment sur la relativité de l'être humain.
4: La mer est un absolu, est un tout. Pour moi, c'est Dieu, et nous sommes des gouttes là-dedans, ou comme dans le champ, nous sommes une pauvre petite herbe. Nous nous prenons trop au sérieux. Quand je vois un arbre, par exemple, dans la nature, il m'arrive de le caresser, de toucher. Quand je vois un être ou un chêne qui a traversé le temps, qu'est-ce que nous sommes à côté de ça ? Je crois que l'homme n'invente pas, il découvre. Il découvre des choses qui existent. Il crée des rapports entre des choses qui existent. L'atome existe depuis toujours. L'électricité est avant la découverte de l'électricité. Alors brusquement, il se gonfle parce qu'il trouve la vapeur. Il se gonfle parce qu'il trouve le feu. Mais toutes ces choses existaient, il n'a qu'à les prendre. Elles sont là. C'est quand même pas lui qui donne le ciel, c'est quand même pas lui qui donne la terre, c'est pas lui qui donne tous les éléments qui sont... Il les découvre, mais qu'il ne se prenne pas au sérieux, qu'il ne se dise pas « je suis le créateur » et qu'il ne se substitue pas à celui qui nous a donné toutes ces choses dès le départ.
1: Olivier Barrault, comment réagissez-vous à ces propos ?
0: Écoutez, chacun entretient ses propres convictions ou ses propres croyances. Il est manifeste que Ledoux était un homme habité par la foi, je pense. Ce qu'on vient d'entendre et qu'il développe sur la nature, sur les éléments, sur les arbres, par exemple, sont des choses d'abord qui sont très contemporaines de ce que nous sommes nous aujourd'hui. Mais plus généralement, on sent chez lui une conviction absolue. C'est un être métaphysique, Fernand Ledoux, à l'évidence. Alors, je ne vous cache pas que tout ceci est très très loin de moi, personnellement. Mais je respecte et j'admets, chacun exerce là sa liberté.
1: En tous les cas, Olivier Barrault, on le voit, une grande maîtrise évidemment du langage, c'est bien le moins pour un comédien, oui. Mais une articulation de la pensée qui est très claire, c'est sans doute ce qui explique aussi que Fernand Ledoux fut un très grand professeur.
0: Oui, alors ça, chacun de ses élèves le reconnaît. Il a été nommé professeur au Conservatoire national d'art dramatique de Paris, qui est quand même ce qu'on fait de mieux en France, en tout cas pour ce qui concerne la pédagogie de l'acteur. Et il a vu passer et il a fait travailler un nombre incalculable de comédiens et de comédiennes devenus ultérieurement vedettes des premiers rôles. Et puis il y a chez Ledoux quelque chose, j'essayais de le pointer tout à l'heure, on a l'impression que il n'est pas complètement dupe de cette gravité et de cet air volontiers sinistre qu'il arbore. J'en veux pour preuve le fait qu'il est devenu encore plus familier, encore plus célèbre, encore plus admis à la table familiale lorsqu'il a tourné, cette fois dans les années 50, c'est-à-dire sensiblement plus tard que pendant l'occupation. Dans les années 50, il tourne Papa, Maman, La Bonne et Moi, un film de Jean-Paul Le Chanois, qui va connaître un succès énorme. Et dans Papa, Maman, La Bonne et Moi, il a le rôle principal, ou quasiment, aux côtés de Gaby Morlaix et de Robert Lamoureux, qui jouent respectivement le fils et la mère. Il est l'époux de Gaby Morlaix dans ce film qui aura une suite, qui va s'appeler Papa, Maman, Ma Femme et Moi. C'est une comédie familiale sans prétention, mais plutôt bien fichue et plutôt amusante. Et bien, dans le rôle principal, qui l'eût cru ? Fernand Ledoux, sorti au fond des ténèbres, sorti de l'inquiétude, sorti aussi de la pulsion de meurtre, qui est quelque chose qui habite complètement le personnage de Ledoux. Hein. Il n'est pas loin de procéder à l'acte ultime dans bon nombre de ses films. Et d'ailleurs, quelquefois, c'est ce qui advient, bel et bien. C'est vous dire qu'on a affaire à quelqu'un de complexe, d'extrêmement intéressant, je trouve, très généreux dans son activité de pédagogue, et par ailleurs, comédien, bah, il suffit de citer ça. On a oublié, ou on n'a pas oublié, parce qu'il a fallu faire des choix. Souvenez-vous de Volpone, le film de Maurice Tourneur, qui est extraordinaire par son interprétation. Il y a là-dedans Charles Dullin, il y a là-dedans Louis Jouvet, et il y a notre cher Ledoux, qui est un de ceux qui convoitent l'héritage illusoire, d'ailleurs, de Harry Bore, qui est le personnage principal de ce film inspiré de l'Elisabethin Ben Jonson et adapté à l'écran par Jules Romain.
1: Olivier Barrault, on pourrait vous écouter longtemps. Merci beaucoup de nous avoir fait bénéficier de votre érudition cinématographique et de nous avoir permis de parler de cet acteur, de son immense carrière en France, alors qu'il était d'origine belge, une Belgique qu'il a d'ailleurs un peu trop oubliée. Mais aujourd'hui, grâce à vous, dans l'écho des archives, on a pu le ramener à nos mémoires. Merci encore Olivier Barrault, et je rappelle pour nos auditeurs que vous êtes un spécialiste du cinéma, mais également de la littérature, et vous avez publié très récemment un ouvrage aux éditions du Lérault, un ouvrage où vous allez rechercher des écrivains perdus et retrouvés. C'est peut-être un peu ce qu'on a fait aujourd'hui avec Fernand Ledoux.
0: Très bien, et merci de votre accueil.
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1: Et avant de retrouver la suite des programmes sur la radio chrétienne francophone, écoutons la chanson qui s'impose aujourd'hui, Charles Aznavour en 1962 avec Les Comédiens.

0: voir les musiciens. L'écho des archives, à l'instant, en compagnie de Laurent Verporten sur RCF Liège. Dans notre histoire, Bernard Wilquin et Laetitia Puccio poursuivent leur exploration du sujet des soldats belges évadés durant la Seconde Guerre mondiale. Aujourd'hui, ils abordent plus particulièrement la voie espagnole.
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2: Et bonjour chers auditeurs, bonne année à tous, j'espère que vous êtes en forme pour cette nouvelle séance de C'est notre histoire. Alors, on avait laissé les prisonniers belges durant la Seconde Guerre mondiale en suspens, on continue notre histoire hein, après une semaine de contextualisation, une semaine pour tenter de comprendre l'évasion en tant que telle depuis l'Allemagne. Bernard, on continue, une fois que ces prisonniers sont chez nous, ils sont évadés, mais qu'est-ce qui se passe encore ?
3: Alors, il se passe plusieurs choses, hein. On l'a dit, certains n'ont comme unique motivation de retrouver leur foyer et vont se cacher avec plus ou moins de succès pendant le reste de la guerre, ce qui n'est pas une tâche facile en soi puisqu'il faut des papiers, il faut que quelqu'un vous aide à subvenir à vos besoins, il faut manger bien entendu, il faut se divertir malgré tout parce que s'imaginer qu'on va rester 4 ans dans une cave, ce n'est pas réaliste non plus. Donc on a affaire à de nombreuses difficultés qui ont parfois été sous-estimés après la guerre, il faut bien le dire. Je vous ai parlé de cette fameuse croix des évadés qu'on a donnée après la guerre, en fait à partir de 1944. Eh bien, les commissions ont regardé parfois avec un peu de mépris ceux qui ne désiraient pas reprendre la lutte, qui pourtant ont quand même déjà causé pas mal de remue-ménage en s'évadant de leur prison. Quoi qu'il en soit, ce n'est pas le cas de tout le monde. Certains ont la flamme, veulent se battre pour des idéaux, pour la liberté, et vont essayer de trouver une solution pour pouvoir rejoindre les rangs alliés. Alors, ce n'est pas toujours évident, hein. Il faut bien se rendre compte qu'on a une forteresse impénétrable. Et encore une fois, comme pour les évasions, eh bien, on va avoir toute une série de façons de sortir de la Belgique qui vont être imaginées. Alors, on a le cas notamment merveilleux de deux aviateurs qualifiés qui vont carrément voler un avion et partir en Grande-Bretagne. Ce n'est pas évidemment la norme. Hein. Il faut bien s'en rendre compte, c'est une histoire extraordinaire qui a d'ailleurs fait l'objet de nombreux articles dans la presse et si je ne m'abuse même d'un livre. En fait, il va y avoir un schéma assez classique qui va être celui de l'évasion par la France. Alors, deux destinations possibles, soit la Suisse, qui est neutre à l'époque, mais qui n'est pas facile, soit l'Espagne, qui, bien que franquiste, est officiellement neutre et dès lors présente de nombreuses possibilités. Alors, bien sûr, pour aller en Espagne, il faut d'abord traverser toute la France, la zone occupée, puis la zone libre, et puis enfin, qui sera finalement aussi annexée, mais la destination finale est souvent le département français des Pyrénées-Orientales, celui qui permet évidemment de franchir les montagnes et d'aller de l'autre côté. Mais pour franchir les montagnes, encore une fois, on fait face à des difficultés puisqu'il faut avoir une bonne forme physique, il faut savoir aussi où aller. Alors, il y a des réseaux organisés, alors je ne vais pas tous les citer, le réseau Benoît, le réseau Comet, ce sont des réseaux qui sont dans les mains de résistants et qui permettent d'avoir des filières pour pouvoir aller de l'autre côté de la frontière. Mais il y a aussi des individus qui vont arriver quasiment littéralement au pied des Pyrénées, ne sachant pas encore comment passer de l'autre côté. Alors, il faut toujours, dans la situation idéale, trouver un passeur. Et les passeurs, eh bien, il y a de tout. Alors, comment trouver déjà un passeur ? Eh bien, on a différents récits. Souvent, ce qui arrive, c'est que nos amis belges vont aller dans des cafés, dans des lieux de rencontre, ils vont faire la connaissance d'individus, et pendant plusieurs semaines, ils vont en fait végéter à la frontière. Et au fur et à mesure, ils vont se lier d'amitié, parfois même travailler comme garçon de café, et ils vont finalement rentrer en contact avec des réseaux de résistance ou des individus qui connaissent un passeur. Ces passeurs, ils vont parfois demander une somme d'argent pour pouvoir aller de l'autre côté et on retrouve de tout. On retrouve d'authentiques résistants au régime de Franco, notamment des Catalans qui vont lutter à leur façon en aidant la cause alliée. On a des mercenaires, j'ai ici le cas notamment d'un individu qui a payé 10 000 francs de l'époque, ce qui est énorme pour pouvoir être guidé dans les montagnes. On a aussi des collaborateurs, malheureusement, qui vont amener dans un piège, une véritable souricière, les Belges qui vont prendre leur service. Alors, la traversée, quoi qu'il en soit, elle est toujours compliquée. Il faut bien se rendre compte qu'il s'agit d'une marche exténuante qui peut durer toute la nuit, avec des groupes plus ou moins larges, avec des capacités physiques différentes d'un individu à l'autre. Dans le meilleur des cas, ils vont arriver de l'autre côté et être immédiatement pris en charge avant d'être amenés à Barcelone. Dans le pire des cas, le passeur les abandonne après quelques kilomètres seulement, avec l'argent en poche, bien entendu. Ou alors, le passeur va les amener directement à la Guardia Civile qui va les mener en prison. Il s'agit donc d'une véritable épreuve.

Nous l'avons vu, les Belges vont essayer de passer en masse du côté espagnol. Alors, certains vont réussir la traversée des Pyrénées sans être détectés. Alors, pour eux, commence un périple, surtout quand ils sont accompagnés d'un réseau qui va les épauler. En général, ils ont reçu des sommes d'argent assez conséquentes et des faux papiers qui sont plus ou moins bien faits, mais qui malheureusement sont souvent quand même erronés. Exemple parmi tant d'autres, la carte de résident, puisqu'on les fait passer pour des résidents espagnols, porte toujours les armes de la République espagnole, alors que nous sommes sous le régime de Franco. Inutile de dire que lors d'un contrôle, ça va entraîner quelques problèmes. Un autre souci qu'on constate assez régulièrement, c'est le fait que les Belges qui s'échappent, eh bien, ils sont un peu incontrôlables. Ils ont passé parfois des années en prison, dans des stalags. Ils ont passé aussi pas mal de temps dans des réseaux clandestins en Belgique. Et lorsqu'ils arrivent en Espagne, ils ont peut-être un petit peu le sentiment de la liberté. Ils sont logés dans des familles, je l'ai dit souvent en Catalogne, par des familles de résistants communistes ou de gauche en tout cas, et qui vont se plaindre de la conduite des Belges qui sont souvent sous, grossiers et assez gémissants. Donc les relations ne sont pas toujours bonnes, d'autant que bien ces Belges, ils vont apporter du danger évidemment, puisque la répression franquiste est particulièrement sévère par rapport à ceux qu'on voit comme des rouges. Donc on a beaucoup de difficultés comme ça avec les Belges qui sont candidats. Alors ils vont essayer de traverser généralement l'Espagne pour rejoindre le Portugal ou pour aller rejoindre Gibraltar, bien entendu, où ils sont envoyés par bateau, par avion, vers la Grande-Bretagne pour continuer la lutte. Mais tout ça, ce n'est qu'une exception. En général, les Belges sont arrêtés, alors soit en cours de route, encore une fois, hein, comme en Allemagne, parce qu'ils ont des accents tout à fait particuliers, parce qu'ils ne savent pas parler espagnol, parce qu'ils ne savent pas se contrôler, parce qu'ils sont sous, ou tout simplement, dès qu'ils arrivent dans les Pyrénées, ils sont interceptés par la Guardia et envoyés dans des prisons. Alors, le schéma est assez classique. Ils sont souvent envoyés dans une prison régionale, puis une prison d'État, avant de tous finir dans un camp d'internement avec une réputation assez sinistre qui se nomme Miranda de Ebro. Et il s'agit d'un camp qui a été créé à la base pour accueillir des républicains pendant la fin de la guerre d'Espagne. C'est un camp qui a sinistre réputation. Les conditions d'hygiène sont particulièrement pauvres et les autorités sont négligentes, les gardiens sont cruels. Un camp qui n'a, un peu comme le camp finalement disciplinaire allemand, qui n'a qu'un robinet pour l'entièreté de la prison, ce qui fait qu'il y a des véritables bagarres entre prisonniers pour pouvoir avoir une réponse aux soins les plus basiques d'hygiène. Ça va créer évidemment des problèmes énormes. Alors, précisons que les captifs, je l'ai dit, ils vont avoir un schéma carcéral assez habituel. Une particularité, tous les Belges vont se transformer quasiment en Canadiens. Alors je vous vois Laetitia, vous me regardez avec étonnement. Pourquoi ? Eh bien tout simplement parce que les représentations diplomatiques britanniques en Espagne sont bien plus efficaces que les Belges et que se dire canadien garantit la complicité en fait des autorités britanniques qui vont permettre des meilleures conditions de vie et une accélération de la libération. Car l'internement en Espagne, il est temporaire. Se dire canadien, c'est aussi une façon de s'assurer de ne pas être renvoyé de l'autre côté en France et d'être livré éventuellement aux Allemands. C'est aussi crédible puisque forcément, les évadés sont quasiment systématiquement des francophones puisque, rappelons-le, les néerlandophones n'étaient pas soumis aux prisons allemande. Donc on a une armée de Canadiens belges comme ça qui se dit de Sainte-Marie, de Québec, de Montréal, qui n'y a jamais mis les pieds, qui ne sait rien du Canada. Et la chose est bien entendue du côté espagnol, on s'en amuse même. Lorsque d'ailleurs une fois un Belge va se dire sud-africain, eh bien les Espagnols vont sourire avec complicité, rigoler, et vont même s'amuser de cette originalité qui change un petit peu de nos Canadiens belges. Toujours est-il, au sein du camp de Miranda, qu'on peut vraiment qualifier de camp de concentration, la vie est difficile. Il y a des conditions précaires, on l'a dit. Il y a toutes sortes de nationalités qui s'y retrouvent. On a bien sûr des républicains espagnols, des Français, plus tard dans la guerre, beaucoup d'Anglais aussi, de Belges qui sont particulièrement nombreux. On retrouve même un Philippin qui est perdu et qui se retrouve tout seul ici.
et qui forment des clans qui ne s'entendent pas toujours. Alors, s'évader du camp de Miranda est une option aussi, une option qui est particulièrement dangereuse parce que les autorités espagnoles vont punir de la peine de mort systématiquement tous ceux qui sont repris et qui sont des prisonniers évadés.

0: Alors, on l'a dit, s'évader de Miranda est difficile et dangereux, mais de toute façon, Laetitia, il n'y a en réalité pas beaucoup d'intérêt à s'évader, si ce n'est évidemment les conditions précaires qui vont quand même causer la mort d'un certain nombre de prisonniers, forcément.
1: J'avais envie de vous le dire.
0: Dans les faits, tous les prisonniers savent qu'il y a une limite à leur détention, parce qu'après, ils sont pris en charge par les différents consulats, donc ceux qui se disent britanniques sont aidés par des Britanniques notamment, reçoivent des papiers et très souvent sont évacués par la route de Gibraltar et vont se retrouver en Grande-Bretagne où ils vont continuer la lutte. Alors on peut se demander aussi pourquoi finalement on n'a pas été plus sévère du côté français et allemand vis-à-vis de la route vers l'Espagne. Et bien tout simplement parce que les Allemands vont en profiter pour envoyer des espions aussi qui vont se présenter comme étant des prisonniers évadés. Ce sera notamment le cas de plusieurs Belges, des collaborateurs, au moins 3 ou 4 cas recensés, qui vont s'évader et rejoindre l'Angleterre où ils seront finalement démasqués. Parce que ce n'est pas quand on arrive en Angleterre qu'on est immédiatement accueilli avec une arme et une place dans l'armée britannique. Il y a d'abord des interrogatoires sévères et lorsqu'on remarque des incohérences dans le parcours, eh bien l'attention des services de sécurité est attirée et il y aura au moins 3 Belges qui seront fusillés comme ça à Londres ou aux alentours pour complicité d'espionnage. Alors, on l'a vu, le parcours des évadés, c'est un parcours assez spectaculaire. Il faut encore s'intéresser l'après-guerre, parce que cette communauté des évadés, elle va former des liens d'amitié assez serrés. Il s'agit quand même d'une élite, on va le rappeler, environ 4000 cas recensés dans la Croix des évadés, probablement un peu plus dans les faits. Une élite qui va former, en fait, un noyau assez solide après la Seconde Guerre mondiale. Et je me permets de revenir très rapidement dans le temps, puisqu'en fait, après la Première Guerre mondiale, il y avait déjà eu un noyau similaire qui s'était regroupé dans une association, l'Union nationale des évadés de guerre, qui formait une union entre les évadés civils et les évadés militaires au sein de cette association. Eh bien, elle existe toujours après la Seconde Guerre mondiale et elle va incorporer les vétérans de la Deuxième Guerre. Et quel est finalement son rôle? Eh bien, son rôle, il est multiple. C'est une histoire qui est assez intéressante. Tout d'abord, il y a un rôle mémoriel assez important puisqu'ils ont un journal, ils alimentent la flamme, ils parlent des évasions les plus spectaculaires, les plus typiques aussi, se réunissent chaque année entre eux, ont un président, c'est une association sans but lucratif, bien entendu, une association qui est particulièrement dynamique et qui met en valeur finalement les actions. Il ne faut pas se leurrer, c'est une façon aussi de quand même de parader, même si on peut tout à fait comprendre, et de rappeler le rôle de la Seconde Guerre mondiale et des évadés dans l'effort de guerre belge. Alors il y a des banquets, il y a aussi le challenge de l'évadé qui est organisé, ça c'est assez amusant, à la fin des années 70. Ils ont l'idée d'offrir une coupe avec un prix pour un challenge, une quarantaine de kilomètres avec des épreuves qui se tiennent pendant un week-end. Et souvent, eh bien, ce sont des membres actifs de l'armée belge, souvent d'ailleurs des paracommandos, qui vont gagner la Coupe des évadés. Coupe qui se tenait encore il y a quelques années d'ici, malgré la mort de tous les derniers évadés. La tradition avait perduré. Je ne sais pas si elle se tient toujours maintenant, mais il y a 4 ans, en tout cas, il y en avait encore une. Donc, des réunions, des banquets plus traditionnels aussi, des réunions d'anciens, évidemment. Et de plus en plus des représentations lors des décès, puisqu'on le sait bien, à partir des années 70, eh bien, beaucoup d'évadés vont décéder. Surtout que pas mal ont finalement été en captivité, ont eu des conditions pénibles, ce qui a eu un impact non négligeable sur la santé, avec des morts prématurées, notamment ceux qui avaient été dans les camps d'internement disciplinaire. Et précisément, ces conditions, eh bien, elles ont aussi créé un terreau fertile pour des revendications, puisque l'Union nationale des évadés de guerre va créer des bureaux d'études pour pouvoir avoir un statut particulier, parce que donc ils ont le statut du prisonnier de guerre, comme tous ceux qui ont été en captivité, mais il n'y a pas de statut de l'évadé particulier. Et ils vont militer pendant 25 ans, avoir gain de cause dans les années 70. En fait, quand la défense et le gouvernement s'est décidé à réformer un petit peu les statuts de guerre, où on va créer ce fameux statut de l'évadé. Alors, Autre paradoxe, c'est que cette fameuse croix des évadés, donc, qui permet de finalement de mettre en avant une élite, eh bien, on a fermé les candidatures dans les années 50, ce qui a été considéré comme une grande injustice parce qu'un certain nombre d'évadés n'avaient pas eu conscience qu'il y avait une décoration particulière. Il va y avoir une campagne aussi particulièrement longue pour pouvoir postuler après. Campagne qui va avoir des rebondissements et finalement c'est André Flahaut en 2004 qui va autoriser la réouverture des dossiers des croix des évadés. Alors bien entendu, il est particulièrement tard, trop tard pour beaucoup d'évadés qui sont décédés. Il y aura néanmoins quand même encore quelques réattributions de croix d'évadés à des gens qui sont maintenant probablement dans leur 8e décennie. Alors ces évadés, cette Union nationale des évadés de guerre, que deviennent-ils? Eh bien, je n'en sais rien, pour être très franc, leur trace se perd, c'est-à-dire qu'il y a des archives et un journal qui continue à paraître jusqu'au minimum 2008-2009. Après, la trace disparaît complètement. Il s'agissait déjà d'une minorité, évidemment, aujourd'hui ils seraient tous centenaires. Est-ce qu'il existe encore des évadés? Eh bien, si vous le savez, n'hésitez pas à me contacter, je suis preneur de l'information. Toujours est-il que les archives de l'Union nationale des évadés de guerre, maintenant, elles sont conservées au CGS à Bruxelles, ce qui laisse penser évidemment que l'association est complètement éteinte.
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1: Un très grand bonjour et c'est toujours un plaisir lumineux d'être avec vous et de pouvoir partager ce que nous aimons. Le titre de ces émissions actuelles, c'est « De vives émotions ». En effet, je suis en train de répertorier avec l'ordi toutes ces musiques que je peux aussi avoir à la médiathèque, des chansons qui ont quelque chose à dire, qui percutent le cœur. Et nous allons ainsi faire plusieurs semaines en allant chercher dans les décennies précédentes, mais aussi aujourd'hui, des chansons qui boostent le cœur, comme on dit. Voici Angelo Branduardi. C'est un auteur-compositeur-interprète italien. Alors, en 1965, il a écrit une chanson qui s'appelle « 1er avril » et qui était comme une lettre destinée à son père, qu'il n'avait plus vu depuis longtemps. Il s'était séparé parce que c'était un aventurier. Il a fait des chemins dans toute l'Europe. Il a parcouru des villages, des villes pour chanter, etc. Du folk, hein, vous connaissez peut-être un peu. Et il a voulu un petit peu s'amender en écrivant une lettre, pas de reproche, mais pour recontacter son père. On écoute 1er avril.

ensemble en duo pour faire des chansons qui disent quelque chose aussi. Voilà, où avons-nous mis l'espoir? Il se pose beaucoup de questions. Mais je t'emmène encore malgré tout, rue de la joie, laissons grand ouvertes nos portes.

0: Merci.
1: Merci beaucoup.
2: Rue de la Joie, voilà une chanson qui convient bien pour notre radio RCF Liège, la radio de la joie. Merci à Christophe d'être là, technique avec moi. Et nous passons maintenant à Angoun. Elle nous dit, il suffit de 15 secondes. Oui, il suffit de peu de choses pour changer, pour avancer. Une main qui se tend, peut-être se relever encore grâce à un visage qui porte la joie, un visage qui fait croire à une étoile. Il suffit.

Merci à Angoon. Et maintenant, un extrait d'un album qui s'appelle WWF Urgence Climat. Et c'est Ridan qui nous propose une chanson intitulée L'agriculteur. Tout n'est pas béton, tout n'est pas ce besoin de remplir, de consommer, etc. Il faut décider de vivre autrement. Est-ce que c'est possible ?

Nous étions en compagnie de Ridan, l'agriculteur Urgence Climat. Le grand retour à l'essentiel est peut-être indispensable. Angélique Kidjo maintenant. Son album s'appelait Black Ivory Soul, mais dans cet album, on trouve une très belle chanson en français, Les Enfants Perdus. Une terre avec tant d'enfants perdus, qui saura les écouter et les approcher?

avec Angélique Kidjo. On termine tout doucement cette émission sur les émotions vives, ces chansons qui nous disent quelque chose au cœur et à l'esprit. Les enfants perdus de Angélique Kidjo. Maintenant, Mano Solo avec Des Pays, et on se retrouve la semaine prochaine pour un autre feuilleton sur cet épisode Vives Émotions.

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une voix se fait entendre. 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

Bienvenue, nous sommes à l'écoute de ces chansons qui ont traversé les décennies, ces voix qui ont marqué le temps. Et bienvenue donc sur RCF Liège en compagnie de Christophe à la technique et de Michel pour vous présenter donc ces chanteurs et ces chanteuses qui ont traversé comme ça le temps. Nous avons commencé avec Don Jimson, ça ne vous dit peut-être rien. Oh, Lonesome Me, c'est déjà mieux le titre, ça c'était mieux. Et puis, si je vous dis Oh, quelle nuit, vous allez peut-être vous souvenir, en 1960, c'était Sacha Distel qui reprenait ça en France. Voilà. Il est de Nashville, Don Jimson, et il a fait de la country en plus grande partie de sa vie d'artiste. Maintenant, nous allons écouter des groupes de filles qui chantent. Ça, il y en a eu des tas, hein, dans les années 50 et 60. Il y a eu The Chiclette, The Chiffon, The Cordette. On a tenté plus. On va commencer par The Chiclette avec I Want You to Be My Boy.

Morceau très connu évidemment, The Chiffons avec One Fan Day. On continue avec ce type de groupe, The Chordettes. Là, ça a été un succès mondial, on va dire. Mr. Sandman.

Qui est-ce qui nous chantait ? Eh bah, eh bien, c'était Chubby Checker. Ça, ça a été une voix dans les années 60. Il a d'ailleurs lancé le Twist et l'album s'appelait Mr. Twist, d'ailleurs. Et puis, il a fait d'autres choses après. C'est un très, très bon chanteur et d'un côté humain, formidable aussi. Il est très proche de Martin Luther King. Nous écoutons encore de Chubby Checker, Lodilo.

Eh bien, avez-vous reconnu plutôt la voix de Chuck Berry, hein, 30 Days. Alors, c'est le père, le pionnier du rock and roll. Le nombre de reprises dans le monde, il était donné comme ça sur Internet, je l'ai vu, c'est des milliers de reprises, dont notamment ceux que l'on connaît, des Beatles et des Rolling Stones, qui ont refait leur première connaissance de carrière, les Rolling Stones, avec les reprises de Johnny B. Goode, etc. Maybelline en 1955, c'est le premier morceau que présente ce guitariste pionnier et qui a perfectionné le rhythm and blues. Nous l'écoutons encore dans Saint Louis Blues et puis World Life Blues.

Nous sommes en compagnie de Chuck Berry pour plusieurs morceaux et je vous explique un peu sa vie. Hein. Donc, le morceau s'appelle Saint Louis Blues. En effet, il est né à Saint Louis en 1955. Il rencontre Muddy Waters, un célèbre guitariste et chanteur de blues, et qui lui fait rentrer au label Charles Records et commence alors sa carrière de fantastique. Il est dans la liste des 500 chansons qui ont façonné le rock. Et on trouve trois grands titres de lui dans ces 500 chansons. Johnny B. Goode, Maybelline et Rock'n'Roll Music. Il est aussi connu pour les riffs avec sa guitare et pour sa petite danse de canard là, qui se promenait sur la scène. Voilà. Alors, Chuck Berry, je vais proposer maintenant encore des chansons moins connues. Louis to Frisco et puis Doyle Bone Train.

Chuck Berry nous accompagne pour le moment avec ses chansons qui ont traversé les décennies, comme sa voix d'ailleurs, Die Born Twin. Et maintenant un morceau qui a eu un très beau succès mondial, c'est You Never Can Tell.

Après Chuck Berry, nous avons changé de style. C'était Chip Taylor avec Here I Am. Évidemment, ce sont des slow avec des voix qui ont traversé aussi, surtout les salles de danse, hein, les slow, etc. Et maintenant, Chicago avec un autre slow, If You Leave Me Now.

Vous avez certainement reconnu The Lady in Red de Chris de Burke. Et maintenant Chris Isaak, on va l'écouter dans deux morceaux, Blues is Hotel et puis White Game.

Nous étions en compagnie de Chris Isaak, une très belle voix aussi, hein, en 2006 avec Wicked Game et là, enfin, juste avant Blue Hotel. Et maintenant Chet Atkins avec Yakety X.

Nous sommes au bout de cette émission des voix à travers les décennies, la numéro 11. On est avec Chet Atkins et on va terminer avec Chris Rea, Stony Road. Et on se retrouve la semaine prochaine pour la suite.

Yeah. Allez, bonjour à chacun, à chacune, ravi de vous retrouver pour ce nouveau numéro de Direction Sud. Vous le savez, c'est le portail radio de la diaspora africaine. Oui, une rencontre avec les enfants, les fils, les filles et même les amis du continent. Alors dans quelques instants, on aura rendez-vous avec un fils du continent. Il viendra nous parler d'un événement initié par les étudiants internationaux de l'Université catholique de Louvain. Une affiche portée par 3 associations. Ce sera dans quelques instants seulement. Mais vous le savez, nous sommes vraiment un cheval sur l'accueil, et pour lui souhaiter la bienvenue, voici une douceur qu'il mérite bien.